0: aux révolutionnaires, on pouvait rencontrer quelqu'un qui allait vous dénoncer, par exemple. Voilà, ça raconte un peu cet exercice de reporter dans un pays en guerre, en mode clandestin.
1: Et donc
0: là, il faut s'habiller...
1: En incognito.
0: En syrienne. Donc j'étais habillée, alors certes, j'avais une robe longue et un voile, mais j'étais habillée comme les syriennes que je croisais.
1: Et vous avez caché vos cheveux blonds.
0: Alors ça aussi, oui, donc je mets toujours sous le bandeau, en fait, un autre bandeau qui me colle bien. Les cheveux, parce que effectivement, des cheveux blonds dans ces pays-là, c'est pas anodin.
1: C'est pas très fréquent. Ouais. Et donc vous auriez été repérée et dénoncée, qu'est-ce qui se serait passé?
0: Une arrestation.
1: Oui.
0: Et puis après, on peut tout imaginer dans le régime de Bachar al-Assad. Bachar al-Assad disait une caméra est plus dangereuse qu'une kalachnikov.
1: Ah oui.
0: Ça veut tout dire. J'ai des amis qui m'ont aidé, des amis syriens qui m'ont aidé à travailler. Quand j'y suis allée trois fois en clandestine, et qui ont été arrêtés par la suite, et qui sont morts sous les tortures, dans les geôles du régime. Voilà, c'est ça le quotidien aussi d'un reporter de guerre.
1: Alors peut-être
0: on croise des gens qui nous aident, mais qui prennent beaucoup de risques
1: pour
0: nous aider. Et on a besoin d'eux sur le terrain.
1: Et après, vous vivez avec ce souvenir.
0: Et après, on vit avec ce souvenir qui est souvent
1: lourd
0: à porter.
1: Et cette dette aussi.
0: On ne revient jamais indemne de ce genre de reportage. On laisse une partie de soi, parce qu'on vit des moments très forts, intenses, humainement.
1: Ouais.
0: Et puis moi, je reviens toujours avec une partie de ce que je vis. Le garde en moi et je ne veux pas l'effacer.
1: Ouais.
0: Ça fait partie de moi. Et c'est comme ça que je vis ce métier et je ne changerai pas de méthode.
1: Alors peut-être qu'on aurait envie de savoir qu'est-ce qui vous a amené à faire un tel choix. Un choix qui est quand même
0: C'est venu vraiment petit à petit, parce qu'au début, le journalisme que je pratiquais, c'était plutôt du journalisme de ce qu'on appelle les informations générales, infogénées.
1: Donc vous avez toujours été journaliste, c'était votre rêve?
0: Oui, c'était... Ouais. J'avais en fait deux ambitions, ou journaliste ou diplomate, puis finalement, j'ai choisi la voie du journalisme, qui m'a comblée, mais qui n'est pas une voie facile, parce qu'on sacrifie beaucoup de choses. En tout cas, pour faire ce métier à fond et dans le reportage à risque, il faut être volontaire.
1: Ah bah oui.
0: Voilà. Mais sinon, j'ai commencé par faire des procès, parce que j'aimais bien ce côté juge, la ville, l'ambiance des tribunaux. Et puis, j'ai fait aussi beaucoup de banlieues. Et je pense que c'est là que j'ai un peu appris. Puisque j'ai couvert les grosses émeutes de 2005, j'ai un peu appris ce qu'était un contexte à risque.
1: Ouais. Alors,
0: c'était pas la guerre, mais quelquefois ça y ressemblait.
1: D'accord.
0: En tout cas dans certains moments très vifs, de colère intense, et j'aimais aussi aller dans cette partie du monde qui était un peu délaissée, et pas très aimée par les journalistes en règle générale. Et quand je partais pour aller en banlieue faire des reportages, je me disais au-delà du périphérique, c'est un autre monde. Et j'y allais comme une découverte d'un autre monde.
1: À l'aventure, un peu.
0: Dans laquelle je devais me forcer à aller parler à des gens qui ne me voyaient pas forcément comme une bienvenue ou une amie. Et je trouve que ça a été très formateur. Et en même temps, j'ai découvert que dans ces banlieues, certes, il y avait des problèmes, mais il y avait aussi des personnes qui méritaient qu'on y aille, qui avaient besoin de témoigner. Et ça nécessitait tout un travail de compréhension, d'enquête sur le terrain, que je trouvais très, très important. Et petit à petit, on m'a dit, puisque tu as fait les banlieues, que tu t'en es sortie, alors j'étais peut-être la seule fille à l'époque à aimer travailler dans les banlieues, tu peux remplacer quelqu'un en Irak. Et du coup, j'ai remplacé quelqu'un qui
1: ne pouvait pas. Ça a commencé en Irak ?
0: Oui.
1: Ça, c'était en quelle année ?
0: Ça devait être autour des années 2005, à peu près. Et j'ai remplacé quelqu'un. Et du coup, mes reportages ont été un peu remarqués. Et petit à petit, j'ai eu envie de... Je me suis sentie bien dans ces contextes à risque, où vraiment il y avait la force de l'événement, l'histoire qui se déroule. Ça vous donne bien sûr beaucoup d'adrénaline, mais en même temps, vous avez l'impression que vous servez un peu à quelque chose. Donc j'ai eu vraiment envie de poursuivre. Et le printemps arabe est arrivé, 2011. Et là, je me suis retrouvée à couvrir les printemps arabes, en commençant par la Tunisie, l'Égypte, la Libye et la Syrie. Et depuis, ça continue.
1: Oui. Oui, parce qu'hélas, le monde...

0: un peu à feu et à sang.
1: Malheureusement, on ne voit pas les conflits s'éteindre. On en voit se rallumer et on voit des foyers potentiellement explosifs un peu partout dans le monde. Et il faut bien, justement, servir justement à quelque chose et raconter ce qui se passe, parce qu'on a besoin de savoir ce qui se passe, de connaître les contextes, de savoir pourquoi une guerre éclate, quels sont les tenants, les aboutissants. Donc c'est un peu ça que j'essaye de faire, essayer de donner de l'information et en même temps de rencontrer des personnes sur le terrain qui témoignent de leur vie, de leur vécu, et qui nous apprennent aussi à comprendre un événement.
0: Alors justement, nous allons pouvoir regarder maintenant quelques images que vous nous avez apportées. Mmh. On va faire ça tout de suite.
1: Nous prenons la route, qu'on appelle ici la route des massacres. Les organisations humanitaires ne viennent plus dans cette zone.
2: Nous venons de passer là où il y a chaque fois des embuscades créées par les groupes armés. Ils entrent dans les villages, ils massacrent, ils pillent, ils incendient des maisons. C'est une zone très dangereuse.
1: Ce que nous découvrons ici dépasse ce que nous avions imaginé. Dans un champ, des croix alignées. Des visages plongés dans la douleur. Ces habitants appartiennent à une communauté d'éleveurs de bovins persécutés régulièrement par un groupe armé féroce. Léonard évoque des disputes de territoire, des vengeances tribales. Il nous explique qu'il y a 3 mois, des miliciens enragés sont venus pour capturer 15 villageois.
3: Ils ont arrêté, ligoté avec des moustiquaires. Vous connaissez moustiquaires?
4: Et puis
3: les amener dans la fosse vivant. Ils ont été enterrés, ensevelis vivants, en état vivant, là-bas, là où ils ont été arrêtés.
1: Vous vous sentez abandonné?
3: Abandonné catégoriquement.
4: Et donc là, vous venez presque tous les jours?
1: Nous marchons avec ces habitants vers leur maison attaquée, brûlée par des miliciens impitoyables.
4: Toute la famille a été tuée dans cette maison?
2: Il n'y a que 2 enfants qui sont restés en vie.
4: Oui. Comment ils ont tué?
2: À l'aide de la machette.
4: Oui. Découpé comme ça.
2: Découpé, voilà.
1: La machette, symbole de cette barbarie, elle est partout ici, car c'est un outil indispensable pour avancer dans ces forêts tropicales.
4: Les assaillants, ils sont juste là-haut sur la colline?
5: Oui,
3: la colline là.
4: Mais donc, ils peuvent observer? Ils peuvent vous voir?
5: Parfois, les gens qui partent au chat, ils les tuent directement.
0: Alors peut-être que vous aimeriez réagir à ces images en République démocratique du Congo?
1: Oui, dans cette zone qui s'appelle le Kivu, qui est une région située complètement à l'est de la République démocratique du Congo, à la frontière avec le Rwanda, et où il y a un conflit qui dure depuis 30 ans maintenant, et qui fait des centaines de milliers de morts, et dont on ne parle pas, que très peu. Parce que c'est une zone déjà difficilement accessible, où il faut beaucoup d'autorisation, et c'est une zone à risque, parce qu'il y a à peu près une centaine de groupes armés différents qui sévissent et qui font un peu la loi. Donc ce qui explique que la couverture n'est vraiment pas totale dans le monde des journalistes. Et il y a très peu de journalistes qui y vont, et j'avais justement envie d'y aller parce qu'il fallait aller voir ce qui se passait, expliquer ce qui se passait, d'autant plus qu'on sentait que la tension revenait il y a 1 an et demi, puisqu'une guerre a à nouveau éclaté entre différents groupes armés. Donc j'ai mis du temps à organiser ce tournage, à obtenir des autorisations d'un côté comme de l'autre, mais en même temps sur place j'ai découvert des choses que j'imaginais pas si laides, bien sûr un conflit qui lie à des tensions interethniques, mais aussi avec des actes de barbarie, comme on ne pense pas que ça peut encore exister en 2025, avec des règlements de compte, avec des familles qui sont tuées sans raison, dans des villages au loin, sans que personne ne réagisse. L'impunité est totale. Et on croise encore des personnes qui vous disent « ma grand-mère a été fracassée cette nuit ». On est venu dans le village, des hommes armés sont venus et ont entouré une famille avec des moustiquaires et les ont jetés dans une fosse commune et les ont recouverts. Et voilà, toute cette famille est morte. Pourquoi ?

0: On ne sait pas vraiment pourquoi. Parce que ces tensions-là existent depuis des années et aucun gouvernement, finalement, n'a réussi à trouver une solution pour apaiser cette région. Et c'était mon rôle d'y aller, de raconter ce qui se passe, même si les images étaient très dures.
1: Oui, c'est vrai.
0: Même si on coupe encore des corps à la machette là-bas. Il faut le dire. Il faut le dire, c'est notre rôle de journaliste. En tout cas, c'est comme ça que je perçois mon métier. Et je le fais pour ça.
1: Eh bien, nous allons passer maintenant à la deuxième partie de cette émission où nous allons pouvoir vous connaître encore un peu mieux avec les mobiles qui vous font vivre ce métier extraordinaire et magnifique. Nous allons vous présenter des mots, quatre mots, et sur ces mots, vous allez réagir, vous allez m'avoir dans l'oreille et vous allez être seul avec ces mots et vous allez réagir et éclairer et commenter ces mots.
0: D'accord.
1: À tout de suite.
0: Tout de suite.
1: Je rappelle que nous sommes dans Lumière intérieure et que nous avons l'honneur de recevoir Liseron Boudou, le grand reporter. Nous allons vous offrir comme premier mot un mot qui nous a fait penser à votre métier, mission.
0: Mission. Effectivement, ce métier, c'est un peu une mission. C'est comme ça que je le vis, depuis le début d'ailleurs, puisque... J'ai l'impression, en tout cas, que je dois accomplir quelque chose à travers ce métier. Donc c'est vraiment un peu ce qui ressort à travers ce terme « mission ». Et en plus, j'y vois un côté un peu psychologique, presque spirituel. Je crois très fort que je ne suis pas là par hasard et que ma mission, en tout cas, c'est ce qu'un évêque m'avait dit, un évêque de ma chère Haute-Loire, m'avait dit, Liseron, vous avez une mission à travers votre métier, c'est la communion dans la communication. Et depuis, je vis toujours mes expériences de reportage, mes différentes missions à l'étranger, dans des pays en guerre, dans des pays en crise, dans des situations où la détresse est extrême. Je vis toujours mes reportages et mon métier avec cette phrase, la communion dans la communication. Alors peut-être que c'est une phrase anodine pour beaucoup, qui ne veut rien dire, mais pour moi elle veut dire beaucoup, parce qu'elle veut dire qu'à travers mes reportages, en tout cas je l'espère, il passe cette profondeur que je ressens quand je découvre une situation, quand je parle à des personnes qui vivent des moments de guerre, donc très durs. Et dans chaque endroit où la situation est encore une fois une situation d'horreur, de détresse extrême, je trouve toujours un exemple d'humanité. Une petite note d'humanité quelque part qui redonne espoir. Et je me dis que c'est aussi ça mon métier, de trouver le lien et d'essayer de faire en sorte que cet espoir, cette espérance passe à travers les reportages que je fais, même s'ils racontent l'horreur.
1: Donc vous diriez que, au fond, ce qui vous attire, c'est de mettre les gens en communion les uns avec les autres, de mettre les grands souffrants de notre temps en communion avec les gens qui ont une vie plus normale ?
0: Alors, je ne sais pas si j'arrive à le faire, mais en tout cas, dans la façon de faire mon métier, j'ai à cœur justement de transmettre quelque chose qui est au fond de moi, qui est ma foi, et en tout cas d'aller vers les autres sans jugement, sans a priori, sans être un procureur, et de parler à tout le monde, de couvrir les guerres souvent de plusieurs côtés. Parce que je pense qu'il n'y a pas de noir et de blanc, et que chaque souffrance se respecte.
1: Vous parlez dans votre livre du risque d'être manipulé quand on fait votre métier. Comment est-ce qu'on fait pour trouver la vérité ? Comment est-ce qu'on fait pour échapper à ce risque d'être manipulé ?
0: Alors, trouver la vérité, déjà, c'est un peu présomptueux. Je ne veux pas, en tout cas, me définir comme ça. J'essaye de raconter une réalité, de raconter des faits. Et à travers ces faits, essayer de trouver des voies pour expliquer. Parce que mon travail, c'est d'expliquer à un public assez large ce qui se passe dans une zone complexe et souvent à risque. Donc c'est d'abord ça mon métier. Alors est-ce que l'on peut être manipulé ? Bien sûr, on peut tout le temps être manipulé quand on est journaliste, mais pas seulement dans le grand reportage de guerre, dans

0: dans tous les autres domaines. Maintenant, il faut garder sa rigueur, il faut garder ce qu'on a appris dès le départ, c'est-à-dire qu'il faut vérifier les sources le plus possible, et puis essayer de prendre du recul aussi par rapport à l'événement. Ne pas se laisser déborder par une émotion ou par des explications qu'on peut vous donner ici ou là, avec une ambition d'aller vous mettre dans une certaine voie. Donc je tiens toujours à garder un peu ce recul, et puis l'expérience fait que on a bien sûr un background pour traiter un sujet, pour raconter une histoire dans un pays en guerre ou dans un pays en crise, et donc ça aide aussi beaucoup à ne pas être potentiellement manipulé.
1: Vous dites qu'il faut ne pas se laisser submerger par ses émotions, et pourtant, d'ailleurs j'ai trouvé ça très touchant dans votre livre, on voit que votre cœur ne s'est pas du tout blindé. Et on vous voit à plusieurs reprises pleurer devant des personnes en grande, grande détresse. Et on voit que votre cœur vraiment s'émeut pour la détresse.
0: Effectivement, parce que je ne me change pas quand je pars en mission. Donc je suis moi-même avec ma foi, encore une fois, avec ma sensibilité de femme et mon cœur. Donc quand je vis un moment très dur sur le terrain, j'essaye de ne pas être submergée par l'émotion, parce que je dois d'abord faire mon métier et donc aller jusqu'au bout de mon interview ou de mon tournage. Mais c'est vrai que souvent, le soir, cette émotion ressort et je l'accepte parce qu'elle fait partie de moi. Et on dit souvent un journaliste ne doit pas s'attacher. Moi, j'y arrive pas. C'est comme ça. Donc, qui dit attachement dit arrachement. Et je vis avec ça. On rentre rarement indemne d'une mission où on vit des moments très forts, humainement en tout cas, et où on voit la douleur, et où on sent la faiblesse des autres, l'impuissance dans les moments les pires de détresse humaine. Et forcément, ça me touche. Et je reste un être humain, même si je suis journaliste, avec un gilet pare-balles et un casque. Mais il faut garder sa nature. C'est peut-être ça qui ressort dans mes reportages. En tout cas, c'est ce que l'on me dit souvent.
1: Alors, nous allons passer au deuxième mot. Et ce deuxième mot, c'est danger.
0: Danger. Alors oui, je vis le danger quand je pars dans certaines missions de guerre. Le danger, c'est pas quelque chose qui m'empêche de faire mon métier. Au contraire, j'ai presque l'impression que ça me dope un peu, parce que je me dis que même s'il y a le danger, je dois faire mon métier, parce qu'il y a des gens qui ont besoin, il y a des situations qui ont besoin, que les journalistes se rendent sur place dans des endroits à risque, parce qu'il faut témoigner, il faut raconter ce qui se passe, parce que sinon, des zones peuvent devenir des zones d'ombre, des zones noires, où on ne peut plus aller, où on ne sait plus ce qui se passe. C'est d'ailleurs le plus souvent le cas maintenant. On est souvent interdit de plus en plus dans des pays, et c'est un vrai problème. Mais voilà, le danger, il est là, le risque est là, la peur donc aussi. La peur va avec le danger.
1: Oui, d'ailleurs, maintenant, c'est ça, une chose qu'on avait envie de vous demander, c'est est-ce que vous n'avez jamais peur de rien ? Parce qu'on vous voit avancer dans ce petit reportage qu'on a vu tout à l'heure. D'ailleurs, il y a un moment où on vous voit avancer dans une zone très, très dangereuse, où quelqu'un vous dit « ici, c'est très, très, très dangereux » et insiste, et on imagine que vous êtes derrière la voiture. Comment est-ce que vous réagissez là, à ce moment-là, quand on vous dit « c'est très, très dangereux ici » Comment Liseron Boudoul, dans son cœur, réagit ?
0: Déjà, en général, quand je me rends dans un pays, je connais le terrain. Il y a beaucoup de travail en amont. On ne va pas comme ça dans un pays en guerre sans en connaître les bases, les différents groupes armés ou le contexte d'adversité sur le terrain. Donc je sais à peu près à quoi je vais m'attendre. Maintenant, il y a toujours l'impondérable. Et on n'est pas à l'abri d'un bombardement. Et encore une fois, les derniers exemples montrent que maintenant, les guerres de drones sont terribles, parce qu'on peut être ciblé directement. Mais même quand la peur est là, parce que la peur est quelquefois bonne conseillère, elle est toujours là, il faut la dompter. Il faut la dompter pour qu'elle vous laisse faire votre métier.

0: Je parle avec une certaine humilité, mais j'ai réussi, avec l'expérience et avec les années, à dompter ma peur et à avancer, toujours pareil, avec une certaine attention au risque. Il ne s'agit pas d'être complètement fou sur un terrain et de faire n'importe quoi. Mais il faut la gérer, cette peur, pour pouvoir faire son travail. C'est peut-être une capacité que j'ai développée au fur et à mesure de la couverture de terrain de guerre.
1: Donc c'est l'événement qui a provoqué que vous avez réussi à dompter votre peur. Vous avez des techniques ?
0: C'est l'événement qui a réussi, on va dire que c'est la couverture de différents événements qui m'a donné une certaine assurance, et donc à faire face au danger et surtout à maîtriser la peur, qui est tout à fait normale et humaine. Maintenant, il y a bien sûr des techniques. On sait jusqu'à quel point on peut aller. À un moment donné, quand on sent que le danger est trop fort ou que le risque est vraiment là, stop. On se met une limite.
1: Et là, vous pouvez faire demi-tour.
0: Quand on peut. Mais justement, il faut le penser avant. Ce métier se pense avant. On ne va pas sur le terrain sans penser aux différentes
1: scénarios,
0: aux différents contextes dans lesquels on peut se retrouver. Mais bien sûr, c'est une guerre. Et comme dans toutes les zones de guerre, on n'est jamais à l'abri d'un événement qui arrive et qui fait que vous vous retrouvez dans une situation encore plus complexe que celle que vous aviez imaginée avant de partir.
1: D'ailleurs, vous avez failli mourir plusieurs fois.
0: Oui, en tout cas en Syrie, on a frôlé la mort avec mon caméraman. À l'époque, justement, quand on était dans cet exercice de journaliste clandestin dans un pays en guerre, qui est encore une fois l'exercice le plus difficile dans notre métier, parce qu'il ne faut pas se faire prendre et en même temps, il faut couvrir le contexte de réalité de guerre qui est là. Et effectivement, on avait été repérés par les agents du régime au cœur de la guerre d'Alep, dans la vieille ville. Et en pleine nuit, on était hébergés dans une famille qui nous cachait pour la nuit. Tout à coup, 5 heures du matin, bombardement de la maison, tout a explosé autour de nous, les vitres, le plafond. Par chance, on n'a rien eu, mon caméraman et moi, et on a juste eu le temps de mettre nos chaussures, parce qu'on dort toujours habillé dans ces cas-là, quand on sait qu'il y a un risque qui est là. Et on est parti à travers les rues, dans la vieille ville d'Alep, et en sortant, d'autres avions bombardaient, je me rappelle d'une queue devant la boulangerie, puisque les gens vont très tôt chercher le pain le matin en Syrie, et la boulangerie a été bombardée, tout était en feu. Une maman m'a demandé de l'aide, et là je me suis dit, si je reste, je mets ma vie en danger. Qu'est-ce que je fais? J'ai continué à courir, je m'en suis voulu. J'ai souvent cette scène qui revient, mais là il fallait se sortir de ce contexte-là, quoi. Donc l'idée, c'était de sortir le plus vite possible, et j'ai suivi mon guide, qui était aussi mon chauffeur, par des petites rues. On a réussi à sortir de là, alors qu'il y avait des hélicoptères qui nous ciblaient directement dans les traboules qu'on empruntait, à travers les petites ruelles. Donc là, oui, voilà, on a vraiment frôlé la mort. On s'en est sorti. J'ai aussi vécu des moments très durs à Mossoul, dans la guerre contre Daesh, en Libye, pendant le printemps arabe, pendant la guerre, puisqu'il y avait une vraie guerre entre les forces de l'OTAN et le régime de Tripoli, de Kadhafi. Voilà, ce sont des moments qui sont là, mais qui ne m'ont jamais fait dire « j'y retourne plus ». J'ai eu peur, j'ai frôlé la mort, j'y retourne plus. Au contraire, j'ai toujours envie de retourner. Le danger, la peur, finalement, ne m'ont jamais arrêtée. Je ne sais pas pourquoi. Je ne sais pas l'expliquer, c'est en moi. Mon envie, ma curiosité, mon envie de faire mon métier est plus forte que la peur. Et quand on part en mission guerre, quand on ferme la porte de son appartement, on se dit « j'espère que je reviendrai ». Mais il ne faut pas vivre avec cette angoisse-là, il faut dépasser ça pour faire son métier, qui est vraiment l'un des plus beaux métiers au monde, en tout cas pour moi.
1: Pour vos proches, ça ne doit pas être rien non plus, de vous laisser faire ce métier, de vous laisser partir.
0: Alors c'est vrai que la famille autour, me dit toujours,

0: fais attention à toi. J'ai toujours ce message depuis des années, quand je pars, que je lis, que je relis, et bien sûr que je fais attention. Mais mes proches comprennent que j'aime ce métier, que c'est une passion pour moi. En tout cas, je le vis comme une passion. Et comme toute passion, je le vis pleinement. Et heureusement, mes proches le comprennent et l'acceptent.
1: Est-ce que vous diriez que d'avoir tant vu la mort de près, vous avez encore peur de la mort, ou est-ce que de la voir si proche, on n'a finalement plus peur de mourir ?
0: C'est pas que j'ai plus peur de mourir, mais je suis croyante. Ma foi est en moi. Donc je pense que quand ce sera le moment, ce sera le moment. C'est aussi pour ça que je fais ce métier, peut-être avec cette assurance. C'est pas moi qui vais décider du moment de ma mort, je pense. Et voilà, je pense que la foi, c'est la preuve de l'existence de ce qui ne se voit pas. Et donc, ce qu'on ressent à travers ces reportages, à travers ces missions dans des situations terribles, c'est plus fort que tout, et ça me fait peut-être penser la mort différemment. Et quand je vois, par exemple, des personnes dans des pays en guerre qui sont d'un courage admirable, je me dis que je ne dois pas penser à la mort, je dois penser à ces personnes-là qui se battent, qui nous donnent une leçon de vie. Et cette leçon de vie, je la porte en moi plus que la peur de la mort.
1: Alors, le troisième mot, c'est retour.
0: Retour. Alors déjà, c'est simple pour moi. Retour, c'est retour de mission. Parce que l'idée, c'est que quand on part en mission, ben, il faut revenir. Et dans ce métier-là de reporter de guerre, il faut toujours penser à ça. Parce que justement, ça vous force à analyser le danger avant, pendant et après, bien sûr. Et donc, forcément, j'ai toujours ce mot-là en moi. Et je vis toujours avec l'espoir que je vais revenir et que je vais faire un bon reportage et que je vais réussir à décrypter une situation, à l'expliquer à des personnes qui vont être devant leur téléviseur et qui vont peut-être apprendre quelque chose, ou en tout cas arriver à peut-être décrypter un contexte complexe sans forcément être là comme un juge, comme un procureur, mais en donnant seulement à voir.
1: Et est-ce que quand on revient, on est traumatisé ?
0: Alors, personnellement, non. Je ne suis pas traumatisée. Cela ne veut pas dire que je n'ai pas des émotions profondes pendant les tournages, pendant les missions et après les missions, parce que mon métier ne s'arrête pas juste à aller faire un reportage, c'est-à-dire prendre des images, faire des interviews, revenir et tout oublier. Non, je reviens toujours avec une partie de ce que j'ai vécu en moi, que je n'oublie pas, que je ne veux pas oublier. Et je laisse toujours un petit peu de moi aussi. Voilà, c'est comme ça que je veux vivre ce métier.
1: Votre cœur est peuplé de toutes les rencontres que vous avez faites, de tous ces souffrants que vous avez croisés sur votre chemin.
0: Oui, et je les ai en moi, et je ne veux pas vivre en oubliant ces moments très forts que je vis dans des missions, et ce depuis des années. Et comme je vous le disais, pour moi, s'attacher à ce que je vis, aux personnes que je rencontre, ça fait presque partie de mon métier. Cela ne veut pas dire que je dois en être esclave, mais cela veut dire que je dois avoir un certain respect pour toutes les personnes que je rencontre, et que après, leur expérience, ce qu'elles m'ont raconté, continue à vivre en moi. Et en règle générale, j'essaie toujours de garder le contact, quand c'est possible, avec les personnes que je rencontre. Et quand on part d'ailleurs, on dit toujours « on reviendra ». En fait, on revient rarement, mais en tout cas, on peut rester en contact, puisque maintenant, le téléphone est partout, avec les personnes qu'on rencontre, et ça leur apporte beaucoup de chaleur quand je rappelle, quand je donne des nouvelles, et ou

0: quand moi-même j'appelle pour en avoir, quand je suis très inquiète, quand par exemple tout à coup un contexte devient encore plus furieux.
1: Il y a cette histoire très touchante que vous racontez dans le livre Mariupol, de cette famille qui a une fille à Strasbourg. Et vous pouvez, vous, à un moment, trouver du réseau pour appeler la fille à Strasbourg et filmer. Enfin, elle vous envoie une vidéo WhatsApp où elle dit à ses parents « Je vous aime et je suis tellement heureuse de savoir que vous êtes en vie ».
0: Oui, et là c'est vraiment le symbole de l'utilité de notre métier. Quelquefois, ça existe aussi, puisque là, en pleine guerre, dans une ville qui s'appelle Mariupol et qui est vraiment entre les feux ukrainiens et russes, je me retrouve là au milieu, il y a une dame qui nous entend parler français, moi avec mon caméraman, et elle vient vers nous, et elle nous dit, avec quelques mots de français et en russe, en mélangeant les deux, mais ma fille habite Strasbourg, dites-lui que je suis en vie, dites-lui que tout va bien, si vous pouvez l'appeler, elle nous donne un numéro de téléphone. Alors bien sûr, en sortant de la zone, parce qu'à ce moment-là, il n'y avait pas de réseau, on ne pouvait pas appelé, mais on a appelé plus tard en rentrant à l'hôtel. On arrive à contacter sa fille et on lui dit on a rencontré votre maman, elle veut absolument vous dire qu'elle est en vie, qu'elle va bien, même si la situation est dure, et voilà, il ne faut pas vous inquiéter. Et sa fille, au téléphone, pleure parce qu'elle pensait depuis quelques jours qu'on n'avait pas de nouvelles. Mariupol était vraiment un cœur de guerre inaccessible. Elle pensait que sa maman était morte, puisqu'on disait qu'il y avait énormément de morts à Mariupol et que la guerre était intense, ce qui était vrai. Et voilà, donc ce lien a pu être fait grâce à nous, grâce à notre caméra, grâce à notre téléphone. Et après, donc, j'ai revu cette dame, puisque je suis retournée à Mariupol plusieurs fois. Et donc je lui ai fait passer le message de sa fille, et j'ai trouvé ce moment-là tellement fort humainement, tellement savoureux aussi, puisqu'on apportait un peu de bonheur dans ces rues où il n'y avait que des croix et des corps par terre.
1: Là, c'est vraiment la phrase de l'évêque qui se réalise, la communion dans la communication.
0: Tout à fait.
1: Peut-être, j'ai une dernière question sur ce retour. Est-ce que la vie ordinaire paraît fade quand on a vécu de tels événements? Est-ce que ça paraît fade ou au contraire, est-ce qu'on est soulagé de retrouver l'ordinaire des jours?
0: Ça fait du bien de revenir, parce qu'on ne peut pas vivre dans l'intensité comme ça, physique, émotionnelle, et en état de danger potentiel, trop longtemps, parce qu'on y perdrait ses forces, voire son état d'esprit, voire son recul sur les événements, donc on se mettrait en risque peut-être. Encore plus. Donc ça fait du bien de revenir, ça fait du bien de pouvoir marcher dans la rue sans se dire « quelqu'un me suit » ou « attention, derrière cette maison, il y a peut-être quelqu'un qui se cache avec une Kalachnikov ». Donc ça, bien sûr que ce sont des moments que j'apprécie, et il me faut toujours un ou deux jours d'ailleurs pour arriver à revivre un peu normalement.
1: Vous perdez jamais le sommeil ?
0: Je ne l'ai jamais vraiment, le sommeil. Donc,
1: vous ne devez pas beaucoup dormir quand vous êtes menacé d'un bombardement.
0: Oui, mais je fais avec, et en tout cas je l'accepte. Mais bah, tout ça pour dire que voilà, la vie ordinaire, normale, ne me paraît pas fade pour autant. La vie ordinaire est faite de moments très forts aussi. Et la foi que j'ai me donne aussi des forces à voir aussi la détresse autour de nous, parce qu'elle existe aussi autour de nous. Et la douleur existe aussi dans nos vies. C'est une autre forme de douleur.
1: Alors nous allons passer au dernier mot qui peut-être nous permettra de vous entendre plus parler de cette foi dont vous parlez. Et ce dernier mot, c'est espoir.
0: L'espoir, c'est vraiment le mot que je préfère. Espoir, espérance. Espérance a un côté plus spirituel, plus religieux, mais je vis en moi avec l'espoir toujours. Avec l'espoir que la situation va s'arranger, avec l'espoir que dans chaque être humain, il y a une part sombre, une part positive, une part négative, mais

0: Jésus a douté. Les moments de doute, finalement, sont balayés par cet espoir qui revient toujours.
1: On vous voit prier plusieurs fois. En tout cas, dans les livres, ça revient que vous priez. Les gens vous voient prier. Ce Charles d'Anjou qui vous accompagne vous voit prier. Qu'est-ce que vous faites quand vous priez ?
0: En général, je prie quand je suis seule, comme souvent. Le soir, le matin, enfin quand j'en ai besoin, quand j'en éprouve le besoin. Mais j'ai toujours mon chapelet avec moi quand je pars en mission et je le garde dans ma poche ou dans mon petit sac à dos. Et je le sors et je le presse dans ma main et je fais ma prière ou je pense très fort à quelqu'un ou à quelque chose. Et j'ai besoin de ce lien au divin, de ce lien à Dieu. Ma foi fait vraiment partie de moi et quand je pars en mission, je ne me construis pas un autre personnage, je ne suis pas le reporter de guerre invincible, je reste avec ma faiblesse, ma sensibilité et ma foi est là et ma foi me soutient, ma foi m'aide. Cela n'empêche pas d'avoir des moments où l'on doute, ou des moments où l'on se sent faible, des moments où l'on se sent sans force. Mais la prière m'aide beaucoup, fait partie de ma vie. Et toujours ce même évêque m'avait dit « Celui qui ne prie pas, il est foutu. »
1: Et ça, vous l'avez expérimenté ?
0: C'est presque naturel chez moi, la prière, depuis toujours.
1: Donc la prière vous donne une force, la force de la présence de Dieu dans cette détresse infinie ?
0: Me donne une force, mais pas seulement. Elle crée un lien avec l'au-delà, avec le divin. La prière est d'abord faite pour créer un lien. Quand on ne sait plus où on est, quand on ne sait plus quoi penser, on prie. Et encore une fois, la foi, c'est ce qu'on ressent. C'est la preuve de l'existence de ce qui ne se voit pas. Et quand ça ne se voit pas, ben on parle à quelqu'un. On essaie de trouver un lien avec quelqu'un. On essaie de trouver un lien avec l'au-delà, avec la force divine.
1: Donc quand vous dites, tout à l'heure, vous nous disiez la mort, ce sera le moment venu, un moment que Dieu aura décidé. Pour vous, la mort, c'est voir le visage de celui à qui vous avez parlé tout au long de votre vie, avec qui vous avez été en lien par la prière tout au long de votre vie ?
0: Oui, en même temps, la mort, c'est aussi la mort terrestre. J'ai vécu la mort de maman, puisque je l'ai suivie jusqu'à son dernier souffle, c'était ma volonté, il y a 5 ans. Et donc, je sais ce que c'est de vivre une année de souffrance en période finale de maladie d'Alzheimer. Et j'ai arrêté mon travail pendant 1 an pour rester avec maman, pour justement qu'elle ne soit pas seule dans la mort. Et donc, je l'ai vue de près, cette mort, même si je la vois dans les théâtres de guerre, voir des corps mutilés, voire des corps sur le trottoir qui ont été victimes de bombardements, de tirs. C'est une chose, voir la mort de sa propre maman en face. Je pense que c'est ce qui a le plus dur dans la vie. Et la foi, à ce moment-là, est là. Parce que comment vivre autrement ? Ça donne un sens à ma vie et ça a donné un sens à sa vie et à sa mort.
1: Vous sentez sa présence encore aujourd'hui ?
0: Toujours.
1: Oui. Donc ce lien demeure ?
0: Toujours.
1: Oui.
0: Elle est toujours là. Toujours.
1: Merci beaucoup.
0: Merci.
1: Nous allons passer maintenant à la dernière partie de cette émission. Je vous rejoins tout de suite. Je rappelle que nous sommes dans Lumière intérieure avec Liseron Boudoul, grand reporter, qui nous a beaucoup émus. Merci beaucoup, Liseron Boudoul. Comment est-ce que vous avez vécu ce moment des mots ?
0: En fait, quand j'évoque cet épisode qui a été dur, hein, une fin de vie avec sa propre mère, je pense que c'est dur pour tout le monde, pas seulement pour moi. Mais j'ai toujours en tête ce dernier regard, et à travers ce dernier regard, ce dernier souffle, j'ai senti qu'elle me faisait aussi passer un message, continue, continue.

0: Et sois forte, ça veut pas dire ne pas être doux. Voilà, on peut être fort et doux en même temps et être sensible aux douleurs des autres et recevoir l'émotion des autres. Je trouve que c'est ce qui fait un peu la chaleur d'un reportage aussi, quand on arrive à faire passer l'émotion des autres au-delà de sa propre narration. Et donc voilà, ma mère, c'est ma lumière intérieure. Ça correspond bien à votre émission.
1: Ah oui. Et
0: mais c'est vraiment
1: de
0: ça.
1: De quelle manière elle est-elle votre lumière intérieure ?
0: Parce qu'elle m'a apporté cette foi déjà. Elle était très croyante, maman. Donc elle m'a transmis ça. Elle m'a transmis les valeurs d'amour, de fraternité, de regard sur les autres, sans jugement, d'acceptation de la différence. Et voilà, elle m'a nourrie et ses valeurs sont si importantes pour moi, si belles que je fais en sorte d'essayer de les vivre, de les transmettre aussi. Et mes frères et moi, qui sommes très proches, on vit toujours avec ces belles valeurs que nous ont transmises nos parents. Et je crois que c'est ce qui fait aussi la force de la vie, quoi, de transmettre les valeurs qu'on a.
1: Et vous les transmettez à nous aujourd'hui. Il y avait une question sur laquelle j'aurais bien voulu qu'on achève cet entretien. Qu'est-ce que vous diriez à un jeune qui vous dirait moi, on entend beaucoup cette phrase, moi j'ai vu trop de souffrances dans le monde, il y a trop de malheurs, trop de guerres, Dieu n'existe pas. On entend souvent ça. Et vous qui avez vraiment vu de vos yeux et traversé des champs en ruines de bataille et des villes dévastées, vous n'avez pas perdu la foi. Donc qu'est-ce que vous diriez à ces gens qui disent « Dieu ne peut pas exister, il y a trop de souffrances, trop de guerres ».
0: Quitte à croire ou ne pas croire, je préfère croire, vivre comme si Dieu existait de toute façon. C'est beaucoup plus beau, ça donne un sens à ma vie. Mais les horreurs de ce monde ne sont pas créées par Dieu.
1: Par Dieu, oui.
0: Elles sont créées par les êtres humains. Et on se demande d'ailleurs si, quelquefois, on ne va pas toujours plus dans le déclin et dans l'horreur. On se pose des questions, bien sûr. Mais même quand on se pose ces questions, il y a cette force intérieure, cet espoir, cette espérance qui est là et qui vous fait dire « il faut croire malgré tout ». Malgré tout, je crois, et malgré tout, cette vie n'est qu'un passage. Or, certes, ce passage est quelquefois douloureux, et on y voit des souffrances extrêmes, mais cela ne doit pas empêcher pour autant de croire que le meilleur est toujours possible. Et que finalement, il y a une force au-dessus de nous qui aimerait qu'on vive autrement. Et partout dans les théâtres de guerre que j'ai couverts, partout j'ai toujours trouvé des petites perles d'humanité. C'est ce qui me fait toujours croire et croire que Dieu est là. Et qu'au-delà des souffrances, au-delà des périodes terribles que vivent par exemple les Gazaouis en ce moment, je me pose souvent cette question, je me dis, mais ce peuple-là qui est extrêmement croyant, je suis allée plusieurs fois à Gaza, malheureusement pas cette guerre puisqu'on nous empêche de la couvrir, mais comment ils doivent réagir, sachant qu'ils sont bombardés, affamés, assoiffés, qu'est-ce qu'ils doivent se dire? J'aimerais bien aller leur poser la question. Peut-être un jour, je pourrais aller leur poser la question. Mais en tout cas, on est plusieurs dans le monde, des centaines, peut-être des milliers, des millions, à prier pour eux.
1: Oui.
0: Donc c'est bien qu'il y a quelque chose, malgré tout, qui existe, encore une fois. La foi, c'est la preuve de l'existence de ce qui ne se voit pas. C'est ce qui se ressent. Et les souffrances n'empêchent pas le ressenti. Les horreurs n'empêchent pas le ressenti de quelque chose
1: présence.
0: De plus beau, de plus fort que nous.
1: Et pour vous, ce quelqu'un a un visage ? Ce quelqu'un, cette force, vous diriez qu'elle a un visage pour vous ?
0: La force divine.
1: Vous faites le signe de croix devant...
0: Ouais,
1: devant
0: oui, ça
1: devant
0: m'arrive
1: les morts,
0: souvent.
1: Ouais.
0: Oui, ça m'arrive souvent, même en mission. Alors quelquefois je me cache un peu parce que ça peut être mal perçu.
1: Oui.
0: Mais même avec les talibans qui sont quand même des islamistes radicaux, finalement on a réussi à parler religion.
1: Oui.
0: Parce que je leur ai dit, mais moi je vous respecte parce que vous êtes

0: des croyants, respectez-moi aussi, parce que moi, je crois aussi. On a peut-être le même Dieu, d'ailleurs.
1: Merci beaucoup, Lise Ramboudoul, de nous avoir fait voyager, de nous avoir émus. Je rappelle à nos téléspectateurs que vous pouvez retrouver cette émission sur kto.tv.com et je vous dis à la semaine prochaine. Merci les amis.

0: Bonjour à tous et merci de nous retrouver sur le plateau d'Un cœur qui écoute, votre émission de spiritualité. Aujourd'hui, nous avons la chance de recevoir Francis Desprez. Bonjour Francis.
1: Bonjour Cyril.
0: Alors vous êtes marié, père de deux enfants, ingénieur forestier à la retraite. Vous avez notamment travaillé pas mal en Afrique. Et vous avez publié un livre intitulé « Ouvert à l'inattendu, le handicap de ma seconde fille, vie au quotidien, foi et diaconat ». Alors vous allez nous raconter dans un instant votre engagement au diaconat, votre expérience de père d'une enfant lourdement handicapée et vos engagements aujourd'hui comme diacre dans le diocèse de Nanterre. Pour commencer, je vous invite à nous lire un extrait de texte de votre choix.
1: Je reste à côté de Thaïs, serrant fort ses mains. Je tente de l'apaiser avec des mots qui ne me convainquent pas moi-même. Courage Thaïs, c'est bientôt fini. Ça y est, je t'ai donné le médicament. Allez, ma toute belle, allez, courage, je suis là. Tout va bien se passer. Ses cris reprennent de plus belle. Mon cœur se vrille. C'est inhumain de souffrir de la sorte. Personne ne devrait jamais connaître ça, encore moins une petite fille de 2 ans et demi. Je ne supporte plus de la voir endurer de telles souffrances. Puis, les battements du cœur de Thaïs redeviennent réguliers. J'entends « Maman, aime-moi, c'est tout ce que je te demande. Je n'ai besoin que de ça, rien de plus. » La réponse à la souffrance, c'est l'amour. C'est un extrait d'un livre qui s'appelle « Une journée particulière », écrit par Anne-Dauphine Julien, une journaliste qui avait 2 enfants handicapés.
0: Pourquoi avez-vous choisi ce passage ?
1: Parce qu'il fait en quelque sorte écho avec ma propre expérience, avec ma seconde fille, Anne-Claire, qui a été handicapée de naissance et qui a vécu 32 ans et est décédée il y a bientôt 6 ans. Et nous avons vécu avec mon épouse Béatrice aussi des périodes très douloureuses où il était en tant que parent particulièrement difficile d'admettre la souffrance pour elle qui... Quand elle avait 32 ans, au moment de son décès, elle avait la taille d'un enfant de 10 ans, 11 ans, et mentalement, c'était un enfant d'un an, 1 an et demi maximum. Et elle n'a jamais dit ni papa, ni maman, ni oui, ni non. Elle ne s'exprimait que par des gestes. Et donc, les souffrances qu'elle a vécues, je les retrouve dans ce texte.
0: Alors, avant de développer sur cette partie avec Anne-Claire, et aussi avec Emmanuel, sa grande sœur, puis votre épouse Béatrice.
1: Bien sûr.
0: Juste pour qu'on vous connaisse un tout petit peu mieux, vous êtes originaire plutôt de Fontainebleau.
1: Oui, c'est ça, dans le sud de la Seine-et-Marne, d'une famille catholique avec 2 frères et 2 sœurs. Mes parents étaient petits commerçants à Fontainebleau. Nous avons vécu une belle enfance. Mes parents nous ont éduqués catholiques et... Pour moi, ça posait pas de problème. Passer le bac, la classe prépa, puis après, étant étudiant à Nancy, école agronomique, école forestière de Nancy, j'ai rencontré dans l'aumônerie catholique et puis aussi des groupes évangéliques. Et à l'époque, je trouvais que les groupes évangéliques étaient plus mordants.
0: Et là, on est en quelle année à peu près ?
1: On est dans les années 1968-72, et moi je suis en plein dans mes études universitaires, en quelque sorte, et j'ai trouvé à l'époque que l'aumônerie des évangéliques était plus mordante, en quelque sorte, dans l'amour du Christ que l'aumônerie catholique. Et pendant 2 ans, je les ai fréquentés, et ça m'a enraciné, effectivement.
0: Alors, quand vous dites mordante, est aussi plus séduisante, non ? Avec ses chants, son rythme.
1: Ses chants, son rythme.
0: Le groupe.
1: Voilà, et puis c'était le début du charismatique, des charismatiques en France, pas encore dans l'Église catholique, mais chez les évangéliques. Et c'était prenant. Par contre, au bout de 2 ans, je me suis dit, il y a un problème, c'est pas enraciné, il n'y a pas de fondement, c'est un peu superficiel. Et puis, je les ai trouvés sectaires. Donc ça m'a fait réfléchir. Puis j'ai eu la chance, en priant, de rencontrer un prêtre qui m'a fait découvrir toute l'intensité du credo, mot à mot. Mot à mot, pour voir ce que ça signifie. Et là, je me suis dit, oui, c'est là ma place.
0: Mmh. Dans votre famille, ils n'étaient pas un petit peu inquiets de vous voir fricoter avec les évangéliques ?
1: Un peu.
0: Un petit peu quand même.
1: Un peu quand même.
0: Même si j'imagine que ce temps avec les évangéliques vous a permis peut-être de redécouvrir plus profondément la Bible ?
1: Absolument. Absolument. Ça m'a ancré sur la Bible, ça m'a donné envie de la découvrir, Ancien Testament, Nouveau Testament, et de me l'approprier. Et ça, je suis passé d'une foi impersonnelle à une foi personnelle, et un amour du Christ qui m'a, après, m'a beaucoup servi pour ma vie future.
0: Alors on entend dans ce que vous dites, la rencontre d'une communauté, d'un groupe de frères. Est-ce qu'à un moment, vous avez le souvenir de peut-être rencontrer un peu le Christ ?
1: Ah oui, oui, absolument. Cet amour de la rencontre d'une personne qui m'aime tel que je suis. Parce que tout jeune, on se pose des questions. Qu'est-ce qu'on est ? Qu'est-ce qu'on va devenir ? Qu'est-ce qu'on va faire de sa vie, etc. Et puis quand on se rend compte que le Christ nous aime comme nous sommes, il faut lui faire confiance et prier l'Esprit Saint pour qu'il nous conduise dans chaque jour.
0: Et vous avez le souvenir d'un moment précis où ça s'est passé ?
1: J'ai le souvenir d'un moment précis de mon retour chez les catholiques. Oui, une journée précise, en 1972, 1er octobre 1972, à la sortie d'une messe. J'étais allé à la messe pour faire plaisir à mes parents, Fontainebleau. Et puis là, il y a eu comme une évidence qu'il fallait que je recreuse ma foi catholique.
0: Et avec ce fameux sentiment de paix, cette sérénité ?
1: Tout à fait, tout à fait. Mais j'ai beaucoup pleuré. J'ai beaucoup pleuré parce que je ne savais pas quelle était ma voie. Et par contre, je savais qu'un mois et demi plus tard, je partais en Afrique noire pour le service militaire, en coopération, pour un an et demi sans revenir. Alors je me suis dit, il faut faire le point avant de partir. Mmh. Et là, le Seigneur m'a montré le chemin et je lui rends grâce. Mmh.
0: Donc, on a dit vos études, ingénieur forestier, expérience en Afrique. Il y a Béatrice à un moment
1: Béatrice dans l'aventure. Arrive après l'Afrique noire, elle arrive en Afrique du Nord. C'est après l'Afrique noire. J'ai travaillé en Algérie comme coopérant civil, là, dans la formation de technicien forestier. Donc, c'était une douzaine d'années après l'indépendance, 1974, 1975. Très bon accueil en Algérie. Vraiment, très, très bon contact. On sentait que la guerre n'était pas loin encore. Il y avait eu d'énormes dégâts dans les familles. J'ai rencontré des pieds noirs qui étaient restés, qui avaient fait le choix de rester. J'ai rencontré beaucoup de musulmans aussi, qui nous accueillaient comme on était, etc. Et c'est une très belle expérience.
0: Et vivre sa foi dans cet endroit, à ce moment-là, c'était difficile ?
1: C'était pas facile, parce qu'il fallait être vigilant, prudent, mais... C'est une chose étonnante, les musulmans respectent ceux qui ont la foi, même une foi différente. Les vrais musulmans, évidemment.
0: On sent, là, dans les deux épisodes que vous nous racontez, que à chaque fois, vous êtes retrouvé à choisir, en fait.
1: Oui.
0: Là ou là. Voilà. Et puis, je la vis ou je la vis pas.
1: Voilà.
0: Vous aimez bien ça, que les choses soient...
1: Eh bien, ça fait partie des choix à faire, constamment. Et dans ma vie, j'en ai eu beaucoup à faire. Et moi, je me suis toujours appuyé sur l'Esprit Saint avant de faire mes grands choix. Et j'avoue, en refaisant la lecture en sens inverse, que la confiance en Dieu, c'est formidable.
0: Et pratiquement, comment vous sollicitez l'Esprit Saint ?
1: Ben, je le prie à travers les prières à l'Esprit Saint. J'attends, parce que la réponse ne vient pas tout de suite. Et il faut se mettre dans le silence aussi, pour écouter la réponse. Puisque la réponse vient... par des moyens détournés, puisque le Seigneur ne nous parle pas directement. Moi, j'ai jamais eu de vision. Mais le Seigneur nous répond par des frères, par des sœurs, par des occasions qui se présentent.
0: Et comment vous faites pour ne pas, parce qu'on connaît les capacités de l'esprit humain, projeter vos attentes sur la réponse et prendre juste celle qui vous arrange, en disant oui, c'est un signe, ça.
1: Ça, c'est l'accompagnement spirituel. Ça aide. Parce qu'à ce moment-là, on n'est pas seul juge, mais on peut vérifier auprès d'un accompagnateur qui a de l'expérience.
0: Alors, dans votre vie, eh bien, il y a une belle surprise qui arrive, qui s'appelle Emmanuel.
1: Ah oui.
0: Une belle fille.
1: Oui.
0: Et puis, 5 ans plus tard...
1: Trois ans plus tard,
0: une autre fille qui vient, qui s'appelle Anne-Claire. Là, à ce moment-là, vous êtes partie travailler plutôt en Auvergne.
1: Alors, Anne-Claire naît... dans l'Aveyron.
0: Dans l'Aveyron, pardon.
1: Elle est ruthénienne, elle est née à Rodez.
0: À Rodez, oui, exactement. Mais vous avez Clermont-Ferrand, c'est un peu plus tard ?
1: Clermont-Ferrand, c'est 10 jours après sa naissance.
0: Voilà, c'est 10 jours après. Voilà. Et là, tout d'un coup, vous passez dans un peu un autre univers ?
1: Totalement. parce que je change d'employeur, etc. Et on change de maison, on change de tout. Tout change en arrivant à Clermont-Ferrand. Mais ce qui n'était pas prévu, c'était que la naissance, qui devait être normalement en janvier, arrive en octobre, 10 jours avant le déménagement. Tout s'écroule, d'une certaine manière. Parce que il faut gérer le déménagement, il faut gérer ma femme qui a accouché d'un enfant handicapé qui se trouve à 70 km. J'habite Millau, elle est à Rodez. Alors j'appelle au secours ma belle-mère, qui gentiment arrive, s'occupe d'Emmanuel, qui a 3 ans et demi à l'époque, qui comprend rien, bien sûr, hein, à l'époque, mais qui veut découvrir sa petite sœur. Et puis, ben voilà, je prépare le déménagement professionnel, le déménagement familial, et puis on arrive à Clermont-Ferrand. Et là, ben, on découvre petit à petit que le handicap qu'on croyait temporaire, ben, il est là.
0: Et là, ça va être donc une vie chamboulée. Donc, Anne-Claire a vécu 32 ans, vous l'avez dit tout à l'heure, avec un syndrome de...
1: Noonan. Mais ça, on l'a su un an avant son décès seulement. Au début, on nous a dit... c'est le syndrome G, etc. Puis après, on nous a dit surtout, vous effacez tout ça, on ne sait pas. Mais c'est grâce au progrès de la science, notamment à la découverte de l'ADN, hein, tout ce qui est le patrimoine génétique humain, que là, après, avec des laboratoires spécialisés, notamment le laboratoire Robert Debré à Paris, ils ont pu faire des séquençages et trouver quelle était l'anomalie d'Anne-Claire.
0: Qui n'est pas chez sa sœur aînée ?
1: Non.
0: Qui n'est pas chez vous non plus ?
1: Non. Non, non. Donc ça veut dire que bah, c'est un accident de la nature. Et la généticienne qui nous a appris tout cela nous a dit « L'erreur dans l'ADN de votre fille Anne-Claire, c'est comme une faute d'orthographe dans un livre de 200 pages. » Alors là, avec ma femme, on s'est regardé, on s'est dit « Mais qu'est-ce qu'on est ? Rien du tout. Pour qu'au niveau de la conception de l'enfant, il y ait une erreur qui se passe. »
0: Et en creux, on est merveilleux aussi. Tel que Dieu nous fabrique.
1: Ben oui.
0: Avec nos défauts, nos qualités, bien sûr, mais
1: voilà.
0: Est-ce qu'on est des êtres vivants
1: Oui.
0: Alors, vous étiez un homme de certitude, avec votre formation d'ingénieur et autres. Le monde était régulé, connu, rangé, et si je veux, je peux, ou pas ?
1: Oh non, pas...
0: Pas à ce point-là ?
1: Pas à ce point-là. Non, non, parce que vous savez... l'ingénieur forestier, ou le forestier tout court, il intervient sur une matière qui est sur le long terme. Donc on ne la maîtrise pas. Et la foresterie, en quelque sorte, c'est un art et pas une science. On s'appuie sur des sciences fondamentales, mais c'est un art. Et dans un art, vous ne maîtrisez pas tout.
0: D'accord. Donc, quand vous êtes retrouvé avec cet enfant... Déjà, un enfant, ça ne se maîtrise pas très très bien.
1: Non, pas du
0: mais,
1: tout.
0: Mais là, avec cet enfant au destin si particulier... ça a un petit peu bouleversé votre monde, votre foi aussi ?
1: Ah oui, beaucoup. Beaucoup notre foi, parce que pourquoi ? Pourquoi chez nous, le handicap ? Il n'y en avait pas dans ma famille, j'avais aucun lien avec le handicap. Qu'est-ce que ça veut dire ? Est-ce qu'on a fauté ? Qu'est-ce qu'on a fait à Dieu ? Est-ce qu'on est puni ? Plein de questions légitimes qu'on s'est posées avec mon épouse.
0: Et là, le Saint-Esprit répondait quand vous le sollicitiez ?
1: Ah, pas toujours très vite. Mais l'important, c'est d'être accompagné. Parce qu'à ce moment-là, et on a eu la chance d'avoir un père jésuite qui nous a mariés, qui nous a aidés à voir que dans cette épreuve qui arrivait, le Seigneur ne nous abandonnait pas, mais qu'il était avec nous.

0: que la nature a voulu ça, c'est la nature qui a voulu ça, et non pas Dieu qui a voulu ça. Et ça, c'est très important. Et quand on l'a compris...
1: On peut dire que c'est Dieu qui a permis ça ?
0: Je ne sais pas. Je ne sais pas. Je pense que Dieu est vraiment bon. Il est bon pour nous. Je pense que notre nature humaine, elle est imparfaite. Je crois que c'est la nature qui a voulu ça.
1: Vous l'avez un petit peu apostrophé vigoureusement, le Créateur ?
0: Ben oui, parce que ça remet en cause beaucoup de certitudes, ça remet en cause une partie de votre foi, et puis ça oblige à approfondir en soi-même. Et donc c'est la période où on a beaucoup fréquenté le monastère de Fleury, Saint-Benoît-sur-Loire, voilà, avec d'autres amis, d'autres couples, etc. Et ça a été un approfondissement pour nous fondamental. On y allait depuis Clermont-Ferrand tous les deux mois à peu près, pendant un week-end complet. Et on s'est immergé dans la prière des moines, on a été entouré par la prière des moines, et on a été suivi par un moine, le père Hubert. C'était fantastique, parce que là, on s'est enraciné dans la foi chrétienne.
1: Oui, parce qu'il y a de quoi avoir la foi qui vacille, il y a de quoi aussi avoir son couple qui est fortement secoué.
0: Absolument.
1: Sa psychologie aussi qui peut flotter, parce que c'est beaucoup de tension, de fatigue, d'usure,
0: oui.
1: D'incompréhension, comme vous disiez tout à l'heure.
0: Oui. Malheureusement, beaucoup de couples se séparent quand il y a un enfant handicapé qui arrive, parce qu'on se renvoie la balle, c'est de ta faute, etc. Et nous, grâce à la foi de mon épouse Béatrice et la mienne, on a su que c'était pas aller dans ce sens-là qu'il fallait aller, qu'il fallait se serrer les coudes. Et grâce à la famille, grâce aux amis, grâce à tout l'environnement paroissial, familial, ecclésial, on a pu avancer.
1: Pardon pour cette question peut-être maladroite. Qu'est-ce qui fait que ce que vous avez entendu, les échanges que vous avez eus, en vous disant « mais oui, c'est la nature, c'est pas Dieu, c'est pas toi, c'est machin », qu'est-ce qui fait que vous n'avez pas pris ça comme du charabia, du baratin ? Et attendez les gars, c'est super ce que vous dites, mais en vrai, la réalité, elle est là. Moi, j'ai une fille devant moi que je n'arrive pas vraiment à communiquer avec elle. Pourquoi elle a à vivre ça ? Pourquoi nous, on a notre vie qui est un peu chamboulée ? Qu'est-ce qui fait que ça allait au-delà juste des gentils mots, de la bienveillance de votre entourage, qui fait que vous avez réussi à tenir dans la foi et être un homme debout ?
0: Les psaumes. Il y en a un notamment qui me parle beaucoup, le 102 ou le 144, on retrouve un peu les mêmes mots. Le Seigneur est tendre et miséricordieux, lent à la colère et plein d'amour. Tendre, la tendresse de Dieu. C'est formidable, la tendresse de Dieu. Dans notre société d'aujourd'hui, la tendresse, c'est formidable, c'est super. Moi qui, avec mon épouse, fais de l'animation auprès de personnes handicapées, encore maintenant, on en parlera peut-être tout à l'heure. Qu'est-ce qui demande la tendresse ? Le texte que j'ai lu tout à l'heure, l'amour, hein ? Miséricordieux. Miséricordieux, c'est le Seigneur. C'est le cœur de Dieu qui se penche sur notre misère. Notre misère, la misère, elle était là. Le handicap d'Anne-Claire. Lent à la colère, le Seigneur. Il ne nous punit pas, il ne veut pas sans cesse nous punir. Non, il veut nous éduquer pour lui faire confiance et plein d'amour. Voilà, tout est dit.
1: Aujourd'hui, il y a des gens qui disent que cette épreuve de vie, elle aurait pu être épargnée en ne permettant pas à cet enfant de vivre. Qu'est-ce que vous leur dites aujourd'hui à ces gens-là ?
0: Alors c'est exactement la raison pour laquelle j'ai écrit ce livre. Deux raisons, en fait. La première, c'est que, à mon avis, et celui de mon épouse aussi, bien sûr, Béatrice, aujourd'hui, en 2019, il est possible d'accueillir un enfant différent ou handicapé à deux conditions. Si on est un couple uni et si on a la foi. Parce que la foi, elle permet de voir l'enfant aimé de Dieu avant de voir le handicap dans l'enfant. Le handicap, on ne l'oublie jamais parce qu'il se rappelle toujours à vous. Mais si on voit d'abord l'enfant aimé de Dieu tel qu'il est, eh bien ça change tout. Et la deuxième raison, et donc je pense qu'en 2019, c'est possible, peut-être pas pour tout le monde, mais pour certains, d'accueillir un enfant différent, et je le vois dans Foi et Lumière, plein de familles qui le vivent. Et puis la deuxième raison, c'est que dans ce livre, j'ai voulu témoigner de la fécondité d'Anne-Claire. Alors quand j'ai dit ça, une fois, un ami m'a dit « Mais tu parles, tu dis n'importe quoi, la fécondité d'un enfant qui savait ni parler, ni rien, un an et demi d'âge mental, etc. » Il n'y a pas de fécondité.
1: Qui pouvait casser des cris, qui pouvait casser des choses.
0: Qui a cassé des choses, voilà, des cris perturbants. Voilà. Et donc, si elle a eu sa propre fécondité, parce qu'elle nous a, nous, parents, fait lever, et non pas nous recroqueviller sur nous, mais aller vers l'extérieur, à travers l'engagement d'enfants allumés, à l'engagement dans un atelier spirituel, et puis donc aider d'autres parents qui vivaient la même chose que nous, à comprendre que Dieu les aimait.
1: Alors, on n'a pas beaucoup parlé de votre engagement dans le diaconat. Vous étiez diacre avant ?
0: J'ai été ordonné diacre en 1991 à Clermont-Ferrand.
1: Voilà.
0: 28 ans, 27 ans.
1: Voilà, ça fait un petit moment. Aujourd'hui, vous vous occupez un petit peu, dans le diocèse de Nanterre, d'aider à l'accueil, à l'appel, à la formation de futurs diacres ?
0: Oui, j'ai été appelé par... l'ancien évêque, puisque c'est Mgr Daucourt, mais confirmé par Mgr Aupetit, puis maintenant confirmé par Mgr Rouget, pour être responsable de la première année de discernement sur les personnes qui ont été interpellées pour le diaconat permanent. Et ça fait ma sixième année, et depuis six ans, c'est quatre, cinq, six, sept personnes chaque année qui viennent se proposer et ont été interpellées par leur curé, un vicaire, un diacre, un moine, pour réfléchir au diaconat. Et on est toute une équipe d'une dizaine de personnes, prêtres, diacres, épouses, à les accompagner pour réfléchir.
1: Et là encore, vous sollicitez le Saint-Esprit pour vous donner un petit coup de main.
0: Ah bah oui, sans lui, qu'est-ce qu'on ferait.
1: Et sinon, vous êtes aussi à faire de la pastorale, plutôt pour les personnes qui sont aussi concernées par le handicap.
0: Voilà, dans Foi et Lumière, je suis aumônier d'une communauté Foi et Lumière depuis 10 ans. Et dans notre communauté, il y a deux familles qui ont l'une 4, l'autre 5 enfants, naturellement, qui ont adopté un petit trisomique. Adopté. Faire la démarche d'adopter un petit enfant différent. Moi, je leur ai dit, écoutez, je suis devant vous, émerveillé. Hein, adopté. Vous vous rendez compte ce que ça veut dire dans notre société d'aujourd'hui ? Des enfants qui ont été abandonnés à la naissance. Et ces enfants-là, moi, j'ai eu la chance de faire la première communion à Maxime, l'un d'entre eux, il y a quelques années. Oh, merci Seigneur.
1: Alors, quand on vous regarde aujourd'hui plutôt paisible, on vous sent quand même marqué par ce que vous avez vécu. Ça ne se referme pas d'un coup. Hein.
0: Ah non, jamais.
1: Toute sa vie, on est avec. Un peu blessé, un peu rescapé quand même.
0: Oui, blessé, rescapé, mais vraiment confiant dans l'amour du Seigneur.
1: Alors nous arrivons à la fin de cette émission. Je vais vous poser les trois questions que je pose à tous les invités. Quel conseil donneriez-vous à quelqu'un qui vous dirait « J'ai envie de rencontrer Dieu, par quoi dois-je commencer ?»
0: Il me semble que dans les relations avec les autres, dans la relation intime avec soi-même, l'important c'est l'humilité. Quand on va vers l'humilité, inévitablement on peut rencontrer Dieu.
1: Quel est votre héros, votre saint, la personne que vous trouvez admirable ?
0: Pour moi c'est saint François d'Assise, parce que c'est mon saint patron. Mais aussi parce que, vous vous souvenez qu'il était un ardent défenseur de la nature, hein, les oiseaux, le loup, etc. et tout. Moi qui suis un homme de la nature, c'est formidable. Merci Saint-François.
1: Au jour du jugement, qu'aimeriez-vous que Dieu vous dise, François ?
0: Voyez, ma fille Anne-Claire, ne parlez pas. J'aimerais que le Seigneur me dise quand j'arriverai à la porte, Francis, entre. Ta fille Anne-Claire va te montrer le chemin en t'indiquant ce qu'il faut suivre.
1: Superbe. Bien, merci beaucoup d'être venu nous partager tout simplement ce témoignage de foi criante, mais de foi paisible. Donc je rappelle que vous avez publié un livre qui s'appelle « Ouvert à l'inattendu », que l'on peut se procurer en écrivant à l'adresse email qui s'indique en bas de l'écran, fdespres@gmail.com. Merci encore, merci à vous tous pour votre fidélité. N'hésitez pas à partager ce programme grâce à notre site www.ktotv.com. Et puis rendez-vous la semaine prochaine.

0: Bonjour à toutes et à tous, bienvenue sur KTO pour la vie des diocèses, une émission toujours enregistrée depuis les studios du Sanctuaire de Lourdes à l'occasion de l'Assemblée des évêques de France. Et pour la première émission de cette année 2026, nous partons toujours à la découverte d'un diocèse, d'un territoire et de son évêque. Et aujourd'hui, direction les Antilles pour parler de la Guadeloupe et du diocèse de Basse-Terre et Pointe-à-Pitre, diocèse situé entre la mer des Caraïbes et l'océan Atlantique. Dans cette édition, on suivra deux organistes de la cathédrale de Basse-Terre et on verra la façon dont les chants qu'ils composent intègrent les racines créoles pour permettre aux Guadeloupéens de mieux s'approprier les chants liturgiques. Et on écoutera Christiane Thompson, directrice de l'enseignement catholique, évoquer les défis et les particularités de l'enseignement catholique en Guadeloupe. La Guadeloupe, surnommée l'île aux belles eaux, est le plus grand archipel des petites Antilles. L'agriculture, la pêche, l'agroalimentaire et l'élevage dominent l'activité économique guadeloupéenne et les cultures de la banane et de la canne à sucre occupent plus de 50% des surfaces agricoles utiles. Si le tourisme fait partie des moteurs de l'économie, la société est confrontée à plusieurs défis, dont celui de l'inflation et de la vie chère et un taux de chômage élevé. Et pour parler du diocèse de Basse-Terre et Pointe-à-Pitre en Guadeloupe, je reçois son évêque, Monseigneur Philippe Guyougou. Bonjour Monseigneur.
1: Bonjour, bonjour à toutes et à tous, bonjour à ceux qui nous écoutent et regardent surtout.
0: Merci de nous rejoindre au cœur de cette assemblée plénière. Je le précise, derrière vous, c'est l'église de Saint-Pierre et Saint-Paul à Pointe-à-Pitre qu'on va voir pendant toute l'émission. Je viens de présenter la Guadeloupe, est-ce que vous pourriez nous donner quelques caractéristiques de ce diocèse en quelques mots ?
1: Alors, vous l'avez très bien dit, c'est un archipel. Et j'aime bien dire, parce que j'en ai pris conscience petit à petit en sillonnant le diocèse, que c'est 8 îles, composées de 8 îles. Donc, une des particularités, singularités, c'est que c'est un diocèse très étendu, qui va, en fait, jusqu'à Saint-Martin, Saint-Barthélemy. Donc, c'est 1 heure d'avion. Donc, je n'ai jamais autant pris l'avion de ma vie en 2 ans et demi. Le bateau, c'est 3 quarts d'heure de bateau. Et donc, il y a un côté, bon, insularité liée à l'île, mais aussi archipélique. Donc, c'est une des caractéristiques. Et puis, on pourrait aussi dire un diocèse malheureusement vieillissant. Voilà, ça c'est important de le dire, parce qu'on doit aussi œuvrer pour donner l'espérance, donner aussi envie à aux jeunes de rester sur le diocèse et aussi donc, de faire des enfants pour que nous puissions les catéchiser et même les envoyer à l'école.
0: Je reprends quelques-uns des chiffres clés de l'Église catholique en Guadeloupe. Il y a donc 423 000 habitants au dernier recensement en Guadeloupe, 43 paroisses, plus la mission maronite, 34 établissements scolaires dans l'enseignement catholique. On compte 62 prêtres de moins de 75 ans et 20 diacres permanents. Il y a 5 séminaristes en formation, en discernement actuellement pour le diocèse, 7 communautés religieuses et 5 communautés cléricales, et puis 15 laïcs en mission ecclésiale, pardon, ce ne sont que quelques chiffres, mais on va maintenant découvrir plus profondément la vie des catholiques. Je redonne quelques dates pour mieux connaître votre parcours, Monseigneur Philippe Guyougou. Vous êtes donc évêque de Basse-Terre et Pointe-à-Pitre depuis 2023. Vous êtes né en Guadeloupe, à Pointe-à-Pitre, en 1973. Mais c'est pour le diocèse de Saint-Denis, en métropole, que vous avez été ordonné prêtre en 2004. Vous avez notamment été curé des paroisses de Bobigny de 2012 à 2019. Et vous étiez vicaire général de ce diocèse de Saint-Denis de 2019 à 2023, quand le pape vous a appelé à devenir évêque. Votre devise épiscopale, elle vient de l'évangile de Jean, « Que tous soient un », chapitre 17, verset 21. Une première question toute simple,

0: Quel bilan est-ce que vous tirez 2 ans après votre ordination comme évêque pour la Guadeloupe?
1: J'ai envie de dire un bilan très positif dans la mesure où j'ai appris à connaître le diocèse et l'archipel et donc de le sillonner. Du coup, je peux dire que je connais toutes les paroisses et un peu les acteurs principaux, que ce soit au niveau des paroisses, du diocèse, mais aussi du monde économique, un peu du monde politique. Donc en fait, j'ai rencontré les acteurs prêts à œuvrer pour leur département, mais aussi à œuvrer pour leur diocèse. Donc des défis, vous l'avez évoqué rapidement, la question du chômage, je disais la question de la jeunesse, mais aussi je me rends compte que de par sa petitesse, une petite île permet aussi ce que quelquefois un grand continent ne permet pas, c'est-à-dire une certaine flexibilité. Et donc c'est plutôt montrer qu'il y a les atouts, il y a les avantages. Donc à nous aussi de nous prendre en main pour que nous fassions de notre diocèse, de notre département, un département tourné vers l'avenir.
0: Votre parole, elle porte, elle est écoutée en Guadeloupe. Et puis peut-être le revers de la médaille, c'est le problème d'usurpation d'identité dont vous êtes victime. Cette émission est peut-être l'occasion d'une mise en garde, puisqu'il y a des gens qui se font arnaquer par ces usurpations d'identité.
1: Non, tout à fait. Je suis vraiment victime de cela. Je ne suis pas le seul, hein, les autres évêques, notamment à la Martinique ou à la Guyane. Mais ça prend des proportions.
0: C'est-à-dire notamment sur les réseaux sociaux,
1: sur les réseaux sociaux, en fait, Facebook, Instagram, maintenant TikTok. Donc en fait, vraiment, je rencontre régulièrement des paroissiens qui me disent « Ben, j'ai échangé, j'ai dialogué avec vous. Ben non, c'est pas moi, parce que je n'ai pas de compte ni sur Facebook, ni autre, sauf le compte du diocèse, en fait, qui parle au nom du diocèse. Et puis surtout, j'ai vraiment récemment encore rencontré des personnes qui ont donné de l'argent. Donc, je parle au-delà des frontières, puisque on dépasse les frontières aujourd'hui, donc ça va dans l'Hexagone, mais aussi en Afrique, ailleurs. Donc, c'est une manière de redire, ne vous mettez pas en lien avec l'évêque par Facebook. Voyez-le en chair et en os, passez un coup de fil à l'évêché, vous aurez l'évêque, ça c'est sûr.
0: Merci pour cette mise en garde, puisqu'effectivement, des gens perdent de l'argent, se font ainsi arnaquer par ces faux profils. On va mieux découvrir justement la vie des catholiques, puisqu'on va s'intéresser au chant liturgique qui intègre les racines créoles pour permettre aux Guadeloupéens de mieux participer aux célébrations. C'est justement la question à laquelle essayent de répondre Joël Gustave dit Duflo et Jean-Michel Lesdel, organiste de la cathédrale Notre-Dame Guadeloupe à Basse-Terre, dans cet extrait du documentaire « Sous le ciel des Antilles » d'Adrien Pierre, une coproduction KTO 4 Productions.

0: En Guadeloupe, à Basse-Terre, où siège l'évêché, la cathédrale s'est récemment dotée de grandes orgues pour soutenir la prière des fidèles. Joël Gustave Di Duflo est l'un des deux organistes qui accompagnent les célébrations. Il travaille avec son co-titulaire, Jean-Michel Lesdel, à la composition de nouvelles musiques liturgiques. Ensemble, ils cherchent à y intégrer leurs racines créoles afin de mieux parler au cœur des fidèles antillais.
1: Notre façon d'écrire, c'est de s'approprier déjà la langue de chez nous et de respecter la liturgie, mais tout en privilégiant le beau, et que le Guadeloupéen qui chante ça à la liturgie se reconnaît dans ce qu'il chante et s'approprie ce chant, ce thème, etc. Et je pense que c'est comme ça qu'on arrivera à fidéliser un peu nos jeunes Guadeloupéens.
2: Je vais vous faire un morceau composé pour l'ordination de Monseigneur Philippe et qui a été coécrit par Joël Gustave, Joël pour les paroles et moi-même pour la musique.

0: Alors, ça vous rappelle forcément des souvenirs, puisque c'était pour votre ordination épiscopale. Cette question, je ne sais pas si on peut le dire comme ça, de la créolisation de la liturgie, elle est importante ?
1: Oui, pour moi, elle est importante, puisqu'on parle le créole, c'est une langue, c'est souvent la langue maternelle, hein, donc je parle de créole, parce que, évidemment, ma mère et mes parents en parlent. Donc, les trois quarts de ceux qui vivent en Guadeloupe parlent le créole, même ceux qui viennent y habiter, en s'intéressant à la culture.

0: et qui vient d'être vécue. Et quels sont aujourd'hui les grands axes que vous voulez donner à l'Église catholique en Guadeloupe ?
1: Alors, une année jubilaire qui a été riche, hein, riche parce que ça nous a permis tout simplement de rencontrer... J'ai établi 9 lieux jubilaires, dont l'aumônerie de l'hôpital, la chapelle de l'hôpital. Et donc, à travers ces 9 lieux jubilaires, il y avait, entre autres, les samedis jubilaires, à peu près tout un mois et demi, et qui, au fur et à mesure, a rassemblé beaucoup de personnes. Le peuple de Dieu s'est déplacé, même presque, j'ai envie de dire, au-delà de nos espérances. Et donc, un des aspects que nous retenons, c'est qu'il est aussi possible de pèleriner au sein du diocèse, parce que très souvent, puisqu'on est une île, on part. Mais on s'est rendu compte que beaucoup ont découvert la cathédrale ou d'autres lieux. Et donc, ça a été un point fort. Et puis, cette année jubilaire a été une année aussi, beaucoup de confessions, beaucoup de cheminements où les gens ont été à l'essentiel. Et donc, ça a permis aussi, finalement, de mettre en route le diocèse. Et moi, pasteur de ce diocèse, de me rendre compte qu'un peuple de Dieu est là, est priant. Il y a besoin aussi d'espérance, que ce soit pour les plus âgés ou pour les jeunes, parce que j'ai essayé de rencontrer aussi régulièrement la jeunesse.
0: Vous annoncez aussi la création d'une nouvelle organisation des services diocésains. Alors, on ne sait pas de la cuisine interne, oui, parce que c'est au service de la mission, du témoignage. Comment faire pour ne pas être une église autoréférentielle ?
1: En fait, il faut constamment s'ouvrir, il faut constamment se dire, mais l'Évangile nous pousse à aller vers. Et donc, ma première lettre pastorale, c'était cette invitation à aller vers, donc sortir, comme disait le pape François, et donc aller aux périphéries. Donc finalement, la meilleure manière de ne pas s'auto-centrer, c'est de se préoccuper de ce qui se passe autour de nous, et surtout que nous avons à apprendre des autres. Parce que si on se pense un peu suffisant, ben on n'annonce plus l'Évangile. Et l'Évangile, c'est une annonce qui se fait aussi de ce que les autres nous disent, de ce que le monde nous dit. Donc que cette annonce puisse aussi coller et correspondre aussi à notre humanité. Ben, coller à l'humanité, même si la vérité de l'Évangile ne change pas, mais la manière de le dire et de l'appréhender, eh bien aussi passe avec le temps.
0: Et comment est-ce que ces nouveaux services, ça peut rejoindre le baptisé, le catholique dans sa paroisse au quotidien? Oui.
1: Alors, il y a les services tels que l'aspect de la solidarité, justement, puisque on a voulu relier solidarité et santé. On a la pastorale de la santé, on a créé un nouveau service, solidarité et santé, puisqu'on se rend compte que quelquefois, quelqu'un qui a une difficulté de santé, et finalement, ça peut arriver d'être l'aspect solidarité en défaillance, et vice-versa, un aspect de quelqu'un un peu désœuvré ou en difficulté, ben, aura forcément des conséquences sur la santé. Donc voilà, donc j'ai pris un peu des responsables du Secours catholique, de Saint-Vincent-de-Paul pour former ce pôle. Et donc comment rendre la charité aussi, pas uniquement à les structures, mais aussi au niveau des paroisses. Donc c'est ça un peu l'objectif. Il y a des services tels qu'un service qui était très important, tout ce qui est guérison, délivrance, exorcisme. Donc on a pris 7 mois pour former des fidèles. Et qui, du coup, on a mis un nouveau service en place qu'on appelle Talitacum et qui permet d'écouter, d'accompagner des fidèles qui peuvent traverser des moments difficiles. Voilà, donc, sans compter le service de la catéchèse et autres, mais il me semblait important de repérer les besoins et du coup, d'y apporter une proposition et une solution.
0: On va parler de la jeunesse maintenant, puisque je vous propose d'écouter Christiane Thompson, la directrice de l'enseignement catholique, qui évoquait en septembre dernier les projets et les spécificités de la situation en Guadeloupe.
2: Nous avons le projet de faire en sorte qu'un maximum de personnes nous rejoignent. Comment ? Nous savons que cette situation en Guadeloupe est extrêmement problématique puisque nous avons des problèmes de financement. Nous avons beaucoup de parents qui nous disent effectivement avoir des difficultés financières. Et nous avons mis en place un fonds de solidarité pour que tout le monde puisse continuer à venir nous rejoindre. Notre deuxième but également, c'est de faire en sorte d'aider des jeunes dont on se rend compte qu'ils sont réellement en déshérence, ils n'ont pas de projet d'avenir, leur proposer des formations qui sont des formations diplômantes et des formations qui leur permettront sur le marché de l'emploi de trouver du travail. C'est pour ça que le lycée des métiers industriels de Blanchette a ouvert un CFA. Et ce CFA a pour projet, effectivement, de faire en sorte que des jeunes qui n'ont pas envie d'une scolarité où on est assis toute la journée derrière un bureau puissent de manière concrète, effectivement, entrer dans des activités scolaires. Et pour cela, notre enjeu, notre défi, c'est de faire en sorte également d'aider la basse terre à redémarrer, puisque nous savons les problèmes de dénatalité, nous savons les problèmes, effectivement, qui sont posés au départ des familles sur la grande terre. Donc, notre projet, c'est d'implanter des structures d'accueil de jeunes qui vont rester sur Basse-Terre, qui vont habiter Basse-Terre et qui, pourquoi pas, pourront relancer l'emploi sur Basse-Terre.
0: On l'entend avec cette interview de la directrice de l'enseignement.

0: catholique en Guadeloupe, beaucoup de problématiques, de défis que traverse la jeunesse. Comment est-ce que l'enseignement catholique peut accompagner les jeunes Guadeloupéens?
1: C'est essentiel, c'est ce que fait l'enseignement catholique depuis des années, que d'accompagner, de former, d'éduquer. Et on insiste sur l'éducation à la fois spirituelle et humaine. Donc, l'enseignement catholique, l'Église, joint les deux pour dire qu'il y a un côté complet de l'humain que nous accompagnons. Et donc, du coup, nous voulons encore plus répondre à ces défis. Et puis, on l'a entendu, il y a un défi de dénatalité d'enfants, nous en avons moins. C'est une réalité. Donc, comment se rendre utile et permettre aux jeunes de se projeter sur leur territoire. Voilà un peu l'objectif. On évoquait la question de l'enseignement professionnel, de dire à certains jeunes, vous pouvez, par l'enseignement professionnel, avoir une attractivité, avoir un travail sur le département, puisqu'il y a un paradoxe, parce qu'il y a des métiers qui ne sont pas pourvus en jeunes. Et donc, c'est leur donner les moyens de travailler, de se former, et surtout de pouvoir rester dans leur département. Rester sur le département, c'est construire une famille, c'est consommer sur le département et c'est envoyer ses enfants à l'école, envoyer au catéchisme. Donc voilà, donc c'est on est obligé de prendre les choses de façon globale. Si on ne regarde que par un petit bout, finalement on oublie que nous sommes tous concernés par cette question essentielle. Un département, un pays sans enfants est un pays en grave difficulté.
0: J'ai une question un peu relative à tout ce qu'on est en train d'évoquer, puisqu'on sait que malheureusement la violence est en train d'exploser en Guadeloupe, la violence routière également. Comment soutenir les familles face à ces drames, face à cette réalité qui peut bien sûr être difficile?
1: C'est terrible, puisque nous sommes touchés très régulièrement et on n'arrive pas à endiguer cette vague, même si nous prenons la parole régulièrement. Mais on se rend compte qu'il peut y avoir aussi, si on parle de violence intrafamiliale, donc un souci de la famille. Donc ça veut dire, il n'y a pas très longtemps, on a rencontré l'ensemble des acteurs de la pastorale familiale, que ce soit au niveau du diocèse, mais avec les acteurs civils, pour dire on ne peut pas être chacun dans son coin, donc nous devons travailler ensemble, même si on fait bouger qu'une ou deux lignes, mais on aura quand même tout de même fait bouger. Et donc du coup, c'est une prise de conscience que c'est un problème majeur. Et donc cette violence à la fois familiale, mais aussi la violence de la route, qui est liée aussi à la violence familiale, la question de la drogue, la question des armes qui circulent. Donc il y a un problème de sécurité. Et tout simplement aussi, un jeune qui arrive à s'épanouir, trouver un travail et construire une famille, eh bien il n'est pas dans la rue. Donc voilà, donc c'est la solution, elle est multiple, mais c'est la volonté d'avancer ensemble. Et donc c'est dans ce sens que l'Église se positionne, que ce soit de façon intra, avec l'ensemble des acteurs, mais aussi avec les acteurs civils. Nous disons, et je dis, qu'on a le désir de travailler ensemble et de faire bouger les lignes.
0: Dans ce souci de la jeunesse aussi, je note le lancement il y a quelques semaines d'un réseau de jeunes pros, de jeunes catholiques. La jeunesse a traversé toutes vos missions de prêtre avant de devenir évêque en Guadeloupe. Comment accompagner aussi ces jeunes professionnels dans leur désir de vie chrétienne ?
1: J'ai presque envie de dire, on se refait pas, puisqu'effectivement, j'ai accompagné les jeunes pendant pas mal d'années. Et tout simplement, c'est parti de quelques jeunes. Il y a les jeunes qui étaient, on a encore une équipe JOC, une équipe MTC, Mouvement des Travailleurs Chrétiens, et un autre réseau de jeunes. Puis, ils se sont dit, pourquoi pas faire aussi un temps jubilaire, sur le diocèse. Et puis, comme objectif de rassembler un grand nombre de jeunes, mais surtout, à la suite de cette manifestation, permettre, et c'est ce qui est en train de se vivre, créer un réseau de jeunes qui travaillent, mais qui peuvent s'entraider, qui peuvent montrer aussi, ce que je leur dis, mais montrer que vous êtes acteurs de la société et qu'on peut faire bouger les choses et ne pas avoir peur de s'afficher en tant que chrétien, non pas pour pavaner, mais pour dire que nous pouvons, et clairement en tant que chrétien aussi, porter notre pierre à l'édifice. Donc écoutez les jeunes, écouter les difficultés et voir que nous pouvons apporter des solutions internes. Et je leur dis, j'ai confiance en vous et vous pouvez y arriver. Donc, je pense qu'un jeune a surtout besoin d'entendre qu'on lui dise, j'ai confiance en toi et tu as les moyens. Eh bien, retrousse-toi les manches, on va t'accompagner. Mais tu peux aussi réussir sur ton territoire.
0: Peut-être un mot avant de passer aux questions de terrain sur les spécificités des diocèses de la Caraïbe, puisque la Guadeloupe, comme la Martinique, comme d'autres, fait aussi partie de la conférence épiscopale de la Caraïbe. Quelles sont les problématiques communes? Qu'est-ce que vous travaillez ensemble?
1: Alors là, on travaille ensemble très régulièrement à la question du synode. Donc chaque diocèse en train de... le pape nous a donné aussi une feuille de... Pape François, une feuille de route à la suite du synode sur la synodalité. Donc cette notion de synodalité, de travail commun, laïque, laïque.

0: clair, ben nous sommes dans cette perspective, nous continuons à travailler très concrètement dessus. Et puis il y a des réalités plus difficiles, telles que la violence. On se rend compte que ça traverse le territoire caraïbéen. Et donc, encore très récemment, nous sommes dit, mais comment nous pouvons être acteurs de paix? Et puis une région aussi qui est en guerre. Et puis on voit le Venezuela, on voit la question des États-Unis, on voit donc des sujets très très difficiles, politiquement, géopolitiquement compliqués. Donc c'est un peu l'ensemble de ces sujets que nous balayons. Et aussi, comme je le redisais, redonner une espérance à la jeunesse, parce que sinon ça serait beaucoup plus compliqué si on a une jeunesse qui ne finit plus par espérer ou désespérer. Eh bien, ça aurait une répercussion sur tout le monde.
1: Je vous propose maintenant, Monseigneur Philippe Guihougou, de passer aux questions de terrain. Et on a une première question de Linda de la paroisse Saint-Louis au Gosier.
2: Comment peut-on accompagner les jeunes à travers leur vocation chrétienne? C'est vrai qu'on rencontre énormément de jeunes dans leur cheminement à travers la catéchèse, la pastorale des jeunes. Et souvent, ils nous posent cette question. Donc, si vous aviez une orientation à nous proposer, ce serait laquelle? Merci beaucoup.
0: Oui, c'est une question très importante, essentielle, la vocation. J'aime bien dire aux enfants, quand je les rencontre, aux ados, la vocation que vous avez, la meilleure, c'est le bonheur. Voilà, la première des vocations. Et puis j'aime dire, et je le répète, je leur dis, et puis je dis aux parents, votre plus grande réussite, certes, c'est pour que votre enfant soit le meilleur et peut-être même le premier à l'école, mais pour être au service, être des serviteurs, servir les autres. Et donc c'est cet intérêt. Donc, donner du sens à ce que l'on fait, et je pense que c'est important de le dire très jeune, très petit. Donc, je vais surtout dans cette voie et cette piste en m'adressant aux jeunes. Et du coup, une des vocations, bien sûr, il y a celle de l'épanouissement par le mariage, par la vie religieuse. Et donc, c'est important de dire aux jeunes, tu peux réussir dans ces voies-là. Et donc, l'Église a aussi besoin de toi et t'attend là-dessus. Donc, je n'hésite pas à parler de la vocation et de dire que j'ai besoin de vous. Donc, à vous de voir comment ça a une résonance dans votre cœur, mais on a besoin de vous. Et puis surtout, la vocation à donner le meilleur de soi-même et être au service des autres. Je ne sais pas comment dire ça autrement que la vocation du service. Et ça peut se décliner dans toutes les circonstances de notre vie. Donc voilà, donc que ces jeunes, nous les accompagnons sur un projet de bonheur de leur vie, parce que trop souvent nous entendons « je veux gagner de l'argent ». Non, tu ne veux pas gagner de l'argent, tu veux réussir ta vie en te rendant utile et en étant utile aux autres. Donc voilà la meilleure des vocations qu'on puisse proposer à une jeunesse.
1: Je vous propose une question de Betty de la paroisse Saint-Michel du Rézé aux Abîmes.
3: Monseigneur, nous catholiques, nous avons une vraie dévotion à Marie. Aujourd'hui, vous nous demandez d'intéresser les jeunes à prier Saint-Joseph. Alors ma question serait celle-ci. Quelle serait la place de Saint-Joseph dans l'Église et dans nos familles? Je vous remercie.
0: Oui, ça remonte puisque j'ai récemment proposé une prière à Saint-Joseph, puisqu'on a une radio Massabiel, et puis je fais chaque semaine un podcast vidéo, et donc avec une prière. Donc il y avait la prière à Saint-Joseph, et qui a eu un écho, bien plus que je ne le pensais. Bon, le pape François nous a rappelé dans la prière eucharistique, redonner à Saint-Joseph sa juste place. Il y a la pastorale des hommes qui a été rassemblée l'année dernière, que je développe. On a rassemblé 1000 hommes de la Guadeloupe qui se sont retrouvés sur une journée. Et ce rassemblement a eu un écho vraiment très très fort chez les hommes. Nous allons de nouveau nous rassembler. Et donc c'est dire à l'homme, voilà, je m'adresse à l'homme antillais, qu'il a aussi une place centrale au sein de la famille, de la société. Et ça fait partie de nos blessures, de nos difficultés, où l'homme a certainement moins sa place. Et puis encore, ces jours-ci, récemment, il y a une question existentielle presque que je me pose, où je ne sais pas si elle est philosophique ou théologique, mais de dire, mais la femme a quelque chose, je ne sais pas s'il faut dire de plus ou de différent de l'homme, sur cette sensibilité vis-à-vis de la religion, vis-à-vis de la prière, nous avons une sensibilité différente. Donc, permettre à l'homme de trouver son propre chemin, sa propre sensibilité d'église et de prière, Je crois que ça ne peut être que complémentaire.

0: servir notre Église.
1: Et pour terminer, une dernière question de Gaëlle.
2: Dans ce monde dans lequel nous vivons, comment toujours garder la foi malgré les obstacles, malgré les tentations?
1: Grande question.
0: Oui, comment garder la foi? La vie nous montre que nous pouvons avoir des obstacles, des difficultés, quelquefois auxquelles nous n'attendions pas. Je pense souvent aux catéchumènes qui, quelquefois, ont traversé des parcours incroyables et qui pourtant ne reprennent la route vers Dieu ou prennent la route vers le Seigneur. Donc, je pense qu'on a toujours besoin de témoins, voilà, pour raccrocher à cette lettre de rentrée, de dire participons et témoignons, participons à la vie d'Église, mais nous avons aussi de besoin de témoins, de personnes qui témoignent de leur foi et qui montrent qu'en témoignant que le Christ est vivant. Et donc, cela aussi peut aider qu'on trouve des témoins sur notre route qui nous permettent de croire en chair et en os de ce Christ, non pas certes ressuscité, mais je dis encore mieux, vivant.
1: Merci beaucoup, Mgr Philippe Guyougou. Ce sera le mot de la fin. Merci d'être venu sur le plateau de la vie des diocèses, ici depuis Lourdes. Pour en savoir plus sur l'Église catholique en Guadeloupe, rendez-vous sur le site internet www.catholique-guadeloupe.org. 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Merci à chacun d'entre vous pour votre fidélité. Je vous donne rendez-vous la semaine prochaine.

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On trouva que j'avais un drôle de goût d'aimer la neige. Tant mieux. Cela fit encore ressortir davantage l'incompréhensible condescendance de l'époux des vierges, de celui qui chérit les lys blancs, comme la neige. Monseigneur entra après la cérémonie. Il fut d'une bonté toute paternelle pour moi. Je crois bien qu'il était fier de voir que j'avais réussi. Il disait à tout le monde que j'étais sa petite fille. À chaque fois qu'elle revint depuis cette belle fête, sa grandeur fut toujours bien bonne pour moi. Je me souviens surtout de sa visite à l'occasion du centenaire de notre père Saint Jean de la Croix. Il me prit la tête dans ses mains, me fit mille caresses de toutes sortes. Jamais je n'avais été aussi honorée. En même temps, le bon Dieu me fit penser aux caresses qu'il voudra bien me prodiguer devant les anges et les saints, et dont il me donnait une faible image dès ce monde. Aussi la consolation que je ressentis fut bien grande. Comme je viens de le dire, la journée du 10 janvier fut le triomphe de mon roi. Je le compare à l'entrée de Jésus à Jérusalem le jour des rameaux. Comme celle de notre divin maître, sa gloire d'un jour fut suivie d'une passion douloureuse. Et cette passion ne fut pas pour lui seul. De même que les douleurs de Jésus percèrent d'un glaive le cœur de sa divine mère, ainsi nos cœurs ressentirent les souffrances de celui que nous chérissions le plus tendrement sur la terre. Je me rappelle qu'au mois de juin 1888, au moment de nos premières épreuves, je disais « Je souffre beaucoup, mais je sens que je puis encore supporter de plus grandes épreuves. » Je ne pensais pas alors à celles qui m'étaient réservées. Je ne pensais pas que le 12 février, un mois après ma prise d'habit, notre père chéri boirait à la plus amère, à la plus humiliante de toutes les coupes. Ah, ce jour-là, je n'ai pas dit pouvoir souffrir encore davantage. Les paroles ne peuvent exprimer nos angoisses, aussi je ne vais pas essayer de les décrire. Un jour au ciel, nous aimerons à nous parler de nos glorieuses épreuves. Déjà ne sommes-nous pas heureuses de les avoir souffertes ? Oui, les 3 années du martyre de papa me paraissent les plus aimables, les plus fructueuses de toute notre vie. Je ne les donnerai pas pour toutes les extases et les révélations des saints. Mon cœur déborde de reconnaissance en pensant à ce trésor inestimable qui doit causer une sainte jalousie aux anges de la céleste cour. Mon désir des souffrances s'était comblé. Cependant, mon attrait pour elles ne diminuait pas. Aussi, mon âme partagea-t-elle bientôt les souffrances de mon cœur. La sécheresse était mon pain quotidien. Et privée de toute consolation, j'étais cependant la plus heureuse des créatures, puisque tous mes désirs étaient satisfaits. Oh, ma mère chérie, qu'elle a été douce notre grande épreuve, puisque de tous nos cœurs ne sont sortis que des soupirs d'amour et de reconnaissance. Nous ne marchions plus dans les sentiers de la perfection. Nous volions toutes les 5. Les 2 pauvres petites exilées de Caen, tout en étant encore dans le monde, n'étaient plus du monde. Ah, quelle merveille l'épreuve a faite dans l'âme de ma Céline chérie. Toutes les lettres qu'elle écrivait à cette époque sont empreintes de résignation et d'amour. Et qui pourra dire les parloirs que nous avions ensemble ? Ah, loin de nous séparer, les grès du Carmel unissaient plus fortement nos âmes. Nous avions les mêmes pensées, les mêmes désirs, le même amour de Jésus et des âmes. Lorsque Céline et Thérèse se parlaient, jamais un mot des choses de la terre ne se mêlait à leur conversation qui déjà était toute dans le ciel. Comme autrefois dans le belvédère, elles rêvaient les choses de l'éternité. Et pour jouir bientôt de ce bonheur sans fin, elles choisissaient ici-bas pour unique partage la souffrance et le mépris. Ainsi s'écoula le temps de mes fiançailles. Il fut bien long pour la pauvre petite Thérèse,

Au bout de mon année, notre mère me dit de ne pas songer à demander la profession, que certainement, monsieur le supérieur repousserait ma prière. Je dus attendre encore 8 mois. Au premier moment, il me fut bien difficile d'accepter ce grand sacrifice. Mais bientôt, la lumière se fit dans mon âme. Je méditais alors les fondements de la vie spirituelle par le Père Surin. Un jour, pendant l'oraison, je compris que mon désir si vif de faire profession était mélangé d'un grand amour-propre, puisque je m'étais donné à Jésus pour lui faire plaisir, le consoler, je ne devais pas l'obliger à faire ma volonté au lieu de la sienne. Je compris encore qu'une fiancée devait être parée pour le jour de ses noces, et moi je n'avais rien fait dans ce but. Alors je dis à Jésus, « Oh mon Dieu, je ne vous demande pas de prononcer mes saints vœux. J'attendrai autant que vous le voudrez. Seulement je ne veux pas que par ma faute mon union avec vous soit différée. Aussi je vais mettre tous mes soins à me faire une belle robe enrichie de pierreries. Quand vous la trouverez assez richement ornée, je suis sûre que toutes les créatures ne vous empêcheront pas de descendre vers moi afin de m'unir pour toujours à vous, ô mon bien-aimé. » Depuis ma prise d'habit, j'avais déjà reçu d'abondantes lumières sur la perfection religieuse, principalement au sujet du vœu de pauvreté. Pendant mon postulat, j'étais contente d'avoir de gentilles choses à mon usage et de trouver sous la main tout ce qui m'était nécessaire. Mon directeur souffrait cela patiemment, car il n'aime pas à tout montrer aux âmes en même temps. Il donne ordinairement sa lumière petit à petit. Au commencement de ma vie spirituelle, vers l'âge de 13 à 14 ans, je me demandais ce que plus tard j'aurais à gagner, car je croyais qu'il m'était impossible de mieux comprendre la perfection. J'ai reconnu bien vite que plus on avance dans ce chemin, plus on se croit éloigné du terme. Aussi, maintenant, je me résigne à me voir toujours imparfaite et j'y trouve ma joie. Je reviens aux leçons que me donna mon directeur. Un soir, après compli, je cherchais vainement notre petite lampe sur les planches réservées à cet usage. C'était grand silence, impossible de la réclamer. Je compris qu'une sœur, croyant prendre sa lampe, avait pris la nôtre dont j'avais un très grand besoin. Au lieu de ressentir du chagrin d'en être privée, je fus bien heureuse, sentant que la pauvreté consiste à se voir privée non pas seulement des choses agréables, mais encore des choses indispensables. Ainsi, dans les ténèbres extérieures, je fus illuminée intérieurement. Je fus prise à cette époque d'un véritable amour pour les objets les plus laids et les moins commodes. Ainsi, ce fut avec joie que je me vis enlever la jolie petite cruche de notre cellule et donner à sa place une grosse cruche tout ébréchée. Je faisais aussi bien des efforts pour ne pas m'excuser, ce qui me semblait bien difficile, surtout avec notre maîtresse, à laquelle je n'aurais rien voulu cacher. Voici ma première victoire. Elle n'est pas grande, mais elle m'a bien coûté. Un petit vase placé derrière une fenêtre se trouva brisé. Notre maîtresse, croyant que c'était moi qui l'avais laissé traîner, me le montra en disant de faire plus attention une autre fois. Sans rien dire, je baisai la terre. Ensuite, je promis d'avoir plus d'ordre à l'avenir. À cause de mon peu de vertu, ces petites pratiques me coûtaient beaucoup et j'avais besoin de penser qu'au jugement dernier, tout serait révélé. Car je faisais cette remarque. Lorsqu'on fait son devoir, ne s'excusant jamais, personne ne le sait. Au contraire, les imperfections paraissent tout de suite. Je m'appliquais surtout à pratiquer les petites vertus, n'ayant pas la facilité d'en pratiquer de grandes. Ainsi, j'aimais à plier les manteaux oubliés par les sœurs et à leur rendre tous les petits services que je pouvais. L'amour de la mortification me fut aussi donné. Il fut d'autant plus grand que rien ne m'était permis pour le satisfaire. La seule petite mortification que je faisais dans le monde et qui consistait à ne pas m'appuyer le dos lorsque j'étais assise, me fut défendue, à cause de ma propension à me voûter. Hélas, mon ardeur n'aurait sans doute pas été de longue durée si l'on m'avait accordé beaucoup de pénitence. Celle qu'on m'accordait, sans que je les demande, consistait à mortifier mon amour-propre, ce qui me faisait beaucoup plus de bien que les pénitences corporelles. Le réfectoire, qui fut mon emploi aussitôt après ma prise d'habit, me fournit plus d'occasion de mettre mon amour-propre à sa place, c'est-à-dire sous les pieds. Il est vrai que j'avais une grande consolation d'être dans le même emploi que vous, ma mère chérie, et de pouvoir contempler de près vos vertus. Mais ce rapprochement était un sujet de souffrance. Je ne me sentais pas comme autrefois, libre de tout vous dire. Il y avait la règle à observer. Je ne pouvais pas vous ouvrir mon âme. Enfin, j'étais au Carmel, et non plus au Buissonnet, sous le toit paternel. Cependant, la Sainte Vierge m'aidait à préparer la robe de mon âme. Aussitôt qu'elle fut achevée, les obstacles s'en allèrent d'eux-mêmes.
Monseigneur m'envoya la permission que j'avais sollicitée, la communauté voulut bien me recevoir et ma profession fut fixée au 8 septembre. Tout ce que je viens d'écrire en peu de mots demanderait bien des

pages de détails, mais ces pages ne se liront jamais sur la terre. Bientôt, ma mère chérie, je vous parlerai de toutes ces choses dans notre maison paternelle, au beau ciel vers lequel montent les soupirs de nos cœurs. Ma robe de noces était prête. Elle était enrichie des anciens joyaux que m'avait donné mon fiancé. Cela ne suffisait pas à sa libéralité. Il voulait me donner un nouveau diamant, au reflet sans nombre. L'épreuve de papa était, avec toutes ces douloureuses circonstances, les anciens joyaux. Et le nouveau fut une épreuve bien petite en apparence, mais qui me fit beaucoup souffrir. Depuis quelque temps, notre pauvre petit père, se trouvant un peu mieux, on le faisait sortir en voiture. Il était même question de le faire voyager en chemin de fer pour venir nous voir. Naturellement, Céline pensa tout de suite qu'il fallait choisir le jour de ma prise de voile. Afin de ne pas le fatiguer, disait-elle, je ne le ferai pas assister à toute la cérémonie, seulement à la fin. J'irai le chercher et je le conduirai tout doucement jusqu'auprès de la grille afin que Thérèse reçoive sa bénédiction. Ah, je reconnais bien là le cœur de ma Céline chérie. C'est bien vrai que jamais l'amour ne prétexte d'impossibilité parce qu'il se croit tout possible et tout permis. La prudence humaine, au contraire, tremble à chaque pas et n'ose pour ainsi dire poser le pied. Aussi le bon Dieu qui voulait m'éprouver se servit-il d'elle comme d'un instrument docile. Et le jour de mes noces, je fus vraiment orpheline, n'ayant plus de père sur la terre, mais pouvant regarder le ciel avec confiance et dire en toute vérité « Notre Père qui êtes aux cieux ». Avant de vous parler de cette épreuve, j'aurais dû, ma mère chérie, vous parler de la retraite qui précéda ma profession. Elle fut loin de m'apporter des consolations. L'aridité la plus absolue et presque l'abandon furent mon partage. Jésus dormait comme toujours dans ma petite nacelle. Ah, je vois bien que rarement les âmes le laissent dormir tranquillement en elles. Jésus est si fatigué de toujours faire des frais et des avances qu'il s'empresse de profiter du repos que je lui offre. Il ne se réveillera pas sans doute avant ma grande retraite de l'éternité. Mais au lieu de me faire de la peine, cela me fait un extrême plaisir. Vraiment, je suis loin d'être une sainte. Rien que cela en est une preuve. Je devrais, au lieu de me réjouir de ma sécheresse, l'attribue à mon peu de ferveur et de fidélité. Je devrais me désoler de dormir depuis 7 ans, pendant mes oraisons et mes actions de grâce. Eh bien, je ne me désole pas. Je pense que les petits-enfants plaisent autant à leurs parents lorsqu'ils dorment que lorsqu'ils sont éveillés. Je pense que pour faire des opérations, les médecins endorment leurs malades. Enfin, je pense que le Seigneur voit notre fragilité, qu'il se souvient que nous ne sommes que poussière. Ma retraite de profession fut donc, comme toutes celles qui la suivirent, une retraite de grande aridité. Cependant, le bon Dieu me montrait clairement, sans que je m'en aperçoive, le moyen de lui plaire et de pratiquer les plus sublimes vertus. J'ai remarqué bien des fois que Jésus ne veut pas me donner de provision. Il me nourrit à chaque instant d'une nourriture toute nouvelle. Je la trouve en moi sans savoir comment elle y est. Je crois tout simplement que c'est Jésus lui-même, caché au fond de mon pauvre petit cœur, qui me fait la grâce d'agir en moi et me fait penser tout ce qu'il veut que je fasse au moment présent. Quelques jours avant celui de ma profession, j'eus le bonheur de recevoir la bénédiction du souverain pontife. Je l'avais sollicité par le bon frère Siméon pour papa et pour moi, et ce me fut une grande consolation de pouvoir rendre à mon petit père chéri la grâce qu'il m'avait procurée en me conduisant à Rome. Enfin, le beau jour de mes noces arriva. Il fut sans nuages, mais la veille, il s'éleva dans mon âme une tempête comme jamais je n'en avais vu. Pas un seul doute sur ma vocation ne m'était encore venu à la pensée. Il fallait que je connaisse cette épreuve. Le soir, en faisant mon chemin de croix après matine, ma vocation m'apparut comme un rêve, une chimère. Je trouvais la vie du Carmel bien belle, mais le démon m'inspirait l'assurance qu'elle n'était pas faite pour moi, que je tromperais les supérieurs en avançant dans une voie où je n'étais pas appelée. Mes ténèbres étaient si grandes que je ne voyais ni ne comprenais qu'une chose. Je n'avais pas la vocation. Oh, comment dépeindre l'angoisse de mon âme? Il me semblait, chose absurde qui montre que cette tentation était du démon, que si je disais mes craintes à ma maîtresse, elle allait m'empêcher de prononcer mes saints vœux. Cependant, je voulais faire la volonté du bon Dieu et retourner dans le monde plutôt que rester au Carmel en faisant la mienne. Je fis donc sortir ma maîtresse et, remplie de confusion, je lui dis l'état de mon âme. Heureusement, elle vit plus clair que moi et me rassura complètement. D'ailleurs, l'acte d'humilité que j'avais fait venait de mettre en fuite le démon qui pensait peut-être que je n'allais pas oser avouer ma tentation.
Aussitôt que j'eus fini de parler, mes doutes s'en allèrent. Cependant, pour rendre plus complet mon acte d'humilité, je voulus encore confier mon étrange tentation à notre mère, qui se contenta de rire de moi. Le matin du 8 septembre, je me sentis inondée d'un fleuve de paix, et ce fut dans cette paix, surpassant tout sentiment, que je prononçai mes saints vœux. Mon union avec Jésus se fit non pas au milieu des foudres et des éclairs, c'est-à-dire des grâces extraordinaires, mais au sein d'un léger zéphyr semblable à celui qu'entendit sur la montagne notre Père Saint Élie. Que de grâces n'ai-je pas demandé ce jour-là ? Je me sentais vraiment la reine. Aussi je profitais de mon titre pour délivrer les captifs, obtenir les faveurs du roi envers ses sujets ingrats. Enfin, je voulais délivrer toutes les âmes du purgatoire et convertir les pécheurs. J'ai beaucoup prié pour ma mère, mes sœurs chéries, pour toute la famille, mais surtout pour mon petit père, si éprouvé et si saint. Je me suis offerte à Jésus afin qu'il accomplisse parfaitement en moi sa volonté, sans que jamais les créatures y mettent obstacle. Ce beau jour passa comme les plus tristes, puisque les plus radieux ont un lendemain, mais ce fut sans tristesse que je déposai ma couronne aux pieds de la Sainte Vierge. Je sentais que le temps n'emporterait pas mon bonheur. Quelle belle fête que la nativité de Marie pour devenir l'épouse de Jésus! C'est la petite Sainte Vierge d'un jour qui présentait sa petite fleur au petit Jésus. Ce jour-là, tout était petit, excepté les grâces et la paix que j'ai reçues, excepté la joie paisible que j'ai ressentie le soir, en regardant les étoiles scintiller au firmament, en pensant que bientôt, le beau ciel s'ouvrirait à mes yeux ravis et que je pourrais m'unir à mon époux au sein d'une allégresse éternelle.

Le 24 eut lieu la cérémonie de ma prise de voile. Il fut tout entier voilé de larmes. Papa n'était pas là pour bénir sa reine. Le père était au Canada. Monseigneur, qui devait venir et dîner chez mon oncle, se trouva malade et ne vint pas non plus. Enfin, tout fut tristesse et amertume. Cependant, la paix, toujours la paix, se trouvait au fond du calice. Ce jour-là, Jésus permit que je ne puisse retenir mes larmes. Et mes larmes ne furent pas comprises. En effet, j'avais supporté sans pleurer de bien plus grandes épreuves. Mais alors j'étais aidée d'une grâce puissante. Au contraire, le 24, Jésus me laissa mes propres forces et je montrais combien elles étaient petites. 8 jours après ma prise de voile, eut lieu le mariage de Jeanne. Vous dire, ma mère chérie, combien son exemple m'instruisit sur les délicatesses qu'une épouse doit prodiguer à son époux, cela me serait impossible. J'écoutais avidement tout ce que je pouvais en apprendre, car je ne voulais pas faire moins pour mon Jésus bien-aimé que Jeanne pour Francis. Une créature sans doute bien parfaite, mais enfin, une créature. Je m'amusais même à composer une lettre d'invitation afin de la comparer à la sienne. Voici comment elle était conçue. Lettre d'invitation aux noces de Sœur Thérèse de l'Enfant Jésus de la Sainte Face. Le Dieu Tout-Puissant, Créateur du ciel et de la terre, Souverain Dominateur du monde, et la très glorieuse Vierge Marie, Reine de la Cour Céleste, veulent bien vous faire part du mariage de leur auguste Fils, Jésus, Roi des Rois et Seigneur des Seigneurs, avec Mademoiselle Thérèse Martin, maintenant Dame et Princesse des Royaumes apportés en dot par son divin époux, savoir l'enfance de Jésus et sa passion, ses titres de noblesse étant de l'Enfant Jésus et de la Sainte Face. Monsieur Louis Martin, propriétaire et maître des seigneuries de la souffrance et de l'humiliation, et Madame Martin, princesse et dame d'honneur de la Cour Céleste, veulent bien vous faire part du mariage de leur fille Thérèse avec Jésus, le Verbe de Dieu, seconde personne de l'adorable Trinité, qui, par l'opération du Saint-Esprit, s'est fait homme et fils de Marie, la Reine des Cieux. N'ayant pu vous inviter à la bénédiction nuptiale qui leur a été donnée sur la montagne du Carmel le 8 septembre 1890, la Cour Céleste seule y étant admise, vous êtes néanmoins priés de vous rendre au retour des noces qui aura lieu demain, jour de l'éternité, auquel jour Jésus, Fils de Dieu, viendra sur les nuées du ciel dans l'éclat de sa majesté pour juger les vivants et les morts. L'heure étant encore incertaine, vous êtes invités à vous tenir prêts et à veiller. Maintenant, ma mère chérie, que me reste-t-il à vous dire ?

Ah, je croyais avoir fini, mais je ne vous ai encore rien dit de mon bonheur d'avoir connu notre sainte mère Geneviève. C'est une grâce inappréciable que celle-là. Eh bien, le bon Dieu, qui m'en avait déjà tant accordé, a voulu que je vive avec une sainte, non point inimitable, mais une sainte sanctifiée par des vertus cachées et ordinaires. Plus d'une fois, j'ai reçu d'elle de grandes consolations, surtout un dimanche. Me rendant comme à l'ordinaire afin de lui faire une petite visite, je trouvais deux sœurs auprès de Mère Geneviève. Je la regardais en souriant et m'apprêtais à sortir, puisqu'on ne peut pas être trois auprès d'une malade. Mais elle, me regardant avec un air inspiré, me dit « Attendez, ma petite fille, je vais seulement vous dire un petit mot. À chaque fois que vous venez, vous me demandez de vous donner un bouquet spirituel. Eh bien aujourd'hui, je vais vous donner celui-ci. Servez Dieu avec paix et avec joie. Rappelez-vous, mon enfant, que notre Dieu, c'est le Dieu de la paix. » Après l'avoir simplement remercié, je sortis émue jusqu'aux larmes et convaincue que le bon Dieu lui avait révélé l'état de mon âme. Ce jour-là, j'étais extrêmement éprouvée, presque triste, dans une nuit telle que je ne savais plus si j'étais aimée du bon Dieu. Mais la joie et la consolation que je sentis, vous les devinez, ma mère chérie. Le dimanche suivant, je voulus savoir quelle révélation Mère Geneviève avait eue. Elle m'assura d'en avoir reçu aucune. Alors mon admiration fut encore plus grande. Voyant à quel degré éminent Jésus vivait en elle et la faisait agir et parler, « Ah, cette sainteté-là me paraît la plus vraie, la plus sainte, et c'est elle que je désire, car il ne s'y rencontre aucune illusion. » Le jour de ma profession, je fus aussi bien consolée d'apprendre de la bouche de Mère Geneviève qu'elle avait passé par la même épreuve que moi avant de prononcer ses vœux. Au moment de nos grandes peines, vous vous rappelez, ma mère chérie, les consolations que nous avons trouvées auprès d'elle. Enfin, le souvenir que Mère Geneviève a laissé dans mon cœur est un souvenir embaumé. Le jour de son départ pour le ciel, je me suis sentie particulièrement touchée. C'était la première fois que j'assistais à une mort. Vraiment, ce spectacle était ravissant. J'étais placée juste au pied du lit de la sainte mourante. Je voyais parfaitement ses plus légers mouvements. Il me semblait pendant les deux heures que j'ai passées ainsi que mon âme aurait dû se sentir remplie de ferveur. Au contraire, une espèce d'insensibilité s'était emparée de moi. Mais au moment même de la naissance au ciel de notre sainte mère Geneviève, ma disposition intérieure a changé. En un clin d'œil, je me suis sentie remplie d'une joie et d'une ferveur indicible. C'était comme si Mère Geneviève m'avait donné une partie de la félicité dont elle jouissait, car je suis bien persuadée qu'elle est allée droit au ciel. Pendant sa vie, je lui dis un jour, « Oh ma mère, vous n'irez pas en purgatoire. »« Je l'espère, » me répondit-elle avec douceur. Ah, bien sûr que le bon Dieu n'a pu tromper une espérance si remplie d'humilité. Toutes les faveurs que nous avons reçues en sont la preuve. Chaque sœur s'empressa de réclamer quelques reliques. Vous savez, ma mère chérie, celle que j'ai le bonheur de posséder. Pendant l'agonie de Mère Geneviève, j'ai remarqué une larme scintillant à sa paupière, comme un diamant. Cette larme, la dernière de toutes celles qu'elle a répandues, ne tomba pas. Je la vis encore briller au cœur sans que personne pense à la recueillir. Alors, prenant un petit linge fin, j'osais m'approcher le soir sans être vue et prendre pour relique la dernière larme d'une sainte. Depuis, je l'ai toujours portée sur le petit sachet où mes vœux sont renfermés. Je n'attache pas d'importance à mes rêves. D'ailleurs, j'en ai rarement de symbolique et je me demande même comment il se fait que, pensant toute la journée au bon Dieu, je ne m'en occupe pas davantage pendant mon sommeil. Ordinairement, je rêve les bois, les fleurs, les ruisseaux et la mer, et presque toujours je vois de jolis petits enfants. J'attrape des papillons et des oiseaux comme jamais je n'en ai vu. Vous voyez, ma mère, que si mes rêves ont une apparence poétique, ils sont loin d'être mystiques. Une nuit, après la mort de Mère Geneviève, j'en fis un plus consolant. Je rêvais qu'elle faisait son testament, donnant à chaque sœur une chose qui lui avait appartenu. Quand vint mon tour, je croyais ne rien recevoir, car il ne lui restait plus rien. Mais se soulevant, elle me dit par trois fois, avec un accent pénétrant, « À vous, je laisse mon cœur. » Un mois après le départ de notre sainte mère, l'influenza se déclara dans la communauté. J'étais seule debout avec deux autres sœurs. Jamais je ne pourrais dire tout ce que j'ai vu, ce que m'a paru la vie et tout ce qui passe. Le jour de mes 19 ans fut fêté par une mort, bientôt suivi de deux autres. À cette époque, j'étais seule à la sacristie. Ma première d'emploi était très gravement malade.
C'était moi qui devais préparer les enterrements,

0: ouvrir les grilles du cœur à la messe, etc. Le bon Dieu m'a donné bien des grâces de force à ce moment. Je me demande maintenant comment j'ai pu faire sans frayeur tout ce que j'ai fait. La mort régnait partout. Les plus malades étaient soignés par celles qui se traînaient à peine. Aussitôt qu'une sœur avait rendu le dernier soupir, on était obligé de la laisser seule. Un matin, en me levant, j'eus le pressentiment que sœur Madeleine était morte. Le dortoir était dans l'obscurité, personne ne sortait des cellules. Enfin, je me décidai à entrer dans celle de ma sœur Madeleine, dont la porte était ouverte. Je la vis en effet, habillée, couchée sur sa paillasse. Je n'eus pas la moindre frayeur. Voyant qu'elle n'avait pas de cierge, j'allais lui en chercher, ainsi qu'une couronne de roses. Le soir de la mort de mère sœur prieure, j'étais seule avec l'infirmière. Il est impossible de se figurer le triste état de la communauté à ce moment. Celles qui étaient debout peuvent seules s'en faire une idée. Mais au milieu de cet abandon, je sentais que le bon Dieu veillait sur nous. C'était sans effort que les mourantes passaient à une vie meilleure. Aussitôt après leur mort, une expression de joie et de paix se répandait sur leurs traits. On aurait dit un doux sommeil. C'en était bien un, véritablement, puisqu'après que la figure de ce monde aura passé, elles se réveilleront pour jouir éternellement des délices réservées aux élus.
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0: Bonsoir à tous et bienvenue sur le plateau d'Un cœur qui écoute, votre émission de spiritualité. Aujourd'hui, je viens vous inviter à découvrir sur KTO le parcours d'Amandine Cornette de Saint-Cyr et accessoirement un tout petit peu celui de sa mère aussi, car dans ce livre, Au secours Marie, Lourdes, paru aux éditions Fayard, on va dire que les deux destins sont un petit peu liés. On vous avait quand même aperçu il y a quelques temps avec un autre livre où cette fois c'était Sainte Rita qui était à l'honneur. Alors vous allez nous raconter un peu tout cela, votre cheminement personnel, mais juste avant, je vous invite à sacrifier à la tradition sur ce plateau et nous lire un extrait de texte de votre choix.
1: Alors, j'essaye de choisir un passage un peu drôle, parce que quand même, l'humour est important dans ce genre de situation. Alors, en fait, je raconte un passage où je me trouve à la Chapelle des Lumières, à Lourdes, donc, là où il y a ces grands cierges à taille d'homme qui sont allumés. Et je vais dire, évidemment, je parle de moi, parce que c'est un roman vrai, c'est un témoignage, mais qui est écrit comme un roman. Mmh. Et je vais dire mon héroïne, plutôt moi, parce que ça met une distance et c'est plus facile pour moi. Mmh. Je dirais donc que mon héroïne est devant ces grands cierges à taille d'homme. Elle regarde la lumière de ces cierges et elle se dit « Mais si la lumière de ma mère venait à s'éteindre, que deviendrait-elle » Alors, j'imagine qu'elle va aller au purgatoire. Et je dis « Comment j'imagine ce purgatoire ?» Évidemment, je fais référence au début un peu à Dante, etc. Mais là, je dis « Moi, comment je l'imagine ?» Alors, je dis que ce serait une salle d'attente suspendue quelque part entre ciel et terre. Soucieuse de remettre ma mère entre de bonnes mains, je serais son éclaireuse. Touriste désorienté, cœur battant, nous avancerions dans la brume jusqu'à voir se dessiner une pièce. À l'intérieur, ni flamme ni fourche, juste un écran qui clignote. Tant d'attente estimée, Dieu seul le sait. Un type barbu en tunique blanche lui tend un formulaire. « Rassurez-vous, chez temporaire, me dit-il en voyant mon air inquiet. C'est-à-dire, un jour, un siècle ? Ça dépend. A-t-elle prié pour les autres, été charitable, commis des péchés ? Nous allons examiner tout ça. En attendant, prenez un ticket, on l'appellera. » Je tire le numéro 777. 7. Le chiffre de la perfection divine. Celui qui boucle le cycle de la création. Au moins, ce n'est pas 666, le nombre de la bête, symbole du mal et de la fin de l'ordre divin. Bon, on ne va pas se mentir, ma mère n'a pas été une sainte. Mais qu'on ne compte pas sur moi pour la balancer. Tout ce que je peux dire, c'est qu'elle a aimé. Peut-être trop, peut-être mal, mais elle a aimé même les infirmes du cœur. Et elle a toujours été généreuse avec ses amis, même et surtout les cassos. Elle leur a offert une oreille attentive, deux ou trois mots compatissants et des petits gâteaux faits maison. Elle s'est consacrée à sa famille, en mode surveillance rapprochée, certes, mais mieux vaut une mère envahissante plutôt que morte. Et ce n'est pas Romain Gary et ni Albert Cohen qui me contrediront. Quant au péché mortel, disons qu'il n'y a pas eu mort d'homme. Même si elle a réglé leur compte à deux ou trois mufles qu'il avait bien cherché. Bref, elle n'a fait ni grand bien ni grand mal, et dans ce monde de fous furieux, c'est déjà pas si mal, non ?
0: C'est ça, c'est tout à fait le ton du livre, où vous racontez des choses un petit peu graves quand même.
1: Oui.
0: Notamment la maladie de votre maman, qui avait une récidive de cancer du sein.
1: Oui.
0: Et ça ne se présentait pas très très bien, et où tout d'un coup, vous vous êtes dit, faudrait peut-être aller à Lourdes avant d'entamer autre chose. Mais tout le ton du livre, justement, on vous accompagne, on suit vos péripéties, on sourit, en même temps, on a l'air un peu plus grave à certains moments. Et dans cette aventure, eh bien, il y a cette rencontre avec Marie, Marie à Lourdes, qui n'est pas juste là pour faire figuration, puisqu'elle a aidé votre mère à échapper à certaines choses, on va dire.
1: Alors, effectivement, avant de nous rendre à Lourdes, on s'est un peu décidé au dernier moment, parce que c'était quelques jours avant le début de la chimiothérapie, qu'elle n'avait pas fait, en fait. Et donc, nous étions très angoissés à cette perspective. Mm-hmm. Et on s'est dit au dernier moment, et finalement, si on allait à Lourdes, si on allait rendre visite à Marie. Et on a pris un train, comme ça, au dernier moment. Et on s'est retrouvés dans le... Enfin, en fait, quand on est arrivé là-bas, on était dans le train. Et déjà, à l'approche de la gare, Marie était déjà à nous accueillir. En regardant par la fenêtre, Il y avait déjà une brume un peu comme ça, laiteuse. Et il y a un disque qui est apparu dans cette brume. Et tout le compartiment est resté un peu en suspens. C'est-à-dire que tout le monde a ressenti que quelque chose de spécial se passait. Et cette sensation de la présence de Marie nous a suivis pendant ces 2 jours où nous sommes restés là-bas. Et on a eu ce sentiment, en arrivant là-bas, que Marie nous tendait les bras, qu'en fait, elle nous a tout de suite enlacés comme une mère le fait. Et pendant tout le long de ce séjour, mais après, pendant le traitement, parce qu'en fait, la maladie est un prétexte à parler du pèlerinage. C'est surtout un livre sur le pèlerinage,
2: oui,
1: sur la relation à la mère universelle, qui est quand même l'archétype maternel absolu, et sur la mère, donc la mère céleste et la mère terrestre. Donc il y a ces deux présences sont mises un peu en miroir.
0: Puis les deux sont plutôt hautes en couleur, chacune à leur manière.
1: Oui, alors il y en a une très bleue et l'autre un bleu blanche, et l'autre très rouge, parce que ma mère est toujours habillée de rouge, et il y en a une qui est très vivante, mais mortelle, et une qui est douce et sage et éternelle. C'est vrai que c'était deux personnages, pour moi, en tant qu'écrivaine, formidables, parce que très inspirantes les deux, et très opposées, en fait.
0: Alors, cette présence de Marie dans votre vie, ça a toujours été le cas? Vous êtes née avec?
1: Non. Non, parce que mon parcours, si vous voulez, j'étais baptisée à l'âge de 9 ans. Mm-hmm. Mes parents n'étaient pas pratiquants. Ma mère est catholique, mon père est protestant. Donc, finalement, la décision du baptême a été décidée assez plus tard que pour les autres enfants. Pour autant, à cet âge-là, j'étais pas sensible particulièrement à Dieu.
0: Le milieu familial n'étant pas très porteur, l'école, non, j'imagine pas plus.
1: Non, alors je suis quand même allée au catéchisme parce qu'on est préparé, mais à ce moment-là, j'étais pas particulièrement sensible à Dieu.
0: Et il y a une rencontre un peu plus tard?
1: Alors, un peu plus tard, oui. Un peu plus tard, lorsque... Alors, une rencontre... une rencontre avec lui, mais j'avais pas encore... Je suis pas encore rentrée dans la relation profondément. C'est quand j'avais 16 ans. Nous étions partis pour l'île Maurice avec mes parents, l'hiver. Et c'était le jour de Noël, le 25. On se retrouvait là-bas. Et ma mère dit, on va aller à la messe, le 25. Bon, c'était le matin. Moi, je préfère rester sur la plage à bronzer. À 16 ans, on s'en fout d'aller à la messe. Enfin, en tout cas, moi, je m'en fichais. Et puis, on y va, finalement. Je me retrouve dans cette église qui était un rêve, parce qu'elle était très blanche, avec, on imagine, ce ciel très bleu, presque dans des champs de blé. Dans mon souvenir, c'était vraiment une vision déjà féerique. On entre dans l'église et puis tout à coup, le prêtre, moi j'étais un peu loin, je vois le prêtre devant son autel et je me dis, je trouve qu'il ressemble à Jésus. Et je le trouve beau comme un dieu. Et je suis à ce moment-là, pas seulement touchée par sa beauté, mais plus que sa beauté, en fait son charisme. Et je me sens un peu sous le poids d'une présence, et surtout lui qui est transfiguré, c'est un peu la transfiguration de Montabor, quoi. Et à ce moment-là, évidemment, je pleure. Je me mets à pleurer, mais les larmes sont inextinguibles, je suis gênée parce que je me dis, on va me prendre pour une folle. Et puis je comprends pas ce qui m'arrive, parce que moi, voilà, je suis pas très concernée par tout ça, en fait, même si je suis baptisée. Et je ne peux pas m'arrêter de pleurer. C'est trop fort, c'est trop puissant, je suis trop transcendée, c'est impossible. Et donc, je regarde ma voisine de droite, parce que je ne sais pas qui peut s'apercevoir de mon état. Elle est dans le même état que moi, celle de gauche dans le même état que moi, et l'assemblée est dans le même état que moi.
0: C'est lié à ce que dit le prêtre?
1: Non, j'écoute même pas ce qu'il dit. Ça, c'est lié à ce...
0: À quelque chose qui se passe.
1: À quelque chose qui passe, et finalement, Christ est là. Et tout le monde sent la présence de Christ, du Christ.

0: C'était ordinaire.
1: Ordinaire, je me suis dit, bon, bah, qu'est-ce qu'il y avait dans mes yeux ? J'ai, bon. Et après ça, j'ai plus pensé à ça. Je l'ai mis dans un coin de mon esprit, mais j'y ai plus pensé. Je l'ai un peu oublié, on va dire. Et je suis pas pour autant, c'est pas ce moment-là que le chemin a commencé pour moi. Le chemin a commencé pour moi quelques années plus tard, à la vingtaine, avec Sainte Rita, qui a été ma première marche vers Dieu, en fait. Et c'était lié, je dois le dire aussi, à un mal-être existentiel qui était très profond en moi. Et c'est à ce moment-là, en fait, parce que je dis souvent, c'est vrai, la souffrance est le lit de la foi. Pour moi, ça a été le début.
0: Bienheureux les fêlés, ils laissent passer la lumière.
1: Oui.
0: Et ce mal-être que vous aviez lié à votre adolescence, peut-être, a fini par s'estomper un petit peu ou vous avez appris à vivre peut-être le baume de la foi ou la miséricorde divine. Comment vous pourriez nous dire cela ?
1: Alors, de me rapprocher de Rita, qui a été ma compagne pendant plus de 20 ans, qui est toujours ma sainte aimée et chérie, parce qu'en plus, quand je suis arrivée à Lourdes,
0: oui.
1: Ma mère me dit, parce que ma mère, elle avait un rapport conflictuel avec sa mère, donc c'était quelque chose de difficile. Mm-hmm. Mais c'est très beau aussi, je vous raconterai peut-être plus tard pourquoi aussi c'était important d'aller voir Marie. Parce que c'était aussi un voyage de réconciliation, de transmission, ou pas seulement de guérison, mais si de guérison de l'âme en fait, et de guérison de liens maternels. Mm-hmm. C'est ça qui est très beau, parce que pour dire les choses, enfin, je suis en train de digresser, mais c'est aussi un voyage à faire quand on est fâché avec sa mère, quand on n'a pas une maman qui a répondu à ses besoins, quand sa maman est morte, quand sa maman est encore vivante. C'est un voyage vers la mère, vers l'archétype maternel, mais vers la mère absolue. Et donc, quand on est arrivé à Lourdes, en descendant du train, ma mère m'a dit, oh là là, tu vas me fâcher avec Rita, elle va être jalouse. Je lui dis, bon, tu crois que Rita, elle va se fâcher parce que tu vas voir la mère de Dieu, elle bosse aussi pour elle. Mm-hmm. Et puis on est descendu du train, on est sorti de la gare, et on voit, la première chose qu'on voit en sortant, c'est Hôtel Sainte Rita. Mais il fallait le faire quand même. Donc tout de suite, elle est là, à l'arrêt, et moi, je suis surprise qu'elle, parce qu'évidemment, on ne s'attendait pas. Et j'ai dit, mais tu vois, elle nous accueille, en fait.
0: C'est plutôt un clin d'œil.
1: C'est un clin d'œil. Elle nous dit, oui, viens. Et ce qui est très drôle, c'est que dans ces livres où je passe de Sainte Rita à Sainte Marie, chacune passe le relais à l'autre. Et là, je suis un peu sur Thérèse. Et Marie m'a passé le relais avec Thérèse. Et tout ça, tout le monde se parle, se passe la balle. Et elles sont toutes, évidemment, complices les unes des autres. Et elles s'adressent à moi les unes après les autres.
0: Alors, parmi les téléspectateurs qui nous regardent, il y a des gens aussi qui sont dans des phases très difficiles, des phases de manque de confiance en soi ou de blessures qui n'ont pas été, soignées, même qui se sont agrandies. Qu'est-ce que vous avez à leur dire, vous, de votre expérience du compagnonnage de Sainte Rita et puis de Sainte Marie ? En quoi ça vous a aidé ?
1: Ça m'a aidée parce que la prière est quand même un baume à l'âme extraordinaire, que le ciel vous répond quand vous lui parlez. Après, le chemin, c'est un chemin difficile aussi, mais il y a toujours plus d'espoir à prier, à croire, et le ciel parle et vous répond que vous êtes tout seul à broyer du noir dans votre chambre.
0: Mais dites-nous, qu'est-ce que c'est pour vous, parler au ciel qui vous répond ?
1: Parler, c'est prier. Voilà, il faut prier. La prière, elle est essentielle.
0: Donc, prière de remerciement, prière de demande.
1: Prière de demande. Il faut demander. Il ne faut pas avoir peur de demander.
0: Et le Seigneur répond comment ?
1: Et le Seigneur répond en vous donnant une réponse concrète. C'est-à-dire que quand j'avais ce mal-être existentiel profond, où je ne voyais pas très bien comment... parce que je cherchais ma voix, parce que je savais bien aussi que ma voix... j'arriverais pas à être pleinement dans l'incarnation. Je savais qu'il fallait que que ça passe par l'axe de la verticalité, puisque l'horizontalité ne me parlait pas, en fait. Même si j'étais montée dans un organigramme et que j'étais devenue la reine du monde,

0: j'aurais pas été heureuse. Je le savais déjà.
1: Oui.
0: Je savais que ça passerait pas par là.
1: Mm-hmm.
0: Mon bonheur ne passerait pas par là, et je l'ai compris tout de suite.
1: Oui.
0: Et donc, en étant en relation avec Rita, et avec Dieu, en fait, à ce moment-là, mon axe a changé. Je suis passée à l'horizon, à la verticalité.
1: Mm-hmm.
0: Et à ce moment-là, j'étais déjà un peu plus apaisée, même si j'étais quand même... Je suis encore parfois dans la tourmente, parce qu'il y a des épreuves, et aussi parce que il y a un combat spirituel. Mm-hmm. Plus vous montez, plus vous vous élevez, plus vous servez le Seigneur.
1: Oui.
0: Et il y a des difficultés, il y a des mises à l'épreuve, et parfois, je trouve ça difficile.
1: Mm-hmm.
0: De le servir, même si je lui ai demandé. Parce que je lui ai demandé.
1: Le propos de Sainte Thérèse qui dit, Sainte Thérèse d'Avila, quand on voit comment vous vous occupez de vos amis, Seigneur, on comprend que, voilà,
0: oui,
1: pas beaucoup d'amis.
0: C'est difficile, mais je crois que pour ceux qui déjà sont dans la peine, parce que avant de me mettre et de vouloir être à son service, je lui ai demandé de l'aide et il m'en a beaucoup donné. Mais je crois quand même que persévérer dans la foi, c'est quand même la condition un peu pour être entendu aussi.
1: Est-ce que vous avez réussi à, dans la relation avec Dieu, à aller au-delà du bon, allez, je te donne ça, et puis toi, tu me donneras ça, puis je te donne un peu plus de ça, puis tu me donneras ça.
0: Le marchandage.
1: Parce que quand on n'est pas bien et quand on est vulnérable et fragile, ben, parfois on a que ça, en fait.
0: Ouais. Je pense... Alors, j'aurais pas de mal à dire que j'ai marchandé, mais en fait, je lui demande et j'ai confiance. Je marchande pas trop.
1: Et quand il répond pas ?
0: Et quand il répond pas, je persévère dans
1: la foi. Pourquoi il répond pas comme vous aimeriez qu'il réponde ?
0: Oui, parce que souvent il répond pas comme j'aimerais qu'il réponde. Mm-hmm. En fait, comme on dit, quelque chose comme ça, comme Dieu écrit droit avec des lignes courbes, et c'est très vrai, c'est-à-dire que c'est jamais comme je veux vraiment.
1: Mm-hmm.
0: Donc c'est toujours un peu à côté ou pas. Mais en fait, dans le fond, il m'exauce même au-delà de mes espérances. En fait, finalement, quand je regarde rétrospectivement, mais j'ai confiance en lui. En fait, j'ai une grande confiance et une grande foi. Et même si je sais aussi, pour être muet, qu'un jour, je pense peut-être qu'il ne me répondra pas. C'est possible. Mais je sais que je n'aurai pas d'autre choix. En fait, ce que je veux dire, c'est que je pense qu'il y a un moment où il ne répond peut-être plus parce que c'est le moment de la dernière épreuve. Et qu'à ce moment-là, comme les saints qui ont fait leur chemin de croix,
1: oui,
0: avec lui,
1: oui,
0: à ce moment-là, c'est le silence. Et c'est la nuit obscure de l'âme, en fait, à ce moment-là. Et je crois que ce moment-là, il arrivera presque pour chacun de nous. Après, ça dépend de la mort de chacun. Mais je pense que quand on a un chemin de foi, peut-être que ce moment-là arrive toujours, ou pas.
1: Ou pas, parce qu'il y en a aussi qui se sont retrouvés assez proches de la porte et puis ça ne s'était pas fait complètement et qui, eux, ont plutôt pressenti qu'il y avait un grand, des bras grands ouverts et miséricordieux qui était là à dire « Ah, ben, ça y est, hey, tu viens, te voilà. » Et l'accueil. Et donc, finalement, pas de peur de la mort, comme beaucoup de saints, d'ailleurs.
0: Mais ils ont quand même, souvent, quand on voit Thérèse de Lisieux ou quand on voit Bernadette, qui a beaucoup souffert, quand même.
1: Oui, mais ce moment de la mort où ils vont retrouver...
0: Ah non, mais je ne parle pas du basculement.
1: Mm-hmm.
0: Je parle de ce chemin qui est le chemin de la croix,
1: oui,
0: qui est un peu long, et pour certains saints, oui, quand même. Et là...
1: qui sont des temps, peut-être, aussi, où, justement, dans notre rapport à Dieu, là, on n'est plus du tout dans le marchandage. C'est que c'est vraiment... je crois, même si je ne ressens quasiment plus rien, même si je suis dans ce désert, et c'est l'acte de foi... qui pour nous peut paraître un peu ultime parce que on est très incarné et on a besoin de sentir, de toucher,
0: se raccrocher.
1: Bah oui.
0: Mais je crois que ce silence.
1: Vous y avez déjà goûté de toute manière.
0: À ce silence.
1: À des temps de désert un petit,
0: oui,
1: peu.
0: Oui,
1: ou...
0: bien sûr. Évidemment, mais plus ou moins douloureux. C'est-à-dire que je pense qu'il peut y avoir plus douloureux encore.
1: Et vous avez fait comment pour vivre ce temps-là? C'était.
0: J'ai persévéré dans la foi. Enfin, j'ai vraiment sans. Je ne me suis jamais détournée, en fait.
1: Donc, limite...
0: Je continue.
1: Voilà. Méthodiquement, continuer à faire ce qu'il
0: faut. Méthodiquement.
1: Voilà. Donc, ça, c'est une belle invitation pour nous tous.
0: Oui.
1: C'est pas décrocher parce que ça répond pas.
0: Ah non.
1: Et même si ça fait 10 fois que ça répond pas, c'est pas grave.
0: C'est pas grave.
1: Ça, c'est comme quand vous appelez votre mère et qu'elle veut pas décrocher, vous.
0: Non, en général, elle m'appelle avant même que je décroche.
1: Ça, c'est beau.
0: Mais oui,
1: c'est. Vous êtes proche, donc.
0: Oui, très.
1: Vous pourriez nous dire un mot sur cette jolie rose
0: Alors, c'est en hommage à Notre-Dame de Lourdes. Mm-hmm. Donc, c'est la rose jaune dorée, rose jaune à chaque pied de. Mm-hmm. De la Vierge qui est apparue à Bernadette, donc qui était dans sa robe blanche, avec cette ceinture bleue nouée à la taille. Voilà. Et je voulais qu'elle m'accompagne. Je pense qu'elle va m'accompagner tout au long de la promotion de mon livre. Mm-hmm. Et donc elle est un peu avec moi.
1: Puis là, on est bien parce que. Cette émission qui passe là autour du 8 décembre, c'est pas un hasard non plus.
0: Hein. Mais c'est la fête de.
1: Voilà.
0: De l'Immaculée Conception,
1: exactement.
0: Qui a été annoncée à Sainte Bernadette lors de l'apparition. Je suis l'Immaculée, soy Immaculada Conception.
1: Alors quand on vit ce que vous vivez et ces rencontres que vous avez eues, est-ce que la transmission se fait facilement avec les enfants, par exemple ?
0: C'est pas si simple. Autant ma mère m'accompagne... et avec grand plaisir, et puis elle est croyante, donc on partage ça ensemble, évidemment, on partage beaucoup de choses, vous l'avez compris, mais on partage ça. Et puis mes enfants, en revanche, sont un peu plus réfractaires, même si elle prie Saint-Rita quand même, comme m'a dit ma fille, qui s'appelle Apolline, je suis ton apô, c'est Apollo, apôtre, donc c'était très joli. Quant à Athénaïs, elle est un peu plus à distance, mais elle prie aussi de temps en temps. Donc je pense qu'elle se repose sur moi, je fais le job, elles se disent, et puis nous...
1: ça sera notre tour, quand ça sera notre tour.
0: Quand ce sera notre tour. Mais je prie aussi pour elle, pour qu'elle se rapproche de Marie, et c'est important aussi de prier pour ceux qui ne sont pas si proches.
1: Et puis de toute manière, cette rencontre du Seigneur par le biais de Sainte Rita et de la Sainte Vierge... Ben c'est ce qui a changé votre vie, de toute manière, qui vous permet d'avoir ces étoiles dans les yeux qu'on peut apprécier.
0: Des larmes et des étoiles.
1: C'est beau, c'est la vie.
0: C'est la vie.
1: On arrive à la fin de l'émission. Par 3 fois, pouvez-vous me dire un chiffre entre 1 et 10, s'il vous plaît ?
0: On va choisir 7.
1: Si vous pouviez revenir en arrière et changer quelque chose dans votre vie, que feriez-vous ?
0: Peut-être que j'ai blessé des gens, peut-être. Mmh. Voilà, peut-être. Mais en même temps, bon... Avec ma plume, parfois, je n'ai pas été très charitable. Mais en même temps, ça fait aussi partie de mon style. C'est ça qui est difficile. Et j'y pense souvent. Je me dis, tiens, parce que je suis un peu incisive. Même si c'est bon enfant, parfois, ça peut être blessant. Parce que c'est un peu sarcastique et que c'est un peu de la caricature. Mais c'est toujours, forcément, ça tape là où ça fait mal. Mm-hmm. Donc je pense que... souvent, je pense à ça. Et je me dis, j'ai certainement blessé.
1: À nouveau, je vous écoute.
0: Alors, 3.
1: Voilà. Quel endroit vous porte le plus à la prière ?
0: Les églises. L'église.
1: Une en particulier ?
0: Je dirais Notre-Dame du Rosaire à Lourdes. C'est un pèlerinage, j'en ai fait pas mal dans ma vie. Je conseille à tout le monde de le faire. C'est vraiment... la mer est là. Marie est là.
1: Alors tous les jours sur Cateau à 15h30, il y a le chapelet en direct.
0: Oui.
1: Et c'est là où on a le plus de gens qui nous regardent.
0: Ah oui, ils ont bien raison.
1: Et tout le monde prie ensemble.
0: Oh oui, je le connais, je le regarde de temps en temps.
1: Et je vous écoute une dernière fois.
0: Alors, 1.
1: Quel livre voudriez-vous conseiller à un non-croyant ?
0: Eh bien, Au secours Marie.
1: Très bien. Emballé, c'est pesé.
0: Voilà.
1: Très bien, merci beaucoup Amandine.
0: Merci à
1: vous. Merci d'être venue jusqu'à nous.
0: Merci infiniment de m'avoir reçue.
1: Et d'avoir la simplicité de nous partager ce trésor, hein, parce que c'est vraiment un trésor. On voit bien que ça a changé votre vie en fait.
0: Oui, oui.
1: Merci à vous tous pour votre fidélité. 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Je vous rappelle le titre du livre, Au secours Marie, Lourdes, aux éditions Fayard, par Amandine Cornette de Saint-Cyr. Vous pouvez retrouver cette émission sur notre site, je l'ai dit, mais surtout sur notre appli radio et aussi évidemment en podcast. À la semaine prochaine.

0: Bonjour et merci de nous retrouver pour La foi prise au mot, votre émission de formation chrétienne et de réflexion. Cette semaine, dans notre grande série sur les mots du catéchisme, commencée avec l'année de la foi, je vous propose un beau thème, celui de la beauté. La constitution dogmatique, Sacrosanctum Concilium, disait « Les beaux-arts, mais surtout l'art sacré, visent par nature à exprimer la beauté infinie de Dieu, et ils se consacrent d'autant plus à accroître sa louange et sa gloire qu'ils n'ont pas d'autre propos que de contribuer le plus possible à tourner les âmes humaines vers Dieu. » Alors, quel rôle doit avoir la beauté et l'art dans l'Église? L'Église a-t-elle abandonné sa mission de soutenir les artistes? L'Église a-t-elle renoncé au beau? Pour répondre à ces questions, deux invités, frère Philippe Markevitch, bonjour.
1: Bonjour.
0: Vous êtes moine bénédictin de Ghana de Gobi et vous êtes le fondateur et le rédacteur en chef de la revue Art Sacré. François-Paul Gard, bonjour.
2: Bonjour.
0: Alors, on vous connaît, puisque vous êtes consultant musical à Catéo, on entend surtout votre voix, puisque c'est vous qui présentez les concerts, et vous êtes musicologue, et vous êtes également chef de chœur. Alors, j'ai commencé cette émission en parlant de la fin, finalement, du reproche que l'on fait quelquefois à l'Église d'avoir abandonné son mécénat, mais on va peut-être revenir au début, c'est-à-dire le rapport entre beauté et Église, beauté et liturgie, art et liturgie, on va essayer de prendre les deux en même temps. Pour vous, en quoi la beauté, l'art et ce lien que fait la constitution dogmatique est important, frère Markevitch?
1: Déjà, ce texte emploie plusieurs verbes concernant le rôle qu'on peut attribuer à la beauté, exprimer la beauté de Dieu, tourner les âmes vers Dieu. Jusque-là, il n'y a pas de problème. Je suis un peu plus gêné avec une autre expression qui serait d'accroître la gloire de Dieu. Je pense qu'il est important de remarquer, c'est un peu un travail d'exégèse des textes, que dans ce texte essentiel dogmatique de Sacrosanctum Concilium, les questions qui concernent la beauté et l'art arrivent au numéro 122 pour un texte qui en compte 130. Mmh. Et il ne faut pas avoir peur, à mon avis, de prendre un peu de recul par rapport à certains textes. C'est même une clé essentielle quand on prend, que ce soit un texte biblique ou un texte dogmatique du magistère, tous les éléments ne sont pas équivalents. Bien sûr, lorsque saint Paul dit que les femmes doivent se taire et avoir la tête voilée, ça n'a pas la même portée que lorsque saint Jean dit que le Verbe s'est fait chair.
0: Oui. Il faut apporter votre interprétation, votre nuance.
1: Alors justement, je pense que quand il s'agit de dire que l'art doit accroître la gloire de Dieu, moi personnellement, je ne suis pas très à l'aise avec cette expression. D'ailleurs, une prière de la liturgie dit que nos chants n'apportent rien à ce que Dieu est, mais il nous rapproche de lui. Donc c'est plutôt la fonction que la beauté peut avoir sur nous pour nous rapprocher de Dieu que, comme on l'a très souvent dit, et un peu trop, c'est pour la gloire de Dieu.
0: Oui.
1: À mon avis, à partir de cette approche-là, on peut avoir une discussion sur la fonction liturgique de la beauté, qui est beaucoup plus riche au niveau théologique.
0: Alors j'imagine, François, que vous êtes d'accord.
3: Bien sûr, la musique,
0: oui, allez-y.
3: Alors que pour moi, un petit peu, si vous voulez, la spécificité un peu de la musique sacrée, très souvent, je trouve qu'un très bon exemple, c'est les psaumes, n'est-ce pas? Les psaumes ont toujours été chantés, donc c'est vraiment une forme vraiment chantée hein, de la liturgie et des textes mis en musique. Hein. Mm-hmm. Et tous les psaumes se terminent par une doxologie, donc se terminent toujours par « gloire à Dieu ». Donc il y a quand même une volonté de rendre gloire au Seigneur, non, dans le...
1: Oui, absolument. Dans la règle de Saint-Benoît, toute chose...
0: Ça y est, vous attaquez tout de suite. C'est bien.
1: Dans la règle de Saint-Benoît, toute chose, même les plus simples et les plus matérielles, doivent être faites pour la plus grande gloire, pour quand toute chose... Non, justement, la différence est importante. Pour quand toute chose, Dieu soit glorifié. Voilà. Il n'est pas question d'accroître la gloire de Dieu, il est question de glorifier Dieu, et c'est justement, c'est une vision liturgique de toute la vie, et les doxologies en sont vraiment l'expression.
3: Non, mais je comprends bien, évidemment, il ne s'est pas question, comme vous dites, d'accroître, d'ailleurs je ne vois pas comment on pourrait, nous-mêmes accroître la gloire de Dieu, mais par contre, on peut exprimer, par la louange, on peut exprimer la gloire de Dieu. En fait, c'est peut-être dans ce sens-là qu'il faut le...
0: Et cette idée de conduire, le fait que, par exemple, la musique aide à rythmer une célébration qui, sans elle, serait ennuyeuse, peut parfois même créer des émotions qui peuvent nous rapprocher de Dieu.
3: Oui, absolument. Non, mais c'est un point important. Encore que, il faudrait. Il y aurait peut-être une discussion à faire sur le danger de l'esthétisme, le danger de la.

0: la beauté pour la beauté, qui du coup se détacherait véritablement de la fonction liturgique ou de la fonction sacrale.
1: Pour moi, justement, ce qui fait un peu le point commun entre toutes les formes d'art qu'on utilise dans la liturgie, c'est pour ça que je pense qu'il est important de distinguer les questions sur la beauté en général et puis l'art dans les églises, c'est qu'elles ont véritablement une fonction qui s'inscrit dans l'histoire du salut. On a trop tendance souvent à séparer ce qui est l'art de la liturgie. C'est-à-dire que même l'architecture est parfois considérée comme une boîte dans laquelle a lieu la liturgie. Mais la liturgie, c'est vraiment la somme de tous les signes sensibles, tous intégralement, qui nous ouvrent le corps pour accueillir la grâce de Dieu qui se donne corps à corps. C'est-à-dire que dans la théologie de l'incarnation, véritablement, Dieu nous a révélé qu'il n'y a pas d'autre façon de le rencontrer au plus profond, au plus intime, qu'en passant par le corps et par donc l'expérience sensible. Donc la liturgie est un ensemble d'expériences sensibles qui intègre complètement la musique, la beauté de la peinture, l'espace architectural, toutes ces dimensions-là en font partie. Et quand la prière dit justement que notre chant n'apporte rien à Dieu, à ce qu'il est, mais est plutôt fait pour nous rapprocher de lui, c'est exactement de ça qu'il s'agit.
2: Je pense que vous êtes d'accord.
0: Ah oui, là,
2: alors, on va peut-être entendre un premier extrait de chant grégorien, parce que voilà. C'est tout à fait dans cette lignée-là, puisque maintenant, c'est très à la mode, le chant grégorien, on l'écoute dans sa voiture, on l'écoute...
0: Oui.
2: En réalité, le but, c'est pas ça.
0: Ben non, pas du tout, évidemment. Non, puis en plus, c'est une musique... Ce qui est très intéressant dans le chant grégorien, c'est que déjà, c'est pas une musique qui est inspirée, entre guillemets. Hein. C'est pas une musique écrite. C'est une musique qui, en fait, a émergé petit à petit des textes, a émergé du texte. Mmh. Et donc, en fait, c'est le texte sacré, n'est-ce pas, qui génère, en quelque sorte, le chant grégorien. Et en ça, c'est quand même très, très... Enfin, c'est très passionnant parce que il y a pas du tout de contrairement à ce qu'on voit aujourd'hui par exemple, il y a pas du tout de d'individualisation du compositeur ou de parce qu'aujourd'hui on est dans une société où la personnalité est toujours mise en avant par rapport au reste. Hein. Là, il y a pas du tout de personnalité, rien du tout, tout disparaît derrière la composition elle-même qui en fait émerge comme une fleur sort de la terre et voilà, la musique arrive, elle sort. C'est dans ce sens-là que pour moi, le chant grégorien est aussi sans doute la musique liturgique par excellence. Et je ne suis pas le seul à le dire, je crois, parce que du coup, de nombreux textes de Vatican II, des différents textes conciliaires, des textes qu'on a pu entendre depuis, réaffirment l'importance du chant grégorien, d'ailleurs, sur les autres répertoires, ce qui ne dénigre pas les autres répertoires, mais qui réaffirme quand même cette importance principale, quoi.
2: Qu'est-ce qu'on va entendre ?
0: Alors, on entend, en fait, un répond de la Semaine Sainte. C'est le Tenebrae Facti Sunt, qui m'a paru intéressant parce que c'est à la fois une musique qui est prière, n'est-ce pas ? Mais c'est aussi une musique qui est expressive, c'est-à-dire que elle a une véritable rhétorique, c'est-à-dire que la forme même des phrases musicales suivent. Alors là, absolument, véritablement, le texte qui est très précis. Les ténèbres se sont faites alors que l'on crucifiait Jésus, et d'une très grande voix, il s'exclama Mon Dieu, pourquoi m'as-tu abandonné ? Voilà le texte et du coup avec des personnages, il y a Jésus qui parle, il y a comme un évangéliste qui raconte au début, voilà. Et on est déjà dans un alors que c'est justement une musique qui est un peu comme de la musique pure, hein, on est quand même déjà dans une musique où il y a une véritable, je pense qu'il y a une véritable recherche de l'expression quand même.
2: Hein. On écoute.

0: Voilà. Voilà, à la fin, bien sûr, on a bien entendu, n'est-ce pas, la grande montée sur Deus Meus. Mm-hmm. C'est vraiment un cri vers son père. Hein. Et puis, pourquoi m'as-tu abandonné, avec la phrase qui redescend et qui.
1: Oui, c'est intéressant parce que c'est ce que vous disiez, c'est pas de la beauté pure. Enfin, je veux dire, on sent que c'est de la beauté qui est au service de quelque chose.
2: À mon avis, ce qui est très important, vous avez très bien dit tout à l'heure que tout partait de la psalmodie. Et dans les monastères, en fait, c'est vrai que le chant grégorien a une place particulière et il ne se comprend bien que si on conçoit que pour nous, ce qui est premier, ce sont les psaumes qui durent, ces offices qui sont très longs. Là est d'abord la musique liturgique. Et c'est à partir de certains passages de ces psaumes qu'il y a discrètement, petit à petit, des envolées, si je peux dire, ou des développements qui vont être en fait des commentaires du corps du texte. On va choisir de mettre en relief tel verset, ça sera déjà un commentaire, mais le corps qui est essentiel, c'est la psalmodie. Et finalement, derrière la psalmodie, il y a la cantillation, il y a le texte lui-même, qui a ses accents. Alors en français, on a un peu du mal parce que les accents ne sont pas du tout les mêmes, mais on a très bien entendu tout à l'heure que la structure de la musique, qui a beau ne pas être rythmée dans son écriture, est très rythmée par le texte. Et donc finalement, c'est une mise en valeur du texte.
1: Alors, est-ce que ça, justement, tout de suite, ça nous pose une grande question sur la question de la beauté et de l'art, surtout. On voit bien que là, c'est un art au service d'eux. Alors qu'on est, depuis peut-être le 19e siècle, dans l'idée que l'art, c'est l'art pour l'art, ça vaut pour lui-même, etc. Pas du tout. Dans l'Église, c'est toujours au service de quelque chose.
2: Avec une certaine nuance, je m'interroge beaucoup et je souhaite que la Revue Art Sacré soit un des lieux où cette question soit abordée. Elle l'a été récemment dans un numéro sur les évangélières. Il est tout de même troublant de s'apercevoir qu'il s'agisse des images des vitraux que l'on nous a toujours dit être des bibles pour les illettrés. Mais en fait, c'est absurde, il suffit de s'apercevoir qu'à Chartres, on loue des jumelles pour voir les détails. Ce sont des images qui ne sont pas toujours faites pour être vues. Et dans les évangélières, c'est absolument extraordinaire, parce que ces images qui peuvent avoir une complexité, une richesse et une beauté pure...
1: Oui, on va voir passer le livre de Kells, donc un livre...
2: Il y en a beaucoup, et ceux du 7e, 8e, 9e siècle sont les plus beaux, n'étaient pas faits pour être vus. Alors, ça peut être contradictoire avec ce que je disais sur l'expérience sensible, qui est le lieu même où Dieu se donne dans sa grâce. Mais là, il y a une autre dimension de la beauté pour laquelle je n'ai pas forcément de réponse, mais j'observe que dans l'histoire, il y a une présence de la beauté pure pour elle-même, gratuite, qui doit être là. Albert le Grand disait que cette beauté était là et rayonnait même si personne n'était là pour la comprendre et la connaître. Il y a presque un peu comme le bonum diffusivum suvi, la bonté qui se diffuse d'elle-même, la beauté aurait aussi une diffusion d'elle-même. Voilà, ça permet d'enrichir le débat, j'ai pas forcément de réponse, mais je crois que s'intéresser et se pencher sur le patrimoine doit nous permettre de nous poser des questions sur la beauté aujourd'hui, et donc l'art aujourd'hui.
1: Alors vous n'allez pas me simplifier la transition que je veux faire, puisque justement, moi je voulais arriver à l'idée aussi que dans l'Église, la beauté a servi à la fois d'expression, de soutien, mais également que l'Église a été, favorisante. Un

0: mécène, quelquefois pour accroître la gloire de Dieu, mais aussi la gloire de l'Église, qui a eu une part de mécénat comme acte politique, comme acte... Vous êtes quand même d'accord avec ça ?
1: Oui, d'autant plus que justement, pour moi, c'est la dimension qui m'est la plus facile à aborder. Ce que je viens de vous dire était simplement une porte ouverte vers d'autres dimensions.
0: C'est très important.
1: Pour moi, la chose première, c'est que dans l'expérience que je peux avoir de la liturgie dans mon monastère, la beauté sensible et toutes les œuvres qui nous entoure. Bon, mon église est romane et aujourd'hui dépouillée des fresques qu'elle avait à l'origine. Donc on aime beaucoup la pureté au XXe siècle, au XXIe siècle. Mais à l'origine, ces églises étaient faites pour être véritablement une liturgie de tous les sens. Et un tableau, une fresque, une mosaïque ou une musique, à plus forte raison, est là pour participer à cette grande liturgie cosmique que l'Église a toujours suscité. Et donc, en commandant des œuvres d'art, elle voulait enrichir cette expérience. Et c'était justement parce qu'elle estimait que c'était elle comprenait que c'était la définition de la liturgie que d'enrichir cette expérience. Et c'est passé par le mécénat, c'est passé par des commandes directes à des artistes.
0: Mmh. Alors, encore un peu musique. Ouais. Et puis évidemment, là vous avez choisi une musique star, si j'ose dire.
2: Oui, oui.
0: Celle qu'on écoute dans les 30 chefs-d'œuvre de la musique sacrée, hein, c'est le Miserere d'Allegri.
2: Oui, parce qu'évidemment, c'est de la musique qui a été évidemment commandée pour la chapelle Sixtine. C'était vraiment été écrite pour. C'était d'ailleurs tellement écrite et commandée pour la chapelle Sixtine, que à l'époque, on n'avait même pas le droit de la chanter ni de l'interpréter dans une autre. Dans une autre chapelle, ni dans une autre église. Donc, on était excommuniés. Et on connaît l'histoire du jeune Mozart, n'est-ce pas, qui va écouter le Miserere d'Allegri un vendredi saint à la chapelle Sixtine. Et comme évidemment personne ne s'est risqué à copier cette musique, son père lui demande en sortant de la chapelle, comme un exercice d'oreille, de retranscrire ce qu'il avait entendu. Et donc le jeune Mozart, qui à l'époque, je crois que c'était en 1770, il devait avoir 14 ans, n'est-ce pas, fait son petit exercice en arrivant à la maison. Et le soir, ils vont réécouter une deuxième fois le Miserere, ce qui n'était chanté que le vendredi saint. Et son père nous dit dans une lettre que c'est, bon, son travail n'était pas trop mauvais, il n'avait fait que deux fautes. dans sa transcription. Voilà. Alors bon, c'est une œuvre évidemment éminemment connue, mais là c'est intéressant encore une fois parce que là c'est un psaume. Et là on va voir une version d'un psaume très ornée, puisque là évidemment on n'est plus à l'époque du chant grégorien, 9e siècle, 10e siècle, on est à la fin de la Renaissance et presque au début de l'époque baroque. Hein.

0: Voilà. J'ai choisi ici une version qui est considérée un peu comme une version un peu mythique. C'est une version qui était enregistrée par King's College dans les années 50 et où évidemment la qualité du chœur était absolument exceptionnelle. Et c'est une version qui a toujours été. Et alors c'est très amusant parce qu'il chante ce psaume en anglais. N'est-ce pas? Alors qu'évidemment, Legris l'a évidemment jamais écrit en anglais, oui. Il l'a évidemment écrit en latin. Ouais. Mais alors on reconnaît évidemment difficilement la pureté de la psalmodie d'origine. Et pourtant, alors là, ça peut être intéressant de voir quels sont les éléments qui ont été mis ici en œuvre justement pour dans cette écriture, parce qu'il y a sûrement la volonté. Tout à l'heure, on parlait de peut-être attirer vers Dieu, et peut-être le rôle de la musique. Musique sacrée, musique liturgique, ou musique sacrée ou musique liturgique. Là, du coup, on est déjà dans des domaines qui ne sont pas forcément les mêmes, quoi.
1: Oui. Est-ce qu'on veut dire que c'est quand même une musique qui veut faire quelque chose, qui est un acte de puissance, qui est un acte de...
0: Je pense que là, dans le cas précis, non, je ne pense pas que le compositeur a eu cette idée-là, je ne pense pas. Pas une œuvre de puissance, sûrement pas, mais peut-être, peut-être une œuvre de foi quand même, hein, c'est-à-dire qu'il est quand même guidé par l'idée qu'il a de ce psaume, et puis... Mais je suis même pas absolument certain qu'il ait l'intention d'être prosélyte en écrivant cette
2: musique. Moi, ce qui me touche beaucoup, c'est que non seulement c'est un don fait à Dieu pour sa plus grande gloire, mais c'est un don fait aux gens qui célèbrent la liturgie. Le fait que les Anglais, à cette époque-là, insistent sur le fait que tout le monde doit participer à la liturgie, c'est un trésor qui a été redécouvert après Vatican II, et un peu théoriquement, parce que ça demande toujours à être développé. Mais en tout cas, c'est le trésor des Anglicans d'avoir vraiment rappelé que les offices, ce n'est pas réservé aux moines et aux clercs, c'est véritablement à tout le monde. Et quand on a la chance de pouvoir assister à un office, un Evensong, ou quelque chose de semblable en Angleterre, c'est très impressionnant de voir et la qualité musicale et la participation de tous. Mmh. Voilà quelque chose qui mérite d'être retrouvé.
0: Oui, qui mériterait d'être réfléchi.
1: En particulier pour la formation du peuple.
0: Pour la formation de tout le monde.
1: Alors, je vais vous proposer. Donc là, on a bien compris, la tradition, etc. Mais maintenant, je vais essayer de qu'on revienne un peu à la question actuelle, c'est-à-dire est-ce que on n'est pas dans une époque où on a abandonné le mécénat, ou comme on le dit souvent, on ne produit plus grand chose de beau. Il suffit d'aller visiter certains musées, dit-on, en disant il y a plus rien de liturgique ou il y a plus rien dans les arts sacrés. Alors, pour faire transition, je vais vous proposer que nous lisions un texte des prophètes, un texte du livre d'Isaïe, qui pose la question de la beauté de Dieu, et en particulier de la beauté du Messie, et ensuite on parlera de, justement, peut-être d'une sorte de basculement, et peut-être de remise en cause de cette évidence que tout doit être beau, etc.
3: Qui a cru ce que nous entendions dire? Et le bras du Seigneur, à qui s'est-il révélé? Comme un surgeon, il a grandi devant lui, comme une racine en terre aride, sans beauté ni éclat pour attirer nos regards, et sans apparence qui nous eût séduit. Objet de mépris, abandonné des hommes, homme de douleur, familier de la souffrance, comme quelqu'un devant qui on se voile la face. Méprisé, nous n'en faisions aucun cas. Or, ce sont nos souffrances qu'il portait et nos douleurs dont il était chargé. Et nous le considérions comme puni, frappé par Dieu et humilié. Mais lui, il a été transpercé à cause de nos crimes, écrasé à cause de nos fautes. Le châtiment qui nous rend la paix est sur lui, et dans ses blessures, nous trouvons la guérison.
1: Voilà, alors ce texte a servi à certains pères de l'Église pour prétendre que Jésus n'était pas beau et qu'il n'était pas légitime de ne représenter que la beauté. Et j'aimerais que vous nous commentiez par exemple un tableau très célèbre qui est la mort de la Vierge de Caravage, qui date de 1606. Caravage ne montre pas une belle Vierge.
2: Oui, c'est même un tableau qui me met toujours mal à l'aise que lorsque je passe devant au Louvre. Oui. On voit la Vierge avec un corps gonflé, posé sur des tréteaux, les pieds écartés, dans une position qui n'est pas du tout respectueuse. Il suffit de comparer avec n'importe quel tableau de la Dormition où on représente une liturgie avec les apôtres qui se précipitent autour de la Vierge, vraiment dans un acte liturgique. Là, c'est une scène assez triviale. Oui. Cette scène a été commandée à Caravage pour l'église de la Racelli à Rome, et elle a été refusée par son commanditaire. Ça m'amène justement à... Et c'est un chef-d'œuvre pourtant. Et elle a été tout de suite reconnue comme un chef-d'œuvre. C'est-à-dire qu'on l'a refusée pour cette église, mais elle a été exposée à l'Académie Saint-Luc de Rome, où tout le monde, Rubens, et pendant des semaines, tout le monde venait la voir, et il n'était pas question de parler de blasphème ou d'être choqué. Il y avait un décalage entre ce que l'ecclésiastique avait refusé et ce que les contemporains reconnaissaient de juste et de finalement proche de la justesse théologique et évangélique. Mmh. Ce qui m'amène encore une fois à relativiser justement le fameux numéro 122 que vous avez cité tout à l'heure du discours, où il est question de dire que l'Église s'est toujours comportée en juge des beaux-arts. C'est une question qui porte, qui est véritablement problématique. Oui. Est-ce que c'est le rôle de l'Église d'être juge des beaux-arts? Je crois que, encore une fois, dans un texte dogmatique, il y a des numéros essentiels et des numéros secondaires. Oui. Là, en l'occurrence, plusieurs fois, l'Église s'est trompée dans son jugement. C'est le cas pour le Caravage. Et Dominique Pono a écrit un très beau texte dans Art Sacré sur ce tableau en le commentant, en disant que vraiment, pour le Caravage, l'idée était de montrer que la Vierge était passée par où son fils était passé. Mmh. Et que ce n'est pas simplement pour représenter, soi-disant, une prostituée retirée du Tibre, mais véritablement, il y a un discours théologique et un engagement spirituel du peintre qui n'a pas été forcément reconnu tout de suite, mais qui fait la richesse proprement spirituelle de cet art.
1: Donc, là, ce qu'on a essayé de dire pendant cette première partie d'émission, en disant que l'art sacré, les arts de l'Église doivent être uniquement tournés vers le beau, c'est pas forcément quelque chose de, pour vous, c'est pas le but nécessairement.
2: L'histoire de l'art des Églises est remplie d'œuvres qui ne montrent pas des Christs beaux. Un des plus célèbres et qui touche beaucoup nos contemporains, c'est le retable d'Issenheim, où on voit un Christ gluant de sang, couvert d'épines. On insiste plus sur la laideur. Et au XXe siècle, il est clair qu'après la guerre de 14-18, il y a eu une rupture et les artistes ont cessé de vouloir représenter de la beauté et ont plutôt rejoint, non pas l'homme uniquement, comme certains le disent, mais véritablement Dieu dans sa déréliction, le Christ dans sa passion, présent dans la souffrance des hommes. Et cette recherche de la non-beauté pour exprimer quelque chose de Dieu, nous n'en sommes pas forcément encore sortis, et c'est en tout cas quelque chose qui nous marque beaucoup aujourd'hui.
1: Alors, je me tourne vers vous, parce qu'il y a aussi la question de la musique. Oui. On avait fait l'an dernier une émission sur la musique contemporaine, et je vous avais redit plusieurs fois, je suis désolé, mais je vais vous le redire, que c'était inaudible, que c'était laid, que voilà. Comment est-ce qu'on peut défendre ça?
0: Ben, je pense que oui, moi je suis assez d'accord avec le père aussi, parce que qu'est-ce qui dit que l'art doit forcément montrer quelque chose de beau? L'art peut très bien simplement chercher à exprimer quelque chose tel que c'est, de manière réaliste par exemple. Oui. Hein, à ce moment-là, la réalité n'est pas forcément belle. Donc est-ce que le but de l'art c'est de représenter du beau. Est-ce que le but de l'art, c'est d'être beau?
1: Oui.
0: Je suis pas sûr hein, que ce soit son but. Hein. Mmh. La musique contemporaine, par exemple, si tout à l'heure on parlait donc de l'art après la guerre de 14, mais moi je pense par exemple au Stabat Mater ou à la Passion selon Saint Jean de Penderecki, n'est-ce pas? Eh bien, ce sont des musiques donc toujours par ce même compositeur Penderecki qui est compositeur croyant, compositeur de musique sacrée, etc. Lui nous montre pas, il ne cherche pas non plus forcément à faire quelque chose de très très beau. Il cherche peut-être aussi à exprimer de manière le plus réaliste possible et en fonction des expressions de son époque. Mmh. une réalité qui est la réalité du Christ crucifié devant sa mère, par exemple, pour son Stabat Mater. Voilà. Donc, alors après, la question est de savoir si, en se comportant de cette manière-là, est-ce qu'on rejoint la première question qui était au début de l'émission, c'est-à-dire, est-ce qu'on va attirer...
1: voilà, c'est le cœur voilà, de notre interrogation. Est-ce que...
0: Pas forcément de la même manière, quoi. Pas forcément de la même manière. Peut-être d'une manière qui va passer un plus par la réflexion, par la... Est-ce qu'aujourd'hui, l'art ne demande pas... plus de réflexion qu'une approche immédiate. Je pense qu'au XVIe siècle, au XVIIe siècle, on était peut-être dans un consensus qui faisait que voilà, c'était les choses étaient telles qu'elles étaient. Et du coup, Caravage, comme vous dites, à partir du moment où il se comporte pas exactement de la même manière, eh bien, il y a une rupture quelque part. Mmh. Mais pour le reste, tout à l'heure vous parliez des dormitions des autres, ou de la Renaissance par exemple, là tout le monde est d'accord avec cette vision et il n'y a pas forcément de réflexion intellectuelle particulière.
1: Alors ça suppose qu'on définisse l'art un peu différemment. C'est-à-dire que l'art n'est pas complètement la recherche du beau, peut être aussi la recherche de la vérité.
2: Justement, si vous parlez de la vérité, je pense qu'un des théologiens les plus importants de ces dernières années, c'est Jean-Paul II sur ces questions-là.
1: Oui.
2: Il a écrit un texte parlant de l'art qui rejoint, à mon avis, très très bien nos contemporains, en particulier les artistes, c'est ça qui est important pour ce texte. Il écrivait « Même lorsqu'il scrute les plus obscures profondeurs de l'âme, où les plus bouleversants aspects du mal, l'artiste se fait en quelque sorte la voix de l'attente universelle d'une rédemption. » Donc, Jean-Paul II reconnaît presque une dimension prophétique à l'artiste. Pour moi, il y a une chose qui s'est passée essentielle au XXe siècle avec le Concile Vatican II, qui n'est pas toujours forcément bien perçu, et en tout cas qui a été bien perçu par ceux qui ont refusé Vatican II. Ça veut bien dire qu'eux, ils avaient écouté. C'est lorsque Paul VI dit que l'Église doit se mettre à l'écoute du monde pour discerner ce que l'Esprit dit à l'Église. C'est une révolution copernicienne. Jusque-là, l'Église devait enseigner le monde. Et elle disait d'ailleurs, dans le texte, il est dit aussi que l'Église a toujours enseigné les artistes. Pour une fois... avec un retour sur la conception de ce qu'est l'Église, on ose affirmer que l'Église se met à l'écoute du monde pour discerner ce que l'Esprit dit au monde, et en l'occurrence ici par les artistes. Donc, pour Jean-Paul II, les artistes ont ce rôle prophétique de témoigner de l'attente universelle de la rédemption. Mmh. Et finalement, dans ces cas-là, il n'est plus question de beauté qui doit attirer, mais simplement de vérité. Et si on le replace dans la fonction liturgique dont je parlais au début, la beauté doit être là simplement pour que la liturgie soit ce qu'elle doit être, la grande convocation de toutes ces dimensions, sans chercher à leur donner une dimension plus expressive de recherche de la beauté.
1: Mmh. Alors, justement, on va essayer d'être un peu pédagogique, je vais vous soumettre quelques œuvres et vous allez me dire parce que c'est des œuvres qui ont peut-être choqué, ce qu'on peut y trouver. Si je vous cite par exemple le Christ d'Assis de Germaine Richier, 1950.
2: Le Christ de Germaine Richier, c'est un moment fondateur dans l'art sacré du XXe siècle. Il a d'abord été accepté, commandé par l'Église, accepté par l'évêque local, et ça a été ensuite l'occasion d'un énorme scandale qui a été ce qu'on appelle le début de la querelle de l'art sacré. Parce que ce Christ qui n'a pas véritablement de figure humaine, qui ressemble à un morceau de bois arraché, qui insiste beaucoup plus sur la dimension de la souffrance, qu'on peut très bien rapprocher du Christ du retable d'Issenheim, a été considéré comme blasphématoire, y compris par un cardinal qui c'est allé très loin, c'est allé jusqu'à Rome, qui s'est mis à interdire la création contemporaine trop abusive, et à ce moment-là insister sur le rôle de jugement que l'Église devait avoir. C'est pour ça que je réagissais tout à l'heure. Ouais. Aujourd'hui, ce crucifix qui a été un temps enlevé de l'Église, maintenant il a retrouvé sa place, et il est considéré comme un chef-d'œuvre non seulement de l'art, mais aussi de la spiritualité. Et il est, à mon avis, je pense à l'origine d'une grande filiation d'œuvres d'art contemporaines qui montrent un Christ, comme dans le texte d'Isaïe, ou une autre façon de rejoindre le Christ, en tout cas.
1: On va passer à la musique. Si je vous parle de Schnittke,
0: ah oui.
1: que vous avez choisi aussi.
0: Oui, oui, absolument. Oui, alors bon, j'ai choisi cette pièce de Schnittke qui s'appelle Concerto pour cœur. Hein. Donc en fait, ce n'est pas, alors, n'est plus dans un contexte liturgique. Là, c'est une œuvre de musique sacrée.
1: Oui.
0: C'est un compositeur qui est orthodoxe en fait. Hein. Enfin, c'est très compliqué. T'as un Allemand d'origine russe, enfin voilà, et qui est décédé il y a une petite quinzaine d'années, hein, voilà. Et alors, ce qui est intéressant dans cette œuvre, c'est qu'elle est entièrement ancrée dans une tradition justement, tradition très ancienne du chant liturgique orthodoxe. C'est que les orthodoxes baignent dans le chant liturgique. Il n'y a pas une je ne sais même pas s'il y a une parole dans une liturgie orthodoxe. Hein. Mmh. Tout est chanté. Mmh. Tout est chanté. Et alors là, c'est un texte sur la Vierge Marie, n'est-ce pas ? Mais alors, ce compositeur, quand même, a un langage musical contemporain. Donc,

justement, il cherche à exprimer avec son style, avec son oreille, avec tout son arrière-fond contemporain, tout en restant en ayant toujours dans sa ligne de mire quand même la grande tradition. Et ça donne, c'est tout à fait extraordinaire, quoi, voilà.

0: ça s'arrête.
1: Alors, justement, voilà. qu'est-ce que ça dit ? Est-ce qu'on peut, là aussi, comme avec le Christ d'Assis, faire ce lien en disant, mais c'est... Le but, c'est de montrer quelque chose de nouveau, quelque chose de...
2: Alors, je pense que c'est plus, disons, dans son langage, si vous voulez, qu'il cherche à exprimer quelque chose de nouveau. Plus dans le langage que véritablement dans la forme, quoi. Mmh. Peut-être que c'est la même démarche que le Christ Germaine Richer, peut-être, je ne sais pas.
3: En tout cas, ce n'est pas fait pour nous rassurer. Je pense à cette phrase de Georges Braque, que Benoît XVI a cité récemment dans une lettre aux artistes aussi, dans un discours pour les artistes, la science rassure et l'art trouble. C'est-à-dire que l'art est fait pour nous mettre en mouvement, non pas pour nous rassurer, comme une certaine beauté pourrait rassurer. Mmh. Et peut-être justement que ces artistes qui, à différents moments de l'histoire de l'art, ont mis en mouvement, ont troublé, ont choqué... Alors évidemment, c'est pas le choquer pour choquer. La question ensuite n'est pas du tout de rechercher le blasphème. La question du blasphème est d'ailleurs très intéressante pour l'art du XXe siècle, on en parlera peut-être. Mais voilà, moi ce qui me semble important, c'est que l'art trouble, suscite une mise en mouvement qui nous dirige vers ailleurs, vers autre chose, vers l'autre. Mm-hmm. Et que c'est peut-être plus facile encore avec la musique, je ne sais pas.
2: C'est peut-être justement une grosse différence avec les époques précédentes, où finalement, l'art n'était pas vraiment fait pour bouger les gens, au contraire. Oui. C'était.
1: Mais est-ce qu'on peut dire que la musique a changé là-dessus ? Qu'est-ce qui nous rassurait autrefois et qu'est-ce qui nous inquiète maintenant ?
2: Mais non, mais je crois qu'autrefois, en fait, c'est complètement différent, quoi. La démarche est complètement différente. Autrefois, on pouvait écrire comme les anciens, on pouvait écrire comme son maître, on pouvait écrire comme son voisin, n'est-ce pas ? Et c'était tout à fait naturel parce que tout le monde avait un peu le même environnement, peut-être pas forcément exactement la même culture, mais enfin, disons, baigné un petit peu dans la même mouvance. Et donc, dans le fond, voilà, ça marchait. Il n'y avait pas de. D'ailleurs, les compositeurs de musique sacrée, ils étaient formés par l'Église. Je veux dire, aujourd'hui, les compositeurs, ils sont formés par le conservatoire. Ils sont pas formés par l'Église. Même les compositeurs de musique sacrée, il n'y a plus vraiment de d'enseignement, si vous voulez, direct.
1: Et pour vous, c'est un mal ou c'est un bien ?
2: Alors, c'est différent, quoi. Voilà. Je pense que tout à l'heure, on parlait du Caravage qui avait été refusé. Bon, alors, les peintres à cette époque-là, justement, ils n'étaient pas formés par l'Église. Ils étaient formés dans les ateliers. Ils étaient formés dans un milieu qui baignait sans doute où l'Église était présente, mais où c'était pas l'Église, quoi. Ils allaient travailler. Ils vont travailler chez un maître, n'est-ce pas ? On va pas travailler dans une scola. Oui. Tandis qu'au contraire, les musiciens de musique sacrée, ils étaient formés par l'Église. C'est-à-dire dès qu'ils avaient 8 ans, ils étaient entre guillemets embrigadés dans la maîtrise. Là, alors. Pendant leur jeunesse, ils chantaient, n'est-ce pas ? On les faisait chanter, ils participaient aux liturgies, etc. Et puis en même temps, on les formait à l'écriture. Et puis quand ils arrivaient à l'âge adulte, tout naturellement, ils écrivaient de la musique. Et tout ça se passait dans un... C'est pas forcément... Je veux dire, c'est pas...

0: facteur d'inquiétude avec un autre, je vous présente une autre œuvre que vous avez sélectionnée, Thomas Gleb, Le Cygne. C'est inquiétant, ça ?
1: C'est très intéressant. Thomas Gleb, d'abord, est un juif. Ce cygne qu'il a fait était au départ ce qui devait représenter la croix pour le mur d'un Carmel. Donc, en lieu et place d'une croix, il y a ce cygne qui est à la fois le yod du nom divin. Mmh. Enfin, c'est quelque chose qui est beaucoup plus riche.
0: Le début de Yahvé.
1: Donc, voilà. Mmh. Il y a toute une richesse donc des racines de la croix, de ce cygne. Il y a aussi cette plaie. Oui. Peut-être que la photo ne le montre pas bien, mais quand on regarde en détail, c'est un mur qui a été incisé et ensuite recousu avec des cordelettes qui venaient des vêtements des carmélites. C'est quelque chose qui rappelle la plaie, qui rappelle aussi les barbelés, qui rappelle Auschwitz, qui rappelle énormément de choses. Oui. Et qui, au final, donne quelque chose je trouve, de très beau et de très contemplatif.
0: Mmh. Vous parliez du blasphème. Est-ce que c'est une dimension importante pour l'art actuellement ? Et peut-être une première définition, qu'est-ce que c'est qu'un blasphème ? Et est-ce qu'il est possible encore de blasphémer ?
1: C'est la dernière question, à mon avis, la plus intéressante. Oui. Parce que, finalement, la grande question, c'est de savoir, peut-on parler à la fois de la transcendance absolue de Dieu, et du fait qu'on puisse le blasphémer ? C'est une question théologique essentielle à laquelle il faut répondre. Certes, Dieu se laisse atteindre dans ceux qu'il aime, et donc il se laisse blasphémer, entre guillemets, dans ceux qui sont choqués, blessés en son nom. Mais parler directement, comme le font par exemple les musulmans, d'une atteinte faite à Dieu, c'est quelque chose qui me paraît assez contradictoire.
0: Tout à fait.
1: D'autre part, il est très difficile de parler de blasphème en art si on ne s'intéresse pas aussi à l'intention de l'artiste. Certaines œuvres d'art qu'on ne comprend pas sont parfois traitées de blasphématoires, comme ça a été le cas pour le Caravage, comme c'est aussi parfois le cas pour des artistes aujourd'hui, mais quand on parle avec eux, et c'est mon travail de rencontrer beaucoup, on s'aperçoit que leur discours ne correspond pas du tout à ce blasphème. Mais c'est un peu ambigu, parce que par exemple, le fameux Christ trempé dans de l'urine, oui, de Cyrano, il a un discours dans un certain milieu où il insiste sur son catholicisme et sur son respect. Et il ne ment pas quand il dit ça, je suis persuadé. Mm-hmm. Ce Christ est magnifique. Tant qu'on n'a pas lu le cartel qui vous dit de quoi il s'agit, c'est une chose belle. Objectivement, ça peut être considéré comme beau. En revanche, dans un autre milieu, il va avoir tout un discours sur l'Église qui a refusé ceci, qui a fait ceci. Bon, le discours des artistes est lui-même ambigu et il faut le prendre parfois avec discernement. Mmh. Je pense à d'autres artistes qui ont fait, par exemple, une installation provisoire dans l'église Saint-Eustache à Paris.
0: Oui. Pierre et Gilles.
1: Qui ont fait là une œuvre, à mon avis, qui dit des choses très intéressantes sur le sacré qui est souvent présenté comme une mise à distance. Eux, ils l'ont réinterprété avec des moyens contemporains, en mettant des signaux de chantier, des flashs, des cônes qui indiquent normalement le fait qu'on ne peut pas approcher. Donc avec un vocabulaire d'aujourd'hui, ils ont redit quelque chose d'assez basique de la mise à distance du sacré. Et au milieu de tout cela, ils ont présenté une Vierge des banlieues, comme ils disent, une Vierge à l'enfant, qui est très, très lié à la tradition de l'icône, puisque les gestes sont les mêmes. Et dans cette œuvre, et connaissant les artistes, je peux vous assurer qu'il n'y a absolument rien de recherche de blasphème. Et pourtant, elle a été souvent considérée comme telle. Donc on confond le fait d'être dérangé,
0: oui,
1: et le fait de voir Dieu blasphémer.
0: Et quelquefois, on est simplement dérangé parce qu'on est choqué dans nos canons, dans nos...
1: Absolument.
0: De la façon habituelle de présenter une œuvre.
1: Et je crois que la culture, dans ces cas-là, est très importante. C'est pour ça que dans la revue Art Sacré, je tiens beaucoup à ce qu'on parle aussi bien de patrimoine que de création, car l'un ne se comprend pas sans l'autre.
0: Oui.
1: Et... si on comprend les questions que pose un manuscrit d'un livre, comme on l'a montré tout à l'heure, des enluminures du 8e ou du 8e siècle, si on accepte de rentrer dans les questions et dans ce que pose la beauté dans ces cas-là, ça nous aide à comprendre d'autres formes de beauté pour aujourd'hui. Et c'est vraiment pour moi quelque chose d'essentiel de nourrir l'un par l'autre.
0: C'est exactement ce que vous disiez naguère dans une émission précédente sur la musique contemporaine, c'est-à-dire que on ne la comprend pas parce qu'on n'est pas cultivé.
2: C'est toute la question, je crois, justement, là où on est dépassé un petit peu par le

0: sujet, c'est que il y a aussi la question de l'objectivité de l'art et la subjectivité. Est-ce que le beau est objectif? Est-ce que le beau est pas forcément quelque part subjectif? Parce que c'est avec nos oreilles, avec nos yeux qu'on appréhende de toute façon les objets, que ce soit un objet sonore ou un tableau. Et
1: aussi avec notre culture.
0: Et avec notre culture, voilà. Mais bien sûr, oui, avec notre culture, ça c'est certain. C'est certain que la musique contemporaine, si on n'a pas le bagage de tout ce qui y a avant et qui s'accumule, n'est-ce pas? Eh bien, c'est très compliqué. Ça peut paraître complètement étranger. Voilà, c'est surtout ça.
2: Surtout
0: étranger.
2: Que l'art ancien, je parlerai plutôt des arts visuels, peut être considéré comme un immense catalogue, au même titre que l'art contemporain, de formes et d'expériences. Si vous prenez toute la peinture du XXe siècle comme des recherches plastiques sur des expériences sensibles, vous rajoutez ça à tout ce qui s'est fait durant les siècles précédents, vous classez tout ça dans un gigantesque catalogue et vous avez là la matière pour faire des choses extraordinaires qui restent peut-être toujours à faire, mais en tout cas qui sont du même ordre.
0: Et pour la musique, c'est pareil pour le XXe siècle, parce que exactement de la même manière, au XXe siècle, effectivement, les compositeurs ont un bagage extraordinaire, énorme, et chacun fait son expérience, cherche quelque chose de nouveau, cherche à aller dans une direction, dans une autre, et alors évidemment, à chaque fois, c'est compliqué pour celui qui va l'écouter, parce que c'est nouveau, ça débouche apparemment sur rien, mais en réalité, forcément, ça va déboucher sur quelque chose.
1: Alors, on arrive à la fin de l'émission, et j'ai envie de vous poser à l'un et à l'autre une question qui peut-être va relancer une autre émission. C'est la question de l'art sacré. Alors évidemment, c'est vraiment votre thème. Pour cela, je voudrais vous montrer une image d'Anish Kapoor, qui est une image de quelqu'un qui ne se définit pas forcément comme artiste sacré ou comme artiste en lien avec une religion, et qui nous donne des émotions, et des émotions qui peuvent peut-être confiner au sacré. Alors, est-ce qu'il ne faut pas faire un peu éclater ces frontières-là ?
2: Oui, absolument. J'ai repris le titre « Art sacré » dans la revue pour des questions historiques. Les S sont très importants, le pluriel.
1: Oui, toujours.
2: Il est évident que le sacré est un terme piégé. Je m'aperçois que souvent, des artistes, de toute façon, ont une recherche spirituelle. Et même quand ils ne veulent pas le dire, il ne faut pas leur imposer, leur coller s'ils n'en ont pas, nous avons toujours la possibilité, la liberté d'avoir une lecture spirituelle de leurs œuvres. Les œuvres d'Anish Kapoor ou d'autres artistes comme Bill Viola, des artistes qui intéressent aujourd'hui le Vatican, qui veut faire un pavillon à l'exposition d'art contemporain de Venise cette année, avec de tels artistes. Il ne s'agit bien sûr pas d'art sacré, mais d'art qui peut susciter une expérience spirituelle. Et très nombreux sont ces artistes, et à mon avis, je crois qu'on peut dire de tout art véritable qu'il peut être le lieu d'une expérience spirituelle. Et ça fait éclater, comme vous le disiez, la définition de l'art sacré.
1: Alors, pareil, parce que là, quand vous nous avez parlé de Schnittke, vous nous avez dit il est orthodoxe, mais en même temps, c'est pas de l'art sacré.
0: C'est pareil. Quand on regarde une certaine mouvance, disons, de la musique contemporaine, on s'aperçoit qu'il y a effectivement des compositeurs qui sont en recherche. Sont effectivement en recherche spirituelle, et ils sont pas forcément, c'est pas de l'art sacré, c'est une recherche, recherche d'une réponse, d'un écho de
1: vous pensez à qui, quel nom
0: Je pense forcément à Schnittke en premier lieu, mais bon, on pourrait parler d'Arvo Pärt, on pourrait parler de même Thierry Esquèche, bon, qui est un musicien d'église, mais qui écrit aussi de la musique qui va bien au-delà de la simple musique sacrée, quoi.
1: Merci. Alors quelques conseils, quelques conseils de lecture. Alors vous nous avez conseillé L'art actuel dans les églises aux éditions RM. C'est un projet que vous avez auquel vous avez participé.
2: C'est un livre collectif récent qui fait le point justement sur 30 années de création dans les églises. Et j'ai écrit la partie qui concerne l'art liturgique et l'architecture.
1: Et puis bon, la revue Art Sacré. Alors donc on a vu une couverture du dernier là, les Évangélières. Et puis vous avez un très joli hors série, je crois,
2: montre tous les chefs-d'œuvre de Notre-Dame en insistant à chaque fois sur leur fonction liturgique. Je pense que c'est ça l'originalité.

0: société. Et à mon avis, c'est toujours important de revenir à cet essentiel de comprendre l'art dans les églises par la liturgie.
1: Et puis, nous, je vous conseille aussi toujours de vous, Philippe Markevitch, en collaboration avec Ferrante Ferranti, les pierres vivantes, l'Église revisitée aux éditions Philippe Rey. Donc vous m'avez dit que c'est encore d'actualité, puisque c'est un livre qui a quelques années.
0: Oui, et c'est surtout le livre qui est à l'origine de notre revue Art Sacré, puisque nous ne faisons que décliner ce qui est dans ce livre.
1: Eh bien, merci, merci à tous les deux. François, on vous retrouve de toute façon sur KTO à présenter les nombreux concerts que vous nous avez trouvés. Merci. Vous pouvez suivre cette émission sur ktotv.com. Vous pouvez me l'écouter, la réécouter autant de fois que vous le voulez. Merci vraiment. Merci de nous avoir suivis.
0: Merci à vous.

0: Vous êtes bien dans le Quesaco, bienvenue dans l'émission où les mots n'ont plus de secret pour vous, et ce grâce au père Bernard Clazen, bonjour.
1: Bonjour.
0: Alors je rappelle pour ceux qui découvriraient l'émission que vous êtes curé de Ville-d'Avray en région parisienne, vous enseignez également au séminaire d'Issy-les-Moulineaux ainsi qu'à l'Institut catholique de Paris. Alors bon, si je rappelle comme ça un petit peu votre CV, hein, c'est pas un hasard, c'est parce qu'aujourd'hui notre mot a un rapport avec l'enseignement. On va découvrir le terme magistère. Et vous allez voir que pour les gens que nous avons rencontrés dans la rue, bon, bah, y a magie et puis y a stère, quoi. Regardez.
2: Peut-être comme précision, nous sommes belges, mais c'est un mot que je ne connais pas du tout.
3: Alors, soit magicien, soit magistrat.
4: Magistère. Ça fait très éducation nationale.
5: Aucune idée.

0: Il y a magie à l'intérieur, non? Il y a magie, Esther.
1: Quelque chose de magistère, c'est quelque chose d'extraordinaire, quelque chose qui n'est pas dans le commun, ou qui impressionne à tout va. Quoi.
2: Si je vous dis le magistère de l'Église, peut-être ça vous aide?
3: Ça, c'est l'institution, peut-être la hiérarchie, le...
4: Magistère, j'ai jamais entendu parler d'un magistère.
5: Ça me fait penser à voilà, un diplôme, comme le master, ou un diplôme d'excellence peut-être, le master en mieux, je ne sais pas. Bon, après, je ne vois pas du tout le rapport en fait, avec l'Église, mais...
2: Alors, Père Clazen, est-ce qu'il y a quelque chose de magique dans le magistère, finalement, ou pas du tout?
6: Non, pas beaucoup, non. Hélas, peut-être, il n'y a rien de magique ni de merveilleux. Magistère, ça veut dire qui enseigne. On dira une leçon magistrale. Voilà, c'est qui enseigne, qui apporte énormément d'enseignements. Et donc, il y a un magistère dans l'Église, c'est une institution dont l'Église s'est dotée pour enseigner clairement le contenu de la foi.
2: Alors, il y a un magistère ordinaire et un magistère extraordinaire. Quelle est la différence entre les deux?
6: Le magistère extraordinaire, c'est le Saint-Pontife, c'est un concile, bien entendu. Et ordinaire, c'est mon évêque.
2: Tout simplement.
6: Oui.
2: Et magistère, c'est devenu aussi un diplôme, en fait, aujourd'hui, dans la culture laïque. Alors, finalement, magistère, c'est l'origine de plein de mots qu'on connaît?
6: Oui. Oui, magistère, donc, c'est lié à l'enseignement. Et donc, en effet, un master, par exemple, c'est très proche de la même étymologie. C'est celui qui est apte à enseigner.
2: Il y a master, il y a maître aussi?
6: Oui. Avoir une maîtrise, c'est celui qui maîtrise un sujet et donc qui peut l'enseigner.
2: Et quand on dit le magistère de l'Église ou le magistère de l'Évangile, est-ce que ça veut dire qu'il faut qu'on le suive à la lettre? Qu'est-ce que ça signifie en fait?
6: Très bonne question. Ça veut dire le magistère appelle un assentiment religieux de l'esprit. C'est ce qu'on nous dit dans le droit canon. De l'esprit, c'est-à-dire de l'intelligence, mais un assentiment, c'est-à-dire quelque chose, une espèce d'accord. Le chrétien est appelé à au moins ouvrir, avoir un a priori favorable pour l'enseignement officiel de l'Église.
2: Merci beaucoup, Père Clazen, pour ces explications et merci à vous d'avoir été avec nous. On se retrouve la semaine prochaine pour de nouvelles aventures linguistiques. Bye!

Bonsoir et bienvenue dans ce nouvel épisode d'Église du Monde sur KTO. Ce soir, nous prenons la direction de Cuba, une île des Caraïbes marquée par plus de 60 ans de régime communiste, marquée aussi par une profonde crise économique et donc un quotidien de plus en plus difficile pour sa population. Et pourtant, Cuba reste une terre de foi où l'Église catholique continue d'accompagner, de soutenir, de vivre au cœur d'une société sous tension. Pour en parler ce soir, nous recevons le père Régis Morel en mission à Cuba depuis 2019. Mais avant cela, je vous propose quelques repères. Alors Cuba, c'est la plus grande île des Caraïbes. On la surnomme aussi le Caïman des Caraïbes en raison de sa forme qui ressemble à un crocodile. La République de Cuba se

0: défini comme un régime socialiste à parti unique, et ce, depuis la fin de la Révolution, quand Fidel Castro a accédé au pouvoir. Son frère, Raúl Castro, a pris sa suite jusqu'en 2018, et c'est aujourd'hui Miguel Díaz-Canel qui dirige le pays, la capitale est la Havane. Il y a à Cuba environ 10 millions d'habitants. Dans un rapport publié en septembre dernier, l'Observatoire cubain des droits de l'homme indique que l'extrême pauvreté a atteint 89% de la population et que 78% des Cubains souhaiteraient émigrer. Du côté des religions, et je vous précise qu'il s'agit d'estimations car il n'existe aucune source officielle sur l'appartenance religieuse à Cuba, mais les chrétiens seraient majoritaires, ils représenteraient plus de la moitié de la population, plus de 15% appartiennent aux religions afro-cubaines. Tout de suite, je retrouve mon invité. Régis Morel, bonsoir.
1: Bonsoir Marion.
0: Merci d'être avec nous sur le plateau d'Église du Monde. Alors pour faire un peu connaissance, vous êtes donc prêtre de la communauté Saint-Martin, en mission à Cuba depuis 2019, précisément à la paroisse de Placetas. Racontez-nous un peu comment est-ce qu'un prêtre de la communauté de Saint-Martin, comment est-ce que vous êtes retrouvé à Cuba ?
1: Alors ça, c'est un peu un coup de la providence. Ne parlant pas espagnol, je pensais que c'était pas dans mes cordes, et puis les supérieurs n'ont pas pensé la même chose. Donc on m'a demandé d'y penser, et discernant, ben, j'ai fini par l'accepter, puis j'ai fait comme tout le monde, j'ai regardé la Casa de Papel et j'ai appris l'espagnol.
0: Alors pour commencer et bien comprendre le contexte justement, racontez-nous un peu comment les Cubains expriment-ils leur foi au quotidien ?
1: Alors, les Cubains d'abord sont très religieux. Très, très religieux, parfois un peu trop, ils sont prêts à croire beaucoup de choses, mais donc beaucoup de piété populaire à la maison, mais bien sûr à l'église. Les processions aussi, ils sont très attachés aux fêtes des saints, et donc ça s'exprime en particulier de cette manière, les pèlerinages, lorsqu'on peut partir, c'est pas toujours facile de bouger à Cuba, mais les pèlerinages au sanctuaire national du Cobre sont très suivis par les Cubains.
0: Et quel est l'impact des croyances afro-cubaines dans la dévotion populaire ? Je disais dans l'introduction, à peu près 15% de la population.
1: Oui, et on dit en riant que il y a ce que vous avez dit, 60% hein, et 100% de syncrétistes. C'est-à-dire que vraiment, c'est très imprégné dans la culture cubaine. Et donc, il y a pour nous, en tant que catholiques, un vrai défi, parce que dans la culture cubaine, derrière des saints catholiques sont cachés bien souvent ce qu'on appelle les orishas, des divinités païennes issues des croyances africaines. Et donc, il faut parfois démêler cela.
0: Ça passe par une formation auprès des...
1: C'est ça, alors, auprès des fidèles dans la catéchèse, etc., les homélies, mais c'est souvent dans les fêtes des saints qu'il faut aider les gens, par exemple, à dire, ben non, on ne va pas offrir des cigares et du rhum à Sainte-Barbe, par exemple. Donc il faut leur dire ça, vous laissez à l'entrée de l'église, si vous lui mettez un cierge et des bougies, oui, et puis on les amène, on essaie de les emmener jusqu'à Jésus, jusqu'à la foi au Christ, ce qui n'est pas toujours le cas à cause de ce mélange, ce syncrétisme.
0: Alors l'histoire entre l'église et le parti, elle a été jonchée de tensions hein, au fil de la grande histoire, on ne va pas tout réexpliquer ici, mais il y a un véritable tournant. C'était en janvier 1998, quand Jean-Paul II, premier pape, qui foule le sol cubain. Quel héritage, 28 ans plus tard ?
1: Alors l'héritage, c'est d'abord des relations normalisées avec l'État, ce qui est très précieux. C'était l'entrée de missionnaires étrangers, de religieux, des visas, donc une normalisation des relations. Et ça, c'est très précieux. L'Église catholique à Cuba est un interlocuteur valable. On l'a vu tout récemment, on va en parler sans doute sur le cyclone Mélissa qui a frappé. Les États-Unis ont envoyé 3 millions de dollars de donations, mais à l'Église catholique, pour qu'il soit réparti. Et l'État l'a accepté. Donc pour l'État cubain, c'est un interlocuteur valable. Et ça, c'est très important dans la vie de Cuba.
0: Et donc ça, c'est l'héritage de cette visite. Et sur le...
1: Un des héritages. C'était le moment où on a recommencé à évangéliser. On a arrêté de voir des comportements d'ostracisation des chrétiens. Et donc, les églises se sont remplies. On a reconstruit des églises, des chapelles dans la campagne. Et l'église, c'est des baptêmes en grande quantité. Vraiment, tous ceux qui y attendaient ont accouru à l'église. C'était vraiment un fleurissement merveilleux. C'est vraiment, il y a un avant, un après. Ça, il n'y a pas de doute.
0: Et sur le

0: Visage de l'Église aujourd'hui, un mot, donc il y a 11 diocèses à Cuba.
1: Oui, 11 diocèses avec un vrai défi, puisque nous avons actuellement 7 évêques qui ont atteint la limite d'âge. Et donc il y a une visite, la visite ad limina des évêques de Cuba a lieu en février, dans quelques semaines. Et donc ça va certainement redessiner le paysage ecclésial avec une nouvelle génération d'évêques. Et comme l'émigration touche aussi les prêtres cubains, c'est encore un peu un des mystères ou des fragilités de l'Église à Cuba, c'est pas facile de trouver des candidats pour l'épiscopat à Cuba. Donc qu'est-ce qui va en sortir ? On est dans un moment charnière. Pour l'Église à Cuba, ouais, à ce moment-là.
0: Alors, je le disais, vous êtes prêtre au sein de la communauté Saint-Martin. Vous allez nous expliquer plus en détail votre mission au quotidien. Mais juste avant de développer, je vous propose de découvrir les différentes missions quotidiennes des membres de la communauté Saint-Martin à Cuba, de la mission à Placetas à la mission à Cienfuegos. Et c'est à travers les images d'Antoine Soubrier qui est allé à la rencontre de ces prêtres engagés auprès des plus fragiles sur l'île.
2: Au cœur de l'île, j'ai rejoint la mission Cuba de la communauté Saint-Martin. Placetas, Fomento, Baez, Cabaiguan, Cienfuegos, autant de lieux parfois perdus au milieu des champs de canne à sucre ou de leurs vestiges, où ils font désormais partie du paysage depuis bientôt 20 ans. Les prêtres y parcourent chaque semaine des kilomètres de pistes pour célébrer, visiter, enseigner, prendre soin. Dans une chapelle de fortune, 7 enfants reçoivent le baptême entourés de leur famille, pour la plupart ayant redécouvert la foi par le témoignage des prêtres missionnaires français. Les voix s'élèvent, des visages s'illuminent, la joie se lit sur chacune des personnes présentes malgré les souffrances évoquées à demi-voix.

0: Les frères visitent une garderie qu'ils ont créée eux-mêmes pour permettre aux enfants d'accéder à un minimum d'éducation et aux parents d'aller travailler parfois. À Placetas, un internat permet à des jeunes collégiens et lycéens de grandir dans un cadre chaleureux et bienveillant, où ils apprennent à travailler, à vivre ensemble, à servir et bénéficient d'un soutien scolaire. Sur la paroisse de Cienfuegos, une équipe de jeunes cyclistes s'entraîne avec leur curé pour apprendre à se dépasser. Partout, j'ai vu des signes d'espérance.
1: Père Régis Morel, vous partagez cette conclusion d'Antoine Soubrier partout. Vous voyez, vous aussi, des signes d'espérance?
2: Oui, absolument. À Cuba, nous manquons de tout, mais pas d'espérance. Et je crois que c'est la principale mission de l'Église. L'Église a été, comme nous l'avons dit, un moment de grand florissement. Maintenant, elle suit la vie du peuple cubain. Et un moment de grande difficulté, d'émigration massive depuis quelques années, et puis de désespérance, il faut le dire, hein, de désespérance, parce que la vie quotidienne est extrêmement compliquée et on ne voit pas d'issue positive. Et donc l'Église, elle accompagne. Et c'est vrai que c'est l'espérance. Au milieu de toutes ces difficultés dont on a parlé, c'est l'espérance, la présence que le Christ nous abandonne jamais et nous sommes là pour le manifester.
1: Les difficultés, ça passe donc par cette extrême pauvreté qui touche les habitants de l'île. Vous partagez ces souffrances. Concrètement, comment est-ce que ça se traduit dans la vie des habitants et dans votre mission à vous au quotidien?
2: Concrètement, imaginez que tout d'un coup, la lumière s'éteint dans ce studio. Paf, voilà, c'est une coupe de courant. Et ça, c'est quotidien. À Cuba, en moyenne, il y a 20 heures de coupure de courant par jour. Donc, un peu moins dans les villes, bien sûr, mais donc c'est un quotidien extrêmement compliqué. Souvent, le courant revient à 2 heures du matin, donc les gens se lèvent, mettent vite la turbine pour remplir le réservoir d'eau sur le toit, font vite la lessive avec la machine à laver qui existe, un peu rudimentaire, vite se mettent à cuisiner. Et le courant s'en va de nouveau. Sinon, il faut cuisiner avec du charbon, du bois. Le gaz, il n'y en a presque plus. Donc, c'est un quotidien extrêmement compliqué.
1: Éprouvant.
2: Extrêmement éprouvant, là.
1: Et on parle aussi de pénurie en tout genre, de médicaments, de nourriture, d'essence.
2: Exactement.
1: Et comment vous faites, vous, pour aller... Pour être proche des gens, si vous n'avez pas d'essence, vous ne pouvez pas vous déplacer non plus?
2: Alors, effectivement, nous essayons de répondre autant que possible. Vous parliez des médicaments, par exemple, la paroisse, les deux paroisses ont une pharmacie qui s'alimente par les voyages, par...

0: Voilà, c'est peu, mais c'est déjà quelque chose. Les gens viennent, ils peuvent recevoir avec un certificat médical, ils peuvent recevoir si nous en avons. Et c'est la même chose pour la nourriture, distribution de nourriture, de vêtements. Voilà, on essaie d'être au plus proche de la vie des Cubains et le transport s'organise tant bien que mal entre quand il n'y a plus de combustible ou si la voiture est cassée parce qu'elle a 500 000 km. Donc on s'arrange. C'est pas une chose, c'est l'autre. Le Cubain invente beaucoup. Il y a toujours un plan B, un plan C, un plan D parce qu'on ne sait jamais ce qui va sortir.
1: Je crois qu'au sein de votre communauté, il y a aussi les sœurs avec vous. Des sœurs qui s'occupent d'un
0: Alors,
1: asile.
0: La mission Cuba, en vrai, c'est 8 prêtres sur plus de 200 000 habitants. C'est 4 volontaires Fidesco. Ça fait presque 15 ans que Fidesco travaille avec la mission Cuba. C'est aussi, à Placetas des Sœurs qui ont effectivement une maison de retraite de jour, un accueil de jour, qui est un signe d'espérance aussi très fort au cœur, parce que les personnes âgées souffrent beaucoup. Dans les migrations, ceux qui partent, c'est les plus jeunes. Et donc, on voit beaucoup de personnes âgées qui restent seules et la retraite n'est pas du tout suffisante. Vous ne pouvez pas, avec votre retraite, vous acheter 25 œufs. Vous n'avez pas assez d'argent pour acheter 25 cartons d'œufs. Ce n'est pas possible de l'acheter avec votre retraite. Donc, si vous n'avez pas de l'aide de la famille de l'étranger, vous êtes dépendant de tout. De tout.
1: Donc on comprend bien qu'il y a deux missions, une à Placetas et
0: une à Cienfuegos. Voilà. Mais ça fait vraiment une belle équipe, effectivement. À Cienfuegos, il y a d'autres sœurs aussi qui ont d'autres missions.
1: Alors, on a beaucoup parlé de Cuba aussi, touché fin octobre dernier par le passage de l'ouragan Mélissa, vous en parliez également. Plusieurs provinces de l'Est qui ont subi des dégâts considérables. Comment est-ce qu'elle s'est organisée, cette aide, cette distribution de l'aide?
0: Alors, au niveau de la mission Cuba, nous avons lancé un appel aux dons pour nos amis de France et il y a une grande générosité qui s'est manifestée en quelques semaines et nous avons envoyé autour de 5 tonnes principalement d'aliments. Nous avons fait 2 voyages pour aller les apporter là-bas dans les diocèses, donc Santiago et Guantanamo, et notamment passer une journée à distribuer ces colis alimentaires dans les familles et donc nous rendre compte nous-mêmes de ce qui s'est passé et partager sur ce qu'ils ont vécu, sur l'église et le toit à moitié arraché, les maisons dévastées, etc. Donc c'était très très touchant, une fraternité toute simple comme les Cubains savent la vivre.
1: Et je rappelle que la conférence des évêques catholiques de Cuba qui confirmait avoir reçu cette aide humanitaire de 3 millions de dollars donc de la part des États-Unis, on en parlait un petit peu plus tôt. Parmi les autres défis, les nombreux défis, il y a celui de l'éducation. Comment est-ce que vous accompagnez les jeunes ?
0: Alors l'éducation, en effet, comme beaucoup des obligations de l'État, est en nette régression. Beaucoup de professeurs ont émigré à cause des salaires très bas. Et donc on se retrouve avec un niveau d'éducation difficile de maintenir. Et alors nous avons plusieurs projets éducatifs, donc le plus petit c'est pour les garderies, donc là on essaie de faire croître ces enfants avec on suit à peu près les programmes éducatifs du développement de l'enfant. Nous avons des cours du soir, donc là pour compenser et aider les jeunes à pouvoir travailler et avoir un bon niveau. Ce qui repose sur leur volonté, parce que sinon, ils ont plein d'autres choses à faire. Donc, c'est un bel effort de leur part. Et puis, nous avons un internat sans l'école, bien sûr, puisque l'école est d'État, hein, mais un internat avec une quinzaine de garçons pour c'est l'éducatif plus intensif en lien avec les familles et puis toute une équipe. À chaque fois, ce sont des équipes de laïcs, hein, c'est pas les prêtres qui donnent des cours ou qui sommes avec directement les enfants. C'est tout un réseau éducatif avec des professionnels et des éducateurs que nous essayons de former. Donc effectivement, c'est une part très importante de notre mission à Cuba.
1: Et alors dans ce rôle auprès des jeunes, et on parlait de ce pourcentage très élevé de Cubains qui souhaitent quitter l'île, comment est-ce que vous, au quotidien, quels sont vos mots pour ces jeunes qui, on imagine, certains peuvent être démotivés, voire désespérés face à la situation ?
0: Effectivement, par exemple par rapport aux carrières, aux études, les jeunes ont devant eux un choix, soit je vais m'embêter à l'université avec un système d'internat sur place très défaillant, il n'y a pas d'eau, c'est terrible la nourriture, etc. Et plus c'est coupé de courant, soit je vais aller faire des biscuits dans une entreprise privée.

0: et je vais gagner tout de suite beaucoup d'argent, parce que, enfin beaucoup plus, en suffisamment cas, pour vivre.
1: Gagner de l'argent.
0: Exactement, parce que c'est dans le domaine privé, les micro-entreprises privées sont celles qui actuellement fonctionnent bien. Donc déjà notre langage, c'est de dire, prends le temps d'investir pour ton avenir, c'est ce qui est difficile à penser, parce que leur avenir pour eux, c'est en dehors de Cuba. Et ensuite, c'est le présent. En fait, c'est-à-dire qu'on va vivre des choses dans le présent, pour les faire grandir, pour vivre la communauté. Les Cubains sont très joyeux, malgré tout l'abattement un peu qu'ils vivent actuellement dans leur situation. C'est un peuple très joyeux, très heureux. Et donc, on vive cette communauté, cette joie de la communauté. Et dans le service. Évidemment, le service ne manque pas. Donc, on a emmené, par exemple, distribuer les colis après l'ouragan, ou bien tout simplement visiter des personnes malades, faire animation pour le groupe de personnes handicapées qu'on a. Voilà, les mettre au service. Et ça, c'est une joie, et c'est le présent, en fait. On peut pas, si on se projette trop sur le futur, vient tout de suite la question de l'émigration. Donc, on essaie de vivre l'instant présent.
1: Ces jeunes qui constituent également, on l'entend un peu, un ferment d'engagement pour l'Église à Cuba. L'année dernière, le jubilé des enfants de cœur a été célébré au séminaire de San Carlos et San Ambrosio à La Havane. C'est un moment festif, convivial et spirituel pour mettre à l'honneur justement les servants d'hôtel. Je vous propose de regarder cet extrait vidéo réalisé par le diocèse de La Havane. On y voit l'engagement, les motivations de ces jeunes à servir Dieu et l'Église.
2: Ma plus grande envie en devenant enfant de cœur était d'être le plus près possible de l'autel, où Jésus est présent dans l'Eucharistie à chaque célébration. Cela fait plus de 10 ans que je suis enfant de cœur et je ressens vraiment la même émotion et le même amour à chaque procession d'entrée, à chaque messe.
3: Je suis devenu enfant de cœur en raison de ma foi et aujourd'hui je suis acolyte. C'est ma façon d'aider l'Église.
4: Je veux aider davantage l'Église et me rapprocher un peu plus de Dieu en étant proche de l'autel. Il me manque encore des choses et je dois continuer à apprendre. Je veux mettre à contribution tout ce que j'ai à offrir. Je veux aider davantage, me rapprocher un peu plus des gens de l'Église qui sont tous mes amis, ma famille, mais surtout pour me rapprocher davantage du Seigneur.
1: Est-ce que le fait d'être chrétien, ça transforme les Cubains ?
0: Ça devrait, en tout cas. Et oui. Parce qu'ils ont, encore une fois, un rapport très, très naturel. Alors, ça vient toucher des choses. Il y a moins de protection que chez nous. Oui, je pense déjà sur le fait de la joie et du service, qui sont dans un moment difficile, on peut avoir tendance, les jeunes, à se replier sur mon petit confort ou mes difficultés. Voilà, les mettre en communauté, ensemble, au service. Et ça, c'est un témoignage merveilleux.
1: Alors, Monseigneur Gallagher, c'est le secrétaire pour les relations avec les États et les organisations internationales du Saint-Siège. Il était à Cuba en juin dernier pour le 90e anniversaire des relations diplomatiques entre le Vatican et le pays des Caraïbes. N'ayez pas peur d'ouvrir vos cœurs au Christ, laissez-le entrer dans vos vies, dans vos familles, dans la société, pour que tout soit renouvelé. Il a repris ces paroles de Jean-Paul II prononcées en 98, on disait ce passage de Jean-Paul II qui a vraiment marqué les esprits, et ce lien dans la diplomatie, l'Église catholique sur le plan diplomatique, qui a régulièrement servi de médiateur, notamment entre Cuba et les États-Unis par exemple. Comment les déclarations du président américain Donald Trump, elles sont perçues à Cuba?
0: Alors, c'est sûr
1: on doit remettre un petit peu de contexte.
0: Exactement. Là, depuis le 3 janvier, les choses sont différentes parce que Cuba est depuis 20 ans, très 25 ans, très lié au Venezuela. Et donc là, ce changement suscite d'abord de la crainte parce que s'il n'y a plus le pétrole du Venezuela, il y aura encore moins d'électricité. L'électricité à Cuba étant fournie principalement par des usines avec du pétrole.
1: Ouais.
0: Et par contre, ça suscite aussi une espérance, parce que le peuple attend un changement. Le peuple attend un changement. Et donc, il y a cette espérance d'un changement. Avec le risque, c'est que les Cubains sont habitués à tout attendre, donc que ça leur tombe un peu du ciel. Il y a beaucoup de déresponsabilisation. Et Jean-Paul II, justement, l'avait dit quand il est venu, « Cuba, prends en main ton avenir ». Et donc là, il y a un vrai défi, c'est de dire que les Cubains ne pensent pas « Tiens, ça va nous tomber du ciel, mais il faut qu'on le construise ». C'est

0: Et donc c'est ça aussi notre témoignage, notre espérance, c'est qu'on aide à construire. Ce qu'on fait, parfois une goutte d'eau dans l'océan, et on se dit à quoi ça sert, mais en fait je crois vraiment à la dimension prophétique de ce que l'on fait, notamment dans le domaine éducatif. On sème quelque chose, et voilà, quand Dieu voudra, ça portera du fruit. Et c'est ce que nous essayons de vivre humblement dans la mission Cuba.
1: Alors, j'ai quelques petites questions par Régis avant de se quitter. Je vous propose donc de passer à cette partie de l'entretien. Des questions, des réponses plutôt courtes. Quelle figure catholique marquante à Cuba vous inspire particulièrement et pourquoi ?
0: Le père Félix Varela. Il l'appelle le premier qui nous a appris à penser après du 19e siècle, qui était en faveur de l'indépendance et qui a donc dû s'exiler, les morts en exil, et qui a écrit des lettres notamment pour les jeunes Cubains, pour les préparer au jour de l'indépendance où ils devront prendre en main le futur de leur pays. Et c'est d'une actualité brûlante pour aujourd'hui, pour les jeunes.
1: Quel sanctuaire ou lieu de pèlerinage dans lequel vous aimez vous ressourcer à Cuba ?
0: Le grand sanctuaire de Cuba, c'est le sanctuaire La Vie à la Charité, qui attire tous les Cubains. Tous, quelle que soit leur croyance ou pas. Il est un petit peu loin, donc il est tout à fait à l'est de l'île, mais c'est beaucoup d'heures de transport par des routes très mauvaises. Donc il y a un sanctuaire que j'aime beaucoup, c'est le sanctuaire de la nature, dans la montagne de l'Escambray, qui est un plus proche de chez nous. Et là, c'est vrai que je respire la nature cubaine et d'une beauté extraordinaire.
1: Et enfin, une intention de prière pour les Cubains en conclusion.
0: Alors, oui. Un peu, c'est un défi pour l'Église à Cuba, avec toutes les urgences qu'il y a à laquelle il faut pallier. Le risque de l'Église à Cuba, c'est de tomber dans l'activisme. On n'a pas assez de prêtres, il y a besoin de ça, et donc on a un besoin criant d'intériorité. Et donc, mon intention de prière, c'est vraiment de demander de la vie contemplative pour Cuba. Il nous faut, je lance un appel, un monastère d'hommes prêts à défricher, parce qu'il faut être costaud, mais être un signe prophétique et de pouvoir donner de l'intériorité. J'avoue que bien égoïstement, je pense d'abord à nous les prêtres, pouvoir nous ressourcer, c'est quelque chose qui manque beaucoup à Cuba, pour pouvoir donner la source, c'est de même au vivre aux Cubains, et ça s'étend. Mais vraiment, c'est une vraie intention de prière à porter l'intériorité et la vie contemplative des contemplatifs à Cuba.
1: Merci beaucoup, Père Régis Morel, d'avoir été avec nous.
0: Merci beaucoup, Marion.
1: Merci pour votre témoignage. Et tout de suite, on continue avec la chronique du monde. Cette semaine, nous prenons la direction du Liban. Et on retrouve le Père Michel Aboud.
2: Bonjour à tous. Dans un temps où nous vivons les guerres et les menaces de toutes parts, particulièrement au Liban et au Moyen-Orient, une question s'impose à nous. Comment croire encore quand la violence semble plus forte que la paix et la mort plus visible que la vie? Chaque jour, les images nous submergent. Des villes détruites, des familles déplacées, des enfants privés d'avenir et un peuple fatigué d'attendre des jours meilleurs. Dans ce contexte, la foi peut vaciller. La prière peut devenir lourde et le silence de Dieu peut sembler assourdissant. Pourtant, c'est précisément là que la foi chrétienne devient prophétique. Elle ne nie pas la réalité. Elle ne ferme pas les yeux sur la souffrance des peuples, mais elle ose affirmer que Dieu est présent. Croire aujourd'hui au Liban et au Moyen-Orient, ce n'est pas être naïf, c'est résister intérieurement au désespoir. C'est croire que la paix commence dans le cœur de celui qui refuse à céder à la haine. C'est croire que Dieu continue d'écrire l'histoire, même lorsque nous n'en voyons pas encore la fin. Et peut-être que notre mission aujourd'hui n'est pas de tout comprendre, mais de tenir debout, de garder la lumière allumée et de rappeler au monde humblement mais fermement que l'amour aura le dernier mot.
1: Et c'est la fin de cette édition. Merci d'avoir été avec nous. 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Je vous souhaite une très belle semaine. Prenez soin de vous et à jeudi prochain.

il me répond de sa montagne sainte. Et moi, je me couche et je dors. Je m'éveille, le Seigneur est mon soutien. Je ne crains pas ce peuple nombreux qui me cerne et s'avance contre moi. Lève-toi, Seigneur, sauve-moi, mon Dieu. Tous mes ennemis, tu les frappes à la mâchoire. Les méchants, tu leur brises les dents. Du Seigneur vient le salut, vienne ta bénédiction sur ton peuple.

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1: Aujourd'hui, nous souhaitons une très belle et sainte fête à tous les Christophe. Célèbre pour être le saint patron des bateliers, des pèlerins et des voyageurs, les traditions associées à saint Christophe remontent aussi loin que le VIe siècle. L'une des légendes les plus connues le représente comme un géant barbu portant l'enfant Jésus sur ses épaules, l'aidant à traverser un fleuve. Traditionnellement, saint Christophe était connu sous le nom de Reprobe, géant cherchant à servir le roi le plus fort du monde. Cependant, ce géant se convertit au christianisme et cherche à devenir plus puissant que son roi. Il finit par se convertir à la foi catholique et, sur la recommandation d'un ermite, commence à aider les voyageurs à traverser un fleuve dangereux pour montrer son dévouement envers le Christ. Un jour, alors qu'il porte un petit enfant sur ses épaules, ce dernier se révèle être Jésus. Plus il traverse le fleuve, plus le poids de l'enfant devient lourd, pour symboliser le poids du monde entier sauvé grâce au sacrifice de notre Seigneur. Cette légende inspire l'iconographie occidentale de saint Christophe. Il serait mort martyrisé à Samos, en Lycie. Il résiste à d'horribles tortures avec bravoure, refusant de renier sa foi. Lorsque le souverain fait tirer une salve de flèches vers lui, elles restent suspendues dans les airs et tombent au sol. Mais l'une d'entre elles fait demi-tour et se fige tout droit dans l'œil du monarque. Alors le saint lui conseille de le laver à

avec son sang versé lorsqu'il aura rendu son âme à Dieu. Après l'exécution, le roi approche du corps et suit les consignes du saint. Il retrouve ainsi la vue et se convertit. Depuis, Christophe est également invoqué pour la guérison des maladies liées aux yeux. Saint Christophe, apprenez-nous à utiliser avec prudence nos véhicules pour servir les autres. Protégez-nous ainsi que tous ceux qui nous accompagnent dans chacun de nos transports. Et rappelez-nous que le plus grand voyage est celui qui mène à Dieu, c'est-à-dire de faire grandir en nous chaque jour le désir de faire en tout sa volonté pour rouler vers le ciel.

0: Vous êtes bien dans le Kezako, bienvenue dans l'émission où les mots n'ont plus de secret pour vous, et ce grâce au père Bernard Clazen. Bonjour.
1: Bonjour.
0: Alors je rappelle pour ceux qui découvriraient l'émission que vous êtes curé de Ville-d'Avray en région parisienne. Vous enseignez également au séminaire d'Issy-les-Moulineaux ainsi qu'à l'Institut catholique de Paris. Alors bon, si je rappelle comme ça un petit peu votre CV, hein, c'est pas un hasard, c'est parce qu'aujourd'hui notre mot a un rapport avec l'enseignement. On va découvrir le terme magistère. Et vous allez voir que pour les gens que nous avons rencontrés dans la rue, bon, bah, y a magie et puis y a stère, quoi. Regardez.
2: Peut-être comme précision, nous sommes belges, mais c'est un mot que je ne connais pas du tout.
3: Alors, soit magicien, soit magistrat.
4: Magistère. Ça fait très éducation nationale.
5: Aucune idée. Il y a magie à l'intérieur, non? Il y a magie et stère.
6: Quelque chose de magistère. C'est quelque chose d'extraordinaire, quelque chose qui n'est pas dans le commun ou qui impressionne à tout va. Quoi.
0: Si je vous dis le magistère de l'Église, peut-être ça vous aide?
7: Ça, c'est l'institution, peut-être la hiérarchie, le...
8: Magistère, j'ai jamais entendu parler d'un magistère.
9: Ça me fait penser à un diplôme, comme le master ou un diplôme d'excellence peut-être, le master en mieux, je ne sais pas. Bon, après, je ne vois pas du tout le rapport en fait avec l'Église, mais...
0: Alors, Père Clazen, est-ce qu'il y a quelque chose de magique dans le magistère finalement ou pas du tout?
1: Non, pas beaucoup, non. Hélas, peut-être. Il n'y a rien de magique.

0: Elle est merveilleuse. Magistère, ça veut dire qui enseigne. On dira une leçon magistrale. Voilà, c'est qui enseigne, qui apporte énormément d'enseignement. Et donc, il y a un magistère dans l'Église, c'est une institution dont l'Église s'est dotée pour enseigner clairement le contenu de la foi.
1: Alors, il y a un magistère ordinaire et un magistère extraordinaire. Quelle est la différence entre les deux ?
0: Le magistère extraordinaire, c'est le Saint-Pontife, c'est un concile, bien entendu, et ordinaire, c'est mon évêque.
1: Tout simplement.
0: Oui.
1: Et magistère, c'est devenu aussi un diplôme, en fait, aujourd'hui, dans la culture laïque. Alors, finalement, magistère, c'est l'origine de plein de mots qu'on connaît ?
0: Oui. Oui, magistère, donc, c'est lié à l'enseignement, et donc, en effet, un master, par exemple, c'est très proche de la même étymologie. C'est celui qui est apte à enseigner.
1: Il y a master, il y a maître aussi ?
0: Oui. Maîtrise, avoir une maîtrise, c'est celui qui maîtrise un sujet et donc qui peut l'enseigner.
1: Et quand on dit le magistère de l'Église ou le magistère de l'Évangile, est-ce que ça veut dire qu'il faut qu'on le suive à la lettre ? Qu'est-ce que ça signifie en fait ?
0: Très bonne question. Ça veut dire le magistère appelle un assentiment religieux de l'esprit. C'est ce qu'on nous dit dans le droit canon. De l'esprit, c'est-à-dire de l'intelligence, mais un assentiment, c'est-à-dire quelque chose, une espèce d'accord. Le chrétien est appelé à au moins ouvrir, avoir un a priori favorable pour l'enseignement officiel de l'Église.
1: Merci beaucoup, Père Clazen, pour ces explications. Et merci à vous d'avoir été avec nous. On se retrouve la semaine prochaine pour de nouvelles aventures linguistiques. Bye.

Bonjour, je perçois les choses de la façon dont je suis disposé. Connaissez-vous cette maxime d'Aristote? Elle m'éclaire énormément depuis des années. Je perçois les choses de la façon dont je suis disposé. Qu'est-ce à dire? Il s'agit d'admettre humblement que notre interprétation de la réalité tient largement à nos présupposés, conscients ou inconscients. Un même fait sera perçu par l'un d'une façon et par l'autre d'une façon inverse, car nous ne sommes pas tous disposés de la même façon. Selon que nous souhaitons qu'une manifestation soit réussie ou ratée, nous surévaluerons ou sous-évaluerons le nombre des manifestants. Prendre conscience de cette tendance à biaiser la réalité permet de comprendre la raison d'opposition irréductible. L'intérêt de la maxime est surtout d'inciter chacun à prendre du recul par rapport à sa propre tendance à déformer les faits selon ses conditionnements. J'insiste, soyons honnêtes. Pour justifier une opinion, nous tendons à relativiser ou nier les informations qui semblent la contredire et n'accorder du prix qu'à ce qui paraît la corroborer. On parle de biais de confirmation. La nouvelle que je vais partager maintenant a ainsi généré des interprétations contradictoires qui illustrent la maxime d'Aristote. La revue Nature Plants vient de rendre publique une étude effectuée depuis 30 ans sur les plus grands arbres d'Amazonie. Il s'agit de ceux dont le diamètre du tronc dépasse 4 mètres. Surprise, ils se sont épaissis de 3,3% en moyenne par décennie. C'est considérable. Ces arbres parfois immenses, l'un d'entre eux dépasse les 88 mètres pour 10 mètres de diamètre, ont donc résisté au bouleversement climatique que les experts relient à la forte augmentation de nos rejets de CO2 dans l'atmosphère. Selon les auteurs de l'étude, c'est même cette surproduction de CO2 qui est l'explication la plus probable de la croissance exceptionnelle des arbres géants, car ils se nourrissent de ce gaz, confirmant leur rôle de puits de carbone. Les grands arbres assurent à eux seuls la moitié du cycle du carbone de la forêt primaire. L'étude confirme que l'Amazonie, précieuse réserve de biodiversité, constitue plus que jamais un rempart vivant contre la crise climatique. La résilience de la nature est souvent surprenante. Cependant, des voix se sont élevées pour nier la gravité de la crise climatique en s'appuyant sur cette étude. À les entendre, il suffit de tabler sur les arbres pour absorber notre excédent de CO2. Les auteurs de l'étude leur ont répondu. Ils ont souligné que leur travail est réalisé sur des parcelles intactes de forêts primaires. Or, la seule forêt amazonienne du Brésil a perdu en 40 ans une superficie comparable à celle de l'Espagne. Leur étude, insiste-t-il, ne plaide pas pour laisser faire en comptant sur la nature pour s'auto-réparer. Il faut agir pour enrayer la déforestation avant un point de bascule à partir duquel ce phénomène deviendrait irréversible. La découverte vient certes atténuer un péril couru par l'humanité, mais elle se retournerait contre nous si elle nous conduisait à nier la gravité, voire l'existence du péril. Il reste que les grands arbres d'Amazonie semblent pour le moment appliquer l'adage de Nietzsche « ce qui ne te tue pas te rend plus fort ». C'est indéniablement une bonne nouvelle.

0: Au nom du Père et du Fils et du Saint-Esprit.
1: Amen.
0: La grâce de Jésus notre Seigneur, l'amour de Dieu le Père et la communion de l'Esprit Saint soient toujours avec vous. Frères et sœurs, soyez les bienvenus, ainsi que vous qui nous rejoignez par les ondes de KTO. Aujourd'hui, nous célébrons la fête de Saint Pie X, pape. Le pape Pie X, qui vécut entre 1835 et 1914, fut remarquable par sa simplicité et sa vigueur. Il gouverna l'Église d'une main ferme à une époque où elle devait faire face à un laïcisme virulent de la part de certains États et à une mise en question radicale de la connaissance biblique et théologique. Fidèle à sa devise, récapituler toutes choses dans le Christ, il invita les chrétiens à participer activement à la liturgie et les ramena aux sources vives de la foi. Il fut aussi celui qui permit la communion pour les très jeunes enfants. Par son intercession, nous demanderons la grâce de l'unité dans l'Église. Une fraternité schismatique s'est mise sous son patronage, que par l'intercession de Saint Pie X, eh bien, l'Église soit une. Entrons avec confiance dans la célébration des saints mystères par le chant des psaumes.

À la page 63, psaume 50. Purifie-moi, mon Dieu, et je serai pur. Lave mon âme, et je serai blanc plus que la neige.

0: Que Dieu Tout-Puissant nous fasse miséricorde, qu'il nous pardonne nos péchés et nous conduise à la vie éternelle.
1: Amen.
0: Prions. Seigneur Dieu, pour veiller sur la foi catholique et récapituler toutes choses dans le Christ, tu as comblé le pape Saint Pie X de sagesse divine et de courage apostolique. Accorde-nous de suivre ses instructions et ses exemples pour obtenir l'éternelle récompense par Jésus-Christ, ton Fils, notre Seigneur, qui vit et règne avec toi dans l'unité du Saint-Esprit, Dieu pour les siècles des siècles.
1: Amen.

Lecture du prophète Ézéchiel. En ces jours-là, la main du Seigneur se posa sur moi. Par son esprit, il m'emporta et me déposa au milieu d'une vallée. Elle était pleine d'ossements. Il me fit circuler parmi eux. Le sol de la vallée en était couvert et ils étaient tout à fait desséchés. Alors le Seigneur me dit, « Fils d'homme, ces ossements peuvent-ils revivre ?» Je lui répondis, « Seigneur Dieu, c'est toi qui le sais. » Il me dit alors, « Prophétise sur ces ossements, tu leur diras, « Ossements desséchés, écoutez la parole du Seigneur. » Ainsi parle le Seigneur Dieu à ces ossements, « Je vais faire entrer en vous l'Esprit et vous vivrez. Je vais mettre sur vous des nerfs, vous couvrir de chair et vous revêtir de peau. Je vous donnerai l'Esprit et vous vivrez. Alors vous saurez que je suis le Seigneur. » Je prophétisais comme j'en avais reçu l'ordre. Pendant que je prophétisais, il y eut un bruit, puis une violente secousse. Et les ossements se rapprochèrent les uns des autres. Je vis qu'ils se couvraient de nerfs, la chair repoussée, la peau les recouvrait, mais il n'y avait pas d'esprit en eux. Le Seigneur me dit alors, « Adresse une prophétie à l'esprit. Prophétise, fils d'homme, dis à l'esprit. Ainsi parle le Seigneur Dieu, viens des quatre vents, esprit. » Souffle sur ses morts et qu'ils vivent. Je prophétisai comme il m'en avait donné l'ordre, et l'Esprit entra en eux. Ils revinrent à la vie, et ils se dressèrent sur leurs pieds.

0: quand j'ouvrirai vos tombeaux et je vous en ferai remonter, ô mon peuple. Je mettrai en vous mon esprit et vous vivrez. Je vous donnerai le repos sur votre terre. Alors, vous saurez que je suis le Seigneur. J'ai parlé et je le ferai, oracle du Seigneur. Parole du Seigneur.
1: Nous l'avons.

Ils le diront, les rachetés du Seigneur, qu'il racheta de la main de l'oppresseur, qu'il rassembla de tous les pays, du nord et du midi, du levant et du couchant.

Certains errent dans le désert sur les chemins perdus, sans trouver de ville où s'établir. Ils souffraient de la faim et la soif, ils sentaient leurs âmes défaillir.

Dans leur angoisse, ils ont crié vers le Seigneur et lui les a tirés de la détresse. Il les conduit sur le beau chemin, les mène vers une ville où s'établir.

qu'ils rendent grâce au Seigneur de son amour, de ses merveilles pour les hommes, car il étanche leur soif, il comble de bien les affamés.

En ce temps-là, les pharisiens, apprenant que Jésus avait fermé la bouche aux Sadducéens, se réunirent. Et l'un d'entre eux, un docteur de la loi, posa une question à Jésus pour le mettre à l'épreuve. « Maître, dans la loi, quel est le grand commandement ?» Jésus lui répondit, « Tu aimeras le Seigneur ton Dieu de tout ton cœur, de toute ton âme et de tout ton esprit. Voilà le grand, le premier commandement, et le second qui lui est semblable. Tu aimeras ton prochain comme toi-même. De ces deux commandements dépend toute la loi, ainsi que les prophètes. »

de savoir quels commandements étaient les plus importants était une question habituelle et débattue parmi les rabbins juifs. Il y a toujours 613 commandements. Le chiffre est symbolique. C'est 365 jours de l'année plus 248. 248 représentait le nombre de membres de parties du corps humain qu'on supposait à l'époque. Il y avait donc une totalité. Toute la personne était invitée à vivre la loi du Seigneur toute l'année. Et Jésus va citer donc deux commandements. Pas un, mais deux. L'amour de Dieu, tu aimeras ton prochain, l'amour, tu aimeras le Seigneur ton Dieu de tout ton cœur, toute ton âme, tout ton esprit. Et le deuxième qui lui est semblable, ton prochain comme toi-même. La réponse que donne Jésus, là non plus, n'est pas originale. D'autres rabbins donnaient le même score, si je puis dire, donnaient la même chose. Ce qui va être très original et unique, c'est que Jésus est le seul qui a accompli pleinement les deux commandements, qui les a vécus totalement. Le Fils de Dieu venu dans la chair, qui s'est fait homme, vient vivre et accomplir toute la loi. Il le fait, évidemment, en notre faveur. Et comme je vous le disais hier, c'est sur la croix que s'accomplit pleinement, que Jésus accomplit pleinement ces deux commandements avec cette dimension verticale de la croix, l'amour de Dieu complet, l'obéissance totale à la mission que le Père lui a confiée, et puis ces grands bras horizontaux qui récapitulent, qu'il veut, qui embrasse toute l'humanité pour la conduire vers le Père. Et le commandement de l'amour pour Jésus signifie aimer jusqu'à l'extrême, jusqu'au bout, jusqu'à laver les pieds de ses disciples et jusqu'à mourir et à mourir sur une croix. Et il nous est dit que dans ce don total et complet de Jésus, dans le sacrifice qu'il fait de sa personne, est donné l'Esprit Saint. L'Esprit Saint qu'on voit à l'œuvre dans la prophétie d'Ézéchiel, des ossements desséchés. Cet Esprit qui va donner la vie, qui va donner la vie éternelle, qui va venir féconder la terre, qui va venir manifester la miséricorde, qui va en fait ressusciter ce qui est mort. Et frères et sœurs, cela est notre espérance. Parfois nous nous lamentons ou nous sommes inquiets à juste titre du cours des choses dans ce monde. Nous sommes inquiets des lois mortifères qui sont votées dans notre pays. Nous sommes inquiets de la guerre, de la violence qui sévit partout dans le monde. Nous sommes inquiets du dérèglement climatique. Nous sommes, à titre, quand on regarde le monde en son entier, ou quand on regarde nos personnes, ce péché qui nous habite, bref, toutes ces forces de mort qui sont là, qui sont à l'œuvre, eh bien, frères et sœurs, elles sont vaincues. Elles sont vaincues par le Christ, par le mystère de sa passion, de sa croix et de sa résurrection. C'est cela que nous célébrons à chaque Eucharistie. Nous célébrons la victoire de Jésus sur la mort et sur le mal. Et il nous est donné d'avoir part à la puissance, à l'esprit, à la vie de Jésus-Christ, de le recevoir pour que nous-mêmes, nous vivions d'une vie nouvelle, nous vivions comme des ressuscités, que nous puissions trouver dans la mémoire vivante de la mort et de la résurrection de Jésus, la force d'être dans l'espérance, la force d'être témoin et acteur que la vie est plus forte que la mort, que l'amour
est plus fort que le péché. Rendons grâce parce qu'il a vaincu la mort. Rendons grâce parce que par le baptême et la confirmation, nous avons déjà part à cette vie nouvelle. Et demandons les uns pour les autres la force et la puissance et l'espérance de vivre du Christ par lui, avec lui et en lui. Amen.

0: source de la vie, tu es à l'origine de tout ce qui existe. Reçois notre admiration et nos actions de grâce.
1: Pour ta plus grande gloire.
0: Pasteur de ton peuple, tu les conduis avec amour. Fais de nous tes serviteurs dans l'Église servante.
1: Pour ta plus grande gloire.
0: Père de Jésus-Christ, tu as reçu l'offrande de sa vie. Accepte la nôtre pour ta gloire.
1: Pour ta plus grande gloire.
0: Maître de l'histoire, tu agis au cœur des hommes. Donne-nous de construire avec toi ton royaume.

Priez, frères et sœurs, que mon sacrifice, qui est aussi le vôtre, soit agréable à Dieu le Père Tout-Puissant. En ta bonté, Seigneur, tu accueilles nos offrandes. Donne-nous de suivre les enseignements du pape Saint Pie X, afin de célébrer avec respect ces mystères divins et d'y communier avec foi par le Christ notre Seigneur.

Vraiment, il est juste et bon pour ta gloire et notre salut de t'offrir notre action de grâce, toujours et en tout lieu. Seigneur, Père très saint, Dieu éternel et tout-puissant, par le Christ notre Seigneur, tu donnes à ton Église de se réjouir en la fête de Saint Pie X. Par l'exemple qu'il a donné, tu nous encourages, par son enseignement, tu nous éclaires, à sa prière, tu veilles sur nous. C'est pourquoi, avec la multitude des anges et des saints, nous chantons l'hymne de ta gloire et sans fin nous proclamons.

Tu es vraiment saint, Dieu de l'univers, et il est juste que toute la création proclame ta louange, car c'est toi qui donnes la vie, c'est toi qui sanctifies toutes choses, par ton Fils Jésus-Christ notre Seigneur, avec la puissance de l'Esprit-Saint. Et tu ne cesses de rassembler ton peuple, afin que du levant au couchant du soleil, une offrande pure soit présentée à ton nom. C'est pourquoi nous te supplions, Seigneur, de consacrer toi-même les offrandes que nous apportons. Sanctifie-les par ton esprit, pour qu'elles deviennent le corps et le sang de ton Fils Jésus-Christ, notre Seigneur, qui nous a dit de célébrer ce mystère.

en faisant ainsi mémoire de ton Fils, de sa passion qui nous sauve, de sa glorieuse résurrection et de son ascension dans le ciel, alors que nous attendons son dernier avènement, nous t'offrons, Seigneur, en action de grâce, ce sacrifice vivant et saint. Regarde, nous t'en prions, l'oblation de ton Église, et daigne y reconnaître ton Fils, qui, selon ta volonté, s'est offert en sacrifice pour nous réconcilier avec toi. Quand nous serons nourris de son corps et de son sang, et remplis de l'Esprit Saint, accorde-nous d'être un seul corps et un seul esprit dans le Christ. Que l'Esprit Saint fasse de nous une éternelle offrande à ta gloire, pour que nous obtenions un jour l'héritage promis avec tes élus. En premier lieu, la bienheureuse Vierge Marie, Mère de Dieu, avec Saint Joseph, son époux, les bienheureux apôtres, les glorieux martyrs, Saint Pidis et tous les saints qui ne cessent d'intercéder auprès de toi et nous assurent de ton secours. Et maintenant, nous te supplions, Seigneur, par le sacrifice qui nous réconcilie avec toi, et étends au monde entier le salut et la paix. Affermis ton Église en pèlerinage sur la terre, dans la foi et la charité, en union avec ton serviteur, notre pape Léon, et notre évêque Jean-Marc, l'ensemble des évêques, les prêtres, les diacres, et tout le peuple que tu as racheté. Te confions l'unité de ton Église, te confions les pays en guerre ou en proie à la violence. Te confions Jean-Pierre et sa famille. Écoute en ta bonté les prières de ta famille que tu as voulu rassembler devant toi. Dans ta miséricorde, ramène à toi, Père très aimant, tous tes enfants dispersés. Pour nos frères et sœurs défunts, et pour tous ceux qui ont quitté ce monde et trouvent grâce devant toi, nous te prions. Particulièrement les défunts de la famille Mangani et d'Eguara. En ta bienveillance, accueille-les dans ton royaume où nous espérons être comblés de ta gloire, tous ensemble et pour l'éternité, par le Christ notre Seigneur, par qui tu donnes au monde toute grâce et tout bien.

Unis dans un même esprit, nous pouvons dire avec confiance la prière que Jésus nous a donnée. Notre Père, qui es aux cieux, que ton nom soit sanctifié, que ton règne vienne, que ta volonté soit faite sur la terre comme au ciel. Donne-nous aujourd'hui notre pain de ce jour. Pardonne-nous nos offenses, comme nous pardonnons aussi à ceux qui nous ont offensés. Et ne nous laisse pas entrer en tentation, mais délivre-nous du mal. Délivre-nous de tout mal, Seigneur, et donne la paix à notre temps. Soutenus par ta miséricorde, nous serons libérés de tout péché à l'abri de toute épreuve. Nous qui attendons que se réalise cette bienheureuse espérance, l'avènement de Jésus-Christ, notre Sauveur. Seigneur Jésus-Christ, tu as dit à tes apôtres

0: laisse la paix, je vous donne ma paix. Ne regarde pas nos péchés, mais la foi de ton Église, pour que ta volonté s'accomplisse. Donne-lui toujours cette paix et conduis-la vers l'unité parfaite, toi qui vis et règnes pour les siècles des siècles.
1: Amen.
0: Que la paix du Seigneur soit toujours avec vous.
1: Et avec votre esprit.
0: Dans la charité du Christ, donnons-nous la paix.

0: Voici l'agneau de Dieu, voici celui qui enlève les péchés du monde. Heureux les invités au festin des noces de l'agneau.
1: Seigneur, je ne suis pas digne de te recevoir, mais dis seulement une parole et je serai guéri.
0: Que le corps et le sang du Christ nous gardent pour la vie éternelle.
2: Chant de communion, le numéro 81, à la page 26.

À la page 69. Rendez toutes grâces au Seigneur, vous les bénis de Dieu.

0: Prions. En célébrant la mémoire du pape Saint Pie X, nous te prions, Seigneur notre Dieu, que notre participation à la table du ciel nous fortifie, qu'elle nous rende fermes dans la foi et unis dans ton amour, par le Christ notre Seigneur.
1: Amen.
0: Le Seigneur soit avec vous. Que Dieu Tout-Puissant et plein de miséricorde vous bénisse, le Père, le Fils et le Saint-Esprit.
1: Amen.
0: Confions-nous à la prière de Notre-Dame.

0: Notre-Dame de la Garde,
1: priez pour nous.
0: Notre-Dame de la Garde,
1: priez pour nous.
0: Saint Pie X,
1: priez pour nous.
0: Allez dans la paix et dans la joie du Christ.
1: Nous rendons grâce à Dieu.
0: Bonne journée à tous.

0: 400 ans sous le regard de Notre-Dame de Rocamadour.
1: Reportage.
2: Je m'appelle Henri, je suis contre-amiral et je suis à la retraite depuis 16 ans. Il y a un lien entre la mer très fort et Notre-Dame de Rocamadour qui est historique. Il existe ici une tradition qui est la chapelle Notre-Dame de Rocamadour, dans laquelle il y a une cloche, que l'on appelle la cloche miraculeuse, et qui a eu la vertu de sonner quand il se passait des événements dramatiques en mer et que la Vierge était invoquée et les marins venaient ici déposer en ex-voto quand ils avaient été sauvés par l'intercession de la Vierge.
0: À l'Assomption, les marins ont pris leur quartier à Rocamadour pour célébrer les 400 ans de la marine et prier Notre-Dame, vénérée ici depuis le XIIe siècle par les gens de mer. Alors que près de 70 s'étaient inscrits, une vingtaine est finalement présente aux côtés des anciens marins, la majorité étant mobilisée par des opérations en mer. Le capitaine de vaisseau Arthur est l'un des organisateurs du pèlerinage.
3: Dans le cadre des 400 ans, on est venu ici à la fois avec une démarche militaire, c'est-à-dire qu'on a fait des journées jeunesse et territoire, telles qu'elles ont été faites partout en France cette année par la marine. Et pour la partie pèlerinage, c'est l'aumônerie aux armées qui a amené les marins qu'ils souhaitaient faire ce pèlerinage à Rocamadour. Et donc c'est une démarche absolument personnelle, individuelle, qui est liée à la foi ou qui est liée au lien qu'on a avec la ville de Rocamadour, la Vierge Marie, et qui est très personnelle mais qui est beau.
0: Ce lien entre les marins et Rocamadour est ancien. Dans les sanctuaires, les traces de cette histoire sont encore bien visibles, comme l'explique Monseigneur Laurent Camiade, évêque de Cahors.
4: Dans la chapelle Notre-Dame, là où il y a la statue de la Vierge Noire, il y a des maquettes de bateaux, et ça depuis des temps immémoriaux, et c'est lié à l'histoire en fait, du sanctuaire. Un des moments importants, ça a été dès le XIIe siècle, quand le curé de Camaret-sur-Mer est venu en pèlerinage à Rocamadour, et il est revenu chez lui, il a créé dans son église une chapelle dédiée à Notre-Dame de Rocamadour. Beaucoup de marins ont fait ce lien avec Rocamadour, et on sait qu'il y a eu beaucoup de miracles de gens sauvés en mer par l'intercession de Notre-Dame de Rocamadour.
0: L'histoire se raconte aussi aux visiteurs du sanctuaire à travers cette conférence de Monseigneur Camiade sur Notre-Dame de Rocamadour et la mer.
4: La mer apparaît comme un lieu où l'être humain prend particulièrement conscience de sa fragilité et de ses limites. Notre-Dame de Rocamadour est présentée comme une figure maternelle et protectrice des marins, associée à l'espérance dans les situations désespérées.
0: Un film sur la marine est projeté, tandis que 14 maquettes de bateaux sont exposées par l'Amicale des anciens marins de Limoges. Daniel se consacre depuis plus de 40 ans à reproduire ces navires en miniature.
5: Cette maquette, qui s'appelle Amiral Remarque, est la maquette du dernier bâtiment de la Marine nationale. C'est une frégate multimission qui est spécialisée anti-aérienne. Cette frégate a un canon à concentration d'énergie, genre laser très puissant.
0: Le chœur équipage fait résonner les chants marins.

0: Et pour certains marins, Notre-Dame de Rocamadour est invoquée au fil de leurs affectations, sans même connaître le lieu de pèlerinage, comme l'explique Valérie, maître principale dans la Marine nationale.
1: J'ai fait à peu près une dizaine d'années en Bretagne. Et en Bretagne, donc, où il y a énormément de marins, de gens de la mer, on a aussi une chapelle qui s'appelle Rocamadour. Donc dans notre activité, on voit régulièrement Rocamadour, du coup, puisque nous avons une chapelle de Rocamadour en Bretagne.
0: À la tombée du jour, les pèlerins se mettent en marche depuis l'hospitalet pour rejoindre le sanctuaire. Une procession sans flambeaux sur le parcours, en raison des fortes chaleurs et du risque d'incendie. Et ce n'est qu'à l'intérieur du sanctuaire que les cierges peuvent être allumés.
2: C'est à l'occasion des 400 ans de la marine que j'ai connu l'histoire de Rocamadour qui est liée à la marine. Moi, je suis un ancien militaire, un ancien marin, mais j'ai prié pour ma famille, pour mes anciens collègues, pour des collègues en activité.
3: Eh bien, j'ai été très content et fier d'effectuer cette procession en l'honneur de la Vierge Marie. J'avais consacré à la Vierge Marie un de mes amis, maintenant qui est parti la rejoindre. Et je pensais à lui pendant toute cette procession.
0: Le lendemain, la messe de l'Assomption, présidée par Monseigneur Benoît Gschwindt, évêque de Pamiers, rassemble à nouveau les pèlerins autour de Notre-Dame de Rocamadour.
4: Dieu se met en route avec nous comme il s'est mis en route avec Marie, avec Élisabeth, et avec tant d'autres jusque dans cet accompagnement des marins, loin d'ici et sur lesquels Notre-Dame de Rocamadour ne cesse de veiller.
0: À la fin de la célébration, il est temps pour les marins de reprendre la mer, sous la protection de la Vierge Noire, Notre-Dame de Rocamadour.

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2: Journée de deuil ce vendredi à Kiev où 16 personnes ont été tuées par des frappes russes dans la nuit de mercredi à jeudi. Reportage à suivre auprès des habitants de la capitale ukrainienne qui vivent quotidiennement dans la crainte. 10 jours après le séisme qui a touché l'ouest de la Colombie, l'aide continue de s'organiser. L'église colombienne, on le verra, ne ménage pas ses efforts. Nous entendrons le témoignage du responsable de la Caritas locale. À l'une de ce journal également, la Corée du Nord qui tire de nouveaux missiles en plein climat de tension entre Washington et Séoul. Donald Trump, c'est une nouvelle fois vanté cette semaine de ses bonnes relations avec le dictateur nord-coréen. Et puis dans notre dossier, gros plan ce matin sur la Birmanie et son offensive diplomatique, celle de son président en particulier. Isolé et toujours confronté à une guerre civile, le régime birman tente de retrouver une légitimité sur la scène internationale.
3: Radio Vatican, le journal, Olivier Bonnel.
2: Bonjour, en Ukraine, c'est une journée de deuil qui a lieu ce vendredi en mémoire des 16 personnes tuées dans les frappes de missiles russes dans la nuit de mercredi à jeudi. En plus du coût humain, les dégâts matériels sont conséquents à travers la capitale. Plus de 30 immeubles résidentiels ont été endommagés selon les autorités et des centaines d'appartements ne sont plus vivables. Sur place, ceux qui ont survécu à ces attaques tentent de sauver ce qui peut l'être et s'estiment chanceux d'avoir survécu, mais ils sont toujours sous le choc. C'est le reportage sur place de notre correspondante Emmanuel Chaz.
4: À Kiev, comme après chaque frappe, on voit les mêmes gestes, des gestes qui tentent de réparer, ceux des résidents qui déblaient le verre cassé qui jonche les rues de Solomianski. Dans ce quartier résidentiel le plus durement touché par les frappes russes de la nuit, les dégâts sont immenses. Ici, en plus des immeubles d'habitation ravagés, un parking à ciel ouvert, un hôpital pour enfants et une école ont été endommagés.
5: J'y suis déjà élève.
4: Sviatoslav, un adolescent, habite l'immeuble voisin. Il est venu constater les dégâts sur son collège.
6: C'est votre école ?
4: C'est votre école ?
5: Oui.
4: Tetiana, sa mère, explique.
7: Dans la salle de classe, les fenêtres étaient cassées, les encadrures, les portes aussi.
4: En plus de l'école, l'appartement familial a été endommagé.
7: Les missiles sont arrivés au moment de l'alarme. Enfin, on a eu 2 ou 3 minutes seulement et on en a repêché de justesse. L'essentiel, c'est de pouvoir au moins se mettre à l'abri dans le couloir.
4: Victoria, 52 ans, a elle aussi échappé de peu à la mort.
8: On avait tellement après l'explosion initiale. On est descendu au sous-sol. Ensuite, un éclat d'obus est tombé chez nous. Il a brûlé sur le balcon et tout a pris feu.
4: Au son des alertes aériennes qui se sont poursuivies toute la journée, à Solomianski, comme dans le reste de la capitale, les résidents affectés n'ont eu d'autre choix que de constater les dégâts. Tous appréhendent les prochains jours car ils savent que d'autres frappes suivront. Emmanuel Chaz, Kiev, RFI pour Radio Vatican.
2: Et 2 autres personnes ont été tuées la nuit dernière par des tirs russes dans l'oblast de Kharkiv. C'est au nord du pays. 2 femmes tuées par des drones. Du côté de la Crimée, région du sud de l'Ukraine, annexée en 2014 par la Russie. Les combats se poursuivent également. Une attaque ukrainienne a fait 2 morts et 3 blessés. Le président libanais reçu hier par le pape au Vatican, puis par les responsables de la secrétaire d'État. C'est la 3e fois que Joseph Aoun rencontrait Léon XIV. Il l'avait accueilli chez lui au Liban au mois de décembre dernier. Au cœur des entretiens figurait l'accord paraphé à Washington par les États-Unis, Israël et le pays du Cèdre le 26 juin dernier, un accord qui vise à stabiliser les frontières dans le sud du Liban et à instaurer une paix juste et durable. Si le Saint-Siège se félicite de cet accord, il ne cache pas néanmoins sa vive préoccupation face aux difficultés rencontrées dans sa mise en œuvre et assurer de son soutien les efforts déployés dans ce sens. Le sud du Liban où l'armée israélienne poursuit ses avancées et ses bombardements. Plusieurs habitants de la région et des ONG de défense de l'environnement accusent les troupes de Tsahal de provoquer volontairement des feux de forêt qui ont détruit des centaines d'hectares de surfaces boisées, dont des oliveraies centenaires. Les précisions à Beyrouth de Paul Ralifé.
9: Des incendies ont réduit en cendres des centaines d'hectares d'oliveraies, de cerisiers, de pommiers et de chênes dans différents secteurs du Liban Sud, une des régions les plus boisées du pays. Presque tous les jours, des feux provoqués par les bombardements israéliens détruisent d'importantes surfaces vertes. La chaleur de l'été, l'impossibilité pour les pompiers d'intervenir en raison de l'état de guerre et de l'occupation israélienne du parti du Sud favorisent la propagation des flammes. L'armée israélienne utilise des obus incendiaires et des barils d'explosifs largués par des drones pour bombarder des collines et des vergers au prétexte de la présence de combattants du Hezbollah. Les autorités libanaises et des ONG spécialisées dans la protection de l'environnement ont tiré la sonnette d'alarme soulignant la gravité de la situation. Ces 20 dernières années, des associations, dont certaines proches du Hezbollah, ont planté des millions d'arbres dans tout le Liban Sud, y compris les régions proches de la frontière. L'armée israélienne a accusé ces dernières années le Hezbollah d'utiliser la couverture végétale pour installer des infrastructures militaires. Après 3 mois de guerre fin mai, le Centre national de la recherche scientifique au Liban avait estimé à près de 2000 hectares les terres et les forêts brûlées à la suite des bombardements israéliens. Paul Khalife, Beyrouth, RFI pour Radio Vatican.
2: Les États-Unis et l'Équateur poursuivent leurs opérations militaires conjointes contre les cartels de la drogue. Hier, le ministre équatorien de la Défense a annoncé l'arrivée de 2 navires de guerre et de 3 hélicoptères Black Hawk américains pour contrôler plusieurs zones maritimes et villes côtières du pays. Ces opérations s'inscrivent dans le cadre du bouclier des Amériques, cette vaste coalition contre le narcotrafic qui regroupe 20 de pays d'Amérique latine et des Caraïbes sous l'égide du président américain Donald Trump. Non loin de là, en Colombie, l'aide continue de s'organiser pour les victimes du tremblement de terre qui a frappé l'ouest du pays le 10 août dernier. Le dernier bilan est fait état de 300 morts, 200 000 sinistrés. De nombreuses écoles ou hôpitaux ont été détruits. L'église colombienne, via la Caritas locale, démultiplie ses efforts pour assister les personnes touchées. Une présence essentielle pour les victimes et qui est appelée à durer. Monseigneur Juan Carlos Barreto est le président de Caritas Colombie. On l'écoute.
1: En el contexto de estas primeras semanas, estamos enfocándonos un poco en el tema alimentario.
6: Dans le contexte de ces premières semaines, nous nous concentrons plutôt sur la question alimentaire. C'est en quelque sorte la première ligne d'intervention. Mais les gens ont également besoin de tentes, de matelas, ainsi que de tout ce qui est nécessaire pour préparer les repas. Certaines personnes, par exemple, vivent devant leur maison ou se sont installées à proximité de leur habitation qui a été détruite ou très endommagée. De même, les médicaments nécessaires sont fournis par la pastorale de la santé au niveau national. Et une ligne d'aide psychologique a également été mise en place par l'intermédiaire de professionnels qui apporte un soutien humain indispensable en ce moment. Mais nous avons aussi insisté dans des messages aux différents secteurs de l'Église et à la population pour qu'ils gardent à l'esprit que ces premières semaines font parfois l'objet d'une attention médiatique particulière. Or, l'aide ne doit pas se limiter uniquement à ces premières semaines, elle doit se poursuivre dans le temps, car viendront ensuite les besoins de reconstruction et de retour à la vie normale. Nous devons nous concentrer sur la reconstruction des écoles, des collèges, des universités et des hôpitaux. Ensuite, il y a de nombreuses paroisses et de nombreux lieux de culte qui ont également été touchés. Nous devons donc persévérer dans cet engagement, dans cette aide qui doit s'inscrire dans

0: dans la durée et qui garantira que nos frères et sœurs les plus touchés par cette situation puissent bénéficier d'un soutien permanent.
1: Monseigneur Barreto, président de Caritas Colombie, interrogé par Sébastien Sanson Ferrari de la rédaction espagnole de Radio Vatican. La Corée du Nord tire une nouvelle salve d'une douzaine de missiles courte portée au cœur d'un climat de tension entre Washington et Séoul. En début de semaine, le président américain Donald Trump avait appelé à raccourcir les exercices militaires conjoints avec la Corée du Sud pour tenter un rapprochement avec Pyongyang. Une démarche, bien sûr, qui a fait réagir la Corée du Sud. À Séoul, c'est l'euphorie.
2: Comme à son habitude, c'est la sœur du leader nord-coréen Kim Yo-jong qui réagit aux derniers événements. Si Trump avance être en contact avec Pyongyang pour pouvoir rencontrer son leader d'ici la fin de l'année, Kim Yo-jong affirme n'être au courant d'aucune communication avec Washington. Alors que les exercices militaires entre les armées américaines et sud-coréennes arrivent prématurément à leur terme aujourd'hui, le régime nord-coréen a une nouvelle fois tiré des missiles en direction de la mer. Une manière pour Kim Yo-jong de reprendre la parole pour railler les États-Unis et leur allié au Sud. La sœur du dirigeant dit ne s'intéresser nullement à Trump et pointe du doigt la Corée du Sud qui découvre que l'aide américaine n'est pas gratuite. Séoul n'a pas réagi à ses propos mais espère que la réduction des exercices militaires puisse rouvrir le dialogue avec Pyongyang. La Corée du Sud compte également sur cette occasion pour assumer une plus grande autonomie dans ses forces armées et sa défense. C'est le Fioretti, Séoul, Radio Vatican.
1: Et puis Taïwan appelle ce vendredi la Chine à cesser ses persécutions politiques après le verdict d'un tribunal de Hong Kong. Deux militants pro-démocratie et organisateurs de veillées en souvenir du massacre de Tiananmen ont été déclarés aujourd'hui coupables d'incitation à la subversion par la justice hongkongaise. Enfin, avant de passer à notre dossier, chers auditeurs et auditrices, n'hésitez pas à nous écrire pour nous partager ce que vous pensez de notre travail, de nos journaux en particulier, des critiques ou des encouragements, nous lirons. Tout c'est promis. Un retour précieux pour mieux vous connaître. Vous pouvez nous contacter à cette adresse français-sans-la-cédille@vaticannews.va. Merci. Partons en Birmanie ce matin. Hier, le chef de l'armée birmane a rencontré son homologue thaïlandais à Bangkok. Une première depuis les élections du mois d'avril dernier qui ont conforté la junte au pouvoir. Une élection présidentielle au cours de laquelle le chef de la junte, Min Aung Hlaing, qui a mené le coup d'État en 2021, a troqué le treillis militaire pour le costume civil, devenant officiellement président de la République. Ces dernières semaines, le régime birman, plus répressif que jamais et à la tête d'un pays où la guerre civile se poursuit, n'a cessé les déplacements diplomatiques, se rendant notamment mardi en Russie où il a été reçu par son allié Vladimir Poutine. Les dignitaires birmans ont besoin de redorer leur image et sont dans une quête de relégitimation. C'est ce que nous explique notre invitée ce matin, Sophie Boisseau-Durocher, spécialiste de la Birmanie et les chercheuses émérites au Centre Asie de l'IFRI, l'Institut français des relations internationales.
3: Il s'agit effectivement de replacer son pays sur la nouvelle carte du monde, hein, celle du monde qui gagne en apparence, c'est-à-dire les pays illibéraux, et dans cet espace-là, de normaliser sa situation. Il faut quand même se souvenir que seule la Russie, la Chine, la Corée du Nord, l'Inde et la Biélorussie avaient reconnu le résultat des élections en janvier dernier. Et que donc, il y a eu, si vous voulez, un appel d'air aujourd'hui que le gouvernement birman exploite. Il l'exploite d'une drôle de façon parce qu'il choisit avec beaucoup de précaution ses destinations, sachant qu'il est quand même sous mandat d'arrêt de la CPI, un mandat d'arrêt émis en novembre 2024 pour les exactions qu'il a exécutées dans son pays. En fait, il s'agit surtout de savoir si la Birmanie peut redevenir un membre actif de l'ASEAN, de l'Association des Nations de l'Asie du Sud-Est, alors qu'elle rejette toujours le consensus en 5 points de l'association, consensus qui doit mener à une stabilisation du pays.
1: Alors, vous avez évoqué les pays de l'ASEAN. Comment les voisins de la Birmanie voient cet activisme de Min Aung Hlaing, ces rapprochements qui permettent de redorer, entre guillemets, son image?
3: De façon très ambivalente, hein, parce que d'une part, les voisins de la Birmanie, notamment la Thaïlande, et c'est pas par hasard qu'Anoutin, le premier ministre thaï, a reçu Min Aung Hlaing, la Thaïlande est directement impactée par l'instabilité en Birmanie. Je vous rappelle quand même que la guerre civile continue, même si la configuration des forces a changé depuis le tremblement de terre de mars 2025, où on a vraiment vu sur le terrain la dynamique militaire s'inverser. Donc, si vous voulez, les voisins

0: voisins de l'ASEAN ont fait les frais. Dans un premier temps, ce qui est intéressant, c'est que Pékin avait désapprouvé le coup d'État de l'armée. Hein, et elle avait même, d'ailleurs, Pékin à la Chine avait appelé pour la libération d'Aung San Suu Kyi. Et puis, progressivement, la dégradation de la situation sécuritaire en Birmanie a posé un vrai problème géopolitique à la Chine. Il faut regarder une carte. Hein. La Birmanie présente une importance stratégique de premier plan pour Pékin, puisqu'elle est un point d'accès direct à l'océan Indien. Et donc, la Birmanie offre la possibilité à la Chine de réduire sa dépendance au détroit de Malacca, par lequel transite 75% quand même des importations de pétrole chinoises. La Chine est également dépendante des terres rares que l'on trouve dans les sols du nord-est de la Birmanie. Et évidemment, alors que la situation sécuritaire se dégrade et que les différents groupes armés prennent le contrôle de ces mines, notamment par exemple l'armée d'indépendance Kachin, eh bien la Chine est furieuse parce qu'elle est beaucoup plus vulnérable.
1: Le régime birman en quête de légitimité à la une de notre dossier ce matin. Sophie Boisseau-Durocher, spécialiste de la Birmanie, était l'invitée de Radio Vatican. Ainsi s'achève ce journal. Merci de nous être fidèles. Le prochain rendez-vous de l'information, ce sera comme chaque jour à 13h en direct de Rome. Et j'aurai le grand plaisir de vous y retrouver. N'oubliez pas d'ici là nos informations sur vaticannews.va. Je vous souhaite une excellente journée.
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0: Vous êtes bien dans le Quesaco, bienvenue dans l'émission où les mots n'ont plus de secret pour vous, et ce grâce au père Bernard Clazen. Bonjour.
1: Bonjour.
0: Alors je rappelle pour ceux qui découvriraient l'émission que vous êtes curé de Ville-d'Avray en région parisienne. Vous enseignez également au séminaire d'Issy-les-Moulineaux ainsi qu'à l'Institut catholique de Paris. Alors bon, si je rappelle comme ça un petit peu votre CV, hein, c'est pas un hasard, c'est parce qu'aujourd'hui notre mot a un rapport avec l'enseignement. On va découvrir le terme magistère. Et vous allez voir que pour les gens que nous avons rencontrés dans la rue, bon, bah, y a magie et puis y a stère, quoi. Regardez.
2: Peut-être comme précision, nous sommes belges, mais c'est un mot que je ne connais pas du tout.
3: Alors, soit magicien, soit magistrat.
4: Magistère. Ça fait très éducation nationale.
5: Aucune idée. Il y a magie à l'intérieur, non? Il y a magie et stère.
6: Quelque chose de magistère. C'est quelque chose d'extraordinaire, quelque chose qui n'est pas dans le commun ou qui impressionne à tout va. Quoi.
0: Si je vous dis le magistère de l'Église, peut-être ça vous aide?
7: Ça, c'est l'institution, peut-être la hiérarchie, le...
8: Magistère, j'ai jamais entendu parler d'un magistère.
9: Ça me fait penser à voilà, un diplôme, comme le master ou un diplôme d'excellence peut-être, le master en mieux, je ne sais pas. Bon, après, je ne vois pas du tout le rapport en fait avec l'Église, mais...
0: Alors, Père Clazen, est-ce qu'il y a quelque chose de magique dans le magistère finalement ou pas du tout?
1: Non, pas beaucoup, non. Hélas, peut-être. Il n'y a rien de magique ni de merveilleux. Magistère, ça veut dire qui enseigne. On dira une leçon magistrale. Voilà, c'est qui enseigne, qui apporte énormément d'enseignement. Et donc, il y a un magistère dans l'Église, c'est une institution dont l'Église s'est dotée pour enseigner clairement le contenu de la foi.
0: Alors, il y a un magistère ordinaire et un magistère extraordinaire. Quelle est la différence entre les deux?
1: Le magistère extraordinaire, c'est le Saint-Pontife, c'est un concile, bien entendu. Et ordinaire, c'est mon évêque.
0: Tout simplement.
1: Oui.
0: Et magistère, c'est devenu aussi un diplôme, en fait, aujourd'hui, dans la culture laïque. Alors, finalement, magistère, c'est l'origine de plein de mots qu'on connaît?
1: Oui. Oui, magistère, donc, c'est lié à l'enseignement. Et donc, en effet, un master, par exemple, c'est très proche de la même étymologie. C'est celui qui est apte à enseigner.
0: Il y a master, il y a maître aussi?
1: Oui. Une maîtrise, avoir une maîtrise, c'est celui qui maîtrise un sujet et donc qui peut l'enseigner.
0: Et quand on dit le magistère de l'Église ou le magistère de l'Évangile, est-ce que ça veut dire qu'il faut qu'on le suive à la lettre? Qu'est-ce que ça signifie en fait?
1: Très bonne question. Ça veut dire le magistère appelle un assentiment religieux de l'esprit. C'est ce qu'on nous dit dans le droit canon. De l'esprit, c'est-à-dire de l'intelligence, mais un assentiment. C'est-à-dire quelque chose, une espèce d'accord. Le chrétien est appelé à au moins ouvrir, avoir un a priori favorable pour l'enseignement officiel de l'Église.

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1: Chers téléspectateurs, chers auditeurs, bonjour, bonjour à toutes et à tous et un grand merci pour votre fidélité à l'émission Au risque de l'histoire. Elle s'appelle Blanche de Castille, Marguerite de Provence ou encore Isabelle de France. Elles ont un point commun, Louis IX, le roi Saint-Louis, qui régna de 1226 à 1270. Alors qui étaient tout d'abord ces trois femmes ? Quel sera leur rôle dans l'exercice du pouvoir du roi saint ? Comment définir leurs relations entre elles, mais aussi avec le roi ? Est-ce que ces trois femmes ont réussi à construire un espace de liberté, d'autonomie dans une société avant tout masculine ? Étaient-elles, comme Louis, des femmes pieuses ? Et si oui, comment leur spiritualité s'est-elle inscrite dans leurs devoirs d'État au quotidien ? C'est ce que je vais avoir le plaisir de voir avec deux historiennes. Muriel Godt-Ferragu, bonjour.
2: Bonjour.
1: Merci d'avoir répondu à notre invitation. Vous êtes professeur à l'université Sorbonne-Paris-Nord. Votre actualité littéraire est la suivante. Vous venez de publier Blanche de Castille, régente et chef de guerre, un ouvrage paru chez cet éditeur formidable qui s'appelle Calip, qui est tenu par Cédric Michon. Des petits livres très accessibles, mais qui donne les derniers résultats de la recherche historique. Et vous en êtes, Muriel Godt-Ferragu, un très bon exemple. Je voudrais aussi citer un autre livre que vous avez édité, La Reine au Moyen-Âge, qui a été réédité dans la collection de poche des éditions Talendier, chez Texto. La Reine au Moyen-Âge, le pouvoir au féminin, 14e-15e siècle. 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Marie de Joux, bonjour.
3: Bonjour.
1: Merci aussi d'avoir répondu à notre invitation. Alors, votre actualité littéraire chez nos amis des presses universitaires de Rennes, Saint-Louis après Jacques Le Goff. Alors, ce titre, bien évidemment, nécessite une explication. Il y a d'abord le livre de Jacques Le Goff, Saint-Louis, qui est disponible en poche, qui est disponible dans plusieurs éditions. Là, je vous montre simplement l'édition parue dans la collection Quarto de chez Gallimard. Jacques Le Goff, héros du Moyen-Âge, le saint et le roi.

0: Quoi faire écrire un livre sur Saint-Louis après Jacques Le Goff, Marie de Joux ?
1: Eh bien, au moment où on a eu l'idée de cet ouvrage, il se trouve qu'on fêtait justement l'anniversaire du Saint-Louis après Le Goff, 25 ans, et il était temps de faire un aggiornamento de la recherche sur Saint-Louis depuis ces 25 dernières années, voir quels étaient les chemins qu'elle avait pris. Alors, bien entendu, le livre qui est issu d'un colloque est paru un peu après 25 ans, mais c'est un beau bilan historiographique qui montre un petit peu le poids qu'a eu cet ouvrage dans les études sur Saint-Louis, mais également les gens qui ont pris le relais et dans quelle direction.
0: Alors, il faut dire à nos téléspectateurs et nos auditeurs qui ne connaissent pas forcément Jacques Le Goff. Jacques Le Goff, c'est un des grands papes de l'histoire et son livre a eu un succès absolument phénoménal. On considère, nous, historiens, qu'il s'agit d'une des plus belles biographies d'histoire et vous montrer qu'on peut aller plus loin. Et c'est au cours d'une conversation avec vous, donc, qu'on a eu l'idée de faire cette émission sur l'entourage féminin de Saint-Louis. Je me tourne vers vous, Muriel Godefroy-Ferragut. Donc, on va d'abord voir qui était Blanche, qui était Marguerite, qui était Isabelle de France. Et on commence naturellement par Blanche. Après, nous aurons un regard croisé de ces trois personnages. Blanche de Castille, mère, régente, architecte du règne. En quelques mots, qui était Blanche avant de devenir la régente du royaume à la mort de son mari en 1226?
2: Alors, Blanche de Castille est la fille du roi de Castille, Alphonse VIII, qui est très célèbre dans la lutte qu'il mène, la fameuse Reconquista, contre les musulmans. Et il est le grand vainqueur d'une bataille importante, Las Navas de Tolosa. Et c'est très important de comprendre que Blanche vient du coup d'un royaume où l'identité chrétienne, on est vraiment dans une défense de cette identité. Et il est important de comprendre aussi qu'elle vient d'un royaume où les femmes peuvent hériter de la couronne. Elles peuvent hériter de la couronne de Castille. Il n'y a absolument aucune exclusion de ces femmes. Et d'ailleurs, sa sœur va devenir reine à part entière de Castille. Donc, c'est une princesse qui arrive en France en 1200. Elle est choisie par sa très célèbre grand-mère. On connaît bien l'histoire, Aliénor d'Aquitaine, que l'on a chargée de ramener une de ses filles de Castille. Blanche a une sœur, Uraquois. Et Aliénor est chargée de ramener l'une des deux. Et donc, elle se rend à la cour de Castille, et après quelques jours de discussion avec l'une et l'autre, elle choisit finalement Blanche Bianca. Alors les chroniqueurs vont dire que c'est le prénom de Blanche Bianca qui était plus facile à prononcer qu'Uraquois, mais en réalité, l'intelligence de la petite fille, enfin de la...
0: Aliénor d'Aquitaine voit davantage l'intelligence de Blanche plutôt que de...
2: Alors, on ne saura jamais réellement ce qui s'est passé. Elle aurait dû choisir l'aîné. Dans la réalité, elle aurait dû choisir l'aîné. Et pourtant, c'est Blanche qu'elle ramène. Donc, après, les chroniqueurs, bon, pour les uns, c'est le prénom. Pour les autres, sa beauté. Bon, mais il y a quand même un choix qui est fait à ce moment-là. Aliénor elle-même, tout le monde connaît cette grande reine. Et... bon, voilà, sans doute que l'intelligence de la petite fille lui est apparue.
0: Marie de Joux ?
1: Oui, tout à fait. J'ai peu de choses à rajouter. C'est véritablement une double héritière de deux traditions gouvernementales extrêmement puissantes, la Castille et l'Angleterre.
0: Quel type de femme est-elle à ce moment-là? Est-ce que c'est une femme qui va évoluer avec le temps? Elle va se marier, bien évidemment. Elle va grandir, elle va se former. Quelle place, quelle évolution vit Blanche de Castille?
2: Alors, elle arrive à la cour de France, donc on est en 1200. Pendant longtemps, elle joue un rôle, celui finalement qui est attribué à la... future reine de France, c'est-à-dire qu'elle va donner des héritiers, on espère, au royaume. Et en réalité, jusqu'en 1226, elle devient reine seulement en 1223. Donc il y a 23 années qui se passent.
0: Ce qui est long.
2: Ce qui est extrêmement long. C'est où elle est. Alors on dirait aujourd'hui dauphine, c'est pas la réalité, elle n'est pas la femme du dauphin, il n'y a pas encore ce titre, mais peu importe. Elle est l'épouse du futur héritier à la couronne. Et elle a un rôle assez modéré, à la seule, quand même... La seule exception d'un épisode qui est assez peu connu, le fils, donc son époux Louis, qui deviendra le roi Louis VIII, part en expédition donc en Angleterre. Il est vainqueur à Londres, on est au moment d'une révolte des barons anglais, et elle a à ce moment-là eu un rôle déjà important, puisqu'il va falloir qu'elle puisse garantir hein, des fonds financiers apportés à son époux. Mais pour le reste, elle a vraiment... Avant tout, elle est la mère des futurs héritiers. Et donc, elle va sortir de l'ombre véritablement, d'abord comme reine, donc de 1223 à 1226. Mais là encore, pour un temps très court, hein, c'est une des reines qui a régné le moins longtemps, quelque part. Comme reine consort, hein, comme oui. Épouse de Louis VIII. Donc là, on a quelques chartes hein, qui sont bien conservées aux archives nationales, où on voit qu'elle va faire, alors c'est toujours la même chose, hein, des fondations, en tout cas, elle est dans son rôle de reine consort, mais là où elle va vraiment sortir de l'ombre et exercer le pouvoir, c'est à la mort de son mari.
0: En 1226, et donc elle devient régente. Est-ce qu'on sait quel rôle elle joue dans la formation spirituelle et morale, voire politique, de son fils Louis?
2: Alors, au Moyen-Âge, la mère hein, est chargée avant tout de l'éducation religieuse, notamment de son fils, hein, mais pas seulement. Et c'est en tant que reine, alors il y a des enluminures assez célèbres, hein, où on nous la montre aussi choisir le précepteur, donner un certain nombre d'ordres pour l'éducation, notamment politique, de son fils. Mais en réalité, il faut bien voir qu'on va en faire avant tout un modèle de vertu religieuse et morale, mais c'est un modèle qui est développé finalement parce que en miroir, hein, en miroir à Louis IX, Saint-Louis, et donc il s'agit de la présenter en modèle. C'est elle qui aurait eu cette fameuse phrase hein, qu'elle préférait voir son fils mort que commettre un péché mortel. Mais là encore, hein, ce sont des paroles, des mots prononcés après par les hagiographes. Donc il faut toujours se méfier un petit peu hein, de ces phrases toutes faites où elle est effectivement un miroir, un modèle, mais elle n'a pas joué le plus grand des rôles dans ce que va devenir cette vie de Saint-Louis.
0: Marie de Joux.
3: Oui, on peut même peut-être parler d'une forme d'instrumentalisation de Blanche par les hagiographes, puisqu'en fait, le saint doit être saint dès son enfance. Donc il est véritablement important dans une vita, c'est-à-dire un récit destiné à canoniser un individu, que ses qualités de saint apparaissent dès son enfance. Et Blanche, elle apparaît en fait dans ses vies de Saint-Louis comme la grande éducatrice, comme le rappelait Muriel, l'éducation religieuse était confiée aux mères. Mais là, véritablement, son rôle est mis en valeur parce qu'il faut prouver que Louis était déjà saint dès le berceau, ou presque.
0: C'est une reine mécène qui soutient les ordres. C'est, j'allais dire, assez classique pour une reine de soutenir les ordres religieux, de faire des fondations, etc.
2: Oui, le rôle d'une reine, avant tout, hein, c'est d'être justement cette femme mécène qui est chargée d'un certain nombre de fondations. Alors, elle, Blanche de Castille, l'exerce à merveille. C'est quand même elle qui est derrière les deux grandes fondations que sont Maubuisson. Alors, déjà, Royaumont, elle a joué quand même un rôle important. Hein. On dit que c'est une fondation de Louis IX, de Saint-Louis, certes, mais au moment de cette fondation, c'est Blanche de Castille qui est aussi derrière. Il ne faut pas oublier que c'est l'ordre, un ordre cistercien, que ce soit Royaumont, que ce soit Maubuisson, qu'elle va fonder elle-même, ou une autre abbaye qu'on connaît moins, qui est à Melun, hein, Notre-Dame-du-Lys. On est dans des abbayes cisterciennes, alors que on est dans les années 1220-1230, les cisterciens, il y a eu les franciscains, les dominicains depuis, c'est pas l'ordre le plus à la mode, mais n'oublions pas que par ses parents, Burgos, la Suelgas, eux-mêmes avaient fondé un très grand monastère cistercien, et il y a vraiment ce modèle qui est toujours derrière cette fondation de Blanche de Castille.
0: Est-ce qu'elle joue un rôle dans l'exercice du pouvoir, parce que le temps avance, on a trois personnages à voir, mais peut-être sur une fois que son fils devient adulte et qu'il peut gouverner, quel rôle joue-t-elle dans l'exercice du pouvoir par son fils ?
3: il est crucial. C'est-à-dire qu'on a vraiment une femme de pouvoir. Il y a d'abord la première expérience de la régence jusqu'à la minorité de Saint-Louis en 1234, où elle fait quand même face à une fronde baronniale qu'elle réussit à dominer, à mater. Et puis, par

0: par la suite, les historiens ne savent pas véritablement quand est-ce que l'influence de Blanche sur Louis cesse. On a parlé de co-royauté. Au moins jusqu'à, alors William Chester Jordan, historien américain, dit que le vœu de croisade de Louis IX en 1244 serait la première décision autonome de Louis IX, qui scellerait donc une première forme de divorce entre le fils et la mère. Mais dès 1248, il part à la croisade et il laisse le royaume entre les mains de sa mère, qui décède en 1252. Donc en fait, c'est quand même un demi-siècle d'exercice ou de coexercice féminin du pouvoir. Et quand on regarde les décisions, hein, moi par exemple en ce moment je travaille beaucoup sur la répression des juifs, on voit vraiment qu'il y a une expérience politique autonome sous Blanche de Castille. Très souvent, on fait partir les histoires de Saint-Louis de 1226 et toute l'expérience politique menée par Blanche et ses conseillers, bien entendu, est souvent gommée et mise au profit du fils. Alors oui, les actes sont bien rédigés au nom du fils, mais derrière, c'est quand même la mère qui prend des décisions. Et là, on a quand même quelque chose d'assez exceptionnel, je pense.
1: Est-ce qu'elle jusqu'à intervenir dans le lit conjugal ou pas ?
2: Non, ça, il y a beaucoup quand même d'anecdotes. Là encore, celui qui raconte que Blanche empêchait Louis IX et son épouse Marguerite de Provence de se voir. Il fallait qu'ils se cachent, notamment donc, dans ce fameux château de Pontoise où ils avaient leur chambre, il n'y avait qu'un escalier finalement à prendre. Et donc que la reine-mère serait tellement possessive et manipulatrice qu'elle empêchait ses époux de se voir. En réalité, il faut faire très attention, c'est Joinville qui nous raconte ça. On est dans le domaine, là encore, de l'anecdote.
1: Joinville, c'est le chroniqueur du
2: voilà,
1: règne.
2: Le chroniqueur du règne de Saint-Louis. Et lui, il a toujours été partisan de Marguerite de Provence. Et il recueille toute une série de confidences de Marguerite de Provence.
1: Donc l'épouse de Saint-Louis.
2: L'épouse de Saint-Louis qui n'aimait pas, ça on ne va pas le cacher, sa belle-mère, Blanche de Castille, mais les relations entre les deux sont beaucoup plus complexes que ce que cette anecdote veut bien laisser entendre. Blanche de Castille, c'est une experte politique. Et donc, c'est pas qu'elle soit possessive, c'est tout simplement parce qu'à un moment donné, les relations diplomatiques que mène Marguerite de Provence, ou l'influence politique que veut acquérir Marguerite de Provence, ne lui conviennent pas. Et donc, les rapports vont être antagonistes, mais pas parce qu'elle est juste une belle-mère possessive.
1: Alors, on se tourne précisément vers Marguerite de Provence, et je me tourne vers vous, Marie de Joux. D'abord, en quelques mots, qui était cette Marguerite ? Et est-ce qu'elle a joué, au même titre que la mère de Saint-Louis, un rôle politique et diplomatique réel ?
0: Alors, Marguerite de Provence, comme son nom l'indique, c'est la fille d'un comte de Provence et d'une princesse de Savoie. Donc, pour la couronne de France, c'est une alliance qui est particulièrement utile, puisque ça permet de faire alliance avec le sud du royaume, dans lequel le pouvoir royal s'implante de manière relativement récente, puisque l'annexion du Languedoc, on est sous le règne de Louis VIII, donc le père de Saint-Louis. Et moi, j'aurais tendance à voir dans Marguerite de Provence une figure originale beaucoup plus caractéristique de ce qu'était une reine au Moyen-Âge, c'est-à-dire qu'on attendait qu'elle soit la génitrice des enfants, qu'elle donne un héritier, des héritières, ce qu'elle fait. Elle a une figure d'intercession également, c'est-à-dire qu'elle elle a une large activité, on conserve beaucoup de lettres. C'est Audrey Munter qui a consacré une thèse récente à Marguerite de Provence, qui a repéré toutes les correspondances qui sont écrites par Marguerite de Provence. Donc elle a une activité d'intercession diplomatique qui est importante, mais par contre Louis IX la met à distance en fait également de l'exercice du pouvoir, puisque Louis IX est d'une certaine manière également sa mère. Il faut voir que jusqu'en 1252, il y a deux reines à la cour de France, et que Audrey Munter le montre bien aussi, dans la documentation, on voit apparaître beaucoup plus Marguerite à partir de 1252 et de la mort de Blanche, où elle peut prendre son rôle de reine. Mais ensuite, ça n'est pas le seul moment où véritablement il va lui donner une délégation directe du pouvoir, c'est d'une certaine manière un peu contraint et forcé à Damiette,

0: donc pendant la septième croisade, où il se retrouve captif, donc il reste que, d'une certaine manière, Marguerite pour tenir les rênes du pouvoir à ce moment-là. Mais quand il part pour sa dernière croisade, il ne donne pas la régence à Marguerite, alors qu'il l'avait confiée à sa propre mère lors de sa première croisade. Et puis on peut rajouter aussi cette affaire, qui est quand même une affaire en 1263. Donc on est dans un contexte où l'héritier de la couronne, le prince Louis, est décédé. C'est Philippe, son fils, qui va donc, c'est le deuxième fils de Saint-Louis, Philippe, qui va devenir le futur monarque. Il se marie, et à ce moment-là, sa mère lui demande de prêter un vœu de tutelle. Il s'engage à respecter les décisions de sa mère pendant 30 ans. Et Louis IX le découvre et fait casser cette décision par le pape. Et ça scelle une forme de divorce au sein également de ce couple, où véritablement, les dernières années du règne de Louis IX, il y a un gouvernement qui est beaucoup plus autoritaire et qui se fait aussi contre Marguerite de Provence, qui, d'une certaine manière, est renvoyée à ses affaires de reine, on pourrait dire, beaucoup plus ordinaires. Donc, c'est quand même une femme qui a été beaucoup plus mise à distance du pouvoir que Blanche qui l'a embrassée.
1: Vous voulez ajouter quelque chose, Muriel ?
2: Oui, pour rebondir, effectivement, Blanche de Castille a eu vraiment, avec la régence, un pouvoir. Elle incarne le pouvoir au féminin d'autorité. Donc on a vraiment une reine de pouvoir, alors que Marguerite de Provence est, dans ce qui est tout à fait classique, une reine qu'on va appeler une reine consort. Et donc, elle a des fonctions qui sont toujours les mêmes, que ce soit l'intercession de paix, bon, ce qu'elle n'est pas toujours, mais on va dire la paix, et puis le mécénat, hein, et donner des héritiers, toujours pareil, à la France. Donc, elle a quand même un rôle important avec l'Angleterre, dans les relations, hein, sa sœur, qui s'appelle Éléonore de Provence, est reine d'Angleterre. Et à ce titre, quand il va, alors au tout début, quand elle arrive, elle épouse Louis IX, donc on est en 1234, là, il y a vraiment un antagonisme très fort, un conflit, Henri III d'un côté, Louis IX de l'autre, mais au fur et à mesure, et notamment quand Louis IX revient de croisade, on va avoir quand même des négociations qui sont menées, et à ce titre, elle a un rôle quand même très important que l'on voit bien justement dans la correspondance que Marie rappelait, où voilà, il y a déjà des tractations qui sont menées, des négociations. Elle écrit beaucoup à sa sœur Éléonore, qui lui répond, à son neveu, etc. Et donc, elle a quand même joué un rôle diplomatique, me semble-t-il, peut-être davantage que d'autres reines consorts.
1: Alors, on a vu le côté des relations entre Blanche et Marguerite. Du côté de Blanche, Marguerite de Provence, avec sa belle-mère, ça a été extrêmement difficile.
0: Encore une fois, c'est très difficile. Je pense qu'on n'arrivera pas à rentrer dans les relations affectives que se sont portées ces deux femmes, parce que finalement, le seul qui en parle un peu, c'est Joinville. Et comme le rappelait Muriel, Joinville, il écrit quand même 30 ans après la mort de Louis IX, quand Louis IX est déjà canonisé. C'est un vieil homme. Et on sent qu'il a envie d'émailler son récit d'anecdotes. Alors voilà, par exemple, il dit que quand Louis IX apprend la mort de sa mère en Terre Sainte, il est effondré. Et Joinville irait voir Marguerite pour lui dire « Ah, vous devez vous réjouir de la mort de cette femme que vous haïssez tant. » Et Marguerite, en bonne fille, répond « Non, puisqu'elle sait que ça va faire de la peine à son mari. » Mais encore une fois, est-ce qu'on est véritablement… Est-ce qu'on est dans
1: Oui, on n'a pas d'autres sources.
0: On n'a pas d'autres sources. Donc on ne pourra pas en dire beaucoup plus.
1: Est-ce que Marguerite joue à participer à la construction mémorielle et hagiographique de son époux ?
0: Alors ça, c'est intéressant parce que justement, Marguerite n'est pas convoquée pour le procès en canonisation de son mari. Alors bien entendu, la canonisation, c'est une affaire masculine. Hein. Le procès de canonisation de Louis IX, c'est une bonne trentaine d'hommes. Il y a quand même 6 femmes qui interviennent, mais ce sont des moniales. Mais, donc il y a des membres de la famille royale, Charles d'Anjou, qui est un acteur important de ce procès de canonisation, mais elle en est exclue. Elle a un rôle, mais qui est un rôle beaucoup plus indirect, puisque Guillaume de Saint-Pathus, qui est son confesseur au moment justement de ce long procès de canonisation, est également un des rédacteurs d'une vita hagiographique, d'une vie hagiographique de Saint-Louis. Donc d'une certaine manière, elle peut avoir un rôle, mais qui qualifiée indirecte, elle n'est pas convoquée pour être un des témoins principaux de la sainteté de son époux.
1: Toutes les deux étaient des femmes de foi.
2: Toutes les deux sont des reines exemplaires, miroirs de vertu, religieuses morales, donc des femmes de foi. Et encore une fois, elles vont exercer leur piété sous tout type de forme, que ce soit le mécénat, la charité, les aumônes quotidiennes. Elle a un confesseur, Marguerite de Provence a un confesseur. Je rajouterais quand même que c'est une des seules reines croisées. Elle est partie en croisade avec Louis IX, ce qui n'arrive quand même pas fréquemment. Alors il y a des femmes qui accompagnent, on pense encore une fois à sa grand-mère, à la grand-mère de Blanche, donc Aliénor, qui était aussi, Aliénor d'Aquitaine était aussi partie en croisade. Mais là, Marguerite de Provence, on est au milieu du XIIIe siècle, on va dire, c'est beaucoup plus rare à ce moment-là. Donc c'est une reine qui est croisée, c'est une reine qui va aussi favoriser toute une série d'ordres, et on peut penser aux cordelières de Lourcine. En tout cas, c'est une reine qui montre cette piété exemplaire qu'on attend de ces femmes. Alors, il y a notamment un épisode aussi assez célèbre que les chroniqueurs racontent et qui est illustré dans une miniature justement du manuscrit dont Marie parlait, de Guillaume de Saint-Pathus, où on la voit dans cette enluminure, dévêtue, cachant son sein, et Louis IX qui s'écarte à ce moment-là du lit conjugal, tout simplement pour montrer qu'ils ont respecté les trois, donc les nuits de Toby, c'est-à-dire que la continence, la nuit de noces n'a pas eu lieu, ils ont bien attendu les trois nuits pour exercer cette nuit de noces, et donc elle participe quand même de ce caractère admirable, saint de son mari.
1: Vous voulez ajouter quelque chose ?
0: Non, c'est parfait.
1: Alors, venons-en... Alors peut-être un dernier mot sur la notion de pouvoir, parce que vous avez écrit, Muriel Godefier-Régul, ce livre, Le pouvoir au féminin, 14e, 15e siècle. Là, nous sommes au 13e siècle. Est-ce que, au fond, sur ces deux personnages, puisque Isabelle de France, le troisième que nous allons voir dans un instant, c'est un autre exemple, est-ce que on peut les qualifier de femmes de pouvoir, et est-ce qu'elles révèlent, est-ce qu'elles sont des images qui s'inscrivent un peu en contradiction avec l'image que l'on peut avoir de la place de la femme au Moyen-Âge ?
2: Alors tout à fait, vraiment la régence de Blanche de Castille a énormément marqué non seulement ses contemporains, mais bien, bien après, au XIVe et XVe siècle, on cite toujours, il y a des lois de régence à ce moment-là qui vont être prises par les rois, et le modèle absolu de régence, ça reste Blanche de Castille.
1: Oui.
2: Donc vraiment, Blanche de Castille, c'est une figure, à mon sens, complètement exceptionnelle dans le pouvoir régalien exercé. Certes, elle agit toujours avec c'est le nom de son fils, comme le disait Marie, c'est toujours le roi, parce que c'est une régence, et il n'y a pas de sceau de régence, mais c'est elle qui est derrière ses actes, et elle prend tout, vraiment, des actes régaliens, que ce soit des décisions militaires, d'ailleurs on la voit partant à la tête de l'armée avec son fils, au moment de la révolte des barons, donc c'est pour ça que j'ai intitulé mon ouvrage « Chef de guerre », elle est aussi chef de guerre, elle mène les expéditions, elle a un rôle militaire, elle a un rôle diplomatique, sans cesse elle est dans les négociations diplomatiques, c'est elle qui les mène, elle a un rôle de roi marieur, comme on dit, elle a vraiment, au niveau financier, au niveau judiciaire, elle exerce tous les pouvoirs. Donc c'est vraiment une figure centrale, ensuite dans les lois de régence, le modèle c'est Blanche de Castille.
1: Marie de Joux, femme de pouvoir ?
0: Oui.
1: Marguerite de Provence aussi, non ?
0: Alors Marguerite de Provence...
1: À un niveau moindre ?
0: À un niveau traditionnel qui est celui qu'on attend d'une reine de France de l'époque, où bien entendu la loi salique n'existe pas encore, puisqu'elle va être activée au moment des débuts de la guerre de Cent Ans avec l'accession au trône des Valois. Il n'y a pas un système de primogéniture mâle qui est véritablement déjà défini, mais les femmes ne montent de toute façon pas sur le trône, contrairement à la Castille qu'évoquait tout à l'heure Muriel. Donc c'est une reine consort, c'est la femme du roi.
1: Alors donc, Blanche de Castille, Marguerite de Provence, jamais 203, Isabelle de France, la sœur de Saint-Louis, la sainte sœur et fondatrice. On connaît Blanche de Castille, on connaît on connaît Saint-Louis, bien évidemment. On ne connaît vraiment pas Isabelle de France. Qui était cette sœur ?
2: Alors, justement, c'est un des modèles féminins les plus intéressants parce que elle est restée une laïque, elle n'a jamais prononcé de vœux monastiques.
1: Oui.
2: Et pour autant, elle a consacré, elle a décidé de refuser tous les mariages que lui proposait sa mère, Blanche de Castille, notamment un mariage très prestigieux puisqu'il s'agissait d'épouser le fils de l'empereur Frédéric II. Mais elle refuse, donc là on est en 1243, elle refuse toutes les propositions de mariage et on pense que c'est en 1244, donc au moment où Louis IX, lui, prête, décide de partir en croisade, hein, fait ce fameux vœu de croisade, et bien au même moment, sa sœur, on voit que l'un et l'autre agissent toujours plus ou moins de concert, même si, en tout cas comme miroir, et elle décide donc de se consacrer à Dieu, de consacrer sa virginité à Dieu, et donc elle ne se mariera pas, elle reste laïque, célibataire mais laïque. Donc c'est une vie qui est absolument extraordinaire, puisque normalement, une femme soit se marie, soit entre dans les ordres. Et puis n'oublions pas qu'elle est quand même fille de roi de France, donc c'est une première hein, en réalité, donc une image de femme vraiment extraordinaire.
1: Femme de caractère comme l'est sa mère en fait.
0: Alors disons que Isabelle en fait, il faut peut-être le dire aussi, c'est la seule fille de Blanche de Castille et de Louis VIII, donc ça faisait d'elle le plus beau parti d'une certaine manière quasiment d'Occident.
1: Elle était aussi
0: et
1: belle que
0: sa mère. Pendant longtemps en fait, Louis IX n'a pas d'enfant avec Marguerite, donc elle est la seule capétienne à marier. Et j'ai récemment repris en fait le dossier des mariages d'Isabelle, donc les premières tentatives de mariage, elle est toute petite, elle a 5-7 ans, on est dans le contexte justement de cette régence avec la fronde baronniale, avec la rivalité avec le roi d'Angleterre, on essaie de la marier avec un Lusignan, puis ça n'est pas possible, puis avec Henri III en personne. Bref, elle n'a pas son mot à dire, elle est toute petite, elle est le jeu d'alliance qui la dépasse et qui en plus ne marche pas. Mais moi ce qui m'a fascinée, c'est qu'en fait, entre la proposition de mariage du fils de Frédéric II et la dernière proposition en date, il y a 13 ans qui s'écoulent, alors que c'est le plus beau parti d'Occident. Donc ça ne montre pas véritablement une volonté farouche de Blanche d'essayer de caser sa fille. Et moi je pense en fait qu'à la cour, on a laissé cette jeune femme aspirer à ce modèle de vie qui est assez radical et assez, en effet, surprenant pour une princesse, c'est-à-dire refuser le mariage, parce que les Capétiens nourrissaient déjà cette espèce d'aspiration à avoir un saint pour leur dynastie. Et en fait, Isabelle, c'était la mieux placée à l'époque pour pouvoir avoir cette position-là. Il y avait d'autres modèles, comme celui d'Élisabeth de Hongrie, par exemple, qui, elle s'est mariée, hein, elle a respecté le vœu de sa famille, elle s'est mariée, elle est rentrée dans des ordres mendiants et puis ensuite elle a été canonisée. On sait qu'elle était l'objet d'un véritable culte à la cour capétienne à l'époque, notamment de la part de Blanche de Castille. Donc en fait, Blanche de Castille, elle portait quand même une forme de... Elle était une des architectes de cette sainteté dynastique. Les Capétiens voulaient un saint pour leur dynastie. Et ce qui est intéressant, c'est que bien entendu, Louis, on portait des aspirations sur Louis, mais à l'époque, je pense que la meilleure candidate, c'était Isabelle. Donc on l'a aussi... peut-être pas encourager, mais laisser vivre cette vie qui était très particulière, mais qu'on peut retrouver à la cour de Hongrie, qui était une des cours qui, justement, a beaucoup œuvré pour avoir des saints pour sa dynastie et sacraliser son pouvoir.
1: Alors, elle ne s'engage pas dans les ordres, mais son nom reste associé à l'abbaye de Longchamp. Quel est son rôle dans cette fondation ? Est-ce que c'est le rôle classique d'une fille de reine et de roi que de participer aussi à ces fondations comme Blanche, comme Saint-Louis, ont fondé tant d'œuvres religieuses ?
0: Et alors, pas du tout, parce qu'en fait, oui, elle est fondatrice de l'abbaye de Longchamp, donc ça, on est sur une posture classique, mais elle en est aussi, c'est elle qui en rédige la règle, donc elle fonde un nouvel ordre, et en fait...
1: Sans être elle-même ordonnée.
0: Sans être elle-même ordonnée, et en fait, Isabelle, c'est une véritable intellectuelle. C'est une grande latiniste, c'est une grande intellectuelle, et donc elle rédige la règle entourée d'un entourage d'intellectuels mendiants. Et il faut bien voir que l'abbaye de Longchamp, c'est une exception au sein des ordres féminins mendiants, puisqu'au fait, ça va être le seul couvent qui est héritier du franciscanisme, mais qui n'a pas comme modèle Claire d'Assise. On n'est pas chez des Clarisses. Ça va être le seul ordre, finalement, dont la fondatrice et Isabelle de France, Isabelle de Longchamp, c'est une fondation royale. Et ce qui est fascinant, c'est que justement, Isabelle a tenu tête à ses prétendants, mais elle tient tête aussi au pape, c'est-à-dire qu'elle défend sa règle, elle réussit à obtenir une règle avec une forte autonomie pour son ordre, et puis elle refuse d'en être l'abbesse, parce que bien entendu, le pape essaye de lui faire prêter un véritable vœu, lui demande de devenir l'abbesse de l'ordre qu'elle a fondé, et elle le refuse. Et elle va vivre toute sa vie en bordure de la clôture monastique, un pied dedans, un pied dehors, toujours un pied à la cour, mais aussi un pied à Longchamp. Donc on a véritablement une figure de l'entre-deux, que féminine, que seul le XIIIe siècle pouvait porter, puisqu'on est dans une forme de féminisation du religieux et de laïcisation du religieux qui a avorté avec l'exemple des Béguines et également d'Isabelle. Mmh. Il y a eu une tentative à ce moment-là par des laïcs de s'emparer, et notamment par des femmes laïques, de s'emparer du religieux. Et puis, on va sans doute le dire, mais c'est un relatif échec puisque Louis IX, lui, est canonisé, mais pas sa sœur.
1: Mmh. Il y a le livre de Jacques d'Alarin qui reprend en fait le mot de Michelet lui-même, qui disait « Dieu, pour ainsi dire, changea de sexe », sous-entendu. L'Église le XIIIe siècle était un siècle féminin sur le plan religieux, comme le sera le XIXe siècle. C'est un modèle de sainteté en dépit d'un caractère très affirmé et de cette volonté de s'opposer au pape, ou en tous les cas de faire face aux oppositions du pape lui-même sur son action.
0: C'est un peu toute la question, parce que on pense que c'est Charles d'Anjou qui était vraiment un des grands entrepreneurs de la sainteté de son lignage. Il avait justement, lui, été marié avec une princesse hongroise, et il savait le bénéfice que pouvait tirer une dynastie de la présence de saints en son sein. Charles d'Anjou commande à Agnès d'Harcourt, qui est l'abbesse de Longchamp, une vie d'Isabelle. Mais Agnès, elle aussi est une aristocrate, et finalement, dans sa vie, dans la manière qu'elle a de présenter la vie de sa sainte, on a bien entendu le modèle Claire d'Assise derrière, mais on voit toujours une princesse et on voit toujours une aristocrate. Elle n'a pas réussi à gommer jusqu'au bout ces scories qui font quand même d'elle une femme altière, fière et indépendante, et qui fait que ça ne correspond pas véritablement au modèle de sainteté que le pape pourrait avaliser et promouvoir.
1: Pourquoi est-elle béatifiée? Elle n'est pas canonisée, mais elle est béatifiée si tardivement, je crois que c'est 3 siècles après sa mort.
0: C'est un peu, je pense que l'explication est aussi dans, et ça c'est Schoenfield qui l'a bien montré dans son livre sur les saintes femmes, qui étaient des femmes qui étaient reconnues, qui avaient une aura de sainteté de leur vivant, mais dont peu ont été canonisées, qui souvent étaient proches des mouvements béguinales. Donc les béguines, ce sont ces femmes laïques qui décident de vivre ensemble, de demeurer vierges ou hors de leur mariage, après un veuvage, et qui tente cette expérience qui va être stoppée et par les rois de France. Il faut bien voir que Philippe le Bel, après s'être appuyé sur des saintes femmes, brûle Marguerite de Porrette, et par la papauté qui trouve que ces formes de vie qui ne sont pas des vies monacales sont trop subversives. Donc, d'une certaine manière, je pense qu'elle a porté une forme de... Elle a porté cet échec-là, en fait, Isabelle. Il a fallu attendre beaucoup plus tard pour qu'on puisse penser que ce type de féminité sainte pouvait être compatible avec des modèles de sainteté plus contemporains.
1: Est-ce qu'on sait le rôle que joue... on va partir dans un regard croisé. Le rôle que joue Isabelle dans l'équilibre familial, dynastique, comment sa position de sœur vierge lui permet, au fond, une autonomie différente de celle de Blanche de Castille et de Marguerite.
2: Il y a là, effectivement, un espèce de triangle qui se met en place. On est toujours dans une position de miroir, en fait. Alors, effectivement, Agnès d'Harcourt ne va pas gommer tout l'aspect aristocratique, royal même d'Isabelle, mais

0: elle va insister sur les jeunes, sur l'A16, exactement le modèle de Louis IX. Hein, donc c'est pour ça que je parle de miroir. Mais on va insister sur un certain nombre de points, un ascétisme quand même rigoureux. Alors Blanche, d'ailleurs, pour ajouter, Blanche de Castille s'est toujours positionnée, a toujours eu quand même une certaine modération. Donc elle est très pieuse, elle est charitable. Blanche de Castille a vraiment joué ce rôle, mais sans vouloir aller trop loin dans l'ascétisme, dans la rigueur. Et donc on voit très bien que et Isabelle d'un côté et Louis IX de l'autre, eh bien, sont voilà, beaucoup plus loin, eux, dans cet ascétisme.
1: Mmh. Marie de Joux, la relation entre ces trois femmes, au-delà de l'ascétisme, est-ce que, j'allais dire, est-ce que Isabelle de France est aussi cette personne qui peut améliorer les relations entre la mère Blanche et Marguerite de Provence ? C'est difficile à dire.
2: C'est difficile à dire. Ce qu'on peut dire, c'est qu'elles ont presque grandi ensemble, parce que quand Marguerite arrive à la cour de France, elle a 12 ans, donc c'est Blanche qui finit son éducation, comme elle fait l'éducation à cette époque-là de sa fille Isabelle. Donc c'est deux femmes qui ont grandi ensemble, et une des plus grandes supportrices de la sainteté d'Isabelle, ça va être Marguerite. Marguerite qui, par exemple, va amener sur la tombe d'Isabelle le futur Philippe IV le Bel, qui était malade, pour le faire guérir. Donc véritablement, il y a une relation qui est très, très proche, très importante entre Marguerite et Isabelle.
1: Mmh. Est-ce que, parce que vous évoquiez l'A16, hein, cet effet de miroir avec Saint-Louis, mais il n'y a pas que l'A16, il y a aussi le comportement, l'humilité, la pauvreté volontaire, ce sont des figures féminines, quasi sainte et exceptionnelle dans vous qui connaissez bien l'histoire des reines de France, ce sont des exceptions dans cette histoire.
0: Alors Isabelle de France est fille de roi de France, mais elle c'est une figure exceptionnelle. Les reines dont on parle, que ce soit Blanche de Castille ou Marguerite de Provence, on parle d'elles comme femmes de pouvoir, d'une grande piété, mais jamais elles ne sont considérées comme des saintes femmes. Hein, voilà, c'est juste un modèle de piété et de charité, un modèle exemplaire, comme toute reine se doit d'être ce modèle de vertu. Pour la cour, comme pour l'ensemble des sujets. Donc, il y a vraiment qu'Isabelle qui est béatifiée.
2: Et peut-être je rajouterais qu'on disait tout à l'heure que d'une certaine manière, les hagiographes de Louis IX ont écrasé également ces figures féminines qu'ils ont essayé de conformer en fait à des modèles pour le saint. Donc la mère, l'éducation pieuse, la femme, une conjugalité qui répond aux normes chrétiennes. Mais si on regarde ces femmes par d'autres sources, comme a pu le faire Lindy Grant qui s'est emparée des comptabilités, on voit que par exemple Blanche de Castille, c'est une femme qui aime le luxe. Elle aime les belles étoffes, elle aime bien manger. Et elle a du mal à comprendre l'habillement de sa propre fille et son goût pour la 16, parce qu'elle ne tient pas son rang de princesse de ce fait. Et Marguerite de Provence, c'est pareil, c'est une véritable aristocrate, c'est aussi une femme qui est mécène, qui aime le luxe. Mmh. Donc on n'est pas du tout sur les mêmes figures, mais elles tiennent leur rang, elles se distinguent.
1: C'est une forme de paradoxe, parce que vous disiez tout à l'heure que Blanche de Castille a pu voir en sa fille, cette fille unique, une volonté aussi d'en faire une sainte, mais est-ce qu'on peut devenir sainte en ayant des vêtements de luxe ? Voilà.
2: C'est un peu tout le paradoxe, c'est-à-dire que d'un côté, elle élève sa fille pour être une princesse, mais je pense aussi peut-être derrière que Blanche a une dévotion qui est intense, radicale, oui. mais beaucoup plus cistercienne que mendiante.
1: Oui.
2: Alors que le modèle que vont prendre Louis et Isabelle, c'est un modèle mendiant et qui a une forme parfois de radicalité qui frôle l'extrémisme.
1: Oui.
2: Et une forme de rivalité entre le frère et la sœur. C'est Schoenfield et Jacques Dallarin qui disaient que c'était plus dévot que moi, tu meurs. Il y a une forme de rivalité, d'émulation qui doit dépasser d'une certaine manière Blanche qui vit une foi

0: Peut-être pour Isabelle, Marie répondra mieux que moi. Pour Blanche, comme pour Marguerite, il faut bien voir que les droits de la femme au Moyen-Âge sont extrêmement réduits. Elle est une éternelle mineure, sous l'autorité de son père, puis sous l'autorité de son mari. Donc elle ne décide pas jusqu'à son veuvage, en fait, ce qui donne une certaine liberté, et d'ailleurs on le voit bien avec Blanche, c'est à partir du moment où son mari meurt, en 1226, qu'elle prend les rênes du pouvoir, mais elle prend aussi les rênes de sa vie, et elle prend ses propres décisions. Mais jusque-là, tant qu'on est reine consort, il faut plutôt voir le pouvoir sous une forme de complémentarité entre le roi et la reine, mais pas d'une liberté pure de la reine, en réalité. Et même quand elle fait son testament, il faut toujours qu'elle ait l'autorisation du mari qui va lui donner une somme d'argent. Donc même pour ses fondations, quelque part, il n'y a même pas cette liberté absolue. Voilà, donc il faut rester mesuré en ce qui concerne la liberté au moment du veuvage, oui. Tant qu'on est une femme, une jeune fille sous l'autorité du père, puis une femme mariée sous l'autorité de son époux, non, complémentarité, mais attention, même une, alors je mets des très gros guillemets, féministe, entre guillemets, comme Christine de Pisan, va sans cesse dire que la princesse doit obéir à son mari, elle doit être contrôlée par son mari, etc., etc. Hein, donc il n'y a vraiment pas cette liberté telle qu'on l'entend aujourd'hui. Mmh.
1: Oui, c'est la mort du mari qui rend libre. Ouais. Et Isabelle choisit, d'une certaine manière, de ne pas avoir de mari, donc elle ne se pose pas la question. Elle a sans doute aussi une position qui est un petit peu particulière, parce qu'en fait, elle n'est pas fille de roi très longtemps. À la mort de son père, elle devient sœur de roi. Donc peut-être aussi que ça lui permet de se tailler une indépendance qui est un peu différente, parce que quand on voit la manière dont Louis IX a aussi gouverné le sort matrimonial et la vie de ses propres filles, dans les conseils qu'il donne à sa fille Isabelle, on parle souvent des enseignements de Saint-Louis à son fils, avant son départ à la dernière croisade, Philippe III. Il adresse des conseils identiques à sa fille Isabelle, nommée Isabelle d'après justement sa tante, Isabelle de France, dont on a longtemps parlé, c'est deux Isabelles de France, un peu compliqué à suivre, mais eh bien dans celle-ci, il lui donne quand même des conseils qui sont, il ne lui conseille absolument pas, elle est déjà reine, il attend qu'elle porte des enfants, il attend qu'elle soit une princesse pieuse, mais il lui recommande quand même, en termes de toilette, de ne pas trop en faire, mais de pas non plus en faire trop peu, donc d'être dans quelque chose d'équilibré. Donc c'est intéressant aussi de voir comment est-ce que Louis IX n'a pas du tout donné la liberté que s'est octroyée sa sœur et qu'il a également accordée à sa sœur, il ne la donne pas à ses propres filles.
2: Alors il nous reste un peu moins de 5 minutes. On a vu ces trois femmes d'exception. Est-ce qu'il y a dans l'entourage de Saint-Louis d'autres femmes, des ordres religieux spécifiques qui jouent un rôle, voire des femmes isolées, saintes mystiques, saintes femmes, dans l'entourage du roi et qui vont marquer sa dévotion, son parcours ?
1: Alors, j'aurais quand même tendance à dire que les dévotions féminines restent souvent des dévotions féminines, je vais m'expliquer. C'est-à-dire que, par exemple, Blanche de Castille avait une grande dévotion pour Élisabeth de Hongrie, qui était un modèle de princesse et de reine pieuse. Louis IX, par exemple, ne voue pas un culte, une dévotion aussi spéciale à Élisabeth de Hongrie, mais sa fille Isabelle va en vouer une, sa sœur Isabelle en voue une. Donc on a un petit peu cet équilibre. Schoenfield, par contre, ce qu'il montre, c'est que les Capétiens vont véritablement s'entourer d'une certaine manière de saintes femmes, mais ils ne vont pas chercher la même chose auprès des saintes femmes que les femmes de la lignée. Les femmes, on l'a vu, elles vont mobiliser les saintes femmes pour des guérisons au sein de la famille royale. On va chercher Blanche va chercher une sainte femme d'Auvetaire pour guérir Isabelle. On a dit Marguerite qui va chercher pour Philippe IV le Bel, on l'emmène sur la tombe d'Isabelle. Les rois vont faire appel aux saintes femmes pour leur pouvoir de prophétie. Prophéties qui sont censées conforter leur domination. Charles d'Anjou, par exemple, va faire appel à une sainte femme pour confirmer sa domination en Sicile. Et puis, progressivement, le problème, c'est que la prophétie de ces saintes femmes ne tourne pas toujours à l'avantage des hommes. Et

0: Donc avec Philippe III, ça commence à se corser les relations avec ses prophéties. Et sous Philippe IV le Bel, comme je le disais, c'est le divorce. Et avec la dernière des saintes femmes célèbres, c'est Jeanne d'Arc. On voit bien qu'il y a aussi une ambivalence. C'est-à-dire qu'elle est soutenue d'un côté par le roi, mais il l'abandonne ensuite. Et donc voilà, il y a... Disons que politiquement, les hommes ont besoin des prophétesses, les hommes gouvernants, les capétiens ont besoin des prophétesses, mais qu'ils s'en méfient aussi d'une certaine manière. C'est assez ambigu comme message.
1: Un dernier mot sur les béguines. Les béguines ont joué un rôle dans le règne de Saint-Louis ?
0: Eh bien, oui, il y a des fondations. En fait, on voit que quand Saint-Louis se déplace, il peut visiter des béguinages. Et il y a quelques fondations de donations pieuses qui sont faites aussi à des béguinages qui ont encore, à cette époque-là, une bonne image, y compris auprès des rois.
1: Oui, c'était une nouveauté, en fait.
2: Le grand béguinage de Paris, hein, oui. On participe à cette fondation au milieu du XIIIe siècle. Donc...
1: Eh bien, merci beaucoup toutes les deux, Muriel Godeferragu et Marie Dejoux. Muriel, donc, vous avez publié Blanche de Castille, un ouvrage très accessible qui se lit très facilement. Régente et chef de guerre, paru chez Calippe dans la collection Destin. Je veux aussi mentionner La Reine au Moyen-Âge, paru chez Texto, sur le pouvoir au féminin, 14e 15e siècle. Marie Dejoux, vous avez donc diriger ce colloque Saint-Louis après Jacques Le Goff, paru aux presses universitaires de Rennes, Nouveau regard sur le roi et son gouvernement, donc au pur. Et je ne pense pas l'avoir mentionné en début d'émission, mais vous avez aussi publié, coédité avec d'autres historiens, un livre qui s'intitule La justice de Saint-Louis, un livre paru aux presses universitaires de France. Et comme bien évidemment nous réalisons cette émission sur Saint-Louis, je dois mentionner évidemment le Jacques Le Goff, le Saint-Louis de Le Goff. Donc là, ici, il s'agit d'une compilation de plusieurs de ses ouvrages, dont le Saint-Louis, héros du Moyen-Âge, le Saint et le Roi. Il parle également de Saint-François d'Assise, de la Reims, de Reims, ville du Sac, de la Cour royale, etc. Donc paru chez Quarto, chez Gallimard, dans la collection Quarto. Il me reste à vous remercier, chers auditeurs et chers téléspectateurs, pour votre fidélité. 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Merci beaucoup, et je vous donne rendez-vous dans une semaine pour une nouvelle émission de risque de l'histoire.

0: Au nom du Père, et du Fils, et du Saint-Esprit.
1: Amen.
0: La paix soit avec vous.
1: Et avec votre esprit.
0: Frères et sœurs, quel beau signe d'être réunis auprès de Notre-Dame pour nous conduire vers le Seigneur. Nous venons de différents diocèses qui représentent un peu les différents lieux de notre pays, de la France. Nous continuons à prier pour notre pays, à prier pour que les cœurs se réjouissent et puissent accueillir dans la joie le pape Léon XIV dans quelques semaines. Entrons dans cette célébration en demandant, sous le regard aussi de Saint Pie X, dont l'Église fait mémoire aujourd'hui, de nous renouveler dans la joie d'être chrétien, dans la joie d'être membre de son Église. Disposons nos cœurs. Je confesse à Dieu Tout-Puissant, je reconnais devant vous, frères et sœurs, que j'ai péché en pensée, en parole, par action et par omission. Oui, j'ai vraiment péché. C'est pourquoi je supplie la Bienheureuse Vierge,

0: Marie, les anges et tous les saints, et vous aussi, frères et sœurs, de prier pour moi, le Seigneur notre Dieu. Que Dieu Tout-Puissant nous fasse miséricorde, qui nous pardonne nos péchés, nous conduise à la vie éternelle.
1: Amen.

prions le Seigneur. Seigneur Dieu, pour veiller sur la foi catholique et récapituler toutes choses dans le Christ, tu as comblé le pape Saint Pidis de sagesse divine et de courage apostolique. Accorde-nous de suivre ses instructions et ses exemples pour obtenir l'éternelle récompense. Par Jésus-Christ, ton Fils, notre Seigneur, qui vit et règne avec

Lecture du livre du prophète Ézéchiel. En ces jours-là, la main du Seigneur se posa sur moi. Par son esprit, il m'emporta et me déposa au milieu d'une vallée. Elle était pleine d'ossements. Il me fit circuler parmi eux. Le sol de la vallée en était couvert et ils étaient tout à fait desséchés. Alors le Seigneur me dit, « Fils d'homme, ces ossements peuvent-ils revivre ?» Je lui répondis, « Seigneur Dieu, c'est toi qui le sais. » Il me dit alors, « Prophétise sur ces ossements. Tu leur diras, « Ossements desséchés, écoutez la parole du Seigneur. » Ainsi parle le Seigneur Dieu à ces ossements. « Je vais faire entrer en vous l'esprit et vous vivrez. » Je vais mettre sur vous des nerfs, vous couvrir de chair et vous revêtir de peau. Je vous donnerai l'esprit et vous vivrez. Alors vous saurez que je suis le Seigneur. Je prophétisais comme j'en avais reçu l'ordre. Pendant que je prophétisais, il y eut un bruit, puis une violente secousse, et les ossements se rapprochèrent les uns des autres. Je vis qu'ils se couvraient de nerfs, la chair repoussait, la peau les recouvrait, mais il n'y avait pas d'esprit en eux. Le Seigneur me dit alors, « Adresse une prophétie à l'esprit, prophétise, fils d'homme. Dis à l'esprit, ainsi parle le Seigneur Dieu, viens des quatre vents, esprit, souffle sur ces morts et qu'ils vivent. » Je prophétisais, comme il m'en avait donné l'ordre, et l'esprit entra en eux. Ils revinrent à la vie et ils se dressèrent sur leurs pieds. C'était une armée immense. Puis le Seigneur me dit, « Fils d'homme, ces ossements, c'est toute la maison d'Israël. Car ils disent, « Nos ossements sont desséchés, notre espérance est détruite, nous sommes perdus. » C'est pourquoi, prophétise, tu leur diras, ainsi parle le Seigneur Dieu.

Je vais ouvrir vos tombeaux et je vous en ferai remonter, ô mon peuple, et je vous ramènerai sur la terre d'Israël. Vous saurez que je suis le Seigneur quand j'ouvrirai vos tombeaux et vous en ferai remonter, ô mon peuple. Je mettrai en vous mon esprit et vous vivrez. Je vous donnerai le repos sur votre terre. Alors vous saurez que je suis le Seigneur. J'ai parlé et je le ferai, oracle du Seigneur. Parole du Seigneur.

En ce temps-là, les pharisiens, apprenant que Jésus avait fermé la bouche aux Sadducéens, se réunirent. Et l'un d'entre eux, un docteur de la loi, posa une question à Jésus pour le mettre à l'épreuve. Maître, dans la loi, quel est le grand commandement ? Jésus lui répondit : Tu aimeras le Seigneur ton Dieu de tout ton cœur, de toute ton âme et de tout ton esprit. Voilà le grand, le premier commandement. Et le second lui est semblable. Tu aimeras ton prochain comme toi-même. De ces deux commandements dépend toute la loi ainsi que les prophètes. Acclamons.

La main du Seigneur se posa sur moi. Ces mains qui peuvent détruire, abîmer, diviser, nos mains aussi, et nous le voyons ici à Lourdes quotidiennement, qui peuvent consoler, laver, soulever. Des mains signes de tendresse, des mains signes de consolation, des mains aussi qui expriment nos fragilités, nos vulnérabilités, que l'on met souvent sous le tapis, que nous voulons parfois fuir. Et pourtant, ici, dans la première lecture du prophète Ézéchiel, comme ici à Lourdes, la fragilité, la vulnérabilité est visible, palpable, extérieurement, mais aussi intérieurement, plus cachée, avec la lèpre de nos péchés. Et la grâce ici à demander à Lourdes, c'est la grâce du repentir, la grâce d'une vie nouvelle dans le Christ, en ayant confessé nos péchés et en accueillant la vie que le Seigneur veut nous donner. Dieu parle à nos fragilités comme aux ossements. Je vais faire entrer en vous mon esprit et vous vivrez. Ce qui est dit à Israël exsangue en déportation nous est dit aussi à nous aujourd'hui. Je vais faire entrer en vous mon esprit et vous vivrez. Nous sommes en pèlerinage, ici à Lourdes, mais aussi sur terre. Et notre pèlerinage est appelé aussi et nous conduit à passer par la mort. Comment, nous, chrétiens, répondons-nous à la question de la mort ? Par la foi en Dieu, avec un regard d'espérance qui se fonde sur la mort et la résurrection de Jésus-Christ. Alors la mort ouvre à la vie éternelle. Demeurez dans la main de Dieu, dans son amour, et devenir un en lui avec nos frères et sœurs créés et rachetés et toute la création.

Et comment cela peut-il se faire? Comment cela peut-il être commencé dès maintenant? Eh bien, écoutons et réécoutons cet appel de Jésus. Tu aimeras le Seigneur, ton Dieu, de tout ton cœur, de toute ton âme et de tout ton esprit. Tu aimeras ton prochain comme toi-même. Nous avons été créés pour aimer et être aimés. Dieu nous fait participer à sa vie, une vie appelée à se déployer à la mesure même de la communion et de la relation. Et nos pèlerinages ici, notre quotidien à Lourdes, sont une expression de ces relations nouvelles. La capacité d'aimer vient de Dieu. Nous avons à la rechercher dans la prière, nous avons à la rechercher dans tous nos gestes concrets, nous avons aussi à l'accueillir dans l'Eucharistie. En Jésus présent dans l'hostie, nous recevons Jésus dans la plus haute expression de son amour lorsqu'il s'est offert au Père pour notre salut. À Lourdes, quotidiennement, nous écrivons une page de l'Évangile. À Lourdes, nous sommes à l'école du don. À Lourdes, nous sommes à l'école des mains qui restaurent, des mains qui guérissent, des mains qui consolent, des mains qui agissent à la manière de Dieu. Que la Vierge Marie nous accompagne pour recueillir tous les événements de ces jours dans notre cœur et que, à notre retour, ces événements ne restent pas lettres mortes, mais soient des traces vivantes de notre foi en Dieu et de notre capacité à aimer davantage. Amen.

0: Frères et sœurs, rassemblés pour la prière commune, supplions le Seigneur très bon pour nous-mêmes et pour tous les hommes.
1: Nous te confions les peuples déchirés par la guerre et la haine. Que ton esprit inspire aux dirigeants des chemins de dialogue, de justice et de réconciliation. Ouvre nos cœurs à la dignité de chaque personne, de sa conception à sa fin naturelle. Aide-nous à protéger les plus fragiles et à défendre la vie en toutes circonstances. Seigneur, nous te prions.

Seigneur, toi qui es venu embrasser nos souffrances et accompagner les malades, les isolés, regarde avec amour ceux qui sont ici présents devant la grotte de Massabiel et ceux dont nous portons les intentions de prière. Nous te confions aussi le personnel soignant et tous les bénévoles qui se dévouent auprès des malades, des personnes seules. Envoie sur tous ton esprit de charité. Seigneur, nous te prions.

Seigneur, nous te prions pour l'Église de France, les évêques, les prêtres, les fidèles et pour toutes les personnes mobilisées qui s'apprêtent à accueillir le Saint-Père, le Pape Léon XIV. Viens le bénir et bénir son voyage apostolique à Paris, ici à Lourdes et à Metz. Qu'il puisse raviver la flamme de ton amour par ses paroles. Que l'Esprit Saint prépare nos cœurs à l'accueillir avec joie et confiance. Par l'intercession de Notre-Dame, de Sainte Bernadette et de tous les saints de France, Seigneur, nous te prions.

Nous te confions nos pèlerinages rassemblés ce matin pour l'Eucharistie, le sanctuaire de Lourdes qui accueille et prie avec nous et pour nous, nos communautés rassemblées ici et en union de prière dans nos diocèses respectifs. Que ton esprit nous guide pour travailler ensemble à l'annonce de l'Évangile et qu'il soutienne chacun d'entre nous. Seigneur, nous te prions.

0: Dieu qui sauve tous les hommes et ne veut en perdre aucun, écoute la prière de ton peuple et donne-lui la joie d'être exaucé par le Christ notre Seigneur.
1: Amen.

0: Tu es béni, Seigneur Dieu de l'univers. Nous avons reçu de ta bonté le pain que nous te présentons, fruit de la terre et du travail des hommes. Il deviendra pour nous le pain de la vie.
1: Béni soit Dieu, maintenant et toujours.
0: Tu es béni, Seigneur Dieu de l'univers. Te présentons ce vin, fruit de la vigne et du travail des hommes. Il deviendra pour nous le vin du royaume éternel.
1: Béni soit Dieu, maintenant et toujours.

0: Priez, frères et sœurs, que mon sacrifice, qui est aussi le vôtre, soit agréable à Dieu le Père Tout-Puissant.
1: Que le Seigneur reçoive de vos mains ce sacrifice à la louange et à la gloire de son nom, pour notre bien et celui de toute l'Église.
0: En ta bonté, Seigneur, tu accueilles nos offrandes. Donne-nous de suivre les enseignements du pape Saint Pie X, afin de célébrer avec respect ces mystères divins et d'y communier avec foi. Par le Christ notre Seigneur.
1: Amen.
0: Le Seigneur.

Seigneur, tu donnes à ton Église de se réjouir en la fête de Saint Pidis. Par l'exemple qu'il a donné, tu nous encourages. Par son enseignement, tu nous éclaires. À sa prière, tu veilles sur nous. C'est pourquoi...

Tu es vraiment saint, Dieu de l'univers, et il est juste que toute la création proclame ta louange, car c'est toi qui donnes la vie, c'est toi qui sanctifies toutes choses, par ton Fils Jésus-Christ, notre Seigneur, avec la puissance de l'Esprit-Saint. Et tu ne cesses de rassembler ton peuple, afin que du levant au couchant du soleil, une offrande pure soit présentée à ton nom. C'est pourquoi nous te supplions, Seigneur, de consacrer toi-même les offrandes que nous apportons. Sanctifie-les par ton Esprit, pour qu'elles deviennent le corps et le sang de ton Fils, Jésus-Christ, notre Seigneur, qui nous a dit de célébrer ce mystère. La nuit

0: en faisant ainsi mémoire de ton Fils, de sa passion qui nous sauve, de sa glorieuse résurrection et de son ascension dans le ciel. Alors que nous attendons son dernier avènement, nous t'offrons, Seigneur, en action de grâce, ce sacrifice vivant et saint. Regarde, nous t'en prions, l'oblation de ton Église, et daigne y reconnaître ton Fils, qui, selon ta volonté, s'est offert en sacrifice pour nous réconcilier avec toi. Quand nous serons nourris de son corps et de son sang, et remplis de l'Esprit Saint, accorde-nous d'être un seul corps et un seul esprit dans le Christ.
1: Que l'Esprit Saint fasse de nous une éternelle offrande à ta gloire, pour que nous obtenions un jour l'héritage promis avec tes élus, en premier lieu la bienheureuse Vierge Marie, Mère de Dieu, avec Saint Joseph, son époux, les bienheureux apôtres, les glorieux martyrs, Saint Pidis et tous les saints qui ne cessent d'intercéder auprès de toi et nous assurent de ton secours.
2: Et maintenant, nous te supplions, Seigneur, par le sacrifice qui nous réconcilie avec toi, étends au monde entier le salut et la paix. Affermis ton Église en pèlerinage sur la terre, dans la foi et la charité. En union avec ton serviteur, notre pape Léon, mon frère Jean-Marc, pasteur de cette Église, l'ensemble des évêques, les prêtres, les diacres et tout le peuple que tu as racheté, écoute en ta bonté les prières de ta famille que tu as voulu rassembler devant toi. Dans ta miséricorde, ramène à toi, Père très aimant, tous tes enfants dispersés.
3: Pour nos frères et sœurs défunts, et pour tous ceux qui ont quitté ce monde et trouvent grâce devant toi, nous te prions. En ta bienveillance, accueille-les dans ton royaume où nous espérons être comblés de ta gloire tous ensemble et pour l'éternité. Par le Christ notre Seigneur, par qui tu nous demandes toute grâce et tout bien. Amen.

0: Comme nous l'avons appris du Sauveur et selon son commandement, nous avons l'audace de dire « Notre Père qui es aux cieux, que ton nom soit sanctifié, que ton règne vienne, que ta volonté soit faite sur la terre comme au ciel. Donne-nous aujourd'hui notre pain de ce jour. Pardonne-nous nos offenses, comme nous pardonnons aussi à ceux qui nous ont offensés. Et ne nous laisse pas entrer en tentation, mais délivre-nous du mal. Délivre-nous de tout mal, Seigneur, et donne la paix à notre temps. Soutenus par ta miséricorde, nous serons libérés de tout péché, à l'abri de toute épreuve. Nous qui attendons que se réalise cette bienheureuse espérance, l'avènement de Jésus-Christ, notre Sauveur.
1: Car c'est à toi qu'appartiennent le règne, la puissance et la gloire pour les siècles des siècles.
0: Seigneur Jésus-Christ, tu as dit à tes apôtres, « Je vous laisse la paix, je vous donne ma paix. Ne regarde pas nos péchés, mais la foi de ton Église. Pour que ta volonté s'accomplisse, donne-lui toujours cette paix et conduis-la vers l'unité parfaite, toi qui règnes pour les siècles des siècles.
1: Amen.
0: Que la paix du Seigneur soit toujours avec vous
1: et avec votre esprit.
2: Frères et sœurs, dans la charité du Christ, donnez-vous un signe de paix.
3: Amen.
0: Le corps et le sang du Christ, unis en cette coupe, nourrissant-nous la vie éternelle. Amen.

0: Voici l'agneau de Dieu. Voici celui qui enlève les péchés du monde. Heureux les invités au repas des noces de l'agneau.
1: Seigneur, je ne suis pas de la vie de toi, mais seulement.

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0: Prions encore le Seigneur. En célébrant la mémoire du pape Saint Pie X, nous te prions, Seigneur notre Dieu, que notre participation à la table du ciel nous fortifie, qu'elle nous rende fermes dans la foi et unis dans ton amour, par le Christ notre Seigneur.
1: Amen.
0: Le Seigneur soit avec vous.
1: Et avec votre esprit.
0: Que la bénédiction de Dieu Tout-Puissant, le Père et le Fils,

0: 400 ans sous le regard de Notre-Dame de Rocamadour.
1: Reportage.
2: Je m'appelle Henri, je suis contre-amiral et je suis à la retraite depuis 16 ans. Il y a un lien entre la mer très fort et Notre-Dame de Rocamadour qui est historique. Il existe ici une tradition qui est la chapelle Notre-Dame de Rocamadour, dans laquelle il y a une cloche, que l'on appelle la cloche miraculeuse, et qui a eu la vertu de sonner quand il se passait des événements dramatiques en mer et que la Vierge était invoquée et les marins venaient ici déposer en ex voto quand ils avaient été sauvés par l'intercession de la Vierge.
0: À l'Assomption, les marins ont pris leur quartier à Rocamadour pour célébrer les 400 ans de la marine et prier Notre-Dame, vénérée ici depuis le XIIe siècle par les gens de mer. Alors que près de 70 s'étaient inscrits, une vingtaine est finalement présente aux côtés des anciens marins, la majorité étant mobilisée par des opérations en mer. Le capitaine de vaisseau Arthur est l'un des organisateurs du pèlerinage.
3: Dans le cadre des 400 ans, on est venu ici à la fois avec une démarche militaire, c'est-à-dire qu'on a fait des journées jeunesse et territoire, telles qu'elles ont été faites partout en France cette année par la marine. Et pour la partie pèlerinage, c'est l'aumônerie aux armées qui a amené les marins qu'ils souhaitaient faire ce pèlerinage à Rocamadour. Et donc c'est une démarche absolument personnelle, individuelle, qui est liée à la foi ou qui est liée au lien qu'on a avec la ville de Rocamadour, la Vierge Marie, et qui est très personnelle mais qui est beau.
0: Ce lien entre les marins et Rocamadour est ancien. Dans les sanctuaires, les traces de cette histoire sont encore bien visibles, comme l'explique Mgr Laurent Camiade, évêque de Cahors.
4: Dans la chapelle Notre-Dame, là où il y a la statue de la Vierge Noire, il y a des maquettes de bateaux, et ça depuis des temps immémoriaux, et c'est lié à l'histoire en fait, du sanctuaire. Un des moments importants, ça a été dès le XIIe siècle, quand le curé de Camaret-sur-Mer est venu en pèlerinage à Rocamadour, et il est revenu chez lui, il a créé dans son église une chapelle dédiée à Notre-Dame de Rocamadour. Beaucoup de marins ont fait ce lien avec Rocamadour, et on sait qu'il y a eu beaucoup de miracles de gens sauvés en mer par l'intercession de Notre-Dame de Rocamadour.
0: L'histoire se raconte aussi aux visiteurs du sanctuaire à travers cette conférence de Mgr Camiade sur Notre-Dame de Rocamadour et la mer.
4: La mer apparaît comme un lieu où l'être humain prend particulièrement conscience de sa fragilité et de ses limites. Notre-Dame de Rocamadour est présentée comme une figure maternelle et protectrice des marins, associée à l'espérance dans les situations désespérées.
0: Un film sur la marine est projeté, tandis que 14 maquettes de bateaux sont exposées par l'Amicale des anciens marins de Limoges. Daniel se consacre depuis plus de 40 ans à reproduire ces navires en miniature.
5: Cette maquette, qui s'appelle Amiral Remarque, est la maquette du dernier bâtiment de la Marine nationale. C'est une frégate multimission qui est spécialisée anti-aérienne. Cette frégate a un canon à concentration d'énergie, genre laser très puissant.
0: Le chœur équipage fait résonner les chants marins.

0: Et pour certains marins, Notre-Dame de Rocamadour est invoquée au fil de leurs affectations, sans même connaître le lieu de pèlerinage, comme l'explique Valérie, maître principal dans la marine nationale.
1: J'ai fait à peu près une dizaine d'années en Bretagne. Et en Bretagne, donc, où il y a énormément de marins, de gens de la mer, on a aussi une chapelle qui s'appelle Rocamadour. Donc dans notre activité, on voit régulièrement Rocamadour, du coup, puisque nous avons une chapelle de Rocamadour en Bretagne.
0: À la tombée du jour, les pèlerins se mettent en marche depuis l'hospitalet pour rejoindre le sanctuaire. Une procession sans flambeaux sur le parcours, en raison des fortes chaleurs et du risque d'incendie. Et ce n'est qu'à l'intérieur du sanctuaire que les cierges peuvent être allumés.
2: C'est à l'occasion des 400 ans de la marine.

0: Que j'ai connu l'histoire de Rocamadour qui est liée à la marine. Moi, je suis un ancien militaire, un ancien marin, mais j'ai prié pour ma famille, pour mes anciens collègues, pour des collègues en activité.
1: Et ben, j'ai été très content et fier d'effectuer cette procession en l'honneur de la Vierge Marie. J'avais consacré à la Vierge Marie un de mes amis, maintenant qui est parti la rejoindre. Et je pensais à lui pendant toute cette procession.
2: Le lendemain, à la messe de l'Assomption, présidée par Mgr Benoît Gschwindt, évêque de Pamiers, rassemble à nouveau les pèlerins autour de Notre-Dame de Rocamadour.
3: Dieu se met en route avec nous comme il s'est mis en route avec Marie, avec Élisabeth et avec tant d'autres jusque dans cet accompagnement des marins, loin d'ici et sur lesquels Notre-Dame de Rocamadour ne cesse de veiller.
2: À la fin de la célébration, il est temps pour les marins de reprendre la mer sous la protection de la Vierge Noire, Notre-Dame de Rocamadour.

0: Bonsoir et bienvenue dans ce nouvel épisode d'Église du Monde sur KTO. Ce soir, nous prenons la direction de Cuba, une île des Caraïbes marquée par plus de 60 ans de régime communiste, marquée aussi par une profonde crise économique et donc un quotidien de plus en plus difficile pour sa population. Et pourtant, Cuba reste une terre de foi où l'Église catholique continue d'accompagner, de soutenir, de vivre au cœur d'une société sous tension. Pour en parler ce soir, nous recevons le père Régis Morel en mission à Cuba depuis 2019. Mais avant cela, je vous propose quelques repères. Alors Cuba, c'est la plus grande île des Caraïbes. On la surnomme aussi le Caïman des Caraïbes en raison de sa forme qui ressemble à un crocodile. La République de Cuba se définit comme un régime socialiste à parti unique et ce, depuis la fin de la Révolution quand Fidel Castro a accédé au pouvoir. Son frère, Raúl Castro, a pris sa suite jusqu'en 2018 et c'est aujourd'hui Miguel Díaz-Canel qui dirige le pays, la capitale et la Havane. Il y a à Cuba environ 10 millions d'habitants. Dans un rapport publié en septembre dernier, l'Observatoire cubain des droits de l'homme indique que l'extrême pauvreté a atteint 89% de la population et que 78% des Cubains souhaiteraient émigrer. Du côté des religions, et je vous précise qu'il s'agit d'estimations car il n'existe aucune source officielle sur l'appartenance religieuse à Cuba, mais les chrétiens seraient majoritaires, ils représenteraient plus de la moitié de la population. Plus de 15% appartiennent aux religions afro-cubaines. Tout de suite, je retrouve mon invité. Régis Morel, bonsoir.
1: Bonsoir Marion.
0: Merci d'être avec nous sur le plateau d'Église du Monde. Alors pour faire un peu connaissance, vous êtes donc prêtre de la communauté Saint-Martin, en mission à Cuba depuis 2019, précisément à la paroisse de Placetas. Racontez-nous un peu comment est-ce qu'un prêtre de la communauté de Saint-Martin, comment est-ce que vous êtes retrouvé à Cuba ?
1: Alors ça, c'est un peu un coup de la Providence. Ne parlant pas espagnol, je pensais que c'était pas dans mes cordes, et puis les supérieurs n'ont pas pensé la même chose. Donc on m'a demandé d'y penser, et discernant, ben, j'ai fini par l'accepter, puis j'ai fait comme tout le monde, j'ai regardé la Casa de Papel et j'ai appris l'espagnol.
0: Alors pour commencer et bien comprendre le contexte justement, racontez-nous un peu comment les Cubains expriment-ils leur foi au quotidien ?
1: Alors, les Cubains d'abord sont très religieux. Très, très religieux, parfois un peu trop, ils sont prêts à croire beaucoup de choses, mais donc beaucoup de piété populaire à la maison, mais bien sûr à l'église. Les processions aussi, ils sont très attachés aux fêtes des saints, et donc ça s'exprime en particulier de cette manière, les pèlerinages, lorsqu'on peut partir, c'est pas toujours facile de bouger à Cuba, mais les pèlerinages au sanctuaire national du Cobre sont très suivis par les Cubains.
0: Et quel est l'impact des croyances afro-cubaines dans la dévotion populaire ? Je disais en introduction, à peu près 15% de la population.
1: Oui. Et on dit en riant que il y a ce que vous avez dit, 60% hein, et 100% de syncrétistes. C'est-à-dire que vraiment, c'est très imprégné dans la culture cubaine. Et donc, il y a pour nous, en tant que catholiques, un vrai défi, parce que dans la culture cubaine, derrière des saints catholiques sont cachés bien souvent ce qu'on appelle les orishas, des divinités païennes issues des croyances africaines. Et donc, il faut parfois démêler cela.
0: Ça passe par une formation auprès des...
1: C'est ça, alors, auprès des fidèles dans la catéchèse, etc., les homélies, mais c'est souvent dans les fêtes des saints qu'il faut aider les gens, par exemple, à dire, ben non, on ne va pas offrir des cigares et du rhum à Sainte-Barbe, par exemple. Donc il faut leur dire ça, vous laissez à l'entrée de l'église, si vous lui mettez un cierge et des bougies, oui, et puis on les amène, on essaie de les emmener jusqu'à Jésus, jusqu'à la foi au Christ, ce qui n'est pas toujours le cas à cause de ce mélange, ce syncrétisme.
0: Alors l'histoire entre l'église et le parti, elle a été jonchée de tensions hein, au fil de la grande histoire, on ne va pas tout réexpliquer ici, mais il y a un véritable tournant, c'était en janvier 1998, quand Jean-Paul II, premier pape, qui foule le sol cubain. Quel héritage, 28 ans plus tard ?
1: Alors l'héritage, c'est d'abord des relations normalisées avec l'État, ce qui est très précieux. C'était l'entrée de missionnaires étrangers, de religieux, des visas, donc une normalisation des relations. Et ça, c'est très précieux. L'Église catholique à Cuba est un interlocuteur valable. On l'a vu tout récemment, on va en parler sans doute sur le cyclone Mélissa qui a frappé. Les États-Unis ont envoyé 3 millions de dollars de donations, mais à l'Église catholique, pour qu'il soit réparti. Et l'État l'a accepté. Donc c'est, pour l'État cubain, c'est un interlocuteur valable. Et ça, c'est très important dans la vie de Cuba.
0: Et donc ça, c'est l'héritage de cette visite. Et sur le
1: un des héritages, parce que c'était le moment où on a recommencé à évangéliser. On a arrêté de voir des comportements d'ostracisation des chrétiens. Et donc, les églises se sont remplies. On a reconstruit des églises, des chapelles dans la campagne. Et l'église, c'est des baptêmes en grande quantité. Vraiment, tous ceux qui y attendaient ont accouru à l'église. C'était vraiment un fleurissement merveilleux. C'est vraiment, il y a un avant, un après. Ça, il n'y a pas de doute.
0: Et sur le visage de l'église aujourd'hui, un mot, donc il y a 11 dieux. À Cuba.
1: Oui, 11 diocèses avec un vrai défi puisque nous avons actuellement 7 évêques qui ont atteint la limite d'âge. Et donc il y a une visite, la visite ad limina des évêques de Cuba a lieu en février, dans quelques semaines. Et donc ça va certainement redessiner le paysage ecclésial avec une nouvelle génération d'évêques. Et comme l'émigration touche aussi les prêtres cubains, c'est encore un peu des mystères ou des fragilités de l'Église à Cuba, c'est pas facile de trouver des candidats pour l'épiscopat à Cuba. Donc, qu'est-ce qui va en sortir ? On est dans un moment charnière. Pour l'Église à Cuba, ouais, à ce moment-là.
0: Alors, je le disais, vous êtes prêtre au sein de la communauté Saint-Martin. Vous allez nous expliquer plus en détail votre mission au quotidien. Mais juste avant de développer, je vous propose de découvrir les différentes missions quotidiennes des membres de la communauté Saint-Martin à Cuba, de la mission à Placetas à la mission à Cienfuegos. Et c'est à travers les images d'Antoine Soubrier qui est allé à la rencontre de ces prêtres engagés auprès des plus fragiles sur l'île.
2: Au cœur de l'île. J'ai rejoint la mission Cuba de la communauté Saint-Martin. Placetas, Fomento, Baez, Cabaiguan, Cienfuegos, autant de lieux parfois perdus au milieu des champs de canne à sucre ou de leurs vestiges, où ils font désormais partie du paysage depuis bientôt 20 ans. Les prêtres y parcourent chaque semaine des kilomètres de pistes pour célébrer, visiter, enseigner, prendre soin. Dans une chapelle de fortune, 7 enfants reçoivent le baptême entourés de leur famille, pour la plupart ayant redécouvert la foi par le témoignage des prêtres missionnaires français. Les voix s'élèvent, les visages s'illuminent, la joie se lit sur chacune des personnes présentes malgré les souffrances évoquées à demi-voix.

0: frères visitent une garderie qu'ils ont créée eux-mêmes pour permettre aux enfants d'accéder à un minimum d'éducation et aux parents d'aller travailler parfois. À Placetas, un internat permet à des jeunes collégiens et lycéens de grandir dans un cadre chaleureux et bienveillant, où ils apprennent à travailler, à vivre ensemble, à servir et bénéficient d'un soutien scolaire. Sur la paroisse de Cienfuegos, une équipe de jeunes cyclistes s'entraîne avec leur curé pour apprendre à se dépasser. Partout, j'ai vu des signes d'espérance.
1: Père Régis Morel, vous partagez cette conclusion d'Antoine Soubrier partout. Vous voyez, vous aussi, des signes d'espérance?
2: Oui, absolument. À Cuba, nous manquons de tout, mais pas d'espérance. Et je crois que c'est la principale mission de l'Église. L'Église était, comme nous l'avons dit, un moment de grand florissement. Maintenant, elle suit la vie du peuple cubain et un moment de grande difficulté, d'émigration massive depuis quelques années et puis de désespérance, il faut le dire, hein, de désespérance parce que la vie quotidienne est extrêmement compliquée et on ne voit pas d'issue positive. Et donc, l'Église, elle accompagne. Et c'est vrai que c'est l'espérance. Au milieu de toutes ces

0: difficulté dont on a parlé, c'est l'espérance, la présence que le Christ nous abandonne jamais et nous sommes là pour le manifester.
1: Les difficultés, ça passe donc par cette extrême pauvreté qui touche les habitants de l'île. Vous partagez ces souffrances. Concrètement, comment est-ce que ça se traduit dans la vie des habitants et dans votre mission à vous au quotidien ?
0: Concrètement, imaginez que tout d'un coup, la lumière s'éteint dans ce studio. Paf, voilà, c'est une coupe de courant. Et ça, c'est quotidien. À Cuba, en moyenne, il y a 20 heures de coupure de courant par jour. Donc, un peu moins dans les villes, bien sûr, mais donc c'est un quotidien extrêmement compliqué. Souvent, le courant revient à 2 heures du matin, donc les gens se lèvent, mettent vite la turbine pour remplir le réservoir d'eau sur le toit, font vite la lessive avec la machine à laver qui existe, un peu rudimentaire, vite se mettent à cuisiner, et le courant s'en va de nouveau. Sinon, il faut cuisiner avec du charbon, du bois, le gaz, il n'y en a presque plus. Donc c'est un quotidien extrêmement compliqué.
1: Éprouvant.
0: Extrêmement éprouvant, là.
1: Et on parle aussi de pénurie en tout genre, de médicaments, de nourriture, d'essence.
0: Exactement.
1: Et comment vous faites, vous, pour aller... Pour être proche des gens, si vous n'avez pas d'essence, vous ne pouvez pas vous déplacer non plus?
0: Alors, effectivement, nous essayons de répondre autant que possible. Vous parliez des médicaments, par exemple, la paroisse, les deux paroisses ont une pharmacie qui s'alimente par les voyages, voilà, c'est peu, mais c'est déjà quelque chose. Les gens viennent et peuvent recevoir avec un certificat médical, ils peuvent recevoir si nous en avons. Et c'est la même chose pour la nourriture, distribution de nourriture, de vêtements. Voilà, on essaie d'être au plus proche de la vie des Cubains et le transport s'organise tant bien que mal entre quand il n'y a plus de combustible ou si la voiture est cassée parce qu'elle a 500 000 km. On s'arrange. Ce n'est pas une chose, c'est l'autre. Le Cubain invente beaucoup. Il y a toujours un plan B, un plan C, un plan D parce qu'on ne sait jamais ce qui va sortir.
1: Je crois qu'au sein de votre communauté, il y a aussi les sœurs avec vous. Des sœurs qui s'occupent d'un
0: Alors,
1: asile.
0: La mission Cuba, en vrai, c'est 8 prêtres sur plus de 200 000 habitants. C'est 4 volontaires Fidesco. Ça fait presque 15 ans que Fidesco travaille avec la mission Cuba. C'est aussi, il y a à Placetas des sœurs qui ont effectivement une maison de retraite de jour, un accueil de jour, qui est un signe d'espérance aussi très fort. Au cœur, parce que les personnes âgées souffrent beaucoup. Dans les migrations, ceux qui partent, c'est les plus jeunes. Et donc, on voit beaucoup de personnes âgées qui restent seules et la retraite n'est pas du tout suffisante. Vous ne pouvez pas, avec votre retraite, vous acheter 25 œufs. Vous n'avez pas assez d'argent pour acheter 25 cartons d'œufs, ce n'est pas possible de l'acheter avec votre retraite. Donc, si vous n'avez pas de l'aide de la famille de l'étranger, vous êtes dépendante de tout. De tout.
1: Donc, on comprend bien qu'il y a deux missions, une à Placetas et
0: une à Cienfuegos, voilà. Mais ça fait vraiment une belle équipe, effectivement. À Cienfuegos, il y a d'autres sœurs aussi qui ont d'autres missions.
1: Alors, on a beaucoup parlé de Cuba aussi, touché fin octobre dernier par le passage de l'ouragan Mélissa, vous en parliez également. Plusieurs provinces de l'Est qui ont subi des dégâts considérables. Comment est-ce qu'elle s'est organisée, cette aide, cette distribution de l'aide?
0: Alors, au niveau de la mission Cuba, nous avons lancé un appel aux dons pour nos amis de France et il y a une grande générosité qui s'est manifestée en quelques semaines et nous avons envoyé autour de 5 tonnes principalement d'aliments. Nous avons fait 2 voyages pour aller les apporter là-bas dans les diocèses, donc Santiago et Guantanamo, et notamment passer une journée à distribuer ces colis alimentaires dans les familles et donc nous rendre compte nous-mêmes de ce qui s'est passé et partager sur ce qu'ils ont vécu, sur l'église et le toit à moitié arraché, les maisons dévastées, etc. Donc c'était très très touchant, une fraternité toute simple comme les Cubains savent la vivre.
1: Et je rappelle que la conférence des évêques catholiques de Cuba qui confirmait avoir reçu cette aide humanitaire de 3 millions de dollars donc de la part des États-Unis, on en parlait un petit peu plus tôt. Parmi les autres défis, les nombreux défis, il y a celui de l'éducation. Comment est-ce que vous accompagnez les jeunes ?
0: Alors l'éducation, en effet, comme beaucoup des obligations de l'État, est en nette régression. Beaucoup de professeurs ont émigré à cause des salaires très bas. Et donc on se retrouve avec un niveau d'éducation difficile de maintenir. Et alors nous avons plusieurs projets éducatifs, donc le plus petit c'est pour les garderies, donc là on essaie de faire croître ces enfants avec on suit à peu près les programmes éducatifs du développement de l'enfant. Nous avons des cours du soir, Donc là, pour compenser et aider les jeunes à pouvoir travailler et avoir un bon niveau. Ce qui repose sur leur volonté, parce que sinon, ils ont plein d'autres choses à faire. Donc, c'est un bel effort de leur part. Et puis, nous avons un internat sans l'école, bien sûr, puisque l'école est d'État, hein, mais un internat avec une quinzaine de garçons pour c'est l'éducatif plus intensif en lien avec les familles et puis toute une équipe. À chaque fois, ce sont des équipes de laïcs, hein, c'est pas les prêtres qui donnent des cours ou qui sommes avec directement les enfants. C'est tout un réseau éducatif avec des professionnels et des éducateurs que nous essayons de former. Donc effectivement, c'est une part très importante de notre mission à Cuba.
1: Et alors dans ce rôle auprès des jeunes, et on parlait de ce pourcentage très élevé de Cubains qui souhaitent quitter l'île, comment est-ce que vous, au quotidien, quels sont vos mots pour ces jeunes qui, on imagine, certains peuvent être démotivés, voire désespérés face à la situation ?
0: Effectivement, par exemple, par rapport aux carrières, aux études, les jeunes ont devant eux un choix, soit je vais m'embêter à l'université avec un système d'internat sur place très défaillant, il n'y a pas d'eau, c'est terrible la nourriture, etc. Et plus c'est coupé de courant, soit je vais aller faire des biscuits dans une entreprise privée et je vais gagner tout de suite beaucoup d'argent, beaucoup plus, suffisamment pour vivre.
1: De l'argent.
0: Exactement, parce que c'est dans le domaine privé, les micro-entreprises privées sont celles qui actuellement fonctionnent bien. Donc, déjà, notre langage, c'est de dire, prends le temps d'investir pour ton avenir. C'est ce qui est difficile à penser, parce que leur avenir, pour eux, c'est en dehors de Cuba. Et ensuite, c'est le présent. En fait, c'est-à-dire qu'on va vivre des choses dans le présent, pour les faire grandir, pour vivre la communauté. Les Cubains sont très joyeux, hein, malgré tout l'abattement un peu qu'ils vivent actuellement dans leur situation. C'est un peuple très joyeux, très heureux. Et donc, on vive cette communauté, cette joie de la communauté, et dans le service. Évidemment, le service ne manque pas, donc on a emmené, par exemple, distribuer les colis après l'ouragan, ou bien tout simplement visiter des personnes malades, faire animation pour le groupe de personnes handicapées qu'on a. Voilà, les mettre au service. Et ça, c'est une joie, c'est le présent, en fait. On peut pas, si on se projette trop sur le futur, vient tout de suite la question de l'émigration. Donc, on essaie de vivre l'instant présent.
1: Ces jeunes qui constituent également, on l'entend un peu, un ferment d'engagement pour l'Église à Cuba. L'année dernière, le jubilé des enfants de cœur a été célébré au séminaire de San Carlos et San Ambrosio à La Havane. C'est un moment festif, convivial et spirituel pour mettre à l'honneur justement les servants d'hôtel. Je vous propose de regarder cet extrait vidéo réalisé par le diocèse de La Havane. On y voit l'engagement, les motivations de ces jeunes à servir Dieu et l'Église.
2: Ma plus grande envie en devenant enfant de cœur était d'être le plus près possible de l'autel, où Jésus est présent dans l'Eucharistie à chaque célébration. Cela fait plus de 10 ans que je suis enfant de cœur et je ressens vraiment la même émotion et le même amour à chaque procession d'entrée, à chaque messe.
3: Je suis devenu enfant de cœur en raison de ma foi et aujourd'hui je suis acolyte. C'est ma façon d'aider l'Église.
4: Je veux aider davantage l'Église et me rapprocher un peu plus de Dieu en étant proche de l'autel. Il me manque encore des choses et je dois continuer à apprendre. Je veux mettre à contribution tout ce que j'ai à offrir. Je veux aider davantage, me rapprocher un peu plus des gens de l'Église qui sont tous mes amis, ma famille, mais surtout pour me rapprocher davantage du Seigneur.
1: Est-ce que le fait d'être chrétien, ça transforme les Cubains ?
0: Ça devrait, en tout cas. Et oui. Parce qu'ils ont, encore une fois, un rapport très, très naturel. Alors, ça vient toucher des choses. Il y a moins de protection que chez nous. Oui, je pense déjà sur le fait de la joie et du service, qui sont dans un moment difficile. On peut avoir tendance, les jeunes, à se replier sur mon petit confort ou mes difficultés. Voilà, les mettre en communauté, ensemble, au service. Et ça, c'est un témoignage merveilleux.
1: Alors, Monseigneur Gallagher, c'est le secrétaire pour les relations avec les États et les organisations internationales du Saint-Siège. Il était à Cuba en juin dernier pour le 90e anniversaire des relations diplomatiques entre le Vatican et le pays des Caraïbes. N'ayez pas peur d'ouvrir vos cœurs au Christ, laissez-le entrer dans vos vies, dans vos familles, dans la société, pour que tout soit renouvelé. Il a repris ces paroles de Jean-Paul II prononcées en 98, on disait ce passage de Jean-Paul II qui a vraiment marqué les esprits, et ce lien dans la diplomatie, l'Église catholique sur le plan diplomatique, qui a régulièrement servi de médiateur, notamment entre Cuba et les États-Unis par exemple. Comment les déclarations du président américain Donald Trump, elles sont perçues à Cuba?
0: Alors, c'est sûr
1: on doit remettre un petit peu de contexte.
0: Exactement. Là, depuis le 3 janvier, les choses sont différentes parce que Cuba est depuis 20 ans, très, 25 ans, très lié au Venezuela. Et donc là, ce changement suscite d'abord de la crainte parce que s'il n'y a plus le pétrole du Venezuela, il y aura un commande d'électricité. L'électricité à Cuba étant fournie principalement par des usines avec du pétrole.
1: Oui.
0: Et par contre, ça suscite aussi une espérance, parce que le peuple attend un changement. Et donc, il y a cette espérance d'un changement. Avec le risque, c'est que les Cubains sont habitués à tout attendre, donc que ça leur tombe un peu du ciel. Il y a beaucoup de déresponsabilisation. Et Jean-Paul II, justement, l'avait dit quand il est venu, « Cuba, prends en main ton avenir ». Et donc là, il y a un vrai défi, c'est de dire que les Cubains ne pensent pas « Tiens, ça va nous tomber du ciel, mais il faut qu'on le construise, cet avenir ». Et donc, c'est ça aussi notre témoignage, notre espérance, c'est qu'on aide à construire. Ce qu'on fait, parfois une goutte d'eau dans l'océan et on se dit à quoi ça sert, mais en fait je crois vraiment à la dimension prophétique de ce que l'on fait, notamment dans le domaine éducatif. On sème quelque chose et voilà, quand Dieu voudra, ça portera du fruit. Et c'est ce que nous essayons de vivre humblement dans la mission Cuba.
1: Alors, j'ai quelques petites questions par Régis avant de se quitter. Je vous propose donc de passer à cette partie de l'entretien. Des questions, des réponses plutôt courtes. Quelle figure catholique marquante à Cuba vous inspire particulièrement et pourquoi ?
0: Le père Félix Varela. Il l'appelle le premier qui nous a appris à penser un prêtre du 19e siècle qui était en faveur de l'indépendance et qui a donc dû s'exiler, les morts en exil, et qui a écrit des lettres notamment pour les jeunes Cubains, pour les préparer au jour de l'indépendance où ils devront prendre en main le futur de leur pays. Et c'est d'une actualité brûlante pour aujourd'hui, pour les jeunes.
1: Quel sanctuaire ou lieu de pèlerinage dans lequel vous aimez vous ressourcer à Cuba ?
0: Le grand sanctuaire de Cuba, c'est le sanctuaire La Vie à la Charité, qui attire tous les Cubains. Tous, quelle que soit leur croyance ou pas. Il est un petit peu loin, donc il est tout à fait à l'est de l'île, mais c'est beaucoup d'heures de transport par des routes très mauvaises. Donc il y a un sanctuaire que j'aime beaucoup, c'est le sanctuaire de la nature, dans la montagne de l'Escambray, qui est un plus proche de chez nous. Et là, c'est vrai que je respire la nature cubaine et d'une beauté extraordinaire.
1: Et enfin, une intention de prière pour les Cubains en conclusion.
0: Alors, oui. Un peu, c'est un défi pour l'Église à Cuba, avec toutes les urgences qu'il y a, à laquelle il faut pallier. Le risque de l'Église à Cuba, c'est de tomber dans l'activisme. On n'a pas assez de prêtres, il y a besoin de ça. Et donc, on a un besoin criant d'intériorité. Et donc, mon intention de prière, c'est vraiment de demander de la vie contemplative pour Cuba. Il nous faut, je lance un appel, un monastère d'hommes prêts à défricher, parce qu'il faut être costaud, mais être un signe prophétique et de pouvoir donner de l'intériorité. J'avoue que bien égoïstement, je pense d'abord à nous les prêtres, pouvoir nous ressourcer. C'est quelque chose qui manque beaucoup à Cuba, pour pouvoir donner la source, c'est de même au vivre aux Cubains, et ça s'étend. Mais vraiment, c'est une vraie intention de prière à porter l'intériorité et la vie contemplative des contemplatifs à Cuba.
1: Merci beaucoup, Père Régis Morel, d'avoir
0: Merci
1: été avec nous.
0: Merci beaucoup, Marion.
1: Merci pour votre témoignage. Et tout de suite, on continue avec la chronique du monde. Cette semaine, nous prenons la direction du Liban. Et on retrouve le Père Michel Aboud.
5: Bonjour à tous. Dans un temps où nous vivons les guerres et les menaces de toutes parts, particulièrement au Liban et au Moyen-Orient, une question s'impose à nous. Comment croire encore quand la violence semble plus forte que la paix et la mort plus visible que la vie? Chaque jour, les images nous submergent. des villes détruites, des familles déplacées, des enfants privés d'avenir et un peuple fatigué d'attendre des jours meilleurs. Dans ce contexte, la foi peut vaciller. La prière peut devenir lourde et le silence de Dieu peut sembler assourdissant. Pourtant, c'est précisément là que la foi

0: chrétien devient prophétique. Elle ne nie pas la réalité. Elle ne ferme pas les yeux sur la souffrance des peuples, mais elle ose affirmer que Dieu est présent. Croire aujourd'hui au Liban et au Moyen-Orient, ce n'est pas être naïf, c'est résister intérieurement au désespoir. C'est croire que la paix commence dans le cœur de celui qui refuse à céder à la haine. C'est croire que Dieu continue d'écrire l'histoire, même lorsque nous n'en voyons pas encore la fin. Et peut-être que notre mission aujourd'hui n'est pas de tout comprendre, mais de tenir debout, de garder la lumière allumée et de rappeler au monde humblement mais fermement que l'amour aura le dernier mot.
1: Et c'est la fin de cette édition. Merci d'avoir été avec nous. 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Je vous souhaite une très belle semaine. Prenez soin de vous et à jeudi prochain.

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De la première épître de Saint Jean. Voici à quoi nous avons reconnu l'amour. Lui, Jésus, a donné sa vie pour nous. Nous aussi, nous devons donner notre vie pour nos frères.

0: Prions le Seigneur. Nous te prions, Seigneur Jésus-Christ, à l'heure où tu fus élevé sur la croix pour le rachat du monde et où les ténèbres couvraient toute la terre. Accorde-nous toujours la lumière qui nous guidera jusqu'à la vraie vie. Toi qui vis et règnes pour les siècles des siècles.
1: Amen.

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1: Aujourd'hui, nous souhaitons une très belle et sainte fête à tous les Christophe. Célèbre pour être le saint patron des bateliers, des pèlerins et des voyageurs, les traditions associées à saint Christophe remontent aussi loin que le VIe siècle. L'une des légendes les plus connues le représente comme un géant barbu portant l'enfant Jésus sur ses épaules, l'aidant à traverser un fleuve. Traditionnellement, saint Christophe était connu sous le nom de Reprobe, géant cherchant à servir le roi le plus fort du monde. Cependant, ce géant se convertit au christianisme et cherche à devenir plus puissant que son roi. Il finit par se convertir à la foi catholique et, sur la recommandation d'un ermite, commence à aider les voyageurs à traverser un fleuve dangereux pour montrer son dévouement envers le Christ. Un jour, alors qu'il porte un petit enfant sur ses épaules, ce dernier se révèle être Jésus. Plus il traverse le fleuve, plus le poids de l'enfant devient lourd, pour symboliser le poids du monde entier sauvé grâce au sacrifice de notre Seigneur. Cette légende inspire l'iconographie occidentale de saint Christophe. Il serait mort martyrisé à Samos, en Lycie. Il résiste à d'horribles tortures avec bravoure, refusant de renier sa foi. Lorsque le souverain fait tirer une salve de flèches vers lui, elles restent suspendues dans les airs et tombent au sol. Mais l'une d'entre elles fait demi-tour et se fige tout droit dans l'œil du monarque. Alors le saint lui conseille de le laver avec son sang versé lorsqu'il aura rendu son âme à Dieu. Après l'exécution, le roi approche du corps et suit les consignes du saint. Il retrouve ainsi la vue et se convertit. Depuis, Christophe est également invoqué pour la guérison des maladies liées aux yeux. Saint Christophe, apprenez-nous à utiliser avec prudence nos véhicules pour servir les autres. Protégez-nous ainsi que tous ceux qui nous accompagnent dans chacun de nos transports. Et rappelez-nous que le plus grand voyage est celui qui mène à Dieu, c'est-à-dire de faire grandir en nous chaque jour le désir de faire en tout sa volonté pour rouler vers le ciel.

0: Amis auditeurs, bienvenue à l'écoute de ce programme marqué par l'audience que le pape a accordée le jeudi 20 août au président du Liban ainsi que par la publication du message pour la 11e journée mondiale de prière pour la sauvegarde de la création. Léon XIV reprend dans ce message les paroles du prophète Isaïe. Ils forgeront de leurs épées des socs de charrues et de leurs lances des serpes, qui souligne le lien direct entre les conflits armés et la dégradation de l'environnement. L'actualité politique et sociale sur le continent africain concerne la République démocratique du Congo. L'Organisation mondiale de la santé annonce l'envoi immédiat de 70 000 doses du vaccin Evverbo pour répondre à une épidémie historique et meurtrière de la maladie à virus Ebola. L'Éthiopie, où les autorités du Front de libération du peuple du Tigré accusent le gouvernement fédéral d'avoir mené une frappe de drone meurtrière sur une zone résidentielle de Mekele, la capitale régionale. Le Mali, avec le rapport publié jeudi 20 août par l'organisation Human Rights Watch, qui accuse les forces paramilitaires russes d'Africa Corps d'avoir perpétré des frappes aériennes. Bienvenue encore une fois à l'écoute de cette émission que nous commençons avec l'actualité de l'Église.
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0: Le Saint-Père a rencontré dans la matinée de jeudi 20 août le président de la République libanaise, Joseph Aoun. L'annonce a été faite dans un communiqué du bureau de presse du Saint-Siège qui souligne par la suite que le chef de l'État libanais s'est ensuite entretenu avec le cardinal Pietro Parolin, secrétaire d'État du Vatican, accompagné de Mgr Paul-Richard Gallagher, secrétaire pour les relations avec les États et les organisations internationales. Au cœur de ces discussions cordiales figurait l'accord cadre trilatéral signé à Washington le 26 juin par les États-Unis, Israël et le Liban visant à stabiliser les frontières sud de la République libanaise et à instaurer une paix juste et durable. Le Saint-Siège, tout en se félicitant de la signature de cet accord, a exprimé de vives préoccupations quant aux difficultés rencontrées dans sa mise en œuvre et a assuré de son soutien les efforts déployés à cette fin, indique le communiqué. Le 1er septembre prochain se célèbre la 11e journée mondiale de prière pour la sauvegarde de la création autour du thème « Ils briseront leurs épées pour en faire des socs et leurs lances pour en faire des serpes ». Ce passage de la Bible tiré du deuxième chapitre du livre du prophète Isaïe, verset 4, évoque un temps où les nations de leurs épées forgeront des socs. Jamais nation contre nation ne lèvera l'épée, ils n'apprendront plus la guerre, transformant ainsi ceux qui détruisent la vie en ceux qui la préservent. Dans son message, Léon XIV souligne que les causes profondes des conflits et de l'exploitation de la création trouvent leur origine dans une crise éthique et culturelle qui se caractérise notamment par la perte du sens de limite, le désir de domination, la recherche du profit immédiat et l'incapacité à reconnaître la dignité donnée par Dieu à chaque personne humaine. Myriam Sandounou.
2: La vie étant sacrée, Léon XIV invite à contempler ce don et à chérir la terre qui la soutient. Ce sont là des moyens concrets de rendre gloire à notre Créateur, explique-t-il. Le pape déplore dans son message toutes ces guerres qui laissent des blessures, font des victimes, déchirent les familles et contraint des millions de personnes à fuir leur foyer, aggravant ainsi la peur, l'injustice et la division. Léon XIV insiste donc sur le respect de la vie. L'évêque de Rome appelle à un sens de responsabilité et à construire une société pacifique. Les véritables outils pour construire la paix ne sont pas les armes de destruction, soutient le pape, mais plutôt la vérité, le dialogue, la patience, la justice et l'amour. Les blessures de la guerre et la dégradation de la terre sont donc profondément liées à l'état du cœur humain, estime le pape, qui exhorte à une conversion du cœur, car sans la transformation intérieure, la paix restera fragile et éphémère.
0: Au Cameroun, le diocèse de Mamfé a rendu un dernier hommage à son premier évêque, Mgr Francis Tekeli Senge. Les obsèques célébrées les 12 et 13 août ont rassemblé évêques, prêtres, personnes consacrées et fidèles autour de la mémoire d'un pasteur dont l'humilité, la vie spirituelle et l'attention aux plus pauvres ont profondément marqué l'église locale. Paul Valéry.

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1: Monseigneur José Avelino Betancourt, nonce apostolique au Cameroun et en Guinée équatoriale, a présidé la messe de Requiem et les rites d'inhumation. Dans son hommage, Monseigneur Andrew Nkeya, archevêque de Bamenda et président de la Conférence épiscopale nationale du Cameroun, a salué en Monseigneur Lissingué, un pasteur humble, proche des pauvres et profondément attaché à la prière et à la recherche de la sainteté. Rappelons que Monseigneur Francis Teke Lessingé, évêque émérite de Monfils, est décédé le mercredi 29 juillet 2026 au St. John of God Health Center de Monfils à l'âge de 87 ans. Il repose désormais dans la chapelle des évêques à la cathédrale Saint-Joseph de Monfils. Paul Valéry Mondogo pour Radio Vatican.
0: En République démocratique du Congo, l'évêque d'Idiof, Monseigneur José Moko, a présidé la messe le dimanche 16 août pour la célébration du centenaire de la paroisse Sainte-Thérèse de l'Enfant Jésus de Mwilambongo. Il a rendu hommage aux missionnaires et il a exhorté les fidèles à vivre de la foi et de la charité afin de léguer à la postérité un héritage digne de l'humanité. Les détails avec Jean-Baptiste Malengue Kalunzu.
2: Monseigneur Moko a commencé la célébration par une bénédiction de la grotte mariale paroissiale restaurée et au cours de l'homélie, il a remercié les missionnaires jésuites qui ont évangélisé Mwilambongo et toute la région dès 1926 et qui ont donc apporté aussi la dévotion mariale. L'évêque d'Idiofa a présenté à l'assemblée les missionnaires oblats de Marie Immaculée présents avec leur supérieur provincial, le père Constant Kienge Kienge et les sœurs salésiennes de la visitation et leur supérieur provincial, la sœur Agnès Lubamboyo. L'évêque a exhorté les uns et les autres à honorer le passé glorieux de leurs confrères et consœurs missionnaires en osant grand comme le monde, comme le dit une devise chez les Oblats de Marie Immaculée. Au début de la messe, le curé de la paroisse Sainte-Thérèse de l'Enfant Jésus de Mwilambongo, Monsieur l'abbé José Ferra, a retracé l'histoire en rappelant que les missionnaires Oblats ont pris la relève des Jésuites en 1933 et que des prêtres diocésains leur ont succédé en 1977. Jean-Baptiste Malengue Kalunzu pour Radio Vatican.
3: Dans quelques instants, l'actualité sociopolitique.
0: Face à l'épidémie d'Ebola en République démocratique du Congo, l'OMS a annoncé jeudi la mise à disposition de 70 000 doses du vaccin Ervebo homologué contre la souche Zaïre du virus, mais pas contre la souche Boudibungio qui sévit actuellement dans ce pays. Cette allocation comprend 20 000 doses destinées à un essai clinique de phase 3 visant à évaluer l'impact du vaccin sur le virus Boudibungio et 50 000 doses pour les travailleurs de première ligne et les professionnels de santé en RDC, a expliqué l'Organisation mondiale de la santé dans un communiqué. En Éthiopie, les membres du Front de libération du peuple du Tigré, parti politique interdit par l'État éthiopien mais qui reste très influent dans la région du Nord, accusent le gouvernement fédéral d'avoir mené jeudi une frappe de drone sur une zone résidentielle de Mekele, la capitale de cet État régional du Nord de l'Éthiopie. L'ONG Human Rights Watch a accusé jeudi des paramilitaires russes de l'Africa Corps, accompagnés des soldats maliens, d'avoir tué 9 civils, dont 4 enfants, lors d'une opération anti-jihadiste en juillet dans le centre du Mali. Dans un communiqué, l'Organisation de défense des droits humains explique que les jihadistes du groupe de soutien à l'islam et aux musulmans JNIM contrôlent depuis 2017 le village de Bombori dans la région de Mopti et possède une base à 1 kilomètre de là. Le 10 juillet, plus de 100 combattants de l'Africa Corps, organisation paramilitaire russe, et plusieurs militaires maliens ont investi le village à l'aube à la recherche des combattants du JNIM qui avaient quitté le village la veille selon Human Rights Watch. Marie-Joseph Nga nous fait une lecture ciblée de l'encyclique Magnifica Humanitas du pape Léon XIV à Néondo. Elle termine avec le résumé de l'audience générale de mercredi 19 août.
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0: Vous êtes bien dans le Quesaco, bienvenue dans l'émission où les mots n'ont plus de secret pour vous, et ce grâce au père Bernard Clazen. Bonjour.
1: Bonjour.
0: Alors je rappelle pour ceux qui découvriraient l'émission que vous êtes curé de Ville-d'Avray en région parisienne. Vous enseignez également au séminaire d'Issy-les-Moulineaux ainsi qu'à l'Institut catholique de Paris. Alors bon, si je rappelle comme ça un petit peu votre CV, hein, c'est pas un hasard, c'est parce qu'aujourd'hui notre mot a un rapport avec l'enseignement. On va découvrir le terme magistère. Et vous allez voir que pour les gens que nous avons rencontrés dans la rue, bon.

0: Bah, il y a magie et puis Aster, quoi. Regardez.
1: Peut-être comme précision, nous sommes belges, mais c'est un mot que je ne connais pas du tout.
2: Alors, soit magicien, soit magistrat.
3: Magistère. Ça fait très éducation nationale.
4: Aucune idée. Il y a magie à l'intérieur, non? Il y a magie, Esther.
5: Quelque chose de magistère, c'est quelque chose d'extraordinaire, quelque chose qui n'est pas dans le commun, ou qui impressionne à tout va, quoi.
0: Si je vous dis le magistère de l'Église, peut-être ça vous aide?
6: Ça, c'est l'institution... Peut-être la hiérarchie, le...
7: Magistère, j'ai jamais entendu parler d'un magistère.
8: Ça me fait penser à voilà, un diplôme, comme le master, ou un diplôme d'excellence peut-être, le master en mieux, je ne sais pas. Bon, après, je ne vois pas du tout le rapport en fait avec l'Église, mais...
0: Alors, Père Clazen, est-ce qu'il y a quelque chose de magique dans le magistère, finalement, ou pas du tout?
9: Non, pas beaucoup, non. Hélas, peut-être. Il n'y a rien de magique ni de merveilleux. Magistère, ça veut dire qui enseigne. On dira une leçon magistrale. Voilà, c'est qui enseigne, qui apporte énormément d'enseignement. Et donc, il y a un magistère dans l'Église, c'est une institution dont l'Église s'est dotée pour enseigner clairement le contenu de la foi.
0: Alors, il y a un magistère ordinaire et un magistère extraordinaire. Quelle est la différence entre les deux ?
9: Le magistère extraordinaire, c'est le Saint-Pontife, c'est un concile, bien entendu. Et ordinaire, c'est mon évêque.
0: Tout simplement.
9: Oui.
0: Et magistère, c'est devenu aussi un diplôme, en fait, aujourd'hui, dans la culture laïque. Alors, finalement, magistère, c'est l'origine de plein de mots qu'on connaît ?
9: Oui. Oui, magistère, donc, c'est lié à l'enseignement. Et donc, en effet, un master, par exemple, c'est très proche de la même étymologie. C'est celui qui est apte à enseigner.
0: Il y a master, il y a maître aussi ?
9: Oui. Avoir une maîtrise, c'est celui qui maîtrise un sujet et donc qui peut l'enseigner.
0: Et quand on dit le magistère de l'Église ou le magistère de l'Évangile, est-ce que ça veut dire qu'il faut qu'on le suive à la lettre ? Qu'est-ce que ça signifie en fait ?
9: Très bonne question. Ça veut dire le magistère appelle un assentiment religieux de l'esprit. C'est ce qu'on nous dit dans le droit canon. De l'esprit, c'est-à-dire de l'intelligence, mais un assentiment, quelque chose, une espèce d'accord. Le chrétien est appelé à au moins ouvrir, avoir un a priori favorable pour l'enseignement officiel de l'Église.
0: Merci beaucoup, Père Clazen, pour ces explications. Et merci à vous d'avoir été avec nous. On se retrouve la semaine prochaine pour de nouvelles aventures linguistiques. Bye.

du psaume 114. J'aime le Seigneur, il entend le cri de ma prière. Il incline vers moi son oreille, toute ma vie je l'invoquerai. J'étais pris dans les filets de la mort, retenu dans les liens de l'abîme. J'éprouvais la tristesse et l'angoisse, j'ai invoqué le nom du Seigneur. Seigneur, je t'en prie, délivre-moi. Le Seigneur est justice et pitié, notre Dieu est tendresse. Le Seigneur défend les petits, j'étais faible, il m'a sauvé. Retrouve ton repos, mon âme, car le Seigneur t'a fait du bien. Il a sauvé mon âme de la mort, gardé mes yeux des larmes et mes pieds du faux pas. Je marcherai en présence du Seigneur sur la terre des vivants.

0: Laudetur Jesus Christus.
1: Le pape encourage les législateurs à faire preuve de sagesse dans l'utilisation des nouvelles technologies. Léon XIV a reçu ce vendredi matin les membres du réseau international des législateurs catholiques réunis à Rome pour leur 17e Assemblée Générale. Nous reviendrons sur son discours juste après ces titres. Au Nigeria, l'arrestation d'un influenceur accusé d'être à la tête d'un réseau international de trafic de drogue. De grosses quantités de cocaïne ont été saisies, confirme combien le pays est devenu un carrefour du narcotrafic sur le continent africain. Dans ce journal également reportage à suivre à Kiev après les bombardements meurtriers qui ont visé une nouvelle fois hier la population civile. Ce vendredi est jour de deuil dans la capitale ukrainienne. Et puis nous ferons un tour aux États-Unis où l'administration Trump doit faire face à une dette record. Pour la première fois, elle a dépassé les 40 000 milliards de dollars.
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1: Bonjour. Une bonne législation devrait encourager la créativité scientifique et technologique tout en préservant les droits de l'homme et les libertés. Telle est la recommandation du pape Léon XIV ce matin. Le Saint-Père a reçu dans la matinée en salle Clémentine les participants à la 17e rencontre annuelle du réseau international des législateurs catholiques venus du monde entier. Le pape les a encouragés à guider l'innovation avec sagesse, alertant aussi sur le risque de nouvelles formes de dépendance technologique. Myriam Sandounou.
3: Dignité humaine et intelligence artificielle, défis, opportunités et contrôle. Partant de ce thème, le pape a d'emblée rappelé que le monde n'a pas besoin d'une intelligence artificielle qui rabaisse l'humanité. Il a plutôt besoin d'une intelligence humaine éclairée par la sagesse, d'une autorité politique guidée par la conscience et d'une innovation technologique guidée par la charité. Le pape attire l'attention sur le développement rapide de l'intelligence artificielle qui, selon lui, risque de créer de nouvelles formes de dépendance technologique, les nations les plus pauvres devenant de plus en plus dépendantes des plus riches. Le pape, qui a d'ailleurs évoqué son encyclique Magnifica Humanitas, a ainsi exhorté à plus de vigilance afin d'éviter que l'innovation ne devienne un nouveau vecteur de colonialisme idéologique ou économique. Une bonne législation devrait, selon le souverain pontife, protéger les utilisateurs contre l'exploitation, préserver la vie privée, garantir la transparence dans l'utilisation des technologies émergentes et veiller à ce qu'elles renforcent les institutions démocratiques, a insisté Léon XIV.
1: Myriam Sandounou, merci. Et Léon XIV qui est attendu demain pour une visite pastorale dans la principauté de San Marin, visite à l'occasion du 100e anniversaire de l'établissement des relations diplomatiques entre San Marin et le Vatican. Visite qui sera suivie pour le Saint-Père d'un déplacement à Rimini, où il est attendu notamment au grand meeting annuel organisé par le mouvement Communion et Libération. Une rencontre avec les agents de la Caritas, puis la célébration de la messe sur le port de Rimini sont également au programme de cette riche journée. Vous pourrez la suivre bien sûr en détail avec commentaires en français sur notre site et notre page Facebook à partir de 9h15, heure de Rome. À la une de l'actualité internationale, l'épidémie du virus Ebola qui ne cesse de progresser dans l'est de la République démocratique du Congo. Une épidémie qui progresse de façon exponentielle, s'inquiète ce vendredi le coordinateur principal du virus pour les Nations Unies. Lors des trois derniers mois, 2500 personnes sont mortes, dont la moitié au cours des 20 derniers jours, et la propagation dépasse la réponse. Hier, l'Organisation mondiale de la santé a annoncé la mise à disposition de 70 000 doses du vaccin Evrebo, homologué contre la souche Zaïre du virus. Elle ne concerne pas cependant la souche Bundibugyo qui sévit en RDC. Restons sur le continent africain, au Nigeria en particulier, avec cette arrestation d'un célèbre influenceur à l'aéroport international de Lagos. Kessi Luxury est soupçonné d'être à la tête d'un réseau international de trafic de drogue. L'Agence nationale de lutte contre la drogue affirme avoir remonté sa trace après la saisie de plus de 180 kilos de cocaïne. Un coup de filet qui rappelle combien le pays est devenu une plaque tournante du narcotrafic. Abuja Ishaka Adegboye.
4: L'influenceur nigérian et vendeur de luxe Afolabi Kazim Michael, 49 ans, connu sous le pseudonyme de Kessie Loxley, suivi par des centaines de milliers de personnes sur Instagram, cultivait l'image d'un richissime homme d'affaires, prospère, spécialisé dans le commerce de montres et de bijoux de haut de gamme. Cependant, il a été arrêté en partance pour Paris, en possession de 184,5 kg de cocaïne en provenance d'Amérique du Sud par une société de messagerie, une cargaison estimée à 28 millions de dollars américains, soit 39 milliards de naira destinés à l'Europe et à l'Asie. D'autres complices dans le secteur de la logistique ont également été interpellés par l'Agence nationale de lutte contre la drogue. Ces dernières années, le Nigeria est devenu une plaque tournante pour les trafiquants de drogue sud-américains. En mai dernier, 2,4 tonnes de méthamphétamine estimées à 480 milliards de naira, soit 300 millions d'euros, ont été découvertes dans une forêt dans le sud-ouest du Nigeria, dans le plus grand laboratoire de drogue clandestin. Ishike Deboye, Abuja, Radio Vatican.
1: La présidente japonaise de la Cour pénale internationale se défend après les sanctions dont elle a fait l'objet de la part des États-Unis. Si elle explique ne pas avoir été surprise, Tomoko Akane, l'important est que cela ne marque pas le début de la disparition de l'ordre juridique international, a-t-elle souligné. Ces sanctions de Washington sont une réponse aux enquêtes de la CPI à l'encontre d'Israël, allié des États-Unis. L'ONU, l'Union européenne et le Japon avaient apporté leur soutien à la juriste. Les attaques ukrainiennes contre des installations pétrolières russes se poursuivent. La nuit dernière, une raffinerie a été frappée à Perm, en Russie, à 1600 km du front. Il s'agit d'une des principales raffineries du pays qui fournit aussi bien les civils que l'armée russe. Côté ukrainien, une journée de deuil a commencé ce vendredi matin à Kiev, la capitale, en mémoire des 16 personnes tuées dans les frappes de missiles russes dans la nuit de mercredi à jeudi. Des centaines d'appartements ne sont plus vivables. Ceux qui ont survécu à ces attaques tentent de sauver ce qui peut l'être et sont encore sous le choc. C'est le reportage de notre correspondante Emmanuel Chaz.
5: À Kiev, comme après chaque frappe, on voit les mêmes gestes, des gestes qui tentent de réparer, ceux des résidents qui déblaient le verre cassé qui jonche les rues de Solomianski. Dans ce quartier résidentiel le plus durement touché par les frappes russes de la nuit, les dégâts sont immenses. Ici, en plus des immeubles d'habitation ravagés, un parking à ciel ouvert, un hôpital pour enfants et une école ont été endommagés.
6: J'y suis déjà élève.
5: Sviatoslav, un adolescent, habite l'immeuble voisin. Il est venu constater les dégâts sur son collège.
7: C'est votre école ?
5: C'est votre école ?
6: Oui.
5: Tetiana, sa mère, explique.
8: Dans la salle de classe, les fenêtres étaient cassées, les encadrures, les portes aussi.
5: En plus de l'école, l'appartement familial a été endommagé.
8: Les missiles sont arrivés au moment de l'alarme. Enfin, on a eu 2 ou 3 minutes seulement et on en a repêché de justesse. L'essentiel, c'est de pouvoir au moins se mettre à l'abri dans le couloir.
5: Victoria, 52 ans, a elle aussi échappé de peu à la mort.
9: On avait tellement après l'explosion initiale. On est descendu au sous-sol. Ensuite, un éclat d'obus est tombé chez nous. Il a brûlé sur le balcon et tout a pris feu.
5: Au son des alertes aériennes qui se sont poursuivies toute la journée, à Solomianski, comme dans le reste de la capitale, les résidents affectés n'ont eu d'autre choix que de constater les dégâts. Tous appréhendent les prochains jours car ils savent que d'autres frappes suivront. Emmanuel Chaz, Kiev, RFI pour Radio Vatican.
1: Le chiffre donne le tournis. La dette américaine a pour la première fois dépassé les 40 000 milliards de dollars malgré les promesses de Donald Trump de la réduire. L'administration américaine tente par divers mécanismes de contrer les conséquences de l'augmentation du déficit, non sans difficulté. Gwendal Lavine.
10: La barre symbolique a été franchie plusieurs mois avant les prévisions du département du Trésor américain. Au cours de l'année écoulée, la dette publique des États-Unis a augmenté de 3 000 milliards de dollars, du jamais vu en dehors de la période du Covid. En cause, le remboursement des droits de douane imposés aux entreprises et invalidés par la Cour suprême en février, les réductions d'impôts visant les plus fortunés, mais surtout l'explosion des dépenses militaires, notamment pour la guerre en Iran. Donald Trump a promis de réduire le déficit annuel et son ministre des Finances, Scott Bessent, vise à le ramener à 3% du PIB d'ici la fin du mandat, mais il reste pour l'instant à 5,8%. La dette a doublé en 10 ans pour atteindre les 40 000 milliards de dollars et cela intervient au moment où les coûts d'emprunt explosent. Les bons du Trésor sur 30 ans ont par exemple atteint leur plus haut rendement depuis 2007. Concrètement, l'État est obligé de dépenser plus pour se refinancer et donc de creuser davantage sa dette. Si l'administration a cru rassurer les marchés en annonçant qu'elle allait aller racheter ses obligations à long terme. Les taux d'intérêt qui avaient baissé sont rapidement repartis à la hausse. Gwendal Lavin à New York, Radio Vatican.
1: Et c'est la fin de ce journal. Merci pour votre écoute fidèle. L'information continue bien sûr sur vaticannews.va. Je vous souhaite à tous et à toutes un excellent week-end.

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C'était sans effort que les mourantes passaient à une vie meilleure. Aussitôt après leur mort, une expression de joie et de paix se répandait sur leurs traits. On aurait dit un doux sommeil. C'en était bien, hein, véritablement. Puisqu'après que la figure de ce monde aura passé, elles se réveilleront pour jouir éternellement des délices réservés aux élus. Tout le temps que la communauté fut ainsi éprouvée, je pus avoir l'ineffable consolation de faire tous les jours la Sainte Communion. Ah, que c'était doux! Jésus me gâta longtemps, plus longtemps que ses fidèles épouses, car il permit qu'on me le donnât sans que les autres aient le bonheur de le recevoir. J'étais aussi bien heureuse de toucher au vase sacré, de préparer les petites langes destinées à recevoir Jésus. Je sentais qu'il me fallait être bien fervente, et je me rappelais souvent cette parole adressée à un saint diacre : « Soyez saints, vous qui touchez les vases du Seigneur ». Je ne puis pas dire que j'ai souvent reçu des consolations pendant mes actions de grâce. C'est peut-être le moment où j'en ai le moins. Je trouve cela tout naturel, puisque je ne me suis offerte à Jésus non comme une personne qui désire recevoir sa visite pour sa propre consolation, mais au contraire pour le plaisir de celui qui se donne à moi. Je me figure mon âme comme un terrain libre, et je prie la Sainte Vierge d'ôter les décombres qui pourraient l'empêcher d'être libre. Ensuite, je la supplie de dresser elle-même une vaste tente digne du ciel, de l'orner de ses propres parures. Et puis j'invite tous les saints et les anges à venir faire un magnifique concert. Il me semble, lorsque Jésus descend dans mon cœur, qu'il est content de se trouver si bien reçu. Et moi, je suis contente aussi. Tout cela n'empêche pas les distractions et le sommeil de venir me visiter. Mais au sortir de l'action de grâce, voyant que je l'ai fait si mal, je prends la résolution d'être tout le reste de la journée en action de grâce. Vous voyez, ma mère chérie, que je suis loin d'être conduite par la voie de la crainte. Je sais toujours trouver le moyen d'être heureuse et de profiter de mes misères. Sans doute cela ne déplaît pas à Jésus, car il semble m'encourager dans ce chemin. Un jour, contrairement à mon habitude, j'étais un peu troublée en allant à la communion. Il me semblait que le bon Dieu n'était pas content de moi, et je me disais « Ah, si je ne reçois aujourd'hui que la moitié d'une hostie, cela va me faire bien de la peine. Je vais croire que Jésus vient comme à regret dans mon cœur. » Je m'approche. Oh, bonheur! Pour la première fois de ma vie, je vois le prêtre prendre deux hosties bien séparées et me les donner. Vous comprenez ma joie et les douces larmes que j'ai répandues en voyant une si grande miséricorde. L'année qui suivit ma profession, c'est-à-dire 2 mois avant la mort de Mère Geneviève, je reçus de grandes grâces pendant la retraite. Ordinairement, les retraites prêchées me sont encore plus douloureuses que celles que je fais toute seule. Mais cette année-là, il en fut autrement. J'avais fait une neuvaine préparatoire avec beaucoup de ferveur, malgré le sentiment intime que j'avais, car il me semblait que le prédicateur ne pourrait me comprendre, étant surtout destiné à faire du bien aux grands prêcheurs, mais pas aux âmes religieuses. Le bon Dieu, voulant me montrer que c'était lui le seul directeur de mon âme, se servit justement de ce père qui ne fut apprécié que de moi. J'avais alors de grandes épreuves intérieures de toutes sortes, jusqu'à me demander parfois s'il y avait un ciel. Je me sentais disposée à ne rien dire de mes dispositions intimes, ne sachant comment les exprimer. Mais à peine entrée dans le confessionnal, je sentis mon âme se dilater. Après avoir dit peu de mots, je fus comprise d'une façon merveilleuse et même devinée. Mon âme était comme un livre dans lequel le Père lisait mieux que moi-même. Il me lança à pleine voile sur les flots de la confiance et de l'amour qui m'attiraient si fort, mais sur lesquels je n'osais avancer. Il me dit que mes fautes ne faisaient pas de peine au bon Dieu, que tenant sa place, il me disait de sa part qu'il était très content de moi. Oh, que je fus heureuse en écoutant ces consolantes paroles. Jamais je n'avais entendu dire que les fautes pouvaient ne pas faire de peine au bon Dieu. Cette assurance me combla de joie. Elle me fit supporter patiemment l'exil de la vie. Je sentais bien au fond de mon cœur que c'était vrai, car le bon Dieu est plus tendre qu'une mère. Eh bien, vous, ma mère chérie, n'êtes-vous pas toujours prête à me pardonner les petites indélicatesses que je vous fais involontairement ? Que de fois n'en ai-je pas fait la douce expérience ? Nul reproche ne m'aurait autant touché qu'une seule de vos caresses. Je suis d'une nature telle que la crainte me fait reculer. Avec l'amour, non seulement j'avance, mais je vole. Oh, ma mère, ce fut surtout depuis le jour béni de votre élection que je volais dans les voies de l'amour. Ce jour-là, Pauline devint mon Jésus vivant. Depuis longtemps déjà, j'ai le bonheur de contempler les merveilles que Jésus opère par le moyen de ma mère chérie.
Je vois que la souffrance seule peut enfanter les âmes, et plus que jamais, ces sublimes paroles de Jésus me dévoilent leur profondeur. En vérité, je vous le dis, si le grain de blé, étant tombé en terre, ne vient à mourir, il demeure seul. Mais s'il meurt, il rapporte beaucoup de fruits. Quelle abondante moisson n'avez-vous pas récoltée ? Vous avez semé dans les larmes, mais bientôt vous verrez le fruit de vos travaux. Vous reviendrez rempli de joie, portant des gerbes en vos mains. Ô ma mère, parmi ces gerbes fleuries, la petite fleur blanche se tient cachée. Mais au ciel, elle aura une voix pour chanter votre douceur et les vertus qu'elle vous voit pratiquer chaque jour dans l'ombre et le silence de la vie d'exil. Oui, depuis 2 ans, j'ai compris bien des mystères jusque-là cachés pour moi. Le bon Dieu m'a montré la même miséricorde qu'il montra au roi Salomon. Il n'a pas voulu que j'aie un seul désir qui ne soit rempli. Non seulement mes désirs de perfection, mais encore ceux dont je comprenais la vanité sans l'avoir expérimenté. Vous ayant toujours, ma mère chérie, regardé comme mon idéal, je désirais vous ressembler en tout. Vous voyant faire de belles peintures et de ravissantes poésies, je me disais « Oh, que je serais heureuse de pouvoir peindre, de savoir exprimer mes pensées en vers et de faire aussi du bien aux âmes. » Je n'aurais pas voulu demander ces dons naturels et mes désirs restaient cachés au fond de mon cœur. Jésus caché, lui aussi dans ce pauvre petit cœur, se plut à lui montrer que tout est vanité et affliction d'esprit sous le soleil. Au grand étonnement des sœurs, on me fit peindre. Et le bon Dieu permit que je sache profiter des leçons que ma mère chérie me donna. Il voulut encore que je puisse, à son exemple, faire des poésies, composer des pièces qui furent trouvées jolies. De même que Salomon, se tournant vers les ouvrages de ses mains, où il avait pris une peine si inutile, vit que tout est vanité et affliction d'esprit. De même, j'ai reconnu par expérience que le bonheur ne consiste qu'à se cacher, à rester dans l'ignorance des choses créées. J'ai compris que sans l'amour, toutes les œuvres ne sont que néant, même les plus éclatantes, comme de ressusciter les morts ou de convertir les peuples. Au lieu de me faire du mal, de me porter à la vanité, les dons que le bon Dieu m'a prodigués, sans que je les lui demande, me portent vers lui. Je vois que lui seul est immuable, que lui seul peut remplir mes immenses désirs. Il est encore d'autres désirs d'un autre genre que Jésus s'est plu à combler, désirs enfantins semblables à ceux de la neige de ma prise d'habit. Vous savez, ma mère chérie, combien j'aime les fleurs. En me faisant prisonnière à 15 ans, je renonçais pour toujours au bonheur de courir dans les campagnes émaillées des trésors du printemps. Eh bien, jamais je n'ai possédé plus de fleurs que depuis mon entrée au Carmel. Il est d'usage que les fiancés offrent souvent des bouquets à leurs fiancés. Jésus ne l'oublia pas. Il m'envoya à foison des gerbes de bleuets, grandes pâquerettes, coquelicots, etc. Toutes les fleurs qui me ravissent le plus. Il y avait même une petite fleur, appelée la nielle des blés, que je n'avais pas trouvée depuis notre séjour à Lisieux. Je désirais beaucoup la revoir, cette fleur de mon enfance cueillie par moi dans les campagnes d'Alençon. Ce fut au Carmel qu'elle vint me sourire et me montrer que, dans les plus petites choses comme dans les grandes, le bon Dieu donne le centuple dès cette vie aux âmes qui, pour son amour, ont tout quitté. Mais le plus intime de mes désirs, le plus grand de tous, que je pensais ne jamais voir se réaliser, était l'entrée de ma Céline chérie dans le même Carmel que nous. Ce rêve me semblait invraisemblable, vivre sous le même toit, partager les joies et les peines de la compagne de mon enfance. Aussi, j'avais fait complètement mon sacrifice. J'avais confié à Jésus l'avenir de ma sœur chérie, étant résolue à la voir partir au bout du monde s'il le fallait. La seule chose que je ne pouvais accepter, c'était qu'elle ne soit pas l'épouse de Jésus. Car l'aimant autant que moi-même, il m'était impossible de l'avoir donné son cœur à un mortel. J'avais déjà beaucoup souffert en la sachant exposée dans le monde à des dangers qui m'avaient été inconnus. Je puis dire que mon affection pour Céline était, depuis mon entrée au Carmel, un amour de mère autant que de sœur. Un jour, qu'elle devait aller en soirée, cela me faisait tant de peine que je suppliais le bon Dieu de l'empêcher de danser. Et même, contre mon habitude, je versais un torrent de larmes. Jésus daigna m'exaucer. Il ne permit pas que sa petite fiancée pût danser ce soir-là, quoiqu'elle ne fût pas embarrassée pour le faire gracieusement lorsqu'il était nécessaire. Ayant été invitée sans qu'elle pût refuser, son cavalier se trouva dans l'impuissance totale de la faire danser. À sa grande confusion, il fut condamné à marcher simplement pour la reconduire à sa place, puis il s'esquiva et ne reparut pas de la soirée.
Cette aventure unique en son genre me fit grandir en confiance et en l'amour de celui qui, posant son signe sur mon front, l'avait en même temps imprimé sur celui de ma Céline chérie. Le 29 juillet de l'année dernière, le bon Dieu, rompant les liens de son incomparable serviteur et l'appelant à la récompense éternelle, rompit en même temps ceux qui retenaient au monde sa fiancée chérie. Elle avait rempli sa première mission, chargée de nous représenter toutes auprès de notre Père si tendrement aimé. Cette mission

mission, elle l'avait accomplie comme un ange. Et les anges ne restent pas sur la terre. Lorsqu'ils ont accompli la volonté du bon Dieu, ils retournent aussitôt vers lui. C'est pour cela qu'ils ont des ailes. Notre ange aussi secoua ses ailes blanches. Il était prêt à voler bien loin pour trouver Jésus. Mais Jésus le fit voler tout près. Il se contenta de l'acceptation du grand sacrifice qui fut bien douloureux pour la petite Thérèse. Pendant 2 ans, sa Céline lui avait caché un secret. À qu'elle avait souffert elle aussi. Enfin, du haut du ciel, mon roi chéri qui sur la terre n'aimait pas les lenteurs se hâta d'arranger les affaires si embrouillées de sa Céline. Et le 14 septembre, elle se réunissait à nous. Un jour, que les difficultés semblaient insurmontables, je dis à Jésus pendant mon action de grâce « Vous savez, mon Dieu, combien je désire savoir si papa est allé tout droit au ciel. Je ne vous demande pas de me parler, mais donnez-moi un signe. Si ma sœur aimée de Jésus consent à l'entrée de Céline ou n'y met pas obstacle, ce sera la réponse que papa est allé tout droit avec vous. Cette sœur, comme vous le savez, ma mère chérie, trouvait que nous étions déjà trop de trois et par conséquent ne voulait pas en admettre une autre. »

Mais le bon Dieu, qui tient en sa main le cœur des créatures et l'incline comme il veut, changea les dispositions de la sœur. La première personne que je rencontrai après l'action de grâce, ce fut elle qui m'appela d'un air aimable, me dit de monter chez vous et me parla de Céline, les larmes aux yeux. Ah, combien de sujets n'ai-je pas de remercier Jésus qui sut combler tous mes désirs. Maintenant, je n'ai plus aucun désir, si ce n'est celui d'aimer Jésus à la folie. Mes désirs enfantins sont envolés. Sans doute j'aime encore à parer de fleurs l'autel du petit Jésus, mais depuis qu'il m'a donné la fleur que je désirais, ma Céline chérie, je n'en désire plus d'autre. C'est elle que je lui offre comme mon plus ravissant bouquet. Je ne désire pas non plus la souffrance ni la mort, et cependant je les aime toutes les deux. Mais c'est l'amour seul qui m'attire. Longtemps je les ai désirées. J'ai possédé la souffrance et j'ai cru toucher au rivage du ciel. J'ai cru que la petite fleur serait cueillie en son printemps. Maintenant c'est l'abandon seul qui me guide. Je n'ai point d'autre boussole. Je ne puis plus rien demander avec ardeur, excepté l'accomplissement parfait de la volonté du bon Dieu sur mon âme, sans que les créatures puissent y mettre obstacle. Je puis dire ces paroles du cantique spirituel de notre Père Saint Jean de la Croix. Dans le cellier intérieur de mon bien-aimé, j'ai bu. Et quand je suis sortie, dans toute cette plaine, je ne connaissais plus rien, et je perdis le troupeau que je suivais auparavant. Mon âme s'est employée avec toutes ses ressources à son service. Je ne garde plus de troupeau. Je n'ai plus d'autre office, parce que maintenant, tout mon exercice est d'aimer. Ou bien encore, depuis que j'en ai l'expérience, l'amour est si puissant en œuvre qu'il sait tirer profit de tout, du bien et du mal qu'il trouve en moi, et transformer mon âme en soi. Oh, ma mère chérie, quelle est douce la voix de l'amour. Sans doute on peut bien tomber, on peut commettre des infidélités, mais l'amour, sachant tirer profit de tout, a bien vite consumé tout ce qui peut déplaire à Jésus, ne laissant qu'une humble et profonde paix au fond du cœur. Ah, que de lumière n'ai-je pas puisé dans les œuvres de notre Père Saint Jean de la Croix. À l'âge de 17 ans et 18 ans, je n'avais pas d'autre nourriture spirituelle. Mais plus tard, tous les livres me laissèrent dans l'aridité, et je suis encore dans cet état. Si j'ouvre un livre composé par un auteur spirituel, même le plus beau, le plus touchant, je sens aussitôt mon cœur se serrer, et je lis sans pour ainsi dire comprendre, ou si je comprends, mon esprit s'arrête sans pouvoir méditer. Dans cette impuissance, l'écriture sainte et l'imitation viennent à mon secours. En elle, je trouve une nourriture solide et toute pure. Mais c'est par-dessus tout l'Évangile qui m'entretient pendant mes oraisons. En lui, je trouve tout ce qui est nécessaire à ma pauvre petite âme. Je découvre toujours de nouvelles lumières, des sens cachés et mystérieux. Je comprends et je sais par expérience que le royaume de Dieu est au-dedans de nous. Jésus n'a pas besoin de livres ni de docteurs pour instruire les âmes. Lui, le docteur des docteurs, il enseigne sans bruit de parole. Jamais je ne l'ai entendu parler. Mais je sens qu'il est en moi, à chaque instant. Il me guide et m'inspire ce que je dois faire, dire ou faire. Je découvre, juste au moment où j'en avais besoin, des lumières que je n'avais pas encore vues. Ce n'est pas le plus souvent pendant mes oraisons qu'elles sont le plus abondantes. C'est plutôt au milieu des occupations de ma journée. Oh, ma mère chérie, après tant de grâces, ne puis-je

pas chanter avec le psalmiste que le Seigneur est bon, que sa miséricorde est éternelle? Il me semble que si toutes les créatures avaient les mêmes grâces que moi, le bon Dieu ne serait craint de personne, mais aimé jusqu'à la folie, et que par amour et non pas en tremblant, jamais aucune âme ne consentira à lui faire de la peine. Je comprends cependant que toutes les âmes ne peuvent pas se ressembler. Il faut qu'il y en ait de différentes familles afin d'honorer spécialement chacune des perfections du bon Dieu. À moi, il a donné sa miséricorde infinie. Et c'est à travers elle que je contemple et adore les autres perfections divines. Alors toutes m'apparaissent rayonnantes d'amour. La justice même, et peut-être encore plus que toute autre, me semble revêtue d'amour. Quelle douce joie de penser que le bon Dieu est juste. C'est-à-dire qu'il tient compte de nos faiblesses, qu'il connaît parfaitement la fragilité de notre nature. De quoi donc aurais-je peur ? Ah, le Dieu infiniment juste, qui daigna pardonner avec tant de bonté toutes les fautes de l'enfant prodigue, ne doit-il pas être juste aussi envers moi qui suis toujours avec lui ? Cette année, le 9 juin, fête de la Sainte Trinité, j'ai reçu la grâce de comprendre plus que jamais combien Jésus désire être aimé. Je pensais aux âmes qui s'offrent comme victimes à la justice de Dieu afin de détourner et d'attirer sur elles les châtiments réservés aux coupables. Cette offrande me semblait grande et généreuse, mais j'étais loin de me sentir portée à la faire. « Oh mon Dieu, m'écriai-je au fond de mon cœur, n'y aura-t-il que votre justice qui recevra des âmes s'immolant en victime ? Votre amour miséricordieux n'en a-t-il pas besoin lui aussi ? De toutes parts, il est méconnu, rejeté. Les cœurs auxquels vous désirez le prodiguer se tournent vers les créatures, leur demandant le bonheur avec leur misérable affection, au lieu de se jeter dans vos bras et d'accepter votre amour infini. Oh mon Dieu, votre amour méprisé va-t-il rester en votre cœur ? Il me semble que si vous trouviez des âmes s'offrant victimes d'holocauste à votre amour, vous les consumeriez rapidement. Il me semble que vous seriez heureux de ne point comprimer les flots d'infinie tendresse qui sont en vous. Si votre justice aime à se décharger, elle qui ne s'étend que sur la terre, combien plus votre amour miséricordieux désire-t-il embraser les âmes, puisque votre miséricorde s'élève jusqu'aux cieux ? Oh mon Jésus, que ce soit moi cette heureuse victime. Consumez votre holocauste par le feu de votre divin amour, ma mère chérie, vous qui m'avez permis de m'offrir ainsi au bon Dieu. Vous savez les fleuves, ou plutôt les océans de grâce qui sont venus inonder mon âme. Ah, depuis cet heureux jour, il me semble que l'amour me pénètre et m'environne. Il me semble qu'à chaque instant, cet amour miséricordieux me renouvelle, purifie mon âme et n'y laisse aucune trace de péché. Aussi, je ne puis craindre le purgatoire. Je sais que par moi-même, je ne mériterai pas même d'entrer dans ce lieu d'expiation, puisque les âmes saintes peuvent seules y avoir accès. Mais je sais que le feu de l'amour est plus sanctifiant que celui du purgatoire. Je sais que par moi-même, je ne mériterai pas même d'entrer dans ce lieu d'expiation, puisque les âmes saintes peuvent seules y avoir accès. Mais je sais que le feu de l'amour est plus sanctifiant que celui du purgatoire. Je sais que Jésus ne peut désirer pour nous de souffrances inutiles et qu'il ne m'inspirerait pas les désirs que je ressens s'il ne voulait les combler. Oh, qu'elle est douce, la voix de l'amour! Comme je veux m'appliquer à faire toujours avec le plus grand abandon la volonté du bon Dieu. Voilà, ma mère chérie, tout ce que je puis vous dire de la vie de votre petite Thérèse. Vous connaissez bien mieux par vous-même ce qu'elle est et ce que Jésus a fait pour elle. Ainsi, vous me pardonnerez d'avoir beaucoup abrégé l'histoire de ma vie religieuse. Comment s'achèvera-t-elle, cette histoire d'une petite fleur blanche ? Peut-être la petite fleur sera-t-elle cueillie dans sa fraîcheur, ou bien transplantée sur d'autres rivages, je l'ignore. Mais ce dont je suis certaine, c'est que la miséricorde du bon Dieu l'accompagnera toujours. C'est que jamais elle ne cessera de bénir la mère chérie qu'il a donnée à Jésus. Éternellement, elle se réjouira d'être une des fleurs de sa couronne. Éternellement, elle chantera avec cette mère chérie le cantique toujours nouveau de l'amour. Offrande de moi-même comme victime d'holocauste à l'amour miséricordieux du bon Dieu. Oh mon Dieu, Trinité bienheureuse, je désire vous aimer et vous faire aimer. Travaillez à la glorification de la Sainte Église, en sauvant les âmes qui sont sur la terre, et en délivrant celles qui souffrent dans le purgatoire. Je désire accomplir parfaitement votre volonté, et arriver au degré de gloire que vous m'avez préparé dans votre royaume. En un mot, je désire être sainte.
mais je sens mon impuissance.

0: et je vous demande, ô mon Dieu, d'être vous-même ma sainteté. Puisque vous m'avez aimé jusqu'à me donner votre Fils unique pour être mon Sauveur et mon Époux, les trésors infinis de ses mérites sont à moi. Je vous les offre avec bonheur, vous suppliant de ne me regarder qu'à travers la face de Jésus et dans son cœur brûlant d'amour. Je vous offre encore tous les mérites des saints qui sont au ciel et sur la terre, leurs actes d'amour et ceux des saints anges. Enfin, je vous offre, ô bienheureuse Trinité, l'amour et les mérites de la Sainte Vierge, ma Mère chérie. C'est à elle que j'abandonne mon offrande, la priant de vous la présenter. Son divin Fils, mon époux bien-aimé, au jour de sa vie mortelle, nous a dit « Tout ce que vous demanderez à mon Père en mon nom, il vous le donnera. Je suis donc certaine que vous exaucerez mes désirs. Je le sais, ô mon Dieu. Plus vous voulez donner, plus vous faites désirer. Je sens en mon cœur des désirs immenses et c'est avec confiance que je vous demande de venir prendre possession de mon âme. Ah, je ne puis recevoir la Sainte Communion aussi souvent que je le désire, mais Seigneur, n'êtes-vous pas tout-puissant? Restez en moi, comme au tabernacle. Ne vous éloignez jamais de votre petite hostie. Je voudrais vous consoler de l'ingratitude des méchants et je vous supplie de m'ôter la liberté de vous déplaire. Si par faiblesse je tombe quelquefois, qu'aussitôt votre divin regard purifie mon âme, consumant toutes mes imperfections, comme le feu qui transforme toutes choses en lui-même. Je vous remercie, ô mon Dieu, de toutes les grâces que vous m'avez accordées, en particulier de m'avoir fait passer par le creuset de la souffrance. C'est avec joie que je vous contemplerai au dernier jour, portant le sceptre de la croix, puisque vous avez daigné me donner en partage cette croix si précieuse. J'espère au ciel vous ressembler et voir briller sur mon corps glorifié les sacrés stigmates de votre passion. Après l'exil de la terre, j'espère aller jouir de vous dans la patrie. Mais je ne veux pas amasser de mérite pour le ciel. Je veux travailler pour votre seul amour, dans l'unique but de vous faire plaisir, de consoler votre cœur sacré et de sauver des âmes qui vous aimeront éternellement. Au soir de cette vie, je paraîtrai devant vous les mains vides, car je ne vous demande pas, Seigneur, de compter mes œuvres. Toutes nos justices sont des tâches à vos yeux. Je veux donc me revêtir de votre propre justice et recevoir de votre amour la possession éternelle de vous-même. Je ne veux point d'autre trône et d'autre couronne que vous, ô mon bien-aimé. À vos yeux, le temps n'est rien. Un seul jour est comme 1000 ans. Vous pouvez donc en un instant me préparer à paraître devant vous. Afin de vivre dans un acte de parfait amour, je m'offre comme victime d'holocauste à votre amour miséricordieux. Vous suppliant de me consumer sans cesse, laissant déborder en mon âme les flots de tendresse infinie qui sont renfermés en vous, et qu'ainsi je devienne martyr de votre amour, que ce martyr, après m'avoir préparé à paraître devant vous, me fasse enfin mourir. Et que mon âme s'élance sans retard dans l'éternel embrasement de votre miséricordieux amour. Je veux, ô mon bien-aimé, à chaque battement de mon cœur vous renouveler cette offrande un nombre infini de fois, jusqu'à ce que les ombres, s'étant évanouies, je puisse vous redire mon amour dans un face-à-face éternel. Marie, Françoise, Thérèse de l'Enfant Jésus et de la Sainte Face.
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Bonjour. Un seul Seigneur, un seul Dieu et Père, proclame Paul dans ces sociétés du 1er siècle où il y a de nombreux seigneurs, que ce soit les puissants ou les dieux. Ces mots retentissent encore aujourd'hui dans notre monde qui s'ingénie à fabriquer une multitude de maîtres, hommes politiques, artistes, sportifs, etc. Jésus Seigneur n'a rien à voir avec les anciennes ou les nouvelles idoles façonnées à notre image. Jésus ne connaît pas l'apothéose si familière au monde romain. Il n'est pas Auguste divinisé après sa mort, ni Caligula qui se représentait en Hercule ou Néron en Apollon Citharède. Il n'a rien à voir avec les créatures émanant de nos fantasmes modernes. C'est dans notre condition humaine et dans cette mort insensée que se révèle la personnalité du Fils et qu'éclate l'amour du Père pour le Fils. Le Père reconnaît ce que le Fils a été pour lui au cours de sa vie terrestre. En effet, dans le lieu de la mort infamante où nous l'avons relégué, le Fils a révélé au monde qui n'en a aucune idée l'amour que le Père mérite. C'est pourquoi le Père ne peut que reconnaître, par la gloire la plus infinie, le don que le Fils incarné a fait de lui-même. Le Christ est surélevé souverainement et ne peut l'être davantage. Le Père lui a donné le nom qui est au-dessus de tout nom. Ce titre de Seigneur, Jésus le reçoit. Ce n'est pas un titre honorifique. Il exprime une réalité. Parce que Jésus, le Fils unique de Dieu, est le seul être humain à avoir triomphé de la mort, il tient tout en lui, au plus haut des cieux, sur terre et dans les enfers. Il est le Seigneur de l'humanité, de la nature et de l'univers. Aucune puissance terrestre ou céleste, ce que Paul nomme principauté, puissance, vertu, seigneurie, n'échappe au Christ glorifié. Toute suffisance humaine ou créée est anéantie. Le Christ a reçu le nom au-dessus de tout autre nom qui se pourra nommer non seulement dans ce siècle-ci, mais encore dans le siècle à venir. Il est le Fils de Dieu révélé dans l'histoire. Dans la création visible et invisible, aucun obstacle ne parviendra à contrer sa seigneurie. Tout l'univers est pris sous sa domination. Pas une domination à notre manière, domination qui écrase par la force des armes, par la prétention du savoir, l'étalage des richesses, le mépris souverain des petits, mais une domination faite d'humilité et d'abaissement, dont nous avons du mal à imaginer qu'elle puisse exister. Comme l'écrit Paul dans la première lettre à Timothée, le Christ est le bienheureux et unique souverain, le roi des rois, le Seigneur des seigneurs. À bientôt.

0: Vous êtes bien dans le Quesaco, bienvenue dans l'émission où les mots n'ont plus de secret pour vous, et ce grâce au père Bernard Clazen, bonjour.
1: Bonjour.
0: Alors je rappelle pour ceux qui découvriraient l'émission que vous êtes curé de Ville-d'Avray en région parisienne, vous enseignez également au séminaire d'Issy-les-Moulineaux ainsi qu'à l'Institut catholique de Paris. Alors bon, si je rappelle comme ça un petit peu votre CV, hein, c'est pas un hasard, c'est parce qu'aujourd'hui notre mot a un rapport avec l'enseignement. On va découvrir le terme magistère. Et vous allez voir que pour les gens que nous avons rencontrés dans la rue, bon, bah, y a magie et puis y a stère, quoi. Regardez.
2: Peut-être comme précision, nous sommes belges, mais c'est un mot que je ne connais pas du tout.
3: Alors, soit magicien, soit magistrat.
4: Magistère. Ça fait très éducation nationale.
5: Aucune idée. Il y a magie à l'intérieur, non? Il y a magie et stère.
6: Quelque chose de magistère. C'est quelque chose d'extraordinaire, quelque chose qui n'est pas dans le commun ou qui impressionne à tout va. Quoi.
0: Si je vous dis le magistère de l'Église, peut-être ça vous aide?
7: Ça, c'est l'institution, peut-être la hiérarchie.
8: Magistère, j'ai jamais entendu parler d'un magistère.
9: Ça me fait penser à...

0: Voilà, un diplôme, comme le genre le master, ou un diplôme d'excellence peut-être, le master en mieux, je ne sais pas. Bon, après, je ne vois pas du tout le rapport en fait avec l'église, mais...
1: Alors, Père Clazen, est-ce qu'il y a quelque chose de magique dans le magistère, finalement, ou pas du tout?
2: Non, pas beaucoup, non. Hélas, peut-être. Il n'y a rien de magique ni de merveilleux. Magistère, ça veut dire qui enseigne. On dira une leçon magistrale. Voilà, c'est qui enseigne, qui apporte énormément d'enseignements. Et donc, il y a un magistère dans l'Église, c'est une institution dont l'Église s'est dotée pour enseigner clairement le contenu de la foi.
1: Alors, il y a un magistère ordinaire et un magistère extraordinaire. Quelle est la différence entre les deux ?
2: Le magistère extraordinaire, c'est le Saint-Pontife, c'est un concile, bien entendu. Et ordinaire, c'est mon évêque.
1: Tout simplement.
2: Oui.
1: Et magistère, c'est devenu aussi un diplôme, en fait, aujourd'hui, dans la culture laïque. Alors, finalement, magistère, c'est l'origine de plein de mots qu'on connaît ?
2: Oui. Oui, magistère, donc, c'est lié à l'enseignement. Et donc, en effet, un master, par exemple, c'est très proche de la même étymologie. C'est celui qui est apte à enseigner.
1: Il y a master, il y a maître aussi ?
2: Oui. Une maîtrise, avoir une maîtrise, c'est celui qui maîtrise un sujet et donc qui peut l'enseigner.
1: Et quand on dit le magistère de l'Église ou le magistère de l'Évangile, est-ce que ça veut dire qu'il faut qu'on le suive à la lettre ? Qu'est-ce que ça signifie en fait ?
2: Très bonne question. Ça veut dire le magistère appelle un assentiment religieux de l'esprit. C'est ce qu'on nous dit dans le droit canon. De l'esprit, c'est-à-dire de l'intelligence, mais un assentiment, c'est-à-dire quelque chose, une espèce d'accord. Le chrétien est appelé à au moins ouvrir, avoir un a priori favorable pour l'enseignement officiel de l'Église.
1: Merci beaucoup, Père Clazen, pour ces explications et merci à vous d'avoir été avec nous. On se retrouve la semaine prochaine pour de nouvelles aventures linguistiques. Bye.

0: Bonjour à tous et merci de nous retrouver sur le plateau d'Un cœur qui écoute, votre émission de spiritualité. Aujourd'hui, nous avons la chance de recevoir Francis Desprez. Bonjour Francis.
1: Bonjour Cyril.
0: Alors vous êtes marié, père de deux enfants, ingénieur forestier à la retraite. Vous avez notamment travaillé pas mal en Afrique. Et vous avez publié un livre intitulé « Ouvert à l'inattendu, le handicap de ma seconde fille, vie au quotidien, foi et diaconat ». Alors vous allez nous raconter dans un instant votre engagement au diaconat, votre expérience de père d'une enfant lourdement handicapée et vos engagements aujourd'hui comme diacre dans le diocèse de Nanterre. Pour commencer, je vous invite à nous lire un extrait de texte de votre choix.
1: Je reste à côté de Thaïs, serrant fort ses mains. Je tente de l'apaiser avec des mots qui ne me convainquent pas moi-même. Courage Thaïs, c'est bientôt fini. Ça y est, je t'ai donné le médicament. Allez, ma toute belle, allez, courage, je suis là. Tout va bien se passer. Ses cris reprennent de plus belle. Mon cœur se vrille. C'est inhumain de souffrir de la sorte. Personne ne devrait jamais connaître ça,

0: encore moins une petite fille de 2 ans et demi. Je ne supporte plus de la voir endurer de telles souffrances. Puis, les battements du cœur de Thaïs redeviennent réguliers. J'entends « Maman, aime-moi, c'est tout ce que je te demande. Je n'ai besoin que de ça, rien de plus. » La réponse à la souffrance, c'est l'amour. C'est un extrait d'un livre qui s'appelle « Une journée particulière », écrit par Anne Dauphine Julien, une journaliste qui avait 2 enfants handicapés.
1: Pourquoi avez-vous choisi ce passage ?
0: Parce qu'il fait en quelque sorte écho avec ma propre expérience, avec ma seconde fille, Anne-Claire, qui est handicapée, a été handicapée de naissance et qui a vécu 32 ans et est décédée il y a bientôt 6 ans. Et nous avons vécu avec mon épouse Béatrice aussi des périodes très douloureuses où il était en tant que parent particulièrement difficile d'admettre la souffrance pour elle qui... Quand elle avait 32 ans, au moment de son décès, elle avait la taille d'un enfant de 10 ans, 11 ans, et mentalement, c'était un enfant d'un an, 1 an et demi maximum, et elle n'a jamais dit ni papa, ni maman, ni oui, ni non. Elle ne s'exprimait que par des gestes. Et donc, les souffrances qu'elle a vécues, je les retrouve dans ce texte.
1: Alors, avant de développer sur cette partie avec Anne-Claire, et aussi avec Emmanuel, sa grande sœur, puis votre épouse, Béatrice.
0: Bien sûr.
1: Juste pour qu'on vous connaisse un tout petit peu mieux, vous êtes originaire plutôt de Fontainebleau.
0: Oui, c'est ça, dans le sud de la Seine-et-Marne, d'une famille catholique avec 2 frères et 2 sœurs. Mes parents étaient petits commerçants à Fontainebleau. Nous avons vécu une belle enfance. Mes parents nous ont éduqués catholiques et... Pour moi, ça posait pas de problème. Passer le bac, la classe prépa, puis après, étant étudiant à Nancy, école agronomique, école forestière de Nancy, j'ai rencontré dans l'aumônerie catholique et puis aussi des groupes évangéliques. Et à l'époque, je trouvais que les groupes évangéliques étaient plus mordants.
1: Et là, on est en quelle année à peu près ?
0: On est dans les années 1968-72, et moi je suis en plein dans mes études universitaires, en quelque sorte, et j'ai trouvé à l'époque que l'aumônerie des évangéliques était plus mordante, en quelque sorte, dans l'amour du Christ que l'aumônerie catholique. Et pendant 2 ans, j'ai été fréquenté, et ça m'a enraciné, effectivement.
1: Alors, quand vous dites mordante, elle est aussi plus séduisante, non ? Avec ses chants, son rythme.
0: Ses chants, son rythme.
1: Le groupe ?
0: Voilà, et puis c'était le début du charismatique, des charismatiques en France, pas encore dans l'Église catholique, mais chez les évangéliques. Et c'était prenant. Par contre, au bout de 2 ans, je me suis dit, il y a un problème. C'est pas enraciné, il n'y a pas de fondement, c'est un peu superficiel. Et puis, je les ai trouvés sectaires. Donc ça m'a fait réfléchir. Puis j'ai eu la chance, en priant, de rencontrer un prêtre qui m'a fait découvrir toute l'intensité du credo, mot à mot. Mot à mot, pour voir ce que ça signifie. Et là, je me suis dit, oui, c'est là ma place.
1: Dans votre famille, ils n'étaient pas un petit peu inquiets de vous voir fricoter avec les évangéliques ?
0: Un peu.
1: Un petit peu quand même.
0: Un peu quand même.
1: Même si j'imagine que ce temps avec les évangéliques vous a permis peut-être de redécouvrir plus profondément la Bible ?
0: Absolument. Absolument. Ça m'a ancré sur la Bible, ça m'a donné envie de la découvrir, Ancien Testament, Nouveau Testament, et de me l'approprier. Et ça, je suis passé d'une foi impersonnelle à une foi personnelle et un amour du Christ qui m'a beaucoup servi pour ma vie future.
1: Alors on entend dans ce que vous dites la rencontre d'une communauté, d'un groupe de frères. Est-ce qu'à un moment, vous avez le souvenir de peut-être rencontrer un peu le Christ ?
0: Ah oui, absolument. Cet amour... de la rencontre d'une personne qui m'aime tel que je suis. Parce que tout jeune, on se pose des questions. Qu'est-ce qu'on est ? Qu'est-ce qu'on va devenir ? Qu'est-ce qu'on va faire de sa vie, etc. Et puis quand on se rend compte que le Christ nous aime comme nous sommes, il faut lui faire confiance et prier l'Esprit-Saint pour qu'il nous conduise dans chaque jour.
1: Et vous avez le souvenir d'un moment précis où ça s'est passé ?
0: J'ai le souvenir d'un moment précis de mon retour chez les catholiques. Une journée précise, en 1972, 1er octobre 1972, à la sortie d'une messe. J'étais allé à la messe pour faire plaisir à mes parents, Fontainebleau. Et puis là, il y a eu comme une évidence qu'il fallait que je recreuse ma foi catholique.
1: Et avec ce fameux sentiment de paix, cette sérénité.
0: Tout à fait. Tout à fait. Mais j'ai beaucoup pleuré. J'ai beaucoup pleuré parce que je ne savais pas où, quelle était ma voie. Et par contre, je savais qu'un mois et demi plus tard, je partais en Afrique noire pour le service militaire, en coopération, pour un an et demi, sans revenir. Alors je me suis dit, il faut faire le point avant de partir. Et là, le Seigneur m'a montré le chemin. Et je lui rends grâce.
1: Donc, on a dit vos études, ingénieur forestier, expérience en Afrique. Il y a Béatrice, à un moment,
0: Béatrice qui rentre dans l'aventure. Béatrice arrive après l'Afrique noire, elle arrive en Afrique du Nord. C'est après l'Afrique noire. J'ai travaillé en Algérie, comme coopérant civil, là, dans la formation de technicien forestier. Donc, c'était une douzaine d'années après l'indépendance, 1974, 1975. Très bon accueil en Algérie. Vraiment, très, très bon contact. On sentait que la guerre n'était pas loin encore. Il y avait eu d'énormes dégâts dans les familles. J'ai rencontré des pieds noirs qui étaient restés, qui avaient fait le choix de rester. J'ai rencontré beaucoup de musulmans aussi, qui nous accueillaient comme on était, etc. Et c'est une très belle expérience.
1: Et vivre sa foi dans cet endroit, à ce moment-là, c'était difficile ?
0: C'était pas facile, parce qu'il fallait être vigilant, prudent, mais... C'est une chose étonnante, les musulmans respectent ceux qui ont la foi, même une foi différente. Les vrais musulmans, évidemment.
1: On sent, là, dans les deux épisodes que vous nous racontez, que à chaque fois, vous êtes retrouvé à choisir, en fait.
0: Oui.
1: Là ou là. Voilà. Et puis, je la vis ou je la vis pas.
0: Voilà.
1: Vous aimez bien ça, que les choses soient...
0: Eh bien, ça fait partie des choix à faire, constamment. Et dans ma vie, j'en ai eu beaucoup à faire. Et moi, je me suis toujours appuyé sur l'Esprit Saint avant de faire mes grands choix. Et j'avoue, en refaisant la lecture en sens inverse, que la confiance en Dieu, c'est formidable.
1: Et pratiquement, comment vous sollicitez l'Esprit Saint ?
0: Ben, je le prie à travers les prières à l'Esprit Saint. J'attends, parce que la réponse ne vient pas tout de suite. Et il faut se mettre dans le silence aussi, pour écouter la réponse. Puisque la réponse vient... par des moyens détournés, puisque le Seigneur ne nous parle pas directement. Moi, je n'ai jamais eu de vision. Mais le Seigneur nous répond par des frères, par des sœurs, par des occasions qui se présentent.
1: Et comment vous faites pour ne pas, parce qu'on connaît les capacités de l'esprit humain, projeter vos attentes sur la réponse et prendre juste celle qui vous arrange, en disant oui, c'est un signe, ça.
0: Ça, c'est l'accompagnement spirituel. Ça aide. Parce qu'à ce moment-là, on n'est pas seul juge, mais on peut vérifier auprès d'un accompagnateur qui a de l'expérience.
1: Alors, dans votre vie, eh bien, il y a une belle surprise qui arrive, qui s'appelle Emmanuel.
0: Ah oui.
1: Une belle fille.
0: Oui.
1: Et fille. Puis, cinq ans plus tard...
0: Trois ans plus tard.
1: Trois ans plus tard, pardon. Une autre fille qui vient, qui s'appelle Anne-Claire. Là, à ce moment-là, vous êtes parti travailler plutôt en Auvergne.
0: Alors, Anne-Claire naît... dans l'Aveyron.
1: Dans l'Aveyron, pardon.
0: Elle est ruthénienne, elle est née à Rodez.
1: À Rodez, oui, exactement. Mais vous avez Clermont-Ferrand, c'est un peu plus tard ?
0: Clermont-Ferrand, c'est 10 jours après sa naissance.
1: Voilà, c'est 10 jours après. Voilà. Et là, tout d'un coup, vous passez dans un peu un autre univers ?
0: Totalement. Parce que je change d'employeur, etc. Et on change de maison, on change de tout. Tout change en arrivant à Clermont-Ferrand. Mais ce qui n'était pas prévu, c'était que la naissance, qui devait être normalement en janvier, arrive en octobre, 10 jours avant le déménagement. Tout s'écroule, d'une certaine manière. Parce qu'il faut gérer le déménagement, il faut gérer ma femme qui a accouché d'un enfant handicapé qui se trouve à 70 km. J'habite Millau, elle est à Rodez. Alors j'appelle au secours ma belle-mère, qui gentiment arrive. S'occupe d'Emmanuel, qui a 3 ans et demi à l'époque, qui comprend rien, bien sûr, hein, à l'époque, mais qui veut découvrir sa petite sœur. Et puis, ben voilà, je prépare le déménagement professionnel, le déménagement familial, et puis on arrive à Clermont-Ferrand. Et là, ben, on découvre petit à petit que le handicap qu'on croyait temporaire, ben, il est là.
1: Et là, ça va être donc une vie chamboulée. Donc, Anne-Claire a vécu 32 ans, vous l'avez dit tout à l'heure. Avec un syndrome de...
0: Noonan. Mais ça, on l'a su un an avant son décès seulement. Au début, on nous a dit... c'est le syndrome G, etc. Puis après, on nous a dit surtout, vous effacez tout ça. On ne sait pas. Mais c'est grâce au progrès de la science, notamment à la découverte

0: l'ADN, hein, de tout ce qui est le patrimoine génétique humain, que là, après, avec des laboratoires spécialisés, notamment le laboratoire Robert Debré à Paris, ils ont pu faire des séquençages et trouver quelle était l'anomalie d'Anne Claire.
1: Qui n'est pas chez sa sœur aînée ?
0: Non.
1: Qui n'est pas chez vous non plus ?
0: Non. Non, non. Donc ça veut dire que c'est un accident de la nature. Et la généticienne qui nous a appris tout cela nous a dit « L'erreur dans l'ADN de votre fille Anne-Claire, c'est comme une faute d'orthographe dans un livre de 200 pages. » Alors là, avec ma femme, on s'est regardé, on s'est dit « Mais qu'est-ce qu'on est ? Rien du tout. » Pour qu'au niveau de la conception de l'enfant, il y ait une erreur qui se passe.
1: Et en creux, on est merveilleux aussi. Tel que Dieu nous fabrique.
0: Bah oui.
1: Avec nos défauts, nos qualités, bien sûr, mais est-ce qu'on est des êtres vivants
0: Oui, oui.
1: Alors, vous étiez un homme de certitude, avec votre formation d'ingénieur et autres. Le monde était régulé, connu, rangé, et si je veux, je peux ou pas?
0: Oh non,
1: pas à ce point-là.
0: Non, non, parce que vous savez, l'ingénieur forestier, ou le forestier tout court, il intervient sur une matière qui est sur le long terme. Donc on ne la maîtrise pas. Et la foresterie, en quelque sorte, c'est un art et pas une science. On s'appuie sur des sciences fondamentales, mais c'est un art. Et dans un art, vous ne maîtrisez pas tout.
1: D'accord. Donc, quand vous êtes retrouvé avec cet enfant... Déjà, un enfant, ça ne se maîtrise pas très très bien.
0: Non, pas du
1: mais,
0: tout.
1: Mais là, avec cet enfant au destin si particulier, ça a un petit peu bouleversé votre monde. Votre foi aussi?
0: Ah oui, beaucoup. Beaucoup notre foi, parce que pourquoi? Pourquoi chez nous, le handicap? Il n'y en avait pas dans ma famille. J'avais aucun lien avec le handicap. Qu'est-ce que ça veut dire? Est-ce qu'on a fauté? Qu'est-ce qu'on a fait à Dieu? Est-ce qu'on est puni? Plein de questions légitimes qu'on s'est posées avec mon épouse.
1: Et là, le Saint-Esprit répondait quand vous le sollicitiez?
0: Ah, pas toujours très vite. Mais l'important, c'est d'être accompagné. Parce qu'à ce moment-là, et on a eu la chance d'avoir un père jésuite qui nous a mariés, qui nous a aidés. À voir que dans cette épreuve qu'arrivait, le Seigneur ne nous abandonnait pas. Mais qu'il était avec nous, que la nature a voulu ça, c'est la nature qui a voulu ça, et non pas Dieu qui a voulu ça. Et ça, c'est très important. Et quand on l'a compris...
1: On peut dire que c'est Dieu qui a permis ça?
0: Je ne sais pas. Je ne sais pas. Je pense que Dieu est vraiment bon. Il est bon pour nous. Je pense que notre nature humaine, elle est imparfaite. Je crois que c'est la nature qui a voulu ça.
1: Vous l'avez un petit peu apostrophé vigoureusement, le Créateur?
0: Ben oui, parce que ça remet en cause beaucoup de certitudes, ça remet en cause une partie de votre foi, et puis ça oblige à approfondir en soi-même. Et donc c'est la période où on a beaucoup fréquenté le monastère de Fleury, Saint-Benoît-sur-Loire, voilà, avec d'autres amis, d'autres couples, etc. Et ça a été un approfondissement pour nous fondamental. On y allait depuis Clermont-Ferrand tous les deux mois à peu près, pendant un week-end complet. Et on s'est immergé dans la prière des moines, on a été entouré par la prière des moines, et on a été suivi par un moine, le Père Hubert. C'était fantastique, parce que là, on s'est enraciné dans la foi chrétienne.
1: Oui, parce qu'il y a de quoi avoir la foi qui vacille, il y a de quoi aussi avoir son couple qui est fortement secoué.
0: Absolument.
1: Sa psychologie aussi qui peut flotter, parce que c'est beaucoup de tension, de fatigue, d'usure, d'incompréhension, comme vous disiez tout à l'heure.
0: Oui. Malheureusement, beaucoup de couples se séparent quand il y a un enfant handicapé qui arrive, parce qu'on se renvoie la balle, c'est de ta faute, etc. Et nous, grâce à la foi de mon épouse Béatrice et la mienne, on a su que c'était pas aller dans ce sens-là qu'il fallait aller, qu'il fallait se serrer les coudes. Et grâce à la famille, grâce aux amis, grâce à tout l'environnement paroissial, familial, ecclésial, on a pu avancer.
1: Pardon pour cette question peut-être maladroite. Qu'est-ce qui fait que ce que vous avez entendu, les échanges que vous avez eus, en vous disant « mais oui, c'est la nature, c'est pas Dieu, c'est pas toi, c'est machin », qu'est-ce qui fait que vous n'avez pas pris ça comme du charabia, du baratin. Et attendez les gars, c'est super ce que vous dites, mais en vrai la réalité elle est là. Moi j'ai une fille devant moi que j'arrive pas vraiment à communiquer avec elle. Pourquoi elle a à vivre ça? Pourquoi nous, on a notre vie qui est un peu chamboulée? Qu'est-ce qui fait que ça allait au-delà juste des gentils mots, de la bienveillance de votre entourage, qui fait que vous avez réussi à tenir dans la foi et être un homme debout?
0: Les psaumes. Les psaumes. Il y en a un notamment qui me parle beaucoup, le 102 ou le 144, on retrouve un peu les mêmes mots. Le Seigneur est tendre et miséricordieux, lent à la colère et plein d'amour. Tendre, la tendresse de Dieu. C'est formidable, la tendresse de Dieu. Dans notre société d'aujourd'hui, la tendresse, c'est formidable, c'est super. Moi qui, avec mon épouse, fais de l'animation auprès de personnes handicapées, encore maintenant, on en parlera peut-être tout à l'heure. Qu'est-ce qui demande la tendresse? Le texte que j'ai lu tout à l'heure, l'amour, hein? Miséricordieux. Miséricordieux, c'est le Seigneur. C'est le cœur de Dieu qui se penche sur notre misère. Notre misère, la misère, elle était là. Le handicap d'Anne-Claire. Lent à la colère, le Seigneur. Il ne nous punit pas, il ne veut pas sans cesse nous punir. Non, il veut nous éduquer pour lui faire confiance et plein d'amour. Voilà, tout est dit.
1: Aujourd'hui, il y a des gens qui disent que cette épreuve de vie, elle aurait pu être épargnée en ne permettant pas à cet enfant de vivre. Qu'est-ce que vous leur dites aujourd'hui à ces gens-là?
0: Alors c'est exactement la raison pour laquelle j'ai écrit ce livre. Deux raisons, en fait. La première, c'est que, à mon avis, et celui de mon épouse aussi, bien sûr, Béatrice, aujourd'hui, en 2019, il est possible d'accueillir un enfant différent ou handicapé à deux conditions. Si on est un couple uni et si on a la foi. Parce que la foi, elle permet de voir l'enfant aimé de Dieu avant de voir le handicap dans l'enfant. Le handicap, on ne l'oublie jamais parce qu'il se rappelle toujours à vous. Mais si on voit d'abord l'enfant aimé de Dieu tel qu'il est, eh bien ça change tout. Et la deuxième raison, et donc je pense qu'en 2019, c'est possible, peut-être pas pour tout le monde, mais pour certains, d'accueillir un enfant différent, et je le vois dans Foi et Lumière, plein de familles qui le vivent. Et puis la deuxième raison, c'est que dans ce livre, j'ai voulu témoigner de la fécondité d'Anne-Claire. Alors quand j'ai dit ça, une fois, un ami m'a dit, mais tu parles, tu dis n'importe quoi, la fécondité d'un enfant qui savait ni parler, ni rien, un an et demi d'âge mental, etc. Il n'y a pas de fécondité.
1: Qui poussait des cris, qui pouvait casser des choses.
0: Qui a cassé des choses, voilà, des cris perturbants. Voilà. Et donc, si, elle a eu sa propre fécondité, parce qu'elle nous a, nous, parents, fait lever, et non pas nous recroqueviller sur nous, mais aller vers l'extérieur, à travers l'engagement dans Foi et Lumière, l'engagement dans un atelier spirituel, et puis donc aider d'autres parents qui vivaient la même chose que nous à comprendre que Dieu les aimait.
1: Alors on n'a pas beaucoup parlé de votre engagement dans le diaconat. Vous étiez diacre avant?
0: J'ai été ordonné diacre en 1991 à Clermont-Ferrand.
1: Voilà.
0: 28 ans, 27 ans.
1: Voilà, ça fait un petit moment. Aujourd'hui, vous occupez un petit peu dans le diocèse de Nanterre, oui. D'aider à l'accueil, à l'appel, à la formation de futurs diacres?
0: Oui, j'ai été appelé par l'ancien évêque, puisque c'est Mgr Daucourt, mais confirmé par Mgr Aupetit, puis maintenant confirmé par Mgr Rouget, pour être responsable de la première année de discernement sur les personnes qui ont été interpellées pour le diaconat permanent. Et ça fait ma sixième année, et depuis six ans, c'est quatre, cinq, six, sept personnes chaque année qui viennent se proposer et ont été interpellées par leur curé, un vicaire, un diacre, un moine, pour réfléchir au diaconat. Et on est toute une équipe d'une dizaine de personnes, prêtres, diacres, épouses, à les accompagner pour réfléchir.
1: Et là encore, vous sollicitez le Saint-Esprit pour vous donner un petit coup de main?
0: Ah bah oui, sans lui, qu'est-ce qu'on ferait?
1: Et sinon, vous êtes aussi à faire de la pastorale plutôt pour les personnes qui sont aussi concernées par le handicap.
0: Voilà, dans Foi et Lumière, je suis aumônier d'une communauté Foi et Lumière depuis 10 ans, et dans notre communauté, il y a deux familles qui ont l'une 4, l'autre 5 enfants, naturellement, qui ont adopté un petit trisomique. Adopté. Faire la démarche d'adopter un petit enfant différent. Moi, je leur ai dit, écoutez, je suis devant vous émerveillé. hein, adoptés. Vous vous rendez compte ce que ça veut dire dans notre société d'aujourd'hui? Des enfants qui ont été abandonnés à la naissance,

0: ces enfants-là, moi j'ai eu la chance de faire la première communion à Maxime, l'un d'entre eux, il y a quelques années. Oh, merci Seigneur.
1: Alors, quand on vous regarde aujourd'hui plutôt paisible, on vous sent quand même marqué par ce que vous avez vécu. Ça ne se referme pas d'un coup, hein ?
0: Non, jamais.
1: Toute sa vie, on est avec. Un peu blessé, un peu rescapé quand même ?
0: Oui. Oui, oui, blessé, rescapé, mais vraiment confiant dans l'amour du Seigneur.
1: Alors nous arrivons à la fin de cette émission. Je vais vous poser les trois questions que je pose à tous les invités. Quel conseil donneriez-vous à quelqu'un qui vous dirait « J'ai envie de rencontrer Dieu, par quoi dois-je commencer ?»
0: Ben, il me semble que dans les relations avec les autres, dans la relation intime avec soi-même, l'important c'est l'humilité. Quand on va vers l'humilité, inévitablement on peut rencontrer Dieu.
1: Quel est votre héros, votre saint, la personne que vous trouvez admirable ?
0: Pour moi, c'est saint François d'Assise, parce que c'est mon saint patron, mais aussi parce que vous vous souvenez qu'il était un ardent défenseur de la nature, hein, les oiseaux, le loup, etc. et tout. Moi qui suis un homme de la nature, eh ben, c'est formidable. Merci saint François.
1: Au jour du jugement, qu'aimeriez-vous que Dieu vous dise, François ?
0: Eh bien... voyez, ma fille Anne-Claire, ne parlez pas. Ben, j'aimerais que le Seigneur me dise quand j'arriverai à la porte, Francis, entre. Ta fille Anne-Claire va te montrer le chemin en t'indiquant ce qu'il faut suivre.
1: Superbe. Bien, merci beaucoup d'être venu nous partager tout simplement ce témoignage de foi criante, mais de foi paisible. Donc je rappelle que vous avez publié un livre qui s'appelle « Ouvert à l'inattendu », que l'on peut se procurer en écrivant à l'adresse e-mail qui s'indique en bas de l'écran, f92.despres@gmail.com. Merci encore, merci à vous tous pour votre fidélité. N'hésitez pas à partager ce programme grâce à notre site www.ktotv.com. Et puis rendez-vous la semaine prochaine.

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3: Parole du Seigneur adressée à Shebna, le gouverneur. Je vais te chasser de ton poste, t'expulser de ta place. Et ce jour-là, j'appellerai mon serviteur Eliakim, fils d'Elkias. Je le revêtirai de ta tunique, je le ceindrai de ton écharpe, je lui remettrai tes pouvoirs. Il sera un père pour les habitants de Jérusalem et pour la maison de Juda. Je mettrai sur son épaule la clé de la maison de David. S'il ouvre, personne ne fermera. S'il ferme, personne n'ouvrira. Je le planterai comme une cheville dans un endroit solide. Il sera un trône de gloire pour la maison de son père. Aujourd'hui, on parlerait de remaniement ministériel. Nous sommes à la cour de Jérusalem, sous le règne d'Ézéchias, c'est-à-dire vers 700 avant Jésus-Christ. Shebna, dont il est question ici, fut donc gouverneur du palais de Jérusalem au cours de ce règne d'Ézéchias. Le poste de gouverneur du palais était certainement important, puisqu'il y avait un véritable rituel

d'intronisation au moment de sa nomination. Et on en devine des bribes à travers le texte d'aujourd'hui. En particulier, le gouverneur recevait une tunique et une écharpe qui étaient les insignes de sa fonction. Concrètement, parmi les attributions du gouverneur de Jérusalem figurait ce qu'on appelait le pouvoir des clés. Au moment de la remise solennelle des clés du palais royal, il recevait plein pouvoir sur les entrées au palais et donc sur la possibilité d'être mis en présence du roi. Et l'on disait sur lui la formule rituelle « Je mets sur son épaule la clé de la maison de David. S'il ouvre, personne ne fermera. S'il ferme, personne n'ouvrira. » C'était donc un symbole d'autorité sur le royaume et la marque d'une très grande confiance de la part du roi. Mais Shebna s'est mal comporté. En relisant un peu plus largement le contexte qui entoure le passage retenu pour aujourd'hui, on s'aperçoit que le prophète Isaïe, de la part de Dieu bien sûr, lui fait deux reproches. D'une part, Shebna est de très mauvais conseil pour le roi. La confiance marquée par celui-ci l'autorisait très certainement à prendre position sur les affaires politiques. Et on devine que Shebna faisait partie du clan pro-égyptien. Je m'explique. Le père d'Ézéchias, le roi Akaz, avait dû accepter, de mauvais gré, la tutelle de l'Empire assyrien. Le prophète ne l'avait pas souhaité, mais il estimait que la faiblesse du royaume de Jérusalem interdisait toute révolte. Ézéchias, au contraire, tout au long de son règne, cherchera à recouvrer son indépendance, quitte à s'allier avec l'Égypte. Cela lui coûtera très cher à lui et à son peuple, car chaque tentative de révolte contre le suzerain assyrien, chaque marque d'insoumission est durement réprimée. En 701, par exemple, l'empereur assyrien, Sennachérib, envahit toute la région, mata très durement les insoumis et annexa purement et simplement la plupart des villes qui composaient le royaume de Jérusalem. Et il aggrava considérablement les conditions financières de sa tutelle. Ézéchias fut bien obligé de se soumettre, définitivement. Les conseils d'alliance avec l'Égypte prodigués par Shebna à Ézéchias étaient donc fort mal inspirés. C'est le premier reproche que lui faisait Isaïe. Et il y en avait visiblement un second. Toujours entre les lignes, on devine que Shebna se préoccupait de ses propres intérêts et non de ceux du peuple de Dieu. Or, il lui avait été clairement précisé le jour de sa prise de fonction qu'il devait être un père pour les habitants de Jérusalem et pour la maison de Juda. La décision du prophète Isaïe est donc prise. Il annonce à Shebna sa destitution et son remplacement par un nouveau gouverneur du palais, Éliakim, un véritable serviteur du peuple. Ce texte a probablement été composé pour nous délivrer plusieurs messages. Premièrement, on peut s'étonner que la Bible, livre dans lequel nous cherchons fondamentalement une révélation sur Dieu, se complaise à tant de récits historiques, plus ou moins touffus d'ailleurs, et aux intrigues de palais, dont celle de Shebna et Éliakim, par exemple. Première leçon, Dieu n'est pas à chercher ailleurs que dans le creux même de notre vie. Et rien dans nos vies n'est trop insignifiant à ses yeux. Il se révèle au jour le jour dans notre histoire. Et c'est là qu'il nous faut apprendre à lire sa présence et son action. Deuxièmement, nous découvrons le rôle des prophètes. Tout d'abord, on devine que le roi était assez docile à ses conseils pour qu'Isaïe puisse se permettre d'intervenir dans les histoires du palais. Et on ne peut qu'admirer la véhémence du prophète, tout occupé, lui, des véritables intérêts du peuple de Dieu. C'est peut-être l'une des caractéristiques d'un véritable prophète. Troisièmement, la grande, l'unique préoccupation de Dieu, et qui doit être celle de ses serviteurs, c'est le service du peuple. Dans la Bible, on ne manque jamais une occasion de rappeler cela aux responsables et de leur dire que la seule raison d'être de tout pouvoir, celui du roi ou du gouverneur ou de tout autre pouvoir, est l'intérêt du peuple. À tel point que dès que l'avenir de son peuple est gravement en danger, Dieu intervient. Ici, par exemple, Dieu ne laissera pas son roi privé trop longtemps des collaborations indispensables. Enfin, dernière remarque, pour les auteurs du Nouveau Testament, il ne fait pas de doute que Jésus-Christ est le vrai maître des clés. C'est lui
qui réellement nous mettent en présence

0: du roi. L'Apocalypse en particulier en parle à plusieurs reprises. Dans la lettre à Philadelphie, par exemple, « Ainsi parle le Saint, le véritable, qui tient la clé de David, qui ouvre et nul ne fermera, qui ferme et nul ne peut ouvrir. » L'auteur de l'Apocalypse ici a littéralement décalqué la phrase rituelle de l'Ancien Testament.
1: Le psaume 137.
0: De tout mon cœur, Seigneur, je te rends grâce. Tu as entendu les paroles de ma bouche. Je te chante en présence des anges. Vers ton temple sacré, je me prosterne. Je rends grâce à ton nom pour ton amour et ta vérité, car tu élèves au-dessus de tout ton nom et ta parole. Le jour où tu répondis à mon appel, tu fis grandir en mon âme la force. Si haut que soit le Seigneur, il voit le plus humble. De loin, il reconnaît l'orgueilleux. Seigneur, éternel est ton amour. N'arrête pas l'œuvre de tes mains. Ce psaume est très court, puisque nous venons de l'entendre presque en entier. Mais chacun de ces versets, chacun de ces mots est chargé de toute une histoire. Cette histoire, toujours la même, bien sûr, que nous retrouvons dans tous les psaumes, celle de l'alliance entre Dieu et Israël. C'est Israël qui a été le peuple choisi par Dieu pour être son confident, son prophète. Confident de Dieu, il a eu cette révélation que Dieu est amour. Prophète de Dieu, il est chargé de le dire au monde entier. C'est, je crois, exactement le sens de ce psaume 137. Encore une fois, c'est Israël tout entier qui parle. Le « je » est un sujet collectif, comme dans tous les psaumes. Je le reprends tout simplement dans l'ordre, mais vous verrez qu'il est moins limpide qu'il ne paraît, d'autant plus que la traduction ne simplifie pas du tout les choses. Notre liturgie a choisi le texte grec, mais le psaume a été originellement écrit en hébreu, il ne faut pas l'oublier. Or, le texte primitif hébreu et sa traduction en grec sont par moments assez différents. Comme un certain nombre de psaumes, celui-ci commence par les deux mots « de David » que l'on pourrait traduire « à la manière de David ». Il est bien certain que David avait le cœur plein d'actions de grâce. Je reprends le premier verset. « De tout mon cœur, Seigneur, je te rends grâce. » Le texte hébreu ne dit pas la raison de cette action de grâce. Sans doute est-elle évidente. Mais le texte grec explicite « Je te rends grâce car tu as entendu les paroles de ma bouche ». N'est-ce pas justement la caractéristique du croyant que d'être assuré en toutes circonstances que Dieu entend ses cris ? Pour le peuple d'Israël, c'est une conviction bien ancrée depuis l'épisode du buisson ardent. Ce jour-là, Dieu avait dit à Moïse « Oui, vraiment ». J'ai vu la souffrance de mon peuple en Égypte. Je l'ai entendu crier sous les coups de ses chefs de corvée. Oui, je connais ses souffrances. Dieu sait, Dieu entend, Dieu connaît nos difficultés, nos souffrances. Et il nous donne la force de tenir debout, de ne pas nous laisser submerger par le mal. Si haut que soit le Seigneur, il voit le plus humble, avons-nous dit dans ce psaume. Beaucoup plus tard, Ben Sira le sage écrira « La prière du pauvre traverse les nuées », sous-entendu « Elle atteint Dieu ». Et plus tard encore, un autre fils d'Israël, vous allez deviner lequel, dira « Je sais, Père, que tu m'exauces toujours ». Vous avez reconnu la prière de Jésus lorsqu'il se rendit devant le tombeau de Lazare. Je continue le psaume. Je te chante en présence des anges. Là encore une difficulté, au moins une différence entre les deux textes hébreu et grec. Le mot traduit ici par ange en grec était en hébreu Elohim, qui veut dire les dieux. Voilà donc deux formulations franchement différentes. Dans ces cas-là, il ne faut pas jouer une traduction contre l'autre. Les deux sont inspirés, les deux doivent nous inspirer. « Je te chante en présence des anges », c'est la phrase du croyant déjà transportée dans la liturgie céleste, où les serviteurs de Dieu chantent sans fin. « Saint, Saint, Saint le Seigneur, Dieu de l'univers ». Vous avez reconnu là le chant des séraphins, au cours de la grande vision d'Isaïe qui détermina sa vocation. L'autre traduction possible, « Je te chante devant les Elohim », c'est la profession de foi d'Israël. Dieu seul est Dieu. Les Elohim, c'est-à-dire les idoles, les dieux des autres peuples, ne sont que néant. Et si vous avez la curiosité de poursuivre votre recherche, vous verrez que le texte syriaque ou araméen, lui, a traduit « les rois », ce qui veut dire encore autre chose. « Je te chante en présence des rois ». Cette fois, c'est l'engagement missionnaire qui est dit. Israël n'oublie pas sa vocation de témoin au milieu des nations. Tous ces sens s'ajoutent les uns aux autres, car cette parole de Dieu, elle est vivante dans le cœur de ceux qui la scrutent de génération en génération. Je rends grâce à ton nom pour ton amour et ta vérité. L'expression « ton amour et ta vérité », c'est l'une des formules préférées pour rappeler l'alliance de Dieu et son œuvre en faveur de son peuple. Voilà encore un écho de l'événement de l'Exode, car c'est la définition que Dieu a donnée de lui-même à Moïse au Sinaï. « Je suis le Seigneur, Dieu miséricordieux et bienveillant, lent à la colère, plein d'amour et de vérité. » Et cette expression « amour et vérité » est devenue très habituelle dans la religion juive. Elle rappelle à tous la fidélité absolue de Dieu à l'alliance qu'il a lui-même proposée à son peuple au Sinaï. À la fin du psaume, nous retrouverons ce thème de l'amour de Dieu. « Éternel est ton amour ». C'est encore une autre manière de dire la fidélité de Dieu. On retrouve cette formule dans plusieurs psaumes. En particulier, c'est le refrain du psaume 135. Enfin, notre psaume se termine par une demande. « N'arrête pas l'œuvre de tes mains », ce qui veut dire « continue, s'il te plaît, malgré nos infidélités répétées ». Et il faut lire ensemble les deux phrases. « Seigneur éternel est ton amour, n'arrête pas l'œuvre de tes mains ». C'est parce que l'amour de Dieu est éternel que nous savons qu'il n'arrêtera pas l'œuvre de ses mains.
1: Deuxième lecture, lecture de la lettre de saint Paul, apôtre aux Romains, chapitre 11, versets 33 à 36.
0: Quelle profondeur dans la richesse, la sagesse et la connaissance de Dieu. Ses décisions sont insondables, ses chemins sont impénétrables. Qui a connu la pensée du Seigneur? Qui a été son conseiller? Qui lui a donné en premier et mériterait de recevoir en retour? Car tout est de lui, et par lui, et pour lui. À lui la gloire pour l'éternité. Amen. Ces lignes clôturent une méditation de Paul sur une situation historique et religieuse à proprement parler bouleversante. Toute l'histoire de ce peuple était celle de l'alliance que Dieu avait scellée avec lui au cours des événements de l'Exode. D'une troupe de fuyards évadés de l'Égypte, pays de leur servitude, Dieu avait fait un peuple libre. Il lui avait donné des règles de vie et lui avait promis une fidélité sans faille et un avenir resplendissant. Les prophètes avaient de siècle en siècle, et surtout au pire moment, rappeler à Israël qu'il était le peuple élu et qu'il pouvait compter sur la solidité du pacte que Dieu avait fait avec lui et sur le lumineux avenir qu'il lui avait promis. « Je t'ai destiné à être la lumière des nations, afin que mon salut soit présent jusqu'aux extrémités de la terre », disait Isaïe. Et voilà que tout avait basculé. La naissance de la communauté chrétienne a représenté pour Israël un déchirement de toutes les certitudes. Au sein même du peuple juif et émanant de lui est né un nouveau groupe de croyants, les fidèles de Jésus. Paul est l'un d'eux. Il est à la charnière de ces deux communautés, la juive et la chrétienne. Lui-même au début a ressenti comme une trahison de la cause juive la fidélité des disciples de Jésus à leur maître. Devenu chrétien à son tour, il éprouve au plus profond de son cœur un nouveau déchirement. Nous avons lu depuis deux dimanches la souffrance qu'il éprouve et les questions qu'il se pose. Le peuple élu va-t-il être écarté? L'alliance entre Dieu et Israël peut-elle être rompue au bénéfice d'un autre peuple? Pour méditer sur ce problème, Paul, en bon juif qu'il est toujours, fait appel à toutes les ressources de l'Écriture, ce que nous appelons aujourd'hui l'Ancien Testament. Il y trouve plusieurs motifs d'espérance. Tout d'abord, Dieu est fidèle à son alliance.

0: répondra comme au temps de sa jeunesse. Et vous vous souvenez des promesses du prophète Isaïe, qui comparait l'amour de Dieu pour Israël à celui d'un époux, qu'aucune infidélité ne peut lasser. Par exemple, je cite, « Mon alliance de paix jamais ne sera branlante, dit celui qui te manifeste sa tendresse, le Seigneur. » Et c'est pour cela que Paul a pu affirmer un peu plus tôt, les dons de Dieu et son appel sont sans repentance. C'est dans ce même chapitre 11 de la lettre aux Romains. C'était notre lecture de dimanche dernier. Deuxième motif d'espérance, Dieu sait tirer le bien de tous les événements et même du mal. Paul l'a affirmé un peu plus haut dans cette même lettre aux Romains, je vous rappelle. Dieu fait tout concourir au bien de ceux qui l'aiment, c'est-à-dire de ceux qui lui font confiance. Et ce peuple continue à croire en Dieu. Paul en est sûr. Dans un premier temps, c'est le refus des Juifs devant l'Évangile qui est devenu, grâce à Dieu, la chance des païens qui ont été accueillis dans l'Église du Christ. Seul un petit nombre de Juifs, un reste d'Israël, pour parler comme l'Ancien Testament, y est entré aussi. Dans un deuxième temps, c'est ce reste d'Israël qui sauvera l'ensemble du peuple qui n'a jamais cessé d'être le peuple de l'Alliance. Comment cela se fera-t-il? Paul n'en sait rien. Mais cet avenir lui apparaît absolument certain. Devant cette certitude, il tombe en admiration. Quelle profondeur dans la richesse, la sagesse et la connaissance de Dieu. Humblement, il retrouve les versets des contemplatifs de l'Ancien Testament. L'auteur du psaume 138, par exemple, qui chantait « Mystérieuse connaissance qui me dépasse, si haute que je ne puis l'atteindre. Dieu, que tes projets sont difficiles pour moi. » Ou bien le livre de la sagesse. « Ses décisions sont insondables, ses chemins sont impénétrables. » Et quand Paul s'exclame « Qui a connu la pensée du Seigneur ? Qui a été son conseiller ?» Il cite en fait les propos du prophète Isaïe. « Qui a mesuré l'Esprit du Seigneur ? De qui donc a-t-il pris conseil ? Qui puisse l'éclairer, lui enseigner la voie du jugement, lui enseigner la science, lui indiquer le chemin de l'intelligence ? » Et c'est au livre de Job encore qu'il emprunte un autre verset. « Qui lui a donné en premier et mériterait de recevoir en retour ?» Rappel salutaire pour les chrétiens auxquels il s'adresse, qui sont majoritairement de culture grecque et donc amoureux de la philosophie. Elle était à leurs yeux la plus haute vertu. Manière aussi de ramener ses lecteurs à une saine humilité. Les Juifs les précèdent sur le chemin de la sagesse. La découverte de la sagesse de Dieu, c'est à Israël que les chrétiens la doivent. Et dans cette foi même qu'il a héritée du judaïsme, Paul ne perd pas espoir. Les desseins de Dieu sont impénétrables. Il saura sauver son alliance.
1: Évangile de Jésus-Christ selon saint Matthieu, chapitre 16, versets 13 à 20.
0: En ce temps-là, Jésus, arrivé dans la région de Césarée de Philippe, demandait à ses disciples, « Au dire des gens, qui est le Fils de l'homme ?» Ils répondirent, « Pour les uns, Jean le Baptiste, pour d'autres, Élie, pour d'autres encore, Jérémie ou l'un des prophètes. » Jésus leur demanda, « Et vous, que dites-vous ? Pour vous, qui suis-je ? » Alors Simon-Pierre prit la parole et dit, « Tu es le Christ, le Fils du Dieu vivant. » Prenant la parole à son tour, Jésus lui dit, « Heureux es-tu, Simon, fils de Jonas. Ce n'est pas la chair et le sang qui t'ont révélé cela, mais mon Père qui est aux cieux. Et moi, je te le déclare, tu es Pierre, et sur cette pierre, je bâtirai mon Église, et la puissance de la mort ne l'emportera pas sur elle. » Je te donnerai les clés du royaume des cieux. Tout ce que tu auras lié sur la terre sera lié dans les cieux. Et tout ce que tu auras délié sur la terre sera délié dans les cieux. Alors, il ordonna aux disciples de ne dire à personne que c'était lui, le Christ. Dans ce passage, deux titres sont donnés à Jésus, mais aucun des deux n'est nouveau. Jésus s'attribue le titre de fils de l'homme, ce qu'il a déjà fait 9 fois dans l'évangile de Matthieu auparavant, et Pierre lui attribue celui de Messie, fils de Dieu, et il n'est pas non plus le premier à le dire. Premier titre, le

Fils de l'homme. Une expression sortie tout droit du livre de Daniel au chapitre 7. Je cite. Je regardais dans les visions de la nuit, et voici que sur les nuées du ciel venait comme un fils d'homme. Il arriva jusqu'au vieillard, et on le fit approcher en sa présence. Et il lui fut donné souveraineté, gloire et royauté. Les gens de tout peuple, nations et langues le servaient. Sa souveraineté est une souveraineté éternelle qui ne passera pas, et sa royauté, une royauté qui ne sera jamais détruite. Et quelques versets plus loin, Daniel précise que ce fils d'homme n'est pas un individu solitaire, mais un peuple. Je cite encore, « Les saints du Très-Haut recevront la royauté et ils posséderont la royauté pour toujours et à tout jamais. La royauté, la souveraineté et la grandeur de tous les royaumes qu'il y a sous tous les cieux, elles ont été données au peuple des saints du Très-Haut. » Sa royauté est une royauté éternelle. Toutes les souverainetés le serviront et lui obéiront. Quand Jésus s'applique à lui-même ce titre de fils de l'homme, il se présente donc comme celui qui prend la tête du peuple de Dieu. Le deuxième titre qui lui est donné ici, c'est celui de fils de Dieu. En langage du temps, c'était exactement synonyme de Messie-Roi. Vous vous rappelez qu'à la fin de l'épisode de la marche sur les eaux, ceux qui étaient dans la barque s'étaient prosternés devant Jésus et lui avaient dit « Vraiment, tu es fils de Dieu ». Ce jour-là, les disciples ne se sont pas trompés sur le titre. Ils ont bien deviné la véritable identité de Jésus. Mais cela ne veut pas dire qu'ils ont parfaitement compris la mission de ce Messie. C'est la puissance de Jésus sur la mer qui les a impressionnés. Il leur reste toute une étape à franchir pour découvrir qui est réellement Jésus. À Césarée, ce qui est nouveau, c'est que Pierre ne dit pas cela devant une manifestation de puissance de Jésus. Au contraire, dans les versets qui précèdent cette profession de foi de Pierre, Jésus vient de refuser de donner un signe convaincant aux pharisiens et aux sadducéens qui le lui demandaient. Mais maintenant, une étape est franchie. Pierre est en marche vers la foi. « Heureux es-tu, Simon, fils de Jonas. Ce n'est pas la chair et le sang qui t'ont révélé cela, c'est-à-dire tu ne l'as pas trouvé tout seul, mais c'est mon Père qui est aux cieux. » Ce qui est nouveau aussi à Césarée, ce n'est pas l'usage de l'un ou l'autre des deux titres de Jésus, mais c'est leur jonction. « Qui est le Fils de l'homme ?» demande Jésus. Et Pierre répond « Il est le Fils de Dieu. » Et Jésus fera le même rapprochement au moment de son interrogatoire par le grand prêtre. Celui-ci lui demande « Je t'adjure, par le Dieu vivant, de nous dire si tu es toi le Messie, le Fils de Dieu. » Et Jésus répond « Tu le dis. Seulement, je vous le déclare, désormais vous verrez le Fils de l'homme siégeant à la droite du Tout-Puissant et venant sur les nuées du ciel. » Dès que Pierre a découvert qui est Jésus, celui-ci aussitôt l'envoie en mission. Pour l'Église. Tu es Pierre, et sur cette pierre je bâtirai mon Église. Cette Église qui sera son corps et constituera avec lui le Christ total, le peuple des saints du Très-Haut, dont parlait le prophète Daniel. Et sur quoi le Christ construit-il son Église? Sur la personne d'un homme dont la seule vertu est d'avoir écouté ce que le Père lui a révélé. Et Jésus ajoute, « Ce que tu auras lié sur la terre sera lié dans les cieux. Tout ce que tu auras délié sur la terre sera délié dans les cieux. » C'est ce que l'on appelle le pouvoir des clés. Cela ne veut pas dire que Pierre et ses successeurs sont désormais tout-puissants. Mais cela veut dire que Dieu promet de s'engager auprès d'eux. Et pour nous, il nous faut et il nous suffit d'être en communion avec notre Église pour être en communion avec Dieu. Si l'on se souvient de la première lecture, cela veut dire aussi que la mission de l'Église est d'introduire les hommes auprès du Père. Dernier motif pour nous rassurer, Jésus dit « Je bâtirai mon Église ». C'est lui, Jésus, qui bâtit son Église. Nous ne sommes pas chargés de bâtir son Église, mais simplement d'écouter ce que le Dieu vivant veut bien nous révéler. Et parce que c'est le Christ ressuscité, Fils du Dieu vivant qui bâtit, nous pouvons en être certains.
la puissance de la

0: Bonsoir et bienvenue dans ce nouvel épisode d'Église du Monde sur KTO. Ce soir, nous prenons la direction de Cuba, une île des Caraïbes marquée par plus de 60 ans de régime communiste, marquée aussi par une profonde crise économique et donc un quotidien de plus en plus difficile pour sa population. Et pourtant, Cuba reste une terre de foi où l'Église catholique continue d'accompagner, de soutenir, de vivre au cœur d'une société sous tension. Pour en parler ce soir, nous recevons le père Régis Morel en mission à Cuba depuis 2019. Mais avant cela, je vous propose quelques repères. Alors Cuba, c'est la plus grande île des Caraïbes. On la surnomme aussi le Caïman des Caraïbes en raison de sa forme qui ressemble à un crocodile. La République de Cuba se définit comme un régime socialiste à parti unique et ce, depuis la fin de la Révolution quand Fidel Castro a accédé au pouvoir. Son frère, Raúl Castro, a pris sa suite jusqu'en 2018 et c'est aujourd'hui Miguel Díaz-Canel qui dirige le pays, la capitale et la Havane. Il y a à Cuba environ 10 millions d'habitants. Dans un rapport publié en septembre dernier, l'Observatoire cubain des droits de l'homme indique que l'extrême pauvreté a atteint 89% de la population et que 78% des Cubains souhaiteraient émigrer. Du côté des religions, et je vous précise qu'il s'agit d'estimations car il n'existe aucune source officielle sur l'appartenance religieuse à Cuba, mais les chrétiens seraient majoritaires, ils représenteraient plus de la moitié de la population, plus de 15% appartiennent aux religions afro-cubaines. Tout de suite, je retrouve mon invité. Père Régis Morel, bonsoir.
1: Bonsoir Marion.
0: Merci d'être avec nous sur le plateau d'Église du Monde. Alors pour faire un peu connaissance, vous êtes donc prêtre de la communauté Saint-Martin, en mission à Cuba depuis 2019, précisément à la paroisse de Placetas. Racontez-nous un peu comment est-ce qu'un prêtre de la communauté de Saint-Martin, comment est-ce que vous êtes retrouvé à Cuba ?
1: Alors ça, c'est un peu un coup de la Providence. Ne parlant pas espagnol, je pensais que ce n'était pas dans mes cordes. Et puis, les supérieurs n'ont pas pensé la même chose. Donc, on m'a demandé d'y penser. Et discernant, ben, j'ai fini par l'accepter. Puis, j'ai fait comme tout le monde. J'ai regardé la Casa de Papel et j'ai appris l'espagnol.
0: Alors, pour commencer et bien comprendre le contexte, justement, racontez-nous un peu comment les Cubains expriment-ils leur foi au quotidien ?
1: Alors, les Cubains, d'abord, sont très religieux. Très, très religieux, parfois un peu trop, ils sont prêts à croire beaucoup de choses, mais donc beaucoup de piété populaire à la maison, mais bien sûr à l'église. Les processions aussi, ils sont très attachés aux fêtes des saints, et donc ça s'exprime en particulier de cette manière, les pèlerinages, lorsqu'on peut partir, c'est pas toujours facile de bouger à Cuba, mais les pèlerinages au sanctuaire national du Cobre sont très suivis par les Cubains.
0: Et quel est l'impact des croyances afro-cubaines dans la dévotion populaire ? Je disais dans l'introduction, à peu près 15% de la population.
1: Oui. Et on dit en riant que il y a ce que vous avez dit, 60% hein, et 100% de syncrétistes. C'est-à-dire que vraiment, c'est très imprégné dans la culture cubaine. Et donc, il y a pour nous, en tant que catholiques, un vrai défi, parce que dans la culture cubaine, derrière des saints catholiques sont cachés bien souvent ce qu'on appelle les orishas, des divinités païennes issues des croyances africaines. Et donc, il faut parfois démêler cela.
0: Ça passe par une formation auprès des...
1: C'est ça, alors, auprès des fidèles dans la catéchèse, etc., les homélies, mais c'est souvent dans les fêtes des saints qu'il faut aider les gens, par exemple, à dire, ben non, on ne va pas offrir des cigares et du rhum à Sainte-Barbe, par exemple. Donc il faut leur dire ça, vous laissez à l'entrée de l'église, si vous lui mettez un cierge et des bougies, oui, et puis on les emmène, on essaie de les emmener jusqu'à Jésus, jusqu'à la foi au Christ, ce qui n'est pas toujours le cas à cause de ce mélange, ce syncrétisme.
0: Alors l'histoire entre l'église et le parti, elle a été jonchée de tensions hein, au fil de la grande histoire, on ne va pas tout réexpliquer ici, mais il y a un véritable tournant. C'était en janvier 1998, quand Jean-Paul II, premier pape, qui foule le sol cubain. Quel héritage, 28 ans plus tard ?
1: Alors l'héritage, c'est d'abord des relations normalisées avec l'État, ce qui est très précieux. C'était l'entrée de missionnaires étrangers, de religieux, des visas, donc une normalisation des relations. Et ça, c'est très précieux. L'Église catholique à Cuba est un interlocuteur valable. On l'a vu tout récemment, on va en parler sans doute sur le cyclone Mélissa qui a frappé. Les États-Unis ont envoyé 3 millions de dollars de donations, mais à l'Église catholique, pour qu'il soit réparti. Et l'État l'a accepté. Donc c'est, pour l'État cubain, c'est un interlocuteur valable. Et ça, c'est très important dans la vie de Cuba.
0: Et donc ça, c'est l'héritage de cette visite. Et sur le...
1: C'était le moment où on a recommencé à évangéliser. On a arrêté de voir des comportements d'ostracisation des chrétiens. Et donc, les églises se sont remplies. On a reconstruit des églises, des chapelles dans la campagne. Et l'église, c'est des baptêmes en grande quantité. Vraiment, tous ceux qui attendaient ont accouru à l'église. C'était vraiment un fleurissement merveilleux. C'est vraiment... Il y a un avant, un après. Ça, il n'y a pas de doute.
0: Et sur le visage de l'église aujourd'hui, un mot, donc il y a 11 diocèses. À Cuba.
1: Oui, 11 diocèses avec un vrai défi puisque nous avons actuellement 7 évêques qui ont atteint la limite d'âge. Et donc il y a une visite, la visite ad limina des évêques de Cuba a lieu en février, dans quelques semaines. Et donc ça va certainement redessiner le paysage ecclésial avec une nouvelle génération d'évêques. Et comme l'émigration touche aussi les prêtres cubains, c'est encore un peu des mystères ou des fragilités de l'Église à Cuba, c'est pas facile de trouver des candidats pour l'épiscopat à Cuba. Donc, qu'est-ce qui va en sortir ? On est dans un moment charnière. Pour l'Église à Cuba, ouais, à ce moment-là.
0: Alors, je le disais, vous êtes prêtre au sein de la communauté Saint-Martin. Vous allez nous expliquer plus en détail votre mission au quotidien, mais juste avant de développer, je vous propose de découvrir les différentes missions quotidiennes

0: Des membres de la communauté Saint-Martin à Cuba, de la mission à Placetas à la mission à Cienfuegos. Et c'est à travers les images d'Antoine Soubrier qui est allé à la rencontre de ces prêtres engagés auprès des plus fragiles sur l'île.
1: Au cœur de l'île, j'ai rejoint la mission Cuba de la communauté Saint-Martin. Placetas, Fomento, Baez, Cabaiguan, Cienfuegos, autant de lieux parfois perdus au milieu des champs de canne à sucre ou de leurs vestiges, où ils font désormais partie du paysage depuis bientôt 20 ans. Les prêtres y parcourent chaque semaine des kilomètres de pistes pour célébrer, visiter, enseigner, prendre soin. Dans une chapelle de fortune, 7 enfants reçoivent le baptême entourés de leur famille, pour la plupart ayant redécouvert la foi par le témoignage des prêtres missionnaires français. Les voix s'élèvent, des visages s'illuminent, la joie se lit sur chacune des personnes présentes, malgré les souffrances évoquées à demi-voix.

0: Les frères visitent une garderie qu'ils ont créée eux-mêmes pour permettre aux enfants d'accéder à un minimum d'éducation et aux parents d'aller travailler parfois. À Placetas, un internat permet à des jeunes collégiens et lycéens de grandir dans un cadre chaleureux et bienveillant, où ils apprennent à travailler, à vivre ensemble, à servir et bénéficient d'un soutien scolaire. Sur la paroisse de Cienfuegos, une équipe de jeunes cyclistes s'entraîne avec leur curé pour apprendre à se dépasser. Partout, j'ai vu des signes d'espérance.
1: Père Régis Morel, vous partagez cette conclusion d'Antoine Soubrier partout. Vous voyez, vous aussi, des signes d'espérance?
2: Oui, absolument. À Cuba, nous manquons de tout, mais pas d'espérance. Et je crois que c'est la principale mission de l'Église. L'Église a été, comme nous l'avons dit, un moment de grand florissement. Maintenant, elle suit la vie du peuple cubain. Et un moment de grande difficulté, d'émigration massive depuis quelques années. Et puis de désespérance, il faut le dire, hein, de désespérance, parce que la vie quotidienne est extrêmement compliquée. Et on ne voit pas d'issue positive. Et donc l'Église, elle accompagne. Et c'est vrai que c'est l'espérance. Au milieu de toutes ces difficultés dont on a parlé, c'est l'espérance, la présence que le Christ nous abandonne jamais et nous sommes là pour le manifester.
1: Les difficultés, ça passe donc par cette extrême pauvreté qui touche les habitants de l'île. Vous partagez ces souffrances. Concrètement, comment est-ce que ça se traduit dans la vie des habitants et dans votre mission à vous au quotidien?
2: Concrètement, imaginez que tout d'un coup, la lumière s'éteint dans ce studio. Paf, voilà, c'est une coupe de courant. Et ça, c'est quotidien. À Cuba, en moyenne, il y a 20 heures de coupure de courant par jour. Donc, un peu moins dans les villes, bien sûr, mais donc c'est un quotidien extrêmement compliqué. Souvent, le courant revient à 2 heures du matin, donc les gens se lèvent, mettent vite la turbine pour remplir le réservoir d'eau sur le toit, font vite la lessive avec la machine à laver qui existe un peu rudimentaire, vite se mettent à cuisiner, et le courant s'en va de nouveau. Sinon, il faut cuisiner avec du charbon, du bois, le gaz, il n'y en a presque plus. Donc, c'est un quotidien extrêmement compliqué.
1: Éprouvant.
2: Extrêmement éprouvant, là.
1: Et on parle aussi de pénurie en tout genre, de médicaments, de nourriture, d'essence.
2: Exactement.
1: Et comment vous faites, vous, pour aller... Pour être proche des gens, si vous n'avez pas d'essence, vous ne pouvez pas vous déplacer non plus?
2: Alors, effectivement, nous essayons de répondre autant que possible. Vous parliez des médicaments, par exemple, la paroisse, les deux paroisses ont une pharmacie qui s'alimente par les voyages, voilà, c'est peu, mais c'est déjà quelque chose. Les gens viennent et peuvent recevoir avec un certificat médical, ils peuvent recevoir si nous en avons. Et c'est la même chose pour la nourriture, distribution de nourriture, de vêtements. Voilà, on essaie d'être au plus proche de la vie des Cubains et le transport s'organise tant bien que mal entre quand il n'y a plus de combustible ou si la voiture est cassée parce qu'elle a 500 000 km. On s'arrange. C'est pas une chose, c'est l'autre. Le Cubain invente beaucoup. Il y a toujours un plan B, un plan C, un plan D parce qu'on ne sait jamais ce qui va sortir.
1: Je crois qu'au sein de votre communauté, il y a aussi les sœurs avec vous. Des sœurs qui s'occupent d'un asile.
2: Alors, la mission cubaine, en vrai, c'est 8 prêtres sur plus de 200 000 habitants. C'est 4 volontaires Fidesco. Ça fait presque 15 ans que Fidesco travaille avec la mission Cuba. C'est aussi, à Placetas des Sœurs qui ont effectivement une maison de retraite de jour, un accueil de jour, qui est un signe d'espérance aussi très fort. Au cœur, parce que les personnes âgées souffrent beaucoup. Dans les migrations, ceux qui partent, c'est les plus jeunes. Et donc, on voit beaucoup de personnes âgées qui restent seules et la retraite n'est pas du tout suffisante. Vous ne pouvez pas, avec votre retraite, vous acheter 25 œufs. Vous n'avez pas assez d'argent pour acheter 25 cartons d'œufs, ce n'est pas possible de l'acheter avec votre retraite. Donc, si vous n'avez pas de l'aide de la famille de l'étranger, vous êtes dépendante de tout. De tout.
1: Donc, on comprend bien qu'il y a deux missions, une à Placetas et
2: une à Cienfuegos. Voilà. Mais ça fait vraiment une belle équipe, effectivement. À Cienfuegos, il y a d'autres sœurs aussi qui ont d'autres missions.
1: Alors, on a beaucoup parlé de Cuba aussi, touché fin octobre dernier par le passage de l'ouragan Melissa. Vous en parliez également. Plusieurs provinces de l'Est qui ont subi des dégâts considérables. Comment est-ce qu'elle s'est organisée cette aide, cette distribution de l'aide?
2: Alors, au niveau de la mission Cuba, nous avons lancé un appel aux dons pour nos amis de France et il y a une grande générosité qui s'est manifestée en quelques semaines et nous avons envoyé autour de 5 tonnes principalement d'aliments. Nous avons fait 2 voyages pour aller les apporter là-bas dans les diocèses, donc Santiago et Guantanamo. et notamment passer une journée à distribuer ces colis alimentaires dans les familles, et donc nous rendre compte nous-mêmes de ce qui s'est passé et partager sur ce qu'ils ont vécu, sur l'église et le toit à moitié arraché, les maisons dévastées, etc. Donc c'était très, très touchant, une fraternité toute simple, comme les Cubains savent la vivre.
1: Et je rappelle que la conférence des évêques catholiques de Cuba qui confirmait avoir reçu cette aide humanitaire de 3 millions de dollars donc de la part des États-Unis, on en parlait un petit peu plus tôt. Parmi les autres défis, les nombreux défis, il y a celui de l'éducation. Comment est-ce que vous accompagnez les jeunes ?
2: Alors l'éducation, en effet, comme beaucoup des obligations de l'État, est en nette régression. Beaucoup de professeurs ont émigré à cause des salaires très bas. Et donc on se retrouve avec un niveau d'éducation difficile de maintenir. Et alors nous avons plusieurs projets éducatifs. Donc le plus petit, c'est pour les garderies. Donc là, on essaie de faire croître ces enfants avec des. On suit à peu près les programmes éducatifs du développement de l'enfant. Nous avons des cours du soir. Donc là, pour compenser et aider les jeunes à pouvoir travailler et avoir un bon niveau. Ce qui repose sur leur volonté, parce que sinon ils ont plein d'autres choses à faire, donc c'est un bel effort de leur part. Et puis nous avons un internat sans l'école bien sûr, puisque l'école est d'État, hein, mais un internat avec une quinzaine de garçons, c'est l'éducatif plus intensif en lien avec les familles, et puis toute une équipe, à chaque fois ce sont des équipes de laïcs, hein, c'est pas les prêtres qui donnent des cours ou qui sommes avec directement les enfants, c'est tout un réseau éducatif avec des professionnels et des éducateurs que nous essayons de former. Donc effectivement, c'est une part très importante de notre mission à Cuba.
1: Et alors dans ce rôle auprès des jeunes, et on parlait de ce pourcentage très élevé de Cubains qui souhaitent quitter l'île, comment est-ce que vous, au quotidien, quels sont vos mots pour ces jeunes qui, on imagine, certains peuvent être démotivés, voire désespérés face à la situation ?
2: Effectivement, par exemple, par rapport aux carrières, aux études, les jeunes ont devant eux un choix, soit je vais m'embêter à l'université avec un système d'internat sur place très défaillant, il n'y a pas d'eau, c'est terrible la nourriture, etc. Et plus c'est coupé de courant. Soit je vais aller faire des biscuits dans une entreprise privée et je vais gagner tout de suite beaucoup d'argent, suffisamment pour vivre. Exactement, parce que c'est dans le domaine privé, les micro-entreprises privées sont celles qui actuellement fonctionnent bien. Donc, déjà, notre langage, c'est de dire, prends le temps d'investir pour ton avenir, c'est ce qui est difficile à penser, parce que leur avenir, pour eux, c'est en dehors de Cuba. Et ensuite, c'est le présent. En fait, c'est-à-dire qu'on va vivre des choses dans le présent pour les faire grandir, pour vivre la communauté. Les Cubains sont très joyeux, hein, malgré tout l'abattement un peu qu'ils vivent actuellement dans leur situation. C'est un peuple très joyeux, très heureux. Et donc, on vive cette communauté, cette joie de la communauté. Et dans le service. Évidemment, le service ne manque pas. Donc, on a emmené, par exemple, distribuer les colis après l'ouragan, ou bien tout simplement visiter des personnes malades, faire animation pour le groupe de personnes handicapées qu'on a. Voilà, les mettre au service. Et ça, c'est une joie, et c'est le présent, en fait. Hein. On peut pas, si on se projette trop sur le futur, vient tout de suite la question de l'émigration. Donc, on essaie de vivre l'instant présent.
1: Ces jeunes qui constituent également, on l'entend un peu, un ferment d'engagement pour l'Église à Cuba. L'année dernière, le jubilé des enfants de cœur a été célébré au séminaire de San Carlos et San Ambrosio à La Havane. C'est un moment festif, convivial et spirituel pour mettre à l'honneur justement les servants d'hôtel. Je vous propose de regarder cet extrait vidéo réalisé par le diocèse de La Havane. On y voit l'engagement, les motivations de ces jeunes à servir Dieu et l'Église.
3: Ma plus grande envie en devenant enfant de cœur était d'être le plus près possible de l'autel, où Jésus est présent dans l'Eucharistie à chaque célébration. Cela fait plus de 10 ans que je suis enfant de cœur et je ressens vraiment la même émotion et le même amour à chaque procession d'entrée, à chaque messe.
4: Je suis devenu enfant de cœur en raison de ma foi et aujourd'hui je suis acolyte. C'est ma façon d'aider l'Église.
5: Je veux aider davantage l'Église et me rapprocher un peu plus de Dieu en étant proche de l'autel. Il me manque encore des choses et je dois continuer à apprendre. Je veux mettre à contribution tout ce que j'ai à offrir. Je veux aider davantage, me rapprocher un peu plus des gens de l'Église, qui sont tous mes amis, ma famille, mais surtout pour me rapprocher davantage du Seigneur.
1: Est-ce que le fait d'être chrétien, ça transforme les Cubains ?
2: Ça devrait, en tout cas. Et oui, oui, oui. Parce qu'ils ont encore une fois un rapport très très naturel. Alors ça vient toucher des choses. Il y a moins de protection que chez nous. Oui, je pense déjà sur le fait de la joie et du service, qui sont dans un moment difficile. On peut avoir tendance, les jeunes, à se replier sur mon petit confort ou mes difficultés. Voilà, les mettre en communauté, ensemble, au service. Et ça, c'est un témoignage merveilleux.
1: Alors, Monseigneur Gallagher, c'est le secrétaire pour les relations avec les États et les organisations internationales du Saint-Siège. Il était à Cuba en juin dernier pour le 90e anniversaire des relations diplomatiques entre le Vatican et le pays des Caraïbes. N'ayez pas peur d'ouvrir vos cœurs au Christ. Laissez-le entrer dans vos vies, dans vos familles, dans la société, pour que tout soit renouvelé. Il a repris ces paroles de Jean-Paul II prononcées en 98. On disait ce passage de Jean-Paul II qui a vraiment marqué les esprits. Et ce lien dans la diplomatie, l'Église catholique sur le plan diplomatique, qui a régulièrement servi de médiateur, notamment entre Cuba et les États-Unis, par exemple. Comment les déclarations du président américain Donald Trump, elles sont perçues à Cuba?
2: Alors, c'est sûr
1: on doit remettre un petit peu de contexte.
2: Exactement. Là, depuis le 3 janvier, les choses sont différentes parce que Cuba est depuis 20 ans, très, 25 ans, très lié au Venezuela. Et donc là, ce changement suscite d'abord de la crainte parce que s'il n'y a plus le pétrole du Venezuela, il y aura un commande d'électricité. L'électricité à Cuba étant fournie principalement par des usines avec du pétrole. Oui. Et par contre, ça suscite aussi une espérance, parce que le peuple attend un changement. Le peuple attend un changement. Et donc, il y a cette espérance d'un changement. Avec le risque, c'est que les Cubains sont habitués à tout attendre, donc que ça leur tombe un peu du ciel. Il y a beaucoup de déresponsabilisation. Et Jean-Paul II, justement, l'avait dit quand il est venu, « Cuba, prends en main ton avenir ». Et donc là, il y a un vrai défi, c'est de dire que les Cubains ne pensent pas « Tiens, ça va nous tomber du ciel, mais il faut qu'on le construise, cet avenir ». Et donc, c'est ça aussi notre témoignage, notre espérance, c'est qu'on aide à construire. Ce qu'on fait, parfois une goutte d'eau dans l'océan et on se dit à quoi ça sert, mais en fait je crois vraiment à la dimension prophétique de ce que l'on fait, notamment dans le domaine éducatif. On sème quelque chose et voilà, quand Dieu voudra, ça portera du fruit. Et c'est ce que nous essayons de vivre humblement dans la mission Cuba.
1: Alors, j'ai quelques petites questions, Père Régis, avant de se quitter. Je vous propose donc de passer à cette partie de l'entretien. Des questions, des réponses plutôt courtes. Quelle figure catholique marquante à Cuba vous inspire particulièrement et pourquoi ?
2: Le père Félix Varela. Il l'appelle le premier qui nous a appris à penser un prêtre du 19e siècle qui était en faveur de l'indépendance et qui a donc dû s'exiler, les morts en exil, et qui a écrit des lettres notamment pour les jeunes Cubains pour les préparer au jour de l'indépendance.

0: indépendance où ils devront prendre en main le futur de leur pays. Et c'est d'une actualité brûlante pour aujourd'hui, pour les jeunes.
1: Quel sanctuaire ou lieu de pèlerinage dans lequel vous aimez vous ressourcer à Cuba ?
0: Le grand sanctuaire de Cuba, c'est le sanctuaire La Vie à la Charité, qui attire tous les Cubains. Tous, quelle que soit leur croyance ou pas. Il est un petit peu loin, donc il est tout à fait à l'est de l'île, mais c'est beaucoup d'heures de transport par des routes très mauvaises. Donc il y a un sanctuaire que j'aime beaucoup, c'est le sanctuaire de la nature, dans la montagne de l'Escambray, qui est un plus proche de chez nous. Et là, c'est vrai que je respire la nature cubaine et d'une beauté extraordinaire.
1: Et enfin, une intention de prière pour les Cubains en conclusion.
0: Alors, oui. Un peu, c'est un défi pour l'Église à Cuba, avec toutes les urgences qu'il y a à laquelle il faut pallier. Le risque de l'Église à Cuba, c'est de tomber dans l'activisme. On n'a pas assez de prêtres, il y a besoin de ça, et donc on a un besoin criant d'intériorité. Et donc, mon intention de prière, c'est vraiment de demander de la vie contemplative pour Cuba. Il nous faut, je lance un appel, un monastère d'hommes prêts à défricher, parce qu'il faut être costaud, mais être un signe prophétique et de pouvoir donner de l'intériorité. J'avoue que bien égoïstement, je pense d'abord à nous les prêtres, pouvoir nous ressourcer. C'est quelque chose qui manque beaucoup à Cuba, pour pouvoir donner la source, c'est de même au vivre aux Cubains, et ça s'étend. Mais vraiment, c'est une vraie intention de prière à porter l'intériorité et la vie contemplative des contemplatifs à Cuba.
1: Merci beaucoup, Père Régis Morel, d'avoir
0: Merci
1: été avec nous.
0: Merci beaucoup, Marion.
1: Merci pour votre témoignage. Et tout de suite, on continue avec la chronique du monde. Cette semaine, nous prenons la direction du Liban. Et on retrouve le Père Michel Aboud.
2: Bonjour à tous. Dans un temps où nous vivons les guerres et les menaces de toutes parts, particulièrement au Liban et au Moyen-Orient, une question s'impose à nous. Comment croire encore quand la violence semble plus forte que la paix et la mort plus visible que la vie? Chaque jour, les images nous submergent. Des villes détruites, des familles déplacées, des enfants privés d'avenir et un peuple fatigué d'attendre des jours meilleurs. Dans ce contexte, la foi peut vaciller. La prière peut devenir lourde et le silence de Dieu peut sembler assourdissant. Pourtant, c'est précisément là que la foi chrétienne devient prophétique. Elle ne nie pas la réalité. Elle ne ferme pas les yeux sur la souffrance des peuples, mais elle ose affirmer que Dieu est présent. Croire aujourd'hui au Liban et au Moyen-Orient, ce n'est pas être naïf, c'est résister intérieurement au désespoir. C'est croire que la paix commence dans le cœur de celui qui refuse à céder à la haine. C'est croire que Dieu continue d'écrire l'histoire, même lorsque nous n'en voyons pas encore la fin. Et peut-être que notre mission aujourd'hui n'est pas de tout comprendre, mais de tenir debout, de garder la lumière allumée et de rappeler au monde humblement mais fermement que l'amour aura le dernier mot.
1: Et c'est la fin de cette édition. Merci d'avoir été avec nous. 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Je vous souhaite une très belle semaine. Prenez soin de vous et à jeudi prochain.

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1: Nous vous recommandons Marie-Pierre, qui doit subir aujourd'hui une intervention tout à fait délicate. Nous avons confiance en vous. Merci.
2: Notre-Dame de Lourdes, merci de guérir et aider Alia et toute sa famille. Merci à tout le monde et merci pour tout.
3: Notre-Dame de Lourdes, chère pèlerin Sainte Bernadette, priez pour Pierre pour qu'il sorte de son anorexie. Priez pour ma copine Laurence qui va se faire opérer du cancer du sein le 26 août. Merci Notre-Dame de Lourdes, merci chère pèlerin.
4: Chers frères et sœurs, chers pèlerins, soyez les bienvenus ici même à Lourdes, à la grotte de Massabielle, qui est le lieu des apparitions de la Vierge Marie à Bernadette à 18 reprises en 1858. Avec elle, nous méditerons en ce vendredi les mystères douloureux du rosaire. Nous prions avec tous les pèlerins présents ici à Lourdes, tous ceux qui sont en lien avec nous par l'informatique, par la télévision, la radio. Et nous prions particulièrement avec les pèlerins des diocèses d'Auch, de Saint-Rosaire et de Reims ici présents. Je crois en Dieu, le Père Tout-Puissant, Créateur du ciel et de la terre. Et en Jésus-Christ, son Fils unique, notre Seigneur, qui a été conçu du Saint-Esprit, est né de la Vierge Marie, a souffert sous Ponce Pilate, a été crucifié, est mort et a été enseveli, et

0: descendu aux enfers. Le troisième jour est ressuscité des morts, est monté aux cieux, est assis à la droite de Dieu, le Père Tout-Puissant, d'où il viendra juger les vivants et les morts. Je crois en l'Esprit Saint, à la Sainte Église catholique, à la communion des saints, à la rémission des péchés, à la résurrection de la chair, à la vie éternelle. Amen. Prions pour le pape Léon XIV, pour toutes ses intentions, particulièrement pour son voyage apostolique en France, et spécialement à Lourdes, pour les intentions de toute l'Église. Notre Père, qui es aux cieux, que ton nom soit sanctifié, que ton règne vienne, que ta volonté soit faite sur la terre comme au ciel. Je vous salue Marie, pleine de grâce, le Seigneur est avec vous. Vous êtes bénie entre toutes les femmes et Jésus, le fruit de vos entrailles, est béni.
1: Sainte Marie, Mère de Dieu,
0: je vous salue Marie, pleine de grâce, le Seigneur est avec vous. Vous êtes bénie entre toutes les femmes, et Jésus, le fruit de vos entrailles, est béni.
1: Sainte Marie, Mère de Dieu, priez pour nous pauvres pécheurs, maintenant et à l'heure de notre mort. Amen.
0: Je vous salue Marie, pleine de grâce, le Seigneur est avec vous. Vous êtes bénie entre toutes les femmes, et Jésus, le fruit de vos entrailles, est béni.
1: Sainte Marie, Mère de Dieu, priez pour nous pauvres pécheurs, maintenant et à l'heure de notre mort. Amen.

0: Premier mystère douloureux, l'agonie de Jésus. Dans l'évangile, selon saint Luc, en proie à la détresse, Jésus priait de façon plus ardente. Chers pèlerins, prions pour toutes les personnes qui souffrent, pour tous les malades, les personnes fragilisées par la vieillesse, la maladie, pour les personnes hospitalisées, celles qui sont chez elles, les accidentées, les personnes en situation d'handicap. Notre Père qui es aux cieux, que ton nom soit sanctifié, que ton règne vienne, que ta volonté soit faite sur la terre comme au ciel.
1: Donne-nous aujourd'hui notre pain de ce jour. Pardonne-nous nos offenses, comme nous pardonnons aussi à ceux qui nous ont offensés. Et ne nous laisse pas entrer en tentation, mais délivre-nous du mal. Je vous salue, Marie, pleine de grâce. Le Seigneur est avec vous. Vous êtes bénie entre toutes les femmes, et Jésus, le fruit de vos entrailles, est béni.
2: Sainte Marie, Mère de Dieu, priez pour nous pauvres pécheurs, maintenant et à l'heure de notre mort. Amen.
1: Je vous salue, Marie, pleine de grâce. Le Seigneur est avec vous. Vous êtes bénie entre toutes les femmes, et Jésus, le fruit de vos entrailles, est béni.
2: Sainte Marie, Mère de Dieu, priez pour nous pauvres pécheurs, maintenant et à l'heure de notre mort. Amen.
1: Je vous salue, Marie, pleine de grâce. Le Seigneur est avec vous. Vous êtes bénie entre toutes les femmes, et Jésus, le fruit de vos entrailles, est béni.
2: Sainte Marie, Mère de Dieu, priez pour nous pauvres pécheurs, maintenant et à l'heure de notre mort. Amen.
1: Je vous salue, Marie, pleine de grâce. Le Seigneur est avec vous. Vous êtes bénie entre toutes les femmes, et Jésus, le fruit de vos entrailles, est béni.
2: Sainte Marie, Mère de Dieu, priez pour nous pauvres pécheurs, maintenant et à l'heure de notre mort. Amen.
1: Je vous salue, Marie, pleine de grâce. Le Seigneur est avec vous. Vous êtes bénie entre toutes les femmes, et Jésus, le fruit de vos entrailles, est béni.
2: Sainte Marie, Mère de Dieu, priez pour nous pauvres pécheurs, maintenant et à l'heure de notre mort. Amen.
1: Je vous salue, Marie, pleine de grâce. Le Seigneur est avec vous. Vous êtes bénie entre toutes les femmes, et Jésus, le fruit de vos entrailles, est béni.
2: Sainte Marie, Mère de Dieu, priez pour nous pauvres pécheurs, maintenant et à l'heure de notre mort. Amen.
1: Je vous salue, Marie, pleine de grâce. Le Seigneur est avec vous. Vous êtes bénie entre toutes les femmes, et Jésus, le fruit de vos entrailles, est béni.
2: Sainte Marie, Mère de Dieu, priez pour nous pauvres pécheurs, maintenant et à l'heure de notre mort. Amen.
1: Je vous salue, Marie, pleine de grâce. Le Seigneur est avec vous. Vous êtes bénie entre toutes les femmes, et Jésus, le fruit de vos entrailles, est béni.
2: Sainte Marie, Mère de Dieu, priez pour nous pauvres pécheurs, maintenant et à l'heure de notre mort. Amen.
1: Je vous salue, Marie, pleine de grâce. Le Seigneur est avec vous. Vous êtes bénie entre toutes les femmes, et Jésus, le fruit de vos entrailles, est béni.
2: Sainte Marie, Mère de Dieu, priez pour nous pauvres pécheurs, maintenant et à l'heure de notre mort. Amen.
1: Je vous salue, Marie, pleine de grâce. Le Seigneur est avec vous. Vous êtes bénie entre toutes les femmes, et Jésus, le fruit de vos entrailles, est béni.
2: Sainte Marie, Mère de Dieu, priez pour nous pauvres pécheurs, maintenant et à l'heure de notre mort. Amen.

0: Ô Marie conçue sans péché. Deuxième mystère douloureux, la flagellation. Dans le livre du prophète Isaïe, maltraité, il s'humiliait et n'ouvrait pas la bouche. Prions pour nos frères et sœurs torturés en raison de leur foi partout dans le monde et prions également pour ceux qui les torturent. Notre Père qui es aux cieux, que ton nom soit sanctifié, que ton règne vienne, que ta volonté soit faite sur la terre comme au ciel.
1: Je vous salue Marie, pleine de grâce. Le Seigneur est avec vous. Vous êtes bénie entre toutes les femmes, et Jésus, le fruit de vos entrailles, est béni.
2: Sainte Marie, Mère de Dieu, priez pour nous pauvres pécheurs, maintenant et à l'heure de notre mort. Amen.
1: Je vous salue Marie, pleine de grâce. Le Seigneur est avec vous. Vous êtes bénie entre toutes les femmes, et Jésus, le fruit de vos entrailles, est béni.
2: Sainte Marie, Mère de Dieu, priez pour nous pauvres pécheurs,
1: Je vous salue Marie, pleine de grâce. Le Seigneur est avec vous. Vous êtes bénie entre toutes les femmes, et Jésus, le fruit de vos entrailles, est béni.
2: Sainte Marie, Mère de Dieu, priez pour nous pauvres pécheurs, maintenant et à l'heure de notre mort. Amen.
1: Je vous salue Marie, pleine de grâce. Le Seigneur est avec vous. Vous êtes bénie entre toutes les femmes, et Jésus, le fruit de vos entrailles, est béni.
2: Sainte Marie, Mère de Dieu, priez pour nous pauvres pécheurs, maintenant et à l'heure de notre mort. Amen.
1: Je vous salue Marie, pleine de grâce. Le Seigneur est avec vous. Vous êtes bénie entre toutes les femmes, et Jésus, le fruit de vos entrailles, est béni.
2: Sainte Marie, Mère de Dieu, priez pour nous pauvres pécheurs, maintenant et à l'heure de notre mort. Amen.
1: Je vous salue Marie, pleine de grâce. Le Seigneur est avec vous. Vous êtes bénie entre toutes les femmes, et Jésus, le fruit de vos entrailles, est béni.
2: Sainte Marie, Mère de Dieu, priez pour nous pauvres pécheurs, maintenant et à l'heure de notre mort. Amen.
1: Je vous salue Marie, pleine de grâce. Le Seigneur est avec vous. Vous êtes bénie entre toutes les femmes, et Jésus, le fruit de vos entrailles, est béni.
2: Sainte Marie, Mère de Dieu, priez pour nous pauvres pécheurs,

0: Je vous salue, Marie, pleine de grâce. Le Seigneur est avec vous. Vous êtes bénie entre toutes les femmes, et Jésus, le fruit de vos entrailles, est béni.
1: Sainte Marie, Mère de Dieu, priez pour nous, pauvres pécheurs, maintenant et à l'heure de notre mort. Amen.
0: Je vous salue, Marie, pleine de grâce. Le Seigneur est avec vous. Vous êtes bénie entre toutes les femmes, et Jésus, le fruit de vos entrailles, est béni.
1: Sainte Marie, Mère de Dieu, priez pour nous, pauvres pécheurs, maintenant et à l'heure de notre mort. Amen.
0: Je vous salue, Marie, pleine de grâce. Le Seigneur est avec vous. Vous êtes bénie entre toutes les femmes, et Jésus, le fruit de vos entrailles, est béni.
1: Sainte Marie, Mère de Dieu, priez pour nous, pauvres pécheurs, maintenant et à l'heure de notre mort. Amen.

0: Ô Marie conçue sans péché. Troisième mystère douloureux, le couronnement d'épines. Dans l'évangile selon saint Jean, Jésus sortit portant la couronne d'épines et le manteau de pourpre. Pilate leur dit, « Voici l'homme ». Prions, frères et sœurs, pour toutes les victimes de notre temps, les victimes de toutes les violences et des guerres en particulier. Notre Père qui es aux cieux, que ton nom soit sanctifié, que ton règne vienne, que ta volonté soit faite sur la terre comme au ciel.
1: Pardonne-nous nos offenses, comme nous pardonnons aussi à ceux qui nous ont offensés. Et ne nous laisse pas entrer en tentation, mais délivre-nous du mal.
2: Je vous salue, Marie, pleine de grâce. Le Seigneur est avec vous. Vous êtes bénie entre toutes les femmes, et Jésus, le fruit de vos entrailles, est béni.
1: Sainte Marie, Mère de Dieu, priez pour nous, pauvres pécheurs,
2: maintenant et à l'heure de notre mort. Amen. Je vous salue, Marie, pleine de grâce. Le Seigneur est avec vous. Vous êtes bénie entre toutes les femmes, et Jésus, le fruit de vos entrailles, est béni.
1: Sainte Marie, Mère de Dieu, priez pour nous, pauvres pécheurs,
2: maintenant et à l'heure de notre mort. Amen. Je vous salue, Marie, pleine de grâce. Le Seigneur est avec vous. Vous êtes bénie entre toutes les femmes, et Jésus, le fruit de vos entrailles, est béni.
1: Sainte Marie, Mère de Dieu,
2: priez pour nous, pauvres pécheurs, maintenant et à l'heure de notre mort. Amen. Je vous salue, Marie, pleine de grâce. Le Seigneur est avec vous. Vous êtes bénie entre toutes les femmes, et Jésus, le fruit de vos entrailles, est béni.
1: Sainte Marie, Mère de Dieu,
2: priez pour nous, pauvres pécheurs, maintenant et à l'heure de notre mort. Amen. Je vous salue, Marie, pleine de grâce. Le Seigneur est avec vous. Vous êtes bénie entre toutes les femmes, et Jésus, le fruit de vos entrailles, est béni.
1: Sainte Marie, Mère de Dieu, priez pour nous, pauvres pécheurs,
2: maintenant et à l'heure de notre mort. Amen. Je vous salue, Marie, pleine de grâce. Le Seigneur est avec vous. Vous êtes bénie entre toutes les femmes, et Jésus, le fruit de vos entrailles, est béni.
1: Sainte Marie,
2: Mère de Dieu, priez pour nous, pauvres pécheurs, maintenant et à l'heure de notre mort. Amen. Je vous salue, Marie, pleine de grâce. Le Seigneur est avec vous. Vous êtes bénie entre toutes les femmes, et Jésus, le fruit de vos entrailles, est béni.
1: Sainte Marie, Mère de Dieu, priez pour nous, pauvres pécheurs,
2: maintenant et à l'heure de notre mort. Amen. Je vous salue, Marie, pleine de grâce. Le Seigneur est avec vous. Vous êtes bénie entre toutes les femmes, et Jésus, le fruit de vos entrailles, est béni.
1: Sainte Marie, Mère de Dieu, priez pour nous, pauvres pécheurs,
2: maintenant et à l'heure de notre mort. Amen. Je vous salue, Marie, pleine de grâce. Le Seigneur est avec vous. Vous êtes bénie entre toutes les femmes, et Jésus, le fruit de vos entrailles, est béni.
1: Sainte Marie, Mère de Dieu,

0: Ô Marie conçue sans péché. Quatrième mystère douloureux, le portement de la croix. De l'évangile selon saint Jean, ils prirent donc Jésus qui portant lui-même sa croix sortit de la ville pour aller au lieu dit Golgotha. Prions, frères et sœurs, pour toutes celles et ceux que la vie écrase et qui désespèrent. Notre Père qui es aux cieux, que ton nom soit sanctifié, que ton règne vienne, que ta volonté soit faite sur la terre comme au ciel.
1: Pardonne-nous nos offenses, comme nous pardonnons aussi à ceux qui nous ont offensés. Et ne nous laisse pas entrer en tentation, mais délivre-nous du mal.
2: Je vous salue, Marie, pleine de grâce. Le Seigneur est avec vous. Vous êtes bénie entre toutes les femmes, et Jésus, le fruit de vos entrailles, est béni.
1: Sainte Marie, Mère de Dieu, priez pour nous pauvres pécheurs, maintenant et à l'heure de notre mort. Amen.
2: Je vous salue, Marie, pleine de grâce, le Seigneur est avec vous. Vous êtes bénie entre toutes les femmes, et Jésus, le fruit de vos entrailles, est béni.
1: Sainte Marie, Mère de Dieu, priez pour nous pauvres pécheurs, maintenant et à l'heure de notre mort. Amen.
2: Je vous salue, Marie, pleine de grâce, le Seigneur est avec vous. Vous êtes bénie entre toutes les femmes, et Jésus, le fruit de vos entrailles, est béni.
1: Sainte Marie, Mère de Dieu, priez pour nous pauvres pécheurs, maintenant et à l'heure de notre mort. Amen.
2: Je vous salue Marie, pleine de grâce, le Seigneur est avec vous. Vous êtes bénie entre toutes les femmes, et Jésus, le fruit de vos entrailles, est béni.
1: Sainte Marie, Mère de Dieu, priez pour nous pauvres pécheurs, maintenant et à l'heure de notre mort. Amen.
2: Je vous salue Marie, pleine de grâce, le Seigneur est avec vous. Vous êtes bénie entre toutes les femmes, et Jésus, le fruit de vos entrailles, est béni.
1: Sainte Marie, Mère de Dieu, priez pour nous pauvres pécheurs, maintenant et à l'heure de notre mort. Amen.
2: Je vous salue, Marie, pleine de grâce. Le Seigneur est avec vous. Vous êtes bénie entre toutes les femmes, et Jésus, le fruit de vos entrailles, est béni.
1: Sainte Marie, Mère de Dieu, priez pour nous pauvres pécheurs, maintenant et à l'heure de notre mort. Amen.
2: Je vous salue, Marie, pleine de grâce. Le Seigneur est avec vous. Vous êtes bénie entre toutes les femmes, et Jésus, le fruit de vos entrailles, est béni.
1: Sainte Marie, Mère de Dieu, priez pour nous pauvres pécheurs, maintenant et à l'heure de notre mort. Amen.
2: Je vous salue, Marie, pleine de grâce. Le Seigneur est avec vous. Vous êtes bénie entre toutes les femmes, et Jésus, le fruit de vos entrailles, est béni.
1: Sainte Marie, Mère de Dieu, priez pour nous pauvres pécheurs, maintenant et à l'heure de notre mort. Amen.
2: Je vous salue, Marie, pleine de grâce. Le Seigneur est avec vous. Vous êtes bénie entre toutes les femmes, et Jésus, le fruit de vos entrailles, est béni.
1: Sainte Marie, Mère de Dieu, priez pour nous pauvres pécheurs, maintenant et à l'heure de notre mort. Amen.
2: Je vous salue, Marie, pleine de grâce. Le Seigneur est avec vous. Vous êtes bénie entre toutes les femmes, et Jésus, le fruit de vos entrailles, est béni.
1: Sainte Marie, Mère de Dieu, priez pour nous pauvres pécheurs, maintenant et à l'heure de notre mort. Amen.

Ô Marie conçue sans péché. Cinquième mystère douloureux, le crucifixion et la mort de Jésus. Dans l'évangile selon saint Luc, Père, en tes mains, je remets mon esprit. Prions, frères et sœurs, pour les défunts de nos familles, de nos amis, de nos paroisses,

0: de nos communautés. Notre Père qui es aux cieux, que ton nom soit sanctifié, que ton règne vienne, que ta volonté soit faite sur la terre comme au ciel.
1: Je vous salue, Marie, pleine de grâce. Le Seigneur est avec vous. Vous êtes bénie entre toutes les femmes, et Jésus, le fruit de vos entrailles, est béni.
2: Sainte Marie, Mère de Dieu, priez pour nous pauvres pécheurs, maintenant et à l'heure de notre mort. Amen.
1: Je vous salue, Marie, pleine de grâce. Le Seigneur est avec vous. Vous êtes bénie entre toutes les femmes, et Jésus, le fruit de vos entrailles, est béni.
2: Sainte Marie, Mère de Dieu, priez pour nous pauvres pécheurs, maintenant et à l'heure de notre mort. Amen.
1: Je vous salue, Marie, pleine de grâce. Le Seigneur est avec vous. Vous êtes bénie entre toutes les femmes, et Jésus, le fruit de vos entrailles, est béni.
2: Sainte Marie, Mère de Dieu, priez pour nous pauvres pécheurs, maintenant et à l'heure de notre mort. Amen.
1: Je vous salue, Marie, pleine de grâce. Le Seigneur est avec vous. Et Jésus, vous êtes bénie entre toutes les femmes. Et Jésus, le fruit de vos entrailles, est béni.
2: Sainte Marie, Mère de Dieu, priez pour nous pauvres pécheurs, maintenant et à l'heure de notre mort. Amen.
1: Je vous salue, Marie, pleine de grâce. Le Seigneur est avec vous. Vous êtes bénie entre toutes les femmes. Et Jésus, le fruit de vos entrailles, est béni.
2: Sainte Marie, Mère de Dieu, priez pour nous pauvres pécheurs, maintenant et à l'heure de notre mort. Amen.
1: Je vous salue, Marie, pleine de grâce. Le Seigneur est avec vous. Vous êtes bénie entre toutes les femmes. Et Jésus, le fruit de vos entrailles, est béni.
2: Sainte Marie, Mère de Dieu, priez pour nous pauvres pécheurs, maintenant et à l'heure de notre mort. Amen.
1: Je vous salue, Marie, pleine de grâce. Le Seigneur est avec vous. Vous êtes bénie entre toutes les femmes. Et Jésus, le fruit de vos entrailles, est béni.
2: Sainte Marie, Mère de Dieu, priez pour nous pauvres pécheurs, maintenant et à l'heure de notre mort. Amen.
1: Je vous salue, Marie, pleine de grâce. Le Seigneur est avec vous. Vous êtes bénie entre toutes les femmes. Et Jésus, le fruit de vos entrailles, est béni.
2: Sainte Marie, Mère de Dieu, priez pour nous pauvres pécheurs, maintenant et à l'heure de notre mort. Amen.
1: Je vous salue, Marie, pleine de grâce. Le Seigneur est avec vous. Vous êtes bénie entre toutes les femmes. Et Jésus, le fruit de vos entrailles, est béni.
2: Sainte Marie, Mère de Dieu, priez pour nous pauvres pécheurs, maintenant et à l'heure de notre mort. Amen.
1: Je vous salue, Marie, pleine de grâce. Le Seigneur est avec vous. Vous êtes bénie entre toutes les femmes. Et Jésus, le fruit de vos entrailles, est béni.
2: Sainte Marie, Mère de Dieu, priez pour nous pauvres pécheurs, maintenant et à l'heure de notre mort. Amen.

Ô Marie conçue sans péché, prions le Seigneur. Dieu qui nous donne de vénérer à la Vierge Marie, la Mère de l'Espérance, accorde-nous par sa prière et son aide de mettre toujours notre espérance dans les biens du ciel, tandis que nous accomplissons nos tâches temporelles, et d'obtenir

0: Le Seigneur soit avec vous. Et que Dieu Tout-Puissant vous bénisse, le Père, le Fils et le Saint-Esprit.
1: Amen.
0: Notre-Dame de Lourdes,
2: priez pour nous.
0: Notre-Dame de Lourdes,
2: priez pour nous.
0: Notre-Dame de Lourdes,
2: priez

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2: Chers téléspectateurs, chers auditeurs, bonjour, bonjour à toutes et à tous et un grand merci pour votre fidélité à l'émission Au risque de l'histoire. Elle s'appelle Blanche de Castille.

0: Castille, Marguerite de Provence ou encore Isabelle de France. Elles ont un point commun, Louis IX, le roi Saint-Louis, qui régna de 1226 à 1270. Alors qui étaient tout d'abord ces trois femmes? Quel sera leur rôle dans l'exercice du pouvoir du roi Saint? Comment définir leurs relations entre elles, mais aussi avec le roi? Est-ce que ces trois femmes ont réussi à construire un espace de liberté, d'autonomie dans une société avant tout masculine? Étaient-elles, comme Louis, des femmes pieuses? Et si oui, comment leur spiritualité s'est-elle inscrite dans leurs devoirs d'État au quotidien? C'est ce que je vais avoir le plaisir de voir avec deux historiennes. Muriel Gaud-Ferringu, bonjour.
1: Bonjour.
0: Merci d'avoir répondu à notre invitation. Vous êtes professeur à l'université Sorbonne Paris Nord. Votre actualité littéraire est la suivante. Vous venez de publier Blanche de Castille, régente et chef de guerre, un ouvrage paru chez cet éditeur formidable qui s'appelle Calip, qui est tenu par Cédric Michon. Des petits livres très accessibles, mais qui donnent les derniers résultats de la recherche historique. Et vous en êtes, Muriel Gaud-Ferringu, un très bon exemple. Je voudrais aussi citer un autre livre que vous avez édité, La Reine au Moyen-Âge, qui a été réédité dans la collection de poche des éditions Talendier, chez Texto. La Reine au Moyen-Âge, le pouvoir au féminin, 14e, 15e siècle. C'est un livre qu'on a présenté chez notre partenaire Storia Voce. Donc n'hésitez pas à aller chez notre partenaire Storia Voce pour écouter cette émission. Marie Dejoux, bonjour.
2: Bonjour.
0: Merci aussi d'avoir répondu à notre invitation. Alors, votre actualité littéraire chez nos amis des presses universitaires de Rennes, Saint-Louis après Jacques Le Goff. Alors, ce titre, bien évidemment, nécessite une explication. Il y a d'abord le livre de Jacques Le Goff, Saint-Louis, qui est disponible en poche, qui est disponible dans plusieurs éditions. Là, je vous montre simplement l'édition parue dans la collection Quarto de chez Gallimard. Jacques Le Goff, héros du Moyen-Âge, le saint et le roi. Pourquoi faire écrire un livre sur Saint-Louis après Jacques Le Goff, Marie Dejoux?
2: Eh bien, au moment où on a eu l'idée de cet ouvrage, il se trouve qu'on fêtait justement l'anniversaire du Saint-Louis après Le Goff, 25 ans, et il était temps de faire un aggiornamento de la recherche sur Saint-Louis depuis ces 25 dernières années, voir quels étaient les chemins qu'elle avait pris. Alors, bien entendu, le livre qui est issu d'un colloque est paru un peu après 25 ans, mais c'est un beau bilan historiographique qui montre un petit peu le poids qu'a eu cet ouvrage dans les études sur Saint-Louis, mais également les gens qui ont pris le relais et dans quelle direction.
0: Alors, il faut dire à nos téléspectateurs et nos auditeurs qui ne connaissent pas forcément Jacques Le Goff. Jacques Le Goff, c'est un des grands papes de l'histoire et son livre a eu un succès absolument phénoménal. On considère, nous historiens, qu'il s'agit d'une des plus belles biographies d'histoire et vous montrer qu'on peut aller plus loin. Et c'est au cours d'une conversation avec vous, donc, qu'on a eu l'idée de faire cette émission sur l'entourage féminin de Saint-Louis. Je me tourne vers vous, Muriel Gaud-Ferringu. Donc, on va d'abord voir qui était Blanche, qui était Marguerite, qui était Isabelle de France. Et on commence naturellement par Blanche. Après, nous aurons un regard croisé de ces trois personnages. Blanche de Castille, mère, régente, architecte du règne. En quelques mots, qui était Blanche avant de devenir la régente du royaume à la mort de son mari en 1226?
1: Alors, Blanche de Castille est la fille du roi de Castille, Alphonse VIII, qui est très célèbre dans la lutte qu'il mène, la fameuse Reconquista, contre les musulmans. Et il est le grand vainqueur d'une bataille importante, Las Navas de Tolosa. Et c'est très important de comprendre que Blanche vient du coup d'un royaume où l'identité chrétienne, on est vraiment dans une défense de cette identité. Et il est important de comprendre aussi qu'elle vient d'un royaume où les femmes peuvent hériter de la couronne. elles peuvent hériter de la couronne de Castille. Il n'y a absolument aucune exclusion de ces femmes. Et d'ailleurs, sa sœur va devenir reine à part entière de Castille. Donc c'est une princesse qui arrive en France en 1200. Hein. Elle est choisie par sa très célèbre grand-mère. On connaît bien l'histoire, Aliénor d'Aquitaine, que l'on a chargée de ramener une de ses filles de Castille. Blanche a une sœur, Ouracois, et Aliénor

0: est chargée de ramener l'une des deux. Et donc, elle se rend à la cour de Castille. Et après quelques jours de discussion avec l'une et l'autre, elle choisit finalement Blanche Bianca. Alors, les chroniqueurs vont dire que c'est le prénom de Blanche Bianca qui était plus facile à prononcer qu'Uraquois. Mais en réalité, voilà, l'intelligence de la petite fille, enfin de la...
1: Aliénor d'Aquitaine voit davantage l'intelligence de Blanche plutôt que de...
0: Alors, on ne saura jamais réellement ce qui s'est passé. Elle aurait dû choisir l'aîné. Dans la réalité, elle aurait dû choisir l'aîné. Et pourtant, c'est Blanche qu'elle ramène. Donc, après, les chroniqueurs, bon, pour les uns, c'est le prénom. Pour les autres, sa beauté. Bon, mais il y a quand même voilà, un choix qui est fait à ce moment-là. Aliénor elle-même, bah, c'est... tout le monde connaît hein, cette grande reine. Et... bon, voilà, sans doute que l'intelligence de la petite fille voilà, lui est apparue.
1: Marie de Joux ?
2: Oui, tout à fait. J'ai peu de choses à rajouter. C'est véritablement une double héritière de deux traditions gouvernementales extrêmement puissantes, la Castille et l'Angleterre.
1: Quel type de femme est telle à ce moment-là. Est-ce que c'est une femme qui va évoluer avec le temps? Elle va se marier, bien évidemment. Elle va grandir, elle va se former. Quelle place, quelle évolution vit Blanche de Castille?
0: Alors, elle arrive à la cour de France, donc on est en 1200. Pendant longtemps, elle joue un rôle, celui finalement qui est attribué à la... future reine de France, c'est-à-dire qu'elle va donner des héritiers, on espère, au royaume. Et en réalité, jusqu'en 1226, elle devient reine seulement en 1223. Donc il y a 23 années qui se passent. Où,
1: ce qui est long.
0: Ce qui est extrêmement long. Hein, c'est où elle est. Alors on dirait aujourd'hui dauphine, c'est pas la réalité, elle n'est pas la femme du dauphin, il n'y a pas encore ce titre, mais peu importe. Elle est l'épouse du futur héritier à la couronne. Et elle a un rôle assez modéré, à la seule, quand même... la seule exception d'un épisode qui est assez peu connu, le fils, donc son époux Louis, qui deviendra le roi Louis VIII, part en expédition donc, en Angleterre. Il est vainqueur à Londres, on est au moment d'une révolte des barons anglais. Et elle a, à ce moment-là, eu un rôle déjà important, puisqu'il va falloir qu'elle puisse garantir hein, des fonds financiers apportés à son époux. Mais pour le reste, elle a vraiment... avant tout, elle est la mère des futurs héritiers. Et donc, elle va sortir de l'ombre véritablement, d'abord comme reine, donc de 1223 à 1226, mais là encore pour un temps très court. Hein, c'est une des reines qui a régné le moins longtemps, quelque part, comme reine consort, hein, comme épouse de Louis VIII. Donc là, on a quelques chartes hein, qui sont bien conservées aux archives nationales, où on voit qu'elle va faire, alors c'est toujours la même chose, hein, des fondations, en tout cas, elle est dans son rôle de reine consort, mais là où elle va vraiment sortir de l'ombre et exercer le pouvoir, c'est à la mort de son mari.
1: En 1226, et donc elle devient régente. Est-ce qu'on sait quel rôle elle joue dans la formation spirituelle et morale, voire politique, de son fils Louis?
0: Alors, au Moyen-Âge, la mère hein, est chargée avant tout de l'éducation religieuse. Notamment de son fils, hein, mais pas seulement. Et c'est en tant que reine, alors il y a des enluminures assez célèbres, hein, où on nous la montre aussi choisir le précepteur, donner un certain nombre d'ordres pour l'éducation, notamment politique, de son fils. Mais en réalité, il faut bien voir qu'on va en faire avant tout un modèle de vertu religieuse et morale, mais c'est un modèle qui est développé finalement parce que en miroir, hein, en miroir à Louis IX, qui Saint-Louis, et donc il s'agit de la présenter en modèle. C'est elle qui aurait eu cette fameuse phrase hein, qu'elle préférait voir son fils mort que commettre un péché mortel. Mais là encore, hein, ce sont des paroles, des mots prononcés après par les hagiographes. Donc il faut toujours se méfier un petit peu hein, de ces phrases toutes faites où elle est effectivement un miroir, un modèle, mais elle n'a pas joué le plus grand des rôles dans ce que va devenir cette vie de Saint-Louis.
1: Marie Dejoux.
2: Oui, on peut même peut-être parler d'une forme d'instrumentalisation de Blanche par les hagiographes, puisqu'en fait, le saint doit être saint dès son enfance.

0: Donc il est véritablement important dans une vita, c'est-à-dire un récit destiné à canoniser un individu, que ses qualités de saint apparaissent dès son enfance. Et Blanche, elle apparaît en fait dans ses vies de Saint-Louis comme la grande éducatrice, comme le rappelait Muriel, l'éducation religieuse était confiée aux mères, mais là véritablement son rôle est mis en valeur parce qu'il faut prouver que Louis était déjà saint dès le berceau, ou presque.
1: C'est une reine mécène qui soutient les ordres. C'est, j'allais dire, assez classique pour une reine de soutenir les ordres religieux, de faire des fondations, etc.
2: Oui, le rôle d'une reine, avant tout, hein, c'est d'être justement cette femme mécène qui est chargée d'un certain nombre de fondations. Alors, elle, Blanche de Castille, l'exerce à merveille. C'est quand même elle qui est derrière les deux grandes fondations que sont Maubuisson. Alors, déjà, Royaumont, elle a joué quand même un rôle important. On dit que c'est une fondation de Louis IX, de Saint-Louis, certes, mais au moment de cette fondation, c'est Blanche de Castille qui est aussi derrière. Il ne faut pas oublier que c'est l'ordre, un ordre cistercien, que ce soit Royaumont, que ce soit Maubuisson, qu'elle va fonder elle-même, ou une autre abbaye qu'on connaît moins, qui est à Melun, hein, Notre-Dame du Lys. On est dans des abbayes cisterciennes, alors que on est dans les années 1220-1230, les cisterciens, il y a eu les franciscains, les dominicains depuis, c'est pas l'ordre le plus à la mode, mais n'oublions pas que par ses parents, Burgos, la Suelgas, eux-mêmes avaient fondé un très grand monastère cistercien, et il y a vraiment ce modèle qui est toujours derrière cette fondation de Blanche de Castille.
1: Est-ce qu'elle joue un rôle dans l'exercice du pouvoir, parce que le temps avance, on a trois personnages à voir, mais peut-être sur une fois que son fils devient adulte et qu'il peut gouverner, quel rôle joue-t-elle dans l'exercice du pouvoir par son fils ?
0: Il est crucial, c'est-à-dire qu'on a vraiment une femme de pouvoir. Il y a d'abord la première expérience de la régence jusqu'à la minorité de Saint-Louis en 1234, où elle fait quand même face à une fronde baroniale qu'elle réussit à dominer, à mater. Et puis, par la suite, les historiens ne savent pas véritablement quand est-ce que l'influence de Blanche sur Louis cesse. On a parlé de co-royauté. Au moins jusqu'à, alors William Chester Jordan, historien américain, dit que le vœu de croisade de Louis IX en 1244 serait la première décision autonome de Louis IX, qui scellerait donc une première forme de divorce entre le fils et la mère. Mais dès 1248, il part à la croisade et il laisse le royaume entre les mains de sa mère, qui décède en 1252. Donc en fait, c'est quand même un demi-siècle d'exercice ou de coexercice féminin du pouvoir. Et quand on regarde les décisions, hein, moi par exemple en ce moment je travaille beaucoup sur la répression des juifs, on voit vraiment qu'il y a une expérience politique autonome sous Blanche de Castille. Très souvent, on fait partir les histoires de Saint-Louis de 1226 et toute l'expérience politique menée par Blanche et ses conseillers, bien entendu, est souvent gommée et mise au profit du fils. Alors oui, les actes sont bien rédigés au nom du fils, mais derrière, c'est quand même la mère qui prend des décisions. Et là, on a quand même quelque chose d'assez exceptionnel, je pense.
1: Est-ce qu'elle jusqu'à intervenir dans le lit conjugal ou pas ?
2: Non, ça, il y a beaucoup quand même d'anecdotes. Là encore, celui qui raconte que Blanche empêchait Louis IX et son épouse Marguerite de Provence de se voir, il fallait qu'ils se cachent, notamment donc, dans ce fameux château de Pontoise où ils avaient leur chambre, il n'y avait qu'un escalier finalement à prendre, et donc que la reine-mère serait tellement possessive et manipulatrice, hein, qu'elle empêchait ses époux de se voir. En réalité, il faut faire très attention, c'est Joinville qui nous raconte ça, on est dans le domaine là encore de l'anecdote.
1: Joinville, c'est le chroniqueur du règne.
2: Le chroniqueur du règne de Saint-Louis, et lui, il a toujours été partisan de Marguerite de Provence. Et il recueille toute une série de confidences de Marguerite de Provence.
1: Donc l'épouse de Saint-Louis.
2: L'épouse de Saint-Louis, qui n'aimait pas, ça on ne va pas le cacher, sa belle-mère, Blanche de Castille, mais les relations entre les deux sont beaucoup plus complexes que ce que cette anecdote veut bien laisser entendre. Blanche de Castille, c'est une experte politique. Et donc, c'est pas qu'elle soit possessive, c'est tout simplement parce qu'à un moment donné, les relations diplomatiques que mène, hein, on va, Marguerite de Provence,

0: l'influence politique que veut acquérir Marguerite de Provence ne lui conviennent pas. Et donc, les rapports vont être antagonistes, mais pas parce qu'elle est juste une belle-mère possessive.
1: Alors, on se tourne précisément vers Marguerite de Provence, et je me tourne vers vous, Marie de Joux. D'abord, en quelques mots, qui était cette Marguerite? Et est-ce qu'elle a joué, au même titre que la mère de Saint-Louis, un rôle politique et diplomatique réel?
2: Alors, Marguerite de Provence, comme son nom l'indique, hein, c'est la fille d'un comte de Provence et d'une princesse de Savoie. Donc, pour la couronne de France, c'est une alliance qui est particulièrement utile, puisque ça permet de faire alliance avec le sud du royaume, dans lequel le pouvoir royal s'implante de manière relativement récente, puisque l'annexion du Languedoc, on est sous le règne de Louis VIII, donc le père de Saint-Louis. Et moi, j'aurais tendance à voir dans Marguerite de Provence une figure originale beaucoup plus caractéristique de ce qu'était une reine au Moyen-Âge, c'est-à-dire qu'on attendait qu'elle soit la génitrice des enfants, qu'elle donne un héritier, des héritières, ce qu'elle fait. Elle a une figure d'intercession également, hein, c'est-à-dire qu'elle elle a une large activité, on conserve beaucoup de lettres. C'est Audrey Munter qui a consacré une thèse récente à Marguerite de Provence, qui a repéré toutes les correspondances qui sont écrites par Marguerite de Provence. Donc elle a une activité d'intercession diplomatique qui est importante, mais par contre Louis IX la met à distance en fait également de l'exercice du pouvoir, puisque Louis IX est d'une certaine manière également sa mère. Il faut voir que jusqu'en 1252, il y a deux reines à la cour de France, et que Audrey Munter le montre bien aussi, hein, dans la documentation, on voit apparaître beaucoup plus Marguerite à partir de 1252 et de la mort de Blanche, hein, où elle peut prendre son rôle de reine. Mais ensuite, ça n'est pas le seul moment où véritablement il va lui donner une délégation directe du pouvoir, c'est d'une certaine manière un peu contraint et forcé à Damiette, donc pendant la septième croisade, où il se retrouve captif. Donc il reste que d'une certaine manière Marguerite pour tenir les rênes du pouvoir à ce moment-là. Mais quand il part pour sa dernière croisade, il ne donne pas la régence à Marguerite, alors qu'il l'avait confiée à sa propre mère lors de sa première croisade. Et puis on peut rajouter aussi cette affaire, qui est quand même une affaire en 1263. Donc on est dans un contexte où l'héritier de la couronne, le prince Louis, est décédé. C'est Philippe, son fils, qui va donc... c'est le deuxième fils de Saint-Louis, Philippe, qui va prendre... qui va devenir le futur monarque. Il se marie et à ce moment-là, sa mère lui demande de prêter un vœu de tutelle. Il s'engage à respecter les décisions de sa mère pendant 30 ans. Et Louis IX le découvre et fait casser cette décision par le pape. Et ça scelle une forme de divorce au sein également de ce couple, où véritablement, les dernières années du règne de Louis IX, il y a un gouvernement qui est beaucoup plus autoritaire et qui se fait aussi contre Marguerite de Provence, qui, d'une certaine manière, est renvoyée à ses affaires de reine, on pourrait dire, beaucoup plus ordinaires. Donc c'est quand même une femme qui a été beaucoup plus mise à distance du pouvoir que Blanche qui l'a embrassée.
1: Vous voulez ajouter quelque chose, Muriel ?
0: Oui, pour rebondir, effectivement, Blanche de Castille a eu vraiment, avec la régence, un pouvoir. Elle incarne le pouvoir au féminin d'autorité. Donc on a vraiment une reine de pouvoir, alors que Marguerite de Provence est, dans ce qui est tout à fait classique, une reine qu'on va appeler une reine consort. Et donc elle a des fonctions qui sont toujours les mêmes, que ce soit l'intercession de paix, bon, ce qu'elle n'est pas toujours, mais on va dire la paix, et puis le mécénat, hein, et donner des héritiers, toujours pareil, à la France. Donc elle a quand même un rôle important avec l'Angleterre, dans les relations, hein, sa sœur, qui s'appelle Éléonore de Provence, est reine d'Angleterre. Et à ce titre, quand il va, alors au tout début, quand elle arrive, elle épouse Louis IX, donc on est en 1234, là, il y a vraiment un antagonisme très fort, un conflit, Henri III d'un côté, Louis IX de l'autre, mais au fur et à mesure, et notamment quand Louis IX revient de croisade, on va avoir quand même des négociations qui sont menées,

0: Et à ce titre, elle a un rôle quand même très important que l'on voit bien justement dans la correspondance que Marie rappelait, où voilà, il y a déjà des tractations qui sont menées, des négociations. Elle écrit beaucoup à sa sœur Éléonore qui lui répond, à son neveu, etc. Et donc, elle a quand même joué un rôle diplomatique, me semble-t-il, peut-être davantage que d'autres reines consorts.
1: Alors, on a vu le côté des relations entre Blanche et Marguerite. Du côté de Blanche, Marguerite de Provence, avec sa belle-mère, ça a été extrêmement difficile.
2: Encore une fois, c'est très difficile. Je pense qu'on n'arrivera pas à rentrer dans les relations affectives que se sont portées ces deux femmes, parce que finalement, le seul qui en parle un peu, c'est Joinville. Et comme le rappelait Muriel, Joinville, il écrit quand même 30 ans après la mort de Louis IX, quand Louis IX est déjà canonisé. C'est un vieil homme. Et on sent qu'il a envie d'émailler son récit d'anecdotes. Alors voilà, par exemple, il dit que quand Louis IX apprend la mort de sa mère en Terre Sainte, il est effondré. Et Joinville irait voir Marguerite pour lui dire « Ah, vous devez vous réjouir de la mort de cette femme que vous haïssez tant. » Et Marguerite, en bonne fille, répond « Non, puisqu'elle sait que ça va faire de la peine à son mari. » Mais encore une fois, est-ce qu'on est véritablement… Est-ce qu'on est dans
1: oui, on n'a pas d'autres sources.
2: On n'a pas d'autres sources, donc on ne pourra pas en dire beaucoup plus.
1: Est-ce que Marguerite joue à participer à la construction mémorielle et hagiographique de son époux?
2: Alors ça, c'est intéressant parce que justement, Marguerite n'est pas convoquée pour le procès en canonisation de son mari. Alors bien entendu, la canonisation, c'est une affaire masculine. Hein. Le procès de canonisation de Louis IX, c'est une bonne trentaine d'hommes. Il y a quand même 6 femmes qui interviennent, mais ce sont des moniales. Donc il y a des membres de la famille royale, Charles d'Anjou, qui est un acteur important de ce procès de canonisation, mais elle en est exclue. Elle a un rôle, mais qui est un rôle beaucoup plus indirect, puisque Guillaume de Saint-Pathus, qui est son confesseur au moment justement de ce long procès de canonisation, est également un des rédacteurs d'une vita hagiographique, d'une vie hagiographique de Saint-Louis. Donc d'une certaine manière, elle peut avoir un rôle, mais qui est indirecte. Elle n'est pas convoquée pour être un des témoins principaux de la sainteté de son époux.
1: Toutes les deux étaient des femmes de foi.
0: Toutes les deux sont des reines exemplaires, miroirs de vertu, religieuses, morales, donc des femmes de foi. Et encore une fois, elles vont exercer leur piété sous tout type de forme, que ce soit le mécénat, la charité, les aumônes quotidiennes. Elle a un confesseur, Marguerite de Provence a un confesseur. Je rajouterais quand même que c'est une des seules reines croisées. Elle est partie en croisade avec Louis IX, ce qui n'arrive quand même pas fréquemment. Alors il y a des femmes qui accompagnent, on pense encore une fois à sa grand-mère, à la grand-mère de Blanche, donc Aliénor, qui était aussi, Aliénor d'Aquitaine était aussi partie en croisade. Mais là, Marguerite de Provence, on est au milieu du XIIIe siècle, on va dire, c'est beaucoup plus rare à ce moment-là. Donc c'est une reine qui est croisée, c'est une reine qui va aussi favoriser toute une série d'ordres, et on peut penser aux cordelières de Lourcine. En tout cas, c'est une reine qui montre cette piété exemplaire qu'on attend de ces femmes. Alors, il y a notamment un épisode aussi assez célèbre que les chroniqueurs racontent et qui est illustré dans une miniature justement du manuscrit dont Marie parlait, de Guillaume de Saint-Pathus, où on la voit dans cette enluminure, dévêtue, cachant son sein, et Louis IX qui s'écarte à ce moment-là du lit conjugal, tout simplement pour montrer qu'ils ont respecté les trois, donc les nuits de Toby, c'est-à-dire que la continence, la nuit de noces n'a pas eu lieu, ils ont bien attendu les trois nuits pour exercer cette nuit de noces, et donc elle participe quand même de ce caractère admirable, saint de son mari.
1: Vous voulez ajouter quelque chose?
2: Non, c'est parfait.
1: Alors, venons-en... Alors peut-être un dernier mot sur la notion de pouvoir, parce que vous avez écrit, Muriel Godefray-Régul, ce livre, Le pouvoir au féminin, 14e, 15e siècle. Là, nous sommes au 13e siècle. Est-ce que, au fond, sur ces deux personnages, parce que Isabelle de France, le troisième que nous allons voir dans un instant, c'est un autre exemple, est-ce que on peut les qualifier de femmes de pouvoir, et est-ce qu'elles révèlent est-ce qu'elles sont des images qui vont qui s'inscrivent un peu en contradiction avec l'image que l'on peut avoir de la place de la femme au Moyen-Âge.

0: Alors tout à fait. Vraiment, la régence de Blanche de Castille a énormément marqué non seulement ses contemporains, mais bien après, hein, au XIVe et XVe siècle, on cite toujours, il y a des lois de régence à ce moment-là qui vont être prises par les rois, et le modèle absolu de régence, ça reste Blanche de Castille.
1: Oui.
0: Donc vraiment, Blanche de Castille, c'est une figure, à mon sens, complètement exceptionnelle dans le pouvoir régalien exercé. Certes, elle agit toujours avec le nom, c'est le nom de son fils, comme le disait Marie, hein, c'est toujours le roi, parce que c'est une régence, et il n'y a pas de sceau de régence, mais c'est elle qui est derrière ses actes, et elle prend tout, vraiment, des actes régaliens, hein, que ce soit des décisions militaires, d'ailleurs on la voit partant à la tête de l'armée avec son fils, au moment de la révolte des barons, donc c'est pour ça que j'ai intitulé mon ouvrage « Chef de guerre », elle est aussi chef de guerre, elle mène les expéditions, elle a un rôle militaire, elle a un rôle diplomatique, sans cesse elle est dans les négociations diplomatiques, c'est elle qui les mène, elle a un rôle de roi marieur, comme on dit, elle a vraiment, au niveau financier, au niveau judiciaire, elle a vraiment, elle exerce tous les pouvoirs. Donc c'est vraiment une figure centrale, ensuite dans les lois de régence, hein, le modèle c'est Blanche de Castille.
1: Marie de Joux, femme de pouvoir.
2: Oui.
1: Marguerite de Provence aussi, non?
2: Alors Marguerite de Provence.
1: À un niveau moindre.
2: À un niveau traditionnel qui est celui qu'on attend d'une reine de France de l'époque, où bien entendu la loi salique n'existe pas encore, hein, puisqu'elle va être activée au moment des débuts de la guerre de Cent Ans avec l'accession au trône des Valois. Donc voilà, il n'y a pas un système de primogéniture mâle qui est véritablement déjà défini, mais les femmes ne montent de toute façon pas sur le trône, contrairement à la Castille qu'évoquait tout à l'heure Muriel. Donc c'est une reine consort, c'est la femme du roi.
1: Alors donc, Blanche de Castille, Marguerite de Provence, jamais deux sans trois, Isabelle de France, la sœur de Saint-Louis, la sainte sœur et fondatrice. On connaît Blanche de Castille, on connaît Saint-Louis, bien évidemment. On connaît vraiment pas Isabelle de France. Qui était cette sœur?
0: Alors, justement, c'est un des modèles féminins les plus intéressants parce que elle est restée une laïque. Elle n'a jamais prononcé de vœux monastiques.
1: Oui.
0: Et pour autant, elle a consacré, elle a décidé de refuser tous les mariages que lui proposait sa mère, Blanche de Castille, notamment un mariage très prestigieux, puisqu'il s'agissait d'épouser le fils de l'empereur Frédéric II. Mais elle refuse, donc là on est en 1243, elle refuse toutes les propositions de mariage, et on pense que c'est en 1244, donc au moment où Louis IX, lui, prête, décide de partir en croisade, hein, fait ce fameux vœu de croisade, et bien au même moment, sa sœur, on voit que l'un et l'autre agissent toujours plus ou moins de concert, même si, en tout cas comme miroir, et elle décide donc de se consacrer à Dieu, de consacrer sa virginité à Dieu, et donc elle ne se mariera pas, elle reste laïque, célibataire mais laïque. Donc c'est une vie qui est absolument extraordinaire, puisque normalement, une femme soit se marie, soit entre dans les ordres. Et puis n'oublions pas qu'elle est quand même fille de roi de France, donc c'est une première, hein, en réalité, donc une image de femme vraiment extraordinaire.
1: Femme de caractère comme l'est sa mère, en fait.
2: Alors non, ça... Disons que Isabelle, en fait, il faut peut-être le dire aussi, c'est la seule fille de Blanche de Castille et de Louis VIII. Donc ça faisait d'elle le plus beau parti, d'une certaine manière, quasiment d'Occident.
1: Elle était aussi belle que sa
2: mère. Et pendant longtemps, en fait, Louis IX n'a pas d'enfant avec Marguerite, donc elle est la seule capétienne à marier. Et j'ai récemment repris, en fait, le dossier des mariages d'Isabelle. Donc les premières tentatives de mariage, elle est toute petite. Elle a 5-7 ans, on est dans le contexte justement de cette régence avec la fronde baronniale, avec la rivalité avec le roi d'Angleterre, on essaie de la marier avec un Lusignan, puis ça n'est pas possible, puis avec Henri III en personne. Bref, elle n'a pas son mot à dire, elle est toute petite, elle est le jeu d'alliance qui la dépasse et qui en plus ne marche pas. Mais moi ce qui m'a fascinée, c'est qu'en fait, entre la proposition de mariage du fils de Frédéric II et la dernière proposition en date, il y a 13 ans qui s'écoulent. alors que c'est le plus beau parti d'Occident. Donc ça ne montre pas véritablement une volonté farouche de Blanche d'essayer de caser sa fille. Et moi, je pense en fait qu'à la cour, on a laissé cette jeune femme aspirer à ce modèle de vie qui est assez radical et assez, en effet, surprenant pour une princesse, c'est-à-dire refuser le mariage, parce que les Capétiens nourrissaient déjà cette espèce d'aspiration à avoir un saint pour leur dynastie. Et en fait, Isabelle, c'était la mieux placée à l'époque, pour pouvoir avoir cette position-là. Il y avait d'autres modèles, comme celui d'Élisabeth de Hongrie, par exemple, qui, donc, elle s'est mariée, hein, elle a respecté le vœu de sa famille, elle s'est mariée, elle est rentrée dans des ordres mendiants, et puis ensuite, elle a été canonisée. On sait qu'elle était l'objet d'un véritable culte à la cour capétienne à l'époque, notamment de la part de Blanche de Castille. Donc, en fait, Blanche de Castille, elle portait quand même une forme de... Elle était une des architectes de cette sainteté dynastique. Les Capétiens voulaient un saint pour leur dynastie. Et ce qui est intéressant, c'est que bien entendu, Louis, on portait des aspirations sur Louis, mais à l'époque, je pense que la meilleure candidate, c'était Isabelle. Donc on l'a aussi, peut-être pas encouragée, mais laissée vivre cette vie qui était très particulière, mais qu'on peut retrouver à la cour de Hongrie, qui était une des cours qui, justement, a beaucoup œuvré pour avoir des saints pour sa dynastie et sacraliser son pouvoir.
1: Alors, elle ne s'engage pas dans les ordres, mais son nom reste associé à l'abbaye de Longchamp. Quel est son rôle dans cette fondation? Est-ce que c'est le rôle classique d'une fille de reine et de roi que de participer aussi à ces fondations comme Blanche, comme Saint-Louis, ont fondé tant d'œuvres religieuses?
2: Et alors, pas du tout, parce qu'en fait, oui, elle est fondatrice de l'abbaye de Longchamp, donc ça, on est sur une posture classique, mais elle en est aussi, c'est elle qui en rédige la règle, donc elle fonde un nouvel ordre, et en fait...
1: Sans être elle-même ordonnée.
2: Sans être elle-même ordonnée, et en fait, Isabelle, c'est une véritable intellectuelle. C'est une grande latiniste, c'est une grande intellectuelle, et donc elle rédige la règle entourée d'un entourage d'intellectuels mendiants. Et il faut bien voir que l'abbaye de Longchamp, c'est une exception au sein des ordres féminins mendiants, puisqu'en fait, ça va être le seul couvent qui est héritier du franciscanisme, mais qui n'a pas comme modèle Claire d'Assise. On n'est pas chez des Clarisses. Ça va être le seul ordre, finalement, dont la fondatrice et Isabelle de France, Isabelle de Longchamp, c'est une fondation royale. Et ce qui est fascinant, c'est que justement, Isabelle a tenu tête à ses prétendants, mais elle tient tête aussi au pape, c'est-à-dire qu'elle défend sa règle, elle réussit à obtenir une règle avec une forte autonomie pour son ordre, et puis elle refuse d'en être l'abbesse, parce que bien entendu, le pape essaye de lui faire prêter un véritable vœu, lui demande de devenir l'abbesse de l'ordre qu'elle a fondé, et elle le refuse. Et elle va vivre toute sa vie en bordure de la clôture monastique, un pied dedans, un pied dehors, toujours un pied à la cour, mais aussi un pied à Longchamp. Donc on a véritablement une figure de l'entre-deux, que féminine, que seul le XIIIe siècle pouvait porter, puisqu'on est dans une forme de féminisation du religieux et de laïcisation du religieux qui a avorté avec l'exemple des Béguines et également d'Isabelle. Mmh. Il y a eu une tentative à ce moment-là par des laïcs de s'emparer, et notamment par des femmes laïques, de s'emparer du religieux. Et puis... On va sans doute le dire, mais c'est un relatif échec, puisque Louis IX, lui, est canonisé, mais pas sa sœur.
1: Il y a le livre de Jacques d'Alarin qui reprend en fait le mot de Michelet lui-même, qui disait « Dieu, pour ainsi dire, changea de sexe », sous-entendu. L'Église le XIIIe siècle était un siècle féminin sur le plan religieux, comme le sera le XIXe siècle. C'est un modèle de sainteté en dépit d'un caractère très affirmé et de cette volonté de s'opposer au pape, ou en tous les cas de faire face aux oppositions du pape lui-même sur son action.
2: C'est un peu toute la question, parce qu'on pense que c'est Charles d'Anjou qui était vraiment un des grands entrepreneurs de la sainteté de son lignage. Il avait justement, lui, été marié avec une princesse hongroise et il savait le bénéfice que pouvait tirer une dynastie de la présence de saints en son sein. Charles d'Anjou commande à Agnès d'Harcourt, qui est l'abbesse de Longchamp, une vie d'Isabelle. Mais Agnès, elle aussi est une aristocrate et finalement dans sa vie, dans la manière qu'elle a de présenter la vie de sa sainte, on a bien entendu le modèle de Claire d'Assise derrière, mais on voit toujours une princesse et on voit toujours une aristocrate. Elle n'a pas réussi à gommer jusqu'au bout ces scories qui font quand même d'elle une femme altière, fière et indépendante, et qui fait que ça ne correspond pas véritablement au modèle de sainteté que le pape pourrait avaliser et promouvoir.
1: Pourquoi est-elle béatifiée? Elle n'est pas canonisée, mais elle est béatifiée si tardivement, je crois que c'est 3 siècles après sa mort.
2: C'est un peu, je pense que l'explication est aussi dans, et ça c'est Schoenfield qui l'a bien montré dans son livre sur les saintes femmes, qui étaient des femmes qui étaient reconnues, qui avaient une aura de sainteté de leur vivant, mais dont peu ont été canonisées, qui souvent étaient proches des mouvements béguinales. Donc les béguines, ce sont ces femmes laïques qui décident de vivre ensemble, de demeurer vierges ou hors de leur mariage, après un veuvage, et qui tente cette expérience qui va être stoppée et par les rois de France. Il faut bien voir que Philippe le Bel, après s'être appuyé sur des saintes femmes, brûle Marguerite de Porrette, et par la papauté qui trouve que ces formes de vie qui ne sont pas des vies monacales sont trop subversives. Donc, d'une certaine manière, je pense qu'elle a porté une forme de... Elle a porté cet échec-là, en fait, Isabelle. Il a fallu attendre beaucoup plus tard pour qu'on puisse penser que ce type de féminité sainte pouvait être compatible avec des modèles de sainteté plus contemporains.
1: Est-ce qu'on sait le rôle que joue... on va partir dans un regard croisé. Le rôle que joue Isabelle dans l'équilibre familial, dynastique, comment sa position de sœur vierge lui permet, au fond, une autonomie différente de celle de Blanche de Castille et de Marguerite.
0: Il y a là, effectivement, un espèce de triangle qui se met en place. On est toujours dans une position de miroir, en fait. Effectivement, Agnès d'Harcourt ne va pas gommer tout l'aspect aristocratique, royal même d'Isabelle, mais elle va insister sur les jeunes, sur l'assaise, exactement le modèle de Louis IX. Donc c'est pour ça que je parle de miroir, mais on va insister sur un certain nombre de points, un ascétisme quand même rigoureux. Alors Blanche, d'ailleurs, pour ajouter, Blanche de Castille s'est toujours positionnée, a toujours eu quand même une certaine modération. Donc elle est très pieuse, elle est charitable. Blanche de Castille a vraiment joué ce rôle, mais sans vouloir aller trop loin dans l'ascétisme, dans la rigueur. Et donc on voit très bien que et Isabelle d'un côté et Louis IX de l'autre, eh bien, sont beaucoup plus loin, eux, dans cet ascétisme.
1: Marie de Joux, la relation entre ces trois femmes, au-delà de l'ascétisme, est-ce que, j'allais dire, est-ce que Isabelle de France est aussi cette personne qui peut améliorer les relations entre la mère Blanche et Marguerite de Provence? C'est difficile à dire.
2: C'est difficile à dire. Ce qu'on peut dire, c'est qu'elles ont presque grandi ensemble, parce que quand Marguerite arrive à la cour de France, elle a 12 ans, donc c'est Blanche qui finit son éducation, comme elle fait l'éducation à cette époque-là de sa fille Isabelle. Donc c'est deux femmes qui ont grandi ensemble, et une des plus grandes supportrices de la sainteté d'Isabelle, ça va être Marguerite. Marguerite qui, par exemple, va amener sur la tombe d'Isabelle le futur Philippe IV le Bel, qui était malade, pour le faire guérir. Donc véritablement, il y a une relation qui est très proche, très importante entre Marguerite et Isabelle.
1: Est-ce que, parce que vous évoquiez la 16, hein, cet effet de miroir avec, avec Saint-Louis, mais il n'y a pas que la 16, il y a aussi le, voilà, le comportement, l'humilité, la pauvreté volontaire, ce sont des figures féminines, voilà, quasi saintes et exceptionnelles dans... Vous qui connaissez bien l'histoire des reines de France, ce sont des exceptions dans cette histoire.
0: Alors, Isabelle de France est fille de roi de France, mais elle, c'est une figure exceptionnelle. Les reines dont on parle, que ce soit Blanche de Castille ou Marguerite de Provence, on parle d'elle comme femme de pouvoir, d'une grande piété, mais...

0: jamais elles ne sont considérées comme des saintes femmes. Hein, voilà, c'est juste un modèle de piété et de charité, un modèle exemplaire, comme tout traîne se doit d'être ce modèle de vertu. Pour la cour, comme pour l'ensemble des sujets. Donc, il y a vraiment qu'Isabelle qui est béatifiée.
1: Et peut-être je rajouterais qu'on disait tout à l'heure que d'une certaine manière, les hagiographes de Louis IX ont écrasé également ces figures féminines qu'ils ont essayé de conformer en fait à des modèles pour le saint. Donc la mère, l'éducation pieuse, la femme, une conjugalité qui répond aux normes chrétiennes. Mais si on regarde ces femmes par d'autres sources, comme a pu le faire Lindy Grant qui s'est emparée des comptabilités, on voit que par exemple Blanche de Castille, c'est une femme qui aime le luxe. Elle aime les belles étoffes, elle aime bien manger. Et elle a du mal à comprendre l'habillement de sa propre fille et son goût pour la cèse, parce qu'elle ne tient pas son rang de princesse de ce fait. Et Marguerite de Provence, c'est pareil, c'est une véritable aristocrate, c'est aussi une femme qui est mécène, qui aime le luxe. Donc on n'est pas du tout sur les mêmes figures, mais elles tiennent leur rang, elles se distinguent.
2: C'est une forme de paradoxe, parce que vous disiez tout à l'heure que Blanche de Castille a pu voir en sa fille, cette fille unique, une volonté aussi d'en faire une sainte, mais est-ce qu'on peut devenir sainte en ayant des vêtements de luxe? Voilà.
1: C'est un peu tout le paradoxe, c'est-à-dire que d'un côté, elle élève sa fille pour être une princesse, mais je pense aussi peut-être derrière que Blanche a une dévotion qui est... intense, radicale, oui. Mais beaucoup plus cistercienne que mendiante.
2: Oui.
1: Alors que le modèle que vont prendre Louis et Isabelle, c'est un modèle mendiant et qui a une forme parfois de radicalité qui frôle l'extrémisme.
2: Oui.
1: Et une forme de rivalité entre le frère et la sœur. C'est Schoenfield et Jacques Dallarin qui disaient que c'était plus dévot que moi, tu meurs. Il y a une forme de rivalité et d'émulation qui doit dépasser d'une certaine manière Blanche qui vit une foi qui est beaucoup plus traditionnelle dans ses marqueurs. Les renoncements vestimentaires de Louis IX, c'est quand même quelque chose aussi d'extrêmement singulier et qui a été mal perçu par l'opinion de son temps. On attendait d'un roi qu'il soit dans la pompe royale.
2: Il n'y avait pas de rois normaux. Voilà. Il n'y avait pas de rois normaux que par rapport au président normal.
1: Oui.
2: Ce sont des... Sans vouloir tomber dans l'anachronisme, leur liberté, est-ce qu'il y a chez ces femmes, malgré tout, quand on voit leur caractère, en fait, leur force de caractère, une forme aussi de liberté?
0: Alors, peut-être pour Isabelle, Marie répondra mieux que moi, pour Blanche comme pour Marguerite, il faut bien voir que les droits de la femme au Moyen-Âge sont extrêmement réduits. Elle est une éternelle mineure. Sous l'autorité de son père, puis sous l'autorité de son mari. Donc elle ne décide pas jusqu'à son veuvage, en fait, ce qui donne une certaine liberté, et d'ailleurs on le voit bien avec Blanche, c'est à partir du moment où son mari meurt, en 1226, qu'elle prend les rênes du pouvoir, mais elle prend aussi les rênes de sa vie, et elle prend ses propres décisions. Mais jusque-là, tant qu'on est reine consort, il faut plutôt voir le pouvoir sous une forme de complémentarité entre le roi et la reine, mais pas d'une liberté pure de la reine, en réalité. Et même quand elle fait son testament, il faut toujours qu'elle ait l'autorisation du mari qui va lui donner une somme d'argent. Donc même pour ses fondations, quelque part, il n'y a même pas cette liberté absolue. Voilà, donc il faut rester mesuré en ce qui concerne la liberté au moment du veuvage, oui. Tant qu'on est une femme, une jeune fille sous l'autorité du père, puis une femme mariée sous l'autorité de son époux, non, complémentarité, mais attention, même une, alors je mets des très gros guillemets, féministe, entre guillemets, comme Christine de Pizan, va sans cesse dire que la princesse doit obéir à son mari, elle doit être contrôlée par son mari, etc., etc. Hein, donc il n'y a vraiment pas cette liberté telle qu'on l'entend aujourd'hui.
1: Oui, c'est la mort du mari qui rend libre. Ouais. Et Isabelle choisit, d'une certaine manière, de ne pas avoir de mari, donc elle ne se pose pas la question. Elle a sans doute aussi une position qui est un petit peu particulière, parce qu'en fait, elle n'est pas fille de roi très longtemps. À la mort de son père, elle devient sœur de roi.

0: des conseils qui sont... il ne lui conseille absolument pas, elle est déjà reine. Il attend qu'elle porte des enfants. Il attend qu'elle soit une princesse pieuse, mais il lui recommande quand même, en termes de toilette, de ne pas trop en faire, mais de ne pas non plus en faire trop peu. Donc d'être dans quelque chose d'équilibré. Donc c'est intéressant aussi de voir comment est-ce que Louis IX n'a pas du tout donné la liberté que s'est octroyée sa sœur et qu'il a également accordée à sa sœur, il ne la donne pas à ses propres filles.
1: Alors il nous reste un peu moins de 5 minutes. On a vu ces trois femmes d'exception. Est-ce qu'il y a dans l'entourage de Saint-Louis d'autres femmes, des ordres religieux spécifiques qui jouent un rôle, voire des femmes isolées, saintes mystiques, saintes femmes, dans l'entourage du roi et qui vont marquer sa dévotion, son parcours ?
0: Alors, j'aurais quand même tendance à dire que les dévotions féminines restent souvent des dévotions féminines, je vais m'expliquer. C'est-à-dire que, par exemple, Blanche de Castille avait une grande dévotion pour Élisabeth de Hongrie, qui était un modèle de princesse et de reine pieuse. Louis IX, par exemple, ne voue pas un culte, une dévotion aussi spéciale à Élisabeth de Hongrie, mais sa fille Isabelle va en vouer une, sa sœur Isabelle en voue une. Donc on a un petit peu cet équilibre. Schoenfield, par contre, ce qu'il montre, c'est que les Capétiens vont véritablement s'entourer d'une certaine manière de saintes femmes, mais ils ne vont pas chercher la même chose auprès des saintes femmes que les femmes de la lignée. Les femmes, on l'a vu, elles vont mobiliser les saintes femmes pour des guérisons au sein de la famille royale. On va chercher Blanche va chercher une sainte femme d'Auvetaire pour guérir Isabelle. On a dit Marguerite qui va chercher pour Philippe IV le Bel, on l'emmène sur la tombe d'Isabelle. Les rois vont faire appel aux saintes femmes pour leur pouvoir de prophétie. Prophéties qui sont censées conforter leur domination. Charles d'Anjou, par exemple, va faire appel à une sainte femme pour confirmer sa domination en Sicile. Et puis, progressivement, le problème, c'est que la prophétie de ces saintes femmes ne tourne pas toujours à l'avantage des hommes. Et donc, avec Philippe III, ça commence à se corser les relations avec ses prophéties. Et sous Philippe IV le Bel, comme je le disais, c'est le divorce. Et avec la dernière des saintes femmes célèbres, c'est Jeanne d'Arc, on voit bien qu'il y a aussi une ambivalence, c'est-à-dire qu'elle est soutenue d'un côté par le roi, mais il l'abandonne ensuite. Et donc voilà, disons que politiquement, les hommes ont besoin des prophétesses, les hommes gouvernants, les Capétiens ont besoin des prophétesses, mais qu'ils s'en méfient aussi d'une certaine manière. C'est assez ambigu comme message.
1: Un dernier mot sur les béguines. Les béguines ont joué un rôle dans le règne de Saint-Louis ?
0: Eh bien, oui, il y a des fondations. En fait, on voit que quand Saint-Louis se déplace, il peut visiter des béguinages. Et il y a quelques fondations de donations pieuses qui sont faites aussi à des béguinages qui ont encore, à cette époque-là, une bonne image, y compris auprès des rois
1: de France. Oui, c'était une nouveauté, en fait. C'était
2: le grand béguinage de Paris. Hein, oui. On participe à cette fondation au milieu du XIIIe siècle. Donc...
1: Eh bien, merci beaucoup toutes les deux, Muriel Godeferragu et Marie Dejoux. Muriel, donc, vous avez publié Blanche de Castille, un ouvrage très accessible qui se lit très facilement, Régente et chef de guerre, paru chez Calippe dans la collection Destin. Je veux aussi mentionner La Reine au Moyen-Âge, paru chez Texto, sur le pouvoir au féminin, 14e 15e siècle. Marie Dejoux, vous avez donc diriger ce colloque Saint-Louis après Jacques Le Goff, paru aux presses universitaires de Rennes, Nouveau regard sur le roi et son gouvernement, donc au pur. Et je ne pense pas l'avoir mentionné en début d'émission, mais vous avez aussi publié, coédité avec d'autres historiens, un livre qui s'intitule La justice de Saint-Louis, un livre paru aux presses universitaires de France. Et comme bien évidemment nous réalisons cette émission sur sur Saint-Louis. Je dois mentionner évidemment le Jacques Le Goff, le Saint-Louis de Le Goff. Donc là, ici, il s'agit d'une compilation de plusieurs de ses ouvrages, dont le Saint-Louis, héros du Moyen-Âge, le Saint et le Roi. Il parle également de Saint-François d'Assise, de la Reims, de Reims, ville du Sac, de la Cour royale, etc. Donc paru chez Quarto,

chez Gallimard dans la collection Quarto. Il me reste à vous remercier, chers auditeurs et chers téléspectateurs, pour votre fidélité. 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Merci beaucoup, et je vous donne rendez-vous dans une semaine pour une nouvelle émission de Risques de l'Histoire.

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2: Madame, Monsieur, bonjour et bienvenue dans Point d'Orgue, votre rendez-vous de musique sacrée. Je suis très heureux de vous retrouver pour un nouveau numéro consacré aux merveilles du répertoire. Et aujourd'hui, nous allons entamer un nouveau cycle autour de l'école française d'orgue. Le terrain est si vaste que je vais vous proposer ça sur 3 émissions. Et aujourd'hui, nous allons plonger dans l'âge classique, du règne de Louis XIV jusqu'au milieu du XVIIIe siècle, un moment où l'orgue devient un symbole de prestige, un instrument de liturgie et un terrain de virtuosité. Alors pour comprendre pleinement l'école française de l'orgue classique, il faut revenir à son contexte. Maintenant, vous le savez, la France et surtout Paris est une puissance artistique de premier plan. L'orgue n'est pas seulement un instrument liturgique, il est aussi un outil politique, un marqueur de prestige et un objet de fascination. Sous Louis XIV, la musique occupe une place centrale dans la mise en scène du pouvoir, tout comme toute la vie du monarque d'ailleurs. Si la cour encourage surtout la musique de Lully, elle n'oublie pas les organistes, loin s'en faut. Les grandes églises de Paris deviennent des lieux de visibilité pour les musiciens. Y obtenir un poste, c'est bénéficier d'une reconnaissance sociale importante, et bien sûr, cela permet de lancer des carrières. Alors vous avez certains organistes comme Marchand, Balbastre, la famille Couperin, qui acquièrent une véritable renommée publique. Le roi, les princes et les institutions religieuses financent la construction ou même l'agrandissement d'orgues dans tout le royaume. Et la monarchie va imposer également un certain goût, c'est ça qui va nous intéresser aujourd'hui, la régularité, la clarté, l'équilibre qui contribue à homogénéiser ce qu'on va appeler le style français. Mais quand on parle de style français, de cette esthétique si particulière, il y a bien entendu un art de la couleur derrière. Et la spécificité de cette école repose en grande partie sur sa facture d'orgue. On a pour cela des grandes dynasties comme les Cliquot, les Thierry ou les Dallery, et la France va inventer une esthétique sonore unique, fondée sur la couleur et sur la rhétorique. Alors je vais vous en donner quelques traits caractéristiques, notamment des fonds. Alors les fonds, qu'est-ce que c'est? Ce sont ces jeux, la montre, le bourdon, la flûte, qui font presque comme s'il s'agissait du fond de l'orchestre, vous savez, les cordes de l'orchestre. Eh bien ces fonds ont un timbre majestueux, chantant, parfaitement équilibré, pendant que les anches, vous savez, les trompettes et les clairons, elles, sont pensées pour projeter, dialoguer entre les claviers et jouer avec l'espace. Il y a également un jeu qui est très spécifique de cette esthétique, c'est le cornet, véritable joyau du récit français, idéal pour les lignes expressives. Et il y a beaucoup de différences entre la sonorité des claviers, le grand orgue pour la masse, le positif pour la vivacité, le récit et l'écho pour les effets solistes et beaucoup plus lointains. Alors tout cela contribue à un jeu très théâtral, presque oratoire. Le musicien y exprime la parole liturgique autant qu'il la sonorise, chaque registration devient un choix narratif. Et effectivement, on peut penser à

pièce théâtre, de théâtre avec toutes ces esthétiques, avec ces protagonistes qui se répondent. Et alors, afin d'aller un petit peu plus loin dans cette thématique de l'esthétique, je voulais comparer, alors on reste dans la théorie, veuillez m'en excuser, mais je pense que c'est assez important parce que dans l'imaginaire collectif, quand on parle de musique baroque et d'orgue, on pense beaucoup à l'Allemagne, on pense beaucoup à Buxtehude et à Jean-Sébastien Bach. Donc, quand on parle d'orgue, il y a une sonorité, une esthétique sonore qui nous vient beaucoup à l'esprit avec cette façon allemande de faire, c'est-à-dire que les instruments sont beaucoup plus massifs et beaucoup plus polyphoniques, les mixtures sont beaucoup plus fournies, l'orgue est un lieu par excellence du contrepoint car la musique est structurée par la fugue, l'ornementation luthérienne autour des chorales et une harmonie rigoureuse. En France, les choses sont très différentes. On va privilégier l'articulation, l'élocution, le caractère, et les pièces sont souvent beaucoup plus descriptives. Plein jeu, grand jeu, récit, duo, etc. L'enregistration, ça je vous l'ai dit, fait partie intégrante de l'écriture, et le discours est davantage rhétorique que strictement contrapuntique. Et c'est cette différence qui est essentielle pour comprendre les œuvres de Marchand, de Grigny ou de Daquin que nous allons écouter dans un instant. Leur musique n'a pas pour but d'impressionner par la densité, mais par la clarté, l'expressivité et la richesse des couleurs. Alors maintenant que le décor est planté, pardonnez-moi pour cette introduction un peu longue, mais on va écouter certains des plus grands représentants de cette école française en musique, et on va commencer par le grand seigneur, j'ai nommé Louis Marchand. Alors, Louis Marchand, il est né à Lyon en 1669 et il est mort à Paris en 1732. C'est un compositeur absolument exceptionnel, un improvisateur redouté et probablement l'un des tempéraments les plus explosifs de toute l'histoire de la tribune française. Je vais vous en donner quelques exemples. Marchand fait carrière très jeune, à seulement 20 ans. Alors il faut dire qu'il est également un peu intrigant. Il obtient le prestigieux poste d'organiste de la cathédrale de Nevers et quelques années plus tard, en 1707, il atteint le sommet, le Graal, organiste du roi à la chapelle royale, le rêve de tous les musiciens de l'époque. Il est tellement boulimique de renommée qu'il est également titulaire de certaines des grandes tribunes majeures à Paris, notamment Saint-Benoît-le-Bétourné, l'église des Cordeliers et surtout Saint-Honoré où sa réputation d'improvisateur attire des foules immenses. Côté œuvre, Marchand nous laisse des livres d'orgue d'une grande vitalité, portés par des contrastes spectaculaires, des dialogues, des offertoires, et bien sûr, ce fameux grand jeu en ut majeur, l'une de ses pages les plus éclatantes que nous allons écouter. Mais Marchand, je vous le disais, avait aussi le caractère d'un dramaturge colérique, imprévisible, souvent en conflit avec ses employeurs. Alors j'ai quelques anecdotes là-dessus, et ça va jusqu'à la cour du roi. Vraiment, c'était un personnage haut en couleur. Alors sa femme notamment, il avait beaucoup de disputes avec sa femme et elle lui prenait la moitié de son argent. Et alors un jour, lors de la messe à Versailles, eh bien, au milieu de l'office, il est parti au milieu, décrétant que puisqu'il ne touchait que la moitié de ce qu'il gagnait, eh bien, il arrêterait de jouer la messe en son milieu. Une autre fois, alors c'est dire ce à quel point il pouvait aller loin, le roi, le monarque, lui fait une remarque sur ses mains, une remarque anatomique, et la main du musicien a fini dans l'oreille du roi. Donc tout ça pour dire que c'était quelqu'un qui était extrêmement colérique. Suite à cet épisode, on lui a conseillé d'aller un petit peu à la campagne, mais le roi Louis XIV a toujours conservé pour lui une grande affection. Il y a une dernière anecdote qui est extrêmement célèbre. Elle n'est pas... on doute de sa véracité, mais quand même, elle donne à comprendre quel pouvait être ce personnage-là. Il aurait voulu affronter Bach lors d'une joute d'improvisation et ayant entendu le compositeur, il aurait pris la fuite. Alors, ça peut être pris comme un petit peu de lâcheté ou au contraire, le fait qu'on pouvait ne pas se mettre tout à fait d'accord sur ses esthétiques, bien que le maître de Leipzig, lui, était très admiratif du jeu français. On va y revenir. Alors, on va maintenant écouter ce grand jeu, un pur concentré de théâtralité française. Voici la musique de Louis Marchand.

L'explosion sonore que vous venez d'entendre résume à elle seule bien Marchand, brillant, impétueux, impossible à ignorer. Et maintenant que nous sommes bien installés dans ce siècle classique français, eh bien nous allons découvrir l'un des autres grands compositeurs de cette période, Nicolas de Grigny, qui est né en 1672 et mort en 1703. Il est mort à seulement 31 ans, une carrière foudroyée, mais un chef-d'œuvre qui a traversé les siècles. Il est issu d'une famille de musiciens formés probablement à Paris et il devient très jeune organiste titulaire de la cathédrale Notre-Dame de Reims où il officie jusqu'à sa mort. Sa vie, discrète et sans éclat, contraste totalement avec celle de Marchand. J'ai pas d'anecdote flamboyante, pas de scandale, mais un vrai travail d'orfèvre d'une qualité exceptionnelle à vous présenter. En 1699, il publie son livre d'orgue, une œuvre absolument unique dans l'école française. 5 grands hymnes liturgiques, dont le Veni Creator, que nous allons écouter, enfin seulement une petite partie, une messe solennelle, un langage harmonique riche et parfois audacieux, et également une écriture profondément liturgique. Ce livre passe presque inaperçu en France, mais en Allemagne, il provoque l'admiration Bach et Krebs. On recopie chaque page à la main, un geste rarissime et révélateur de son influence. Alors le Veni Creator que nous allons entendre montre toute la noblesse de la ligne, la densité du plein jeu et un équilibre presque architectural. Grigny, vous allez le comprendre, c'est l'âme intérieure, la contemplation. Et nous allons découvrir le début de son Veni Creator. Vous allez entendre le thème grégorien joué à la pédale en taille avec les hanches. Là aussi, cela montre toute l'étendue du génie de ce compositeur.

Vous l'avez compris, avec Grigny, c'est un souffle noble et grave qui est le versant le plus spirituel de l'école française, qui encore aujourd'hui inspire les plus grands organistes du monde. Et pour terminer ce tour des grands compositeurs de la période classique, eh bien, il était difficile de ne pas parler de Louis-Claude d'Aquin, né en 1694 et mort en 1772. C'est un tout autre personnage, un prodige absolu. À 6 ans, il joue devant le roi. À 12 ans, il dirige son premier motet à la cour. Et à l'âge adulte, il tient deux des tribunes les plus prestigieuses de Paris, la Sainte-Chapelle et surtout Notre-Dame de Paris, où sa célébrité attire les foules. D'Aquin est d'une virtuosité absolument phénoménale. On le compare souvent à François Couperin pour son élégance, mais lui a une énergie presque acrobatique. On le dit capable d'improviser pendant des heures sans se répéter. Ses œuvres les plus connues sont ses Noëls pour orgue, publiées en 1757. C'est une série de variations brillantes fondées sur des mélodies populaires mêlant virtuosité française et inventivité rythmique très personnelle. Le Noël 6 que nous allons entendre en est un parfait exemple. Vous allez voir des ornements ciselés, des dialogues entre les claviers, des couleurs vives, un mélange de naïveté populaire et de sophistication musicale.

0: Et c'est donc avec Daquin que l'école française atteint son versant le plus lumineux, le plus public, presque jubilatoire. Vous l'avez compris, trois compositeurs, trois personnalités, trois mondes. Marchand, le flamboyant, Grenier, le spirituel, et Daquin, le virtuose éclatant. Chacun révèle une facette du génie français de cette époque, élégance, rhétorique, dialogue et couleur. Écouter leurs œuvres, c'est comprendre pourquoi l'orgue français classique reste encore aujourd'hui une référence de style et de sonorité. Mesdames et messieurs, j'espère que ce voyage dans l'école française de l'orgue vous a plu. La semaine prochaine, nous allons poursuivre sur cette route avec le fameux 19e siècle français et la musique romantique. Je vous retrouve la semaine prochaine pour en parler. D'ici là, portez-vous bien. À bientôt sur Point d'Orgue.
1: 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Du psaume 140. Seigneur, je t'appelle, accours vers moi. Écoute mon appel quand je crie vers toi. Que ma prière devant toi s'élève comme un encens, et mes mains comme l'offrande du soir. Mets une garde à mes lèvres, Seigneur, veille au seuil de ma bouche. Ne laisse pas mon cœur pencher vers le mal, ni devenir complice des hommes malfaisants. Jamais je ne goûterai leur plaisir. Que le juste me reprenne et me corrige avec bonté. Que leur parfum ni leur poison ne touchent ma tête. Ils font du mal, je me tiens en prière. Je regarde vers toi, Seigneur, mon maître, tu es mon refuge, épargne ma vie. Garde-moi du filet qui m'est tendu, des embûches qu'ont dressées les malfaisants. Les impies tomberont dans leur piège, seul, moi, je passerai.
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Je m'adresse à ceux qui exercent parmi vous la fonction d'ancien, car moi aussi je fais partie des anciens. Je suis témoin de la passion du Christ et je communierai à la gloire qui va se révéler. Soyez les bergers du troupeau de Dieu qui vous est confié. Veillez sur lui, non par contrainte, mais de bon cœur, comme Dieu le veut, non par une misérable cupidité, mais par dévouement, sans commander à maître à ceux dont vous avez reçu la charge, mais en devenant les modèles du troupeau. Et quand se manifestera le berger suprême, vous remporterez la couronne de gloire qui ne se flétrit pas.

Louons le Christ et le grand prêtre, prie parmi les hommes pour intervenir en notre faveur et prions-le.

Tu as donné à ton Église des pasteurs animés de l'Esprit de l'Évangile. Accorde à ton peuple la même

Tu t'es choisi des saints parmi ton peuple et tu les as conduits par ton esprit. Donne ce même esprit à tous les pasteurs de ton Église.

Toi, l'unique richesse des saints, ne permets pas qu'aucun homme, sauvé par ton sang, demeure loin de toi.

toi qui donnes la vie au troupeau par la main de ses pasteurs, ne permets pas qu'aucun défunt se perde. Tu t'es livré pour eux, sauve-les.

Seigneur, pour défendre la foi catholique et fonder toutes choses dans le Christ, tu as comblé le pape Saint Pie X de sagesse divine et de courage apostolique. Permets que, docile à son instruction et à ses exemples, nous obtenions l'éternelle récompense. Par Jésus-Christ, ton Fils, notre Seigneur, qui vit et règne avec toi dans l'unité du Saint-Esprit, Dieu pour les siècles des siècles. Le Seigneur soit avec vous. Que Dieu Tout-Puissant vous bénisse, le Père, le Fils et le Saint-Esprit.

0: Au nom du Père et du Fils et du Saint-Esprit.
1: Amen.
0: Le Seigneur soit avec vous.
2: Et avec notre esprit.
0: Bienvenue, frères et sœurs, dans la cathédrale Notre-Dame. Le Seigneur nous invite aujourd'hui, à travers le passage de l'Évangile, à méditer sur le commandement de l'amour. L'amour de Dieu et l'amour du prochain. C'est facile à entendre, mais ce n'est pas toujours facile à mettre en application. Nous allons demander au cours de cette célébration la grâce de correspondre à notre vocation qui est justement d'aimer. Aimer Dieu par-dessus tout, mais aussi aimer le prochain. Aujourd'hui, l'Église nous donne de célébrer la mémoire du pape Saint Pie X. Préparons-nous à la célébration de cette Eucharistie en reconnaissant que nous avons péché. Je confesse à Dieu Tout-Puissant, je reconnais devant vous, frères et sœurs, que j'ai péché en pensée, en parole, par action et par omission. Oui, j'ai vraiment péché. C'est pourquoi je supplie la bienheureuse Vierge Marie, les anges et tous les saints, et vous aussi, frères et sœurs, de prier pour moi, le Seigneur notre Dieu. Que Dieu Tout-Puissant nous fasse miséricorde, qu'il nous pardonne nos péchés et nous conduise à la vie éternelle. Amen.

Prions le Seigneur. Seigneur Dieu, pour veiller sur la foi catholique et récapituler toutes les choses dans le Christ, tu as comblé le pape Saint-Pie X de sagesse divine et de courage apostolique. Accorde-nous de suivre ses instructions et ses exemples pour obtenir éternelle récompense. Par Jésus-Christ, ton Fils, notre Seigneur, qui vit et règne avec toi dans l'unité du Saint-Esprit, Dieu pour les siècles des siècles.

Première lecture. Lecture du livre du prophète Ézéchiel. En ces jours-là, la main du Seigneur se posa sur moi. Par son esprit, il m'emporta et me déposa au milieu d'une vallée. Elle était pleine d'ossements. Il me fit circuler parmi eux. Le sol de la vallée en était couvert et ils étaient tout à fait desséchés. Alors le Seigneur me dit, « Fils d'homme, ces ossements peuvent-ils revivre ?» Je lui répondis, « Seigneur Dieu, c'est toi qui le sais. » Il me dit alors, « Prophétise sur ces ossements. Tu leur diras, « Ossements desséchés, écoutez la parole du Seigneur. » Ainsi parle le Seigneur Dieu à ses ossements. Je vais faire entrer en vous l'Esprit et vous vivrez. Je vais mettre sur vous des nerfs, vous couvrir de chair et vous revêtir de peau. Et je vous donnerai l'Esprit et vous vivrez. Alors vous saurez que je suis le Seigneur. Je prophétisais comme j'en avais reçu l'ordre. Pendant que je prophétisais, il eut un bruit, puis une violente secousse, et les ossements se rapprochaient les uns des autres. Je vis qu'ils se couvraient de nerfs, la chair repoussait, la peau les recouvrait, mais il n'y avait pas d'esprit en eux. Le Seigneur me dit alors, adresse une prophétie à l'Esprit, prophétise, fils d'homme. Dis à l'Esprit, ainsi parle le Seigneur Dieu, viens des quatre vents, Esprit. Souffle sur ces morts et qu'ils vivent. Je prophétisais comme il m'en avait donné l'ordre, et l'Esprit entra en eux. Il revint à la vie. Ils se dressèrent sur leurs pieds. C'était une armée immense. Puis le Seigneur me dit, « Fils d'homme, ces ossements, c'est toute la maison d'Israël. Car ils disent, « Nos ossements sont desséchés, notre espérance est détruite, nous sommes perdus. » C'est pourquoi prophétise. Tu leur diras, ainsi parle le Seigneur Dieu, je vais vous ouvrir vos tombeaux et je vous en ferai remonter, ô mon peuple, et je vous ramènerai sur la terre d'Israël. Vous saurez que je suis le Seigneur quand j'ouvrirai vos tombeaux et vous en ferai remonter, ô mon peuple. Je mettrai en vous mon esprit et vous vivrez. Je vous donnerai le repos sur votre terre. Alors vous saurez que je suis le Seigneur. J'ai parlé et je le ferai. Oracle du Seigneur. Parole du Seigneur.

En ce temps-là, les pharisiens, apprenant que Jésus avait fermé la bouche aux Sadducéens, se réunirent. Et l'un d'entre eux, un docteur de la loi, posa une question à Jésus pour le mettre à l'épreuve. « Maître, dans la loi, quel est le grand commandement ?» Jésus lui répondit, « Tu aimeras le Seigneur ton Dieu de tout ton cœur, de toute ton âme et de tout ton esprit. » Voilà le grand, le premier commandement. Et le second lui est semblable. Tu aimeras ton prochain comme toi-même. De ces deux commandements dépend toute la loi, ainsi que les prophètes.

Bien-aimés de Dieu, la parole que nous venons d'entendre est la plus facile à comprendre, mais elle est peut-être difficile à mettre en application. Jésus, dans l'Évangile, nous rappelle le commandement de l'amour. C'est lui le plus grand en termes de valeur et de priorité parmi tous les autres commandements que les docteurs de la loi de l'époque avaient pu inventorier. En effet, on nous dit qu'à cette époque de Jésus, les pharisiens avaient tiré de la lecture des 5 premiers livres de la Bible 613 commandements, et il se peut qu'ils en avaient ajouté d'autres. Poser une question pour savoir le plus grand des commandements, vous comprenez que justement il y avait la raison pour demander cela. Comme les Sadducéens, les pharisiens posent la question pour piéger Jésus, pour le mettre à l'épreuve. Je dis les Sadducéens, vous vous souvenez aussi de la question qu'ils avaient posée à Jésus, la question concernant la femme là qui avait connu sept maris, mais à la fin, la femme et les sept hommes sont morts. Et il pose la question à Jésus, à qui appartiendra cette femme au jour du jugement, au jour de la résurrection? C'était aussi une question piège. Vous savez la réponse que Jésus a donnée. Jésus, pour ne pas tomber dans ce piège, il répond en citant ce qui était écrit dans la Bible même. Il cite le livre du Deutéronome, chapitre 6, et le Lévitique, chapitre 19. « Tu aimeras le Seigneur ton Dieu et tu aimeras ton prochain. » Il montre par là que ce commandement est non seulement le plus important de tous les autres, mais il est aussi la clé d'interprétation de toute l'Écriture sainte. De ces deux commandements dépend toute la loi ainsi que les prophètes. Remarquons, chers amis, que ce commandement de l'amour est dirigé en deux sens. Le sens vertical qui nous renvoie à Dieu lui-même et le sens horizontal qui nous oriente vers les autres. L'image la plus appropriée pour comprendre ces deux orientations, c'est la croix du Christ. Et nous la contemplons chaque fois que nous venons à la messe, mais aussi chez nous dans nos maisons. Assurément que nous avons ces croix-là qui sont collées sur nos murs. Il y a la traverse verticale qui indique notre rapport, notre relation à Dieu, car l'amour s'exprime dans une relation. Il y a aussi la traverse horizontale qui indique ma relation avec mes frères et mes sœurs. Saint Jean, dans sa première lettre, nous dit ceci, « Celui qui dit « J'aime Dieu » alors qu'il a de la haine contre son frère, c'est un menteur. En effet, celui qui n'aime pas son frère qu'il voit est incapable d'aimer Dieu qu'il ne voit pas. » À la sortie de nos prières, à la sortie de célébrations,

l'occasion de la messe, Dieu nous envoie de nouveau pour semer cet amour envers le prochain, à vivre cela chaque jour. Dieu ne veut pas que nous aimions les autres en parole ou par des discours seulement, mais plutôt par des actes concrets et en vérité. Rappelons-nous que Jésus est venu accomplir et parfaire cette loi de l'amour. Désormais, nous n'aimons pas le prochain comme nous-mêmes, mais comme lui nous a aimés. C'est ça la nouveauté de Jésus. La référence pour aimer n'est plus moi, mais c'est Jésus lui-même. Et pour aimer comme lui, il faut justement aimer Dieu, aimer Jésus par-dessus tout. En effet, celui qui aime ses parents plus que moi n'est pas digne de moi, nous dit Jésus. Celui qui aime ses enfants plus que moi n'est pas digne de moi. Quand Dieu a la première place dans ma vie, j'arrive alors à aimer vraiment mes parents, mes enfants, mes frères et sœurs, mes proches. En écartant Dieu dans ma vie, je finis souvent par aimer mal. Cela nous interroge. Mon amour pour Dieu change-t-il vraiment ma manière d'aimer les autres? Et mon amour pour les autres va-t-il jusqu'à s'appuyer sur Dieu ou bien s'arrête-t-il à mes affinités? Méditons sur cela et peut-être qu'au moment de la prière eucharistique, nous pourrons présenter à Jésus notre intention. Notre prière. Amen.

Priez, frères et sœurs, que mon sacrifice qui est aussi le vôtre soit agréable à Dieu, le Père Tout-Puissant. En ta bonté, Seigneur, tu accueilles nos offrandes. Donnez-nous de suivre les enseignements du pape Saint Pie X afin de célébrer avec respect ces mystères divins et d'y communier avec foi par le Christ notre Seigneur.

Vraiment, il est juste et bon, pour ta gloire, notre salut, de t'offrir notre action de grâce, toujours et en tout lieu, Seigneur Père très saint, Dieu éternel et tout-puissant, par le Christ notre Seigneur. Tu donnes à ton Église de se réjouir en la fête de Saint Pie X, par l'exemple qu'il a donné, tu nous encourages, par son enseignement, tu nous éclaires, à sa prière, tu veilles sur nous. C'est pourquoi, avec la multitude des anges et des saints, nous chantons l'hymne de ta gloire et sans fin nous proclamons.

toi qui es vraiment saint, toi qui es la source de toute sainteté, Seigneur, nous te prions, sanctifie ces offrandes en répandant sur elles ton esprit, qu'elles deviennent pour nous le corps et le sang de Jésus le Christ, notre Seigneur. Au moment d'être livré et d'entrer librement dans sa passion, il prit le pain, il rendit grâce, il le rompit et le donna à ses disciples en disant, « Prenez et mangez-en tous, ceci est mon corps livré pour vous. »

De même après le repas, il prit la coupe. De nouveau, il rendit grâce et la donna à ses disciples en disant, « Prenez et buvez-en tous, car ceci est la coupe de mon sang, le sang de l'Alliance nouvelle éternelle, qui sera versé pour vous et pour la multitude, en rémission des péchés. Vous ferez cela à mémoire de moi. »

0: En faisant ainsi mémoire de la mort et de la résurrection de ton Fils, nous t'offrons, Seigneur, au pain de la vie et la coupe du salut, et nous te rendons grâce car tu nous as estimés dignes de nous tenir devant toi pour te servir. Humblement, nous te demandons qu'en ayant part au corps et au sang du Christ, nous soyons rassemblés par l'Esprit Saint à un seul corps.
1: Souviens-toi, Seigneur, de ton Église répandue à travers le monde. Fais-la grandir dans ta charité en union avec notre pape Léon, notre évêque Laurent, et tous les évêques, les prêtres et les diacres. Souviens-toi aussi de nos frères et sœurs qui se sont endormis dans l'espérance de la résurrection, et souviens-toi dans ta miséricorde de tous les défunts. Accueille-les dans la lumière de ton visage. Sur nous tous, enfin, nous implorons ta bonté. Permets qu'avec la Vierge Marie, la bienheureuse Mère de Dieu, avec Saint Joseph, son époux, les apôtres, Saint Denis, Sainte Geneviève et tous les saints, Saint Pilis, et tous les saints qui ont fait ta joie à longue des âges, nous ayons part à la vie éternelle et que nous chantions ta louange et ta gloire par ton Fils Jésus le Christ.

0: comme nous l'avons appris du Sauveur, et selon son commandement, nous prions, notre Père, qui es aux cieux, que ton nom soit sanctifié, que ton règne vienne, que ta volonté soit faite sur la terre comme au ciel. Donne-nous aujourd'hui notre pain de ce jour. Pardonne-nous nos offenses, comme nous pardonnons aussi à ceux qui nous ont offensés. Et ne nous laisse pas entrer en tentation, mais délivre-nous du mal. Délivre-nous de tout mal, Seigneur, et donne la paix à notre temps. Soutenu par ta miséricorde, nous serons libérés de tout péché. À l'abri de toute épreuve, nous qui attendons que se réalise cette bienheureuse espérance, l'avènement de Jésus-Christ, notre Sauveur.
1: Car c'est à toi qu'appartiennent le règne, la puissance et la gloire, pour les siècles des siècles.
0: Seigneur Jésus-Christ, tu as dit à tes apôtres, « Je vous laisse la paix, je vous donne ma paix. Ne regarde pas nos péchés, mais la foi de ton Église, pour que ta volonté s'accomplisse. Donne-lui toujours cette paix et conduis-la vers l'unité parfaite, toi qui vis et règnes pour les siècles des siècles. Que la paix du Seigneur soit toujours avec vous. Dans la charité du Christ, donnez-vous la paix.

0: Voici l'agneau de Dieu, voici celui qui enlève les péchés du monde, heureux les invités au repas des noces de l'agneau. Seigneur, je ne suis pas digne de te recevoir, mais ni seulement une parole et je serai guéri.
1: Frères et sœurs, c'est maintenant l'instant de la communion. Ceux d'entre nous qui ne communient pas parce qu'ils ne sont pas baptisés, qu'ils n'ont pas fait leur première communion ou pour toute raison personnelle, peuvent ou bien rester à leur place ou bien venir dans la procession en croisant les bras pour recevoir la bénédiction de Dieu. 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

Concluons notre prière en célébrant la mémoire du pape Saint Pie X. Nous te prions, Seigneur notre Dieu, que notre participation à la table du ciel nous fortifie, qu'elle nous rende fermes dans la foi et unis dans ton amour. Par Christ notre Seigneur. Je vous invite, après la messe, à vous diriger vers le baptistère où nous allons prier la prière de l'Angélus pour demander l'intercession de la Vierge Marie de nous accompagner chez nous à la maison. Le Seigneur.

0: Vous êtes bien dans le Quesaco, bienvenue dans l'émission où les mots n'ont plus de secret pour vous, et ce grâce au père Bernard Clazen. Bonjour.
1: Bonjour.
0: Alors je rappelle pour ceux qui découvriraient l'émission que vous êtes curé de Ville-d'Avray en région parisienne, vous enseignez également au séminaire d'Issy-les-Moulineaux ainsi qu'à l'Institut catholique de Paris. Alors bon, si je rappelle comme ça un petit peu votre CV, hein, c'est pas un hasard, c'est parce qu'aujourd'hui notre mot a un rapport avec l'enseignement. On va découvrir le terme magistère. Et vous allez voir que pour les gens que nous avons rencontrés dans la rue, bon, bah, y a magie et puis y a stère, quoi. Regardez.
2: Peut-être comme précision, nous sommes belges, mais c'est un mot que je ne connais pas du tout.
3: Alors, soit magicien, soit magistrat.
4: Magistère. Ça fait très éducation nationale.
5: Aucune idée. Il y a magie à l'intérieur, non? Il y a magie et stère.
6: Quelque chose de magistère. C'est quelque chose d'extraordinaire, quelque chose qui n'est pas dans le commun ou qui impressionne à tout va.
0: Si je vous dis le magistère de l'Église, peut-être ça vous aide?
7: Ça, c'est l'institution, peut-être la hiérarchie.
8: Magistère, j'ai jamais entendu parler d'un magistère.
9: Ça me fait penser à voilà, un diplôme, comme le master ou un diplôme d'excellence peut-être, le master en mieux, je ne sais pas. Bon, après, je ne vois pas du tout le rapport en fait avec l'Église, mais...
0: Alors, Père Clazen, est-ce qu'il y a quelque chose de magique dans le magistère finalement ou pas du tout?
1: Non, pas beaucoup, non. Hélas, peut-être. Il n'y a rien de magique ni de merveilleux. Magistère, ça veut dire qui enseigne. On dira une leçon magistrale. Voilà, c'est qui enseigne, qui apporte énormément d'enseignement. Et donc, il y a un magistère dans l'Église, c'est une institution dont l'Église s'est dotée pour enseigner clairement le contenu de la foi.
0: Alors, il y a un magistère ordinaire et un magistère extraordinaire. Quelle est la différence entre les deux?
1: Le magistère extraordinaire, c'est le Saint-Pontife, c'est un concile, bien entendu. Et ordinaire, c'est mon évêque.
0: Tout simplement.
1: Oui.
0: Et magistère, c'est devenu aussi un diplôme, en fait, aujourd'hui, dans la culture laïque. Alors, finalement, magistère, c'est l'origine de plein de mots qu'on connaît?
1: Oui. Oui, magistère, donc, c'est lié à l'enseignement. Et donc, en effet, un master, par exemple, c'est très proche de la même étymologie. C'est celui qui est apte à enseigner.
0: Il y a master, il y a maître aussi?
1: Oui. Une maîtrise, avoir une maîtrise, c'est celui qui maîtrise un sujet et donc qui peut l'enseigner.
0: Et quand on dit le magistère de l'Église ou le magistère de l'Évangile, est-ce que ça veut dire qu'il faut qu'on le suive à la lettre? Qu'est-ce que ça signifie en fait?
1: Très bonne question. Ça veut dire que le magistère appelle un assentiment religieux de l'esprit. C'est ce qu'on nous dit dans le droit canon. De l'esprit, c'est-à-dire de l'intelligence, mais un assentiment, c'est-à-dire quelque chose, une espèce d'accord. Le chrétien est appelé à au moins ouvrir, avoir un a priori favorable pour l'enseignement officiel de l'Église.
0: Merci beaucoup, Père Clazen, pour ces explications et merci à vous d'avoir été avec nous. On se retrouve la semaine prochaine pour de nouvelles aventures linguistiques. Bye.

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C'était sans effort que les mourantes passaient à une vie meilleure. Aussitôt après leur mort, une expression de joie et de paix se répandait sur leurs traits. On aurait dit un doux sommeil. C'en était bien, hein, véritablement. Puisqu'après que la figure de ce monde aura passé, elles se réveilleront pour jouir éternellement des délices réservés aux élus. Tout le temps que la communauté fut ainsi éprouvée, je pus avoir l'ineffable consolation de faire tous les jours la Sainte Communion. Ah, que c'était doux! Jésus me gâta longtemps, plus longtemps que ses fidèles épouses, car il permit qu'on me le donnât sans que les autres aient le bonheur de le recevoir. J'étais aussi bien heureuse de toucher au vase sacré, de préparer les petites langes destinées à recevoir Jésus. Je sentais qu'il me fallait être bien fervente, et je me rappelais souvent cette parole adressée à un saint diacre : « Soyez saints, vous qui touchez les vases du Seigneur. » Je ne puis pas dire que j'ai souvent reçu des consolations pendant mes actions de grâce. C'est peut-être le moment où j'en ai le moins. Je trouve cela tout naturel, puisque je ne me suis offerte à Jésus non comme une personne qui désire recevoir sa visite pour sa propre consolation, mais au contraire pour le plaisir de celui qui se donne à moi. Je me figure mon âme comme un terrain libre, et je prie la Sainte Vierge d'ôter les décombres qui pourraient l'empêcher d'être libre. Ensuite, je la supplie de dresser elle-même une vaste tente digne du ciel, de l'orner de ses propres parures. Et puis j'invite tous les saints et les anges à venir faire un magnifique concert. Il me semble, lorsque Jésus descend dans mon cœur, qu'il est content de se trouver si bien reçu. Et moi, je suis contente aussi. Tout cela n'empêche pas les distractions et le sommeil de venir me visiter. Mais au sortir de l'action de grâce, voyant que je l'ai fait si mal, je prends la résolution d'être tout le reste de la journée en action de grâce. Vous voyez, ma mère chérie, que je suis loin d'être conduite par la voie de la crainte. Je sais toujours trouver le moyen d'être heureuse et de profiter de mes misères. Sans doute cela ne déplaît pas à Jésus, car il semble m'encourager dans ce chemin. Un jour, contrairement à mon habitude, j'étais un peu troublée en allant à la communion. Il me semblait que le bon Dieu n'était pas content de moi, et je me disais « Ah, si je ne reçois aujourd'hui que la moitié d'une hostie, cela va me faire bien de la peine. Je vais croire que Jésus vient comme à regret dans mon cœur. » Je m'approche. Oh, bonheur! Pour la première fois de ma vie, je vois le prêtre prendre deux hosties bien séparées et me les donner. Vous comprenez ma joie et les douces larmes que j'ai répandues en voyant une si grande miséricorde. L'année qui suivit ma profession, c'est-à-dire 2 mois avant la mort de Mère Geneviève, je reçus de grandes grâces pendant la retraite. Ordinairement, les retraites prêchées me sont encore plus douloureuses que celles que je fais toute seule. Mais cette année-là, il en fut autrement. J'avais fait une neuvaine préparatoire avec beaucoup de ferveur, malgré le sentiment intime que j'avais, car il me semblait que le prédicateur ne pourrait me comprendre, étant surtout destiné à faire du bien aux grands prêcheurs, mais pas aux âmes religieuses. Le bon Dieu, voulant me montrer que c'était lui le seul directeur de mon âme, se servit justement de ce père qui ne fut apprécié que de moi. J'avais alors de grandes épreuves intérieures de toutes sortes, jusqu'à me demander parfois s'il y avait un ciel. Je me sentais disposée à ne rien dire de mes dispositions intimes, ne sachant comment les exprimer. Mais à peine entrée dans le confessionnal, je sentis mon âme se dilater. Après avoir dit peu de mots, je fus comprise d'une façon merveilleuse et même devinée. Mon âme était comme un livre dans lequel le Père lisait mieux que moi-même. Il me lança à pleine voile sur les flots de la confiance et de l'amour qui m'attiraient si fort, mais sur lesquels je n'osais avancer. Il me dit que mes fautes ne faisaient pas de peine au bon Dieu, que tenant sa place, il me disait de sa part qu'il était très content de moi. Oh, que je fus heureuse en écoutant ces consolantes paroles. Jamais je n'avais entendu dire que les fautes pouvaient ne pas faire de peine au bon Dieu. Cette assurance me combla de joie. Elle me fit supporter patiemment l'exil de la vie. Je sentais bien au fond de mon cœur que c'était vrai, car le bon Dieu est plus

tendre qu'une mère. Eh bien vous, ma mère chérie, n'êtes-vous pas toujours prête à me pardonner les petites indélicatesses que je vous fais involontairement ? Que de fois n'en ai-je pas fait la douce expérience ? Nul reproche ne m'aurait autant touché qu'une seule de vos caresses. Je suis d'une nature telle que la crainte me fait reculer. Avec l'amour, non seulement j'avance, mais je vole. Oh ma mère, ce fut surtout depuis le jour béni de votre élection que je volais dans les voies de l'amour. Ce jour-là, Pauline devint mon Jésus vivant. Depuis longtemps déjà, j'ai le bonheur de contempler les merveilles que Jésus opère par le moyen de ma mère chérie. Je vois que la souffrance seule peut enfanter les âmes, et plus que jamais, ces sublimes paroles de Jésus me dévoilent leur profondeur. En vérité, je vous le dis, si le grain de blé, étant tombé en terre, ne vient à mourir, il demeure seul. Mais s'il meurt, il rapporte beaucoup de fruits. Quelle abondante moisson n'avez-vous pas récoltée ? Vous avez semé dans les larmes, mais bientôt vous verrez le fruit de vos travaux. Vous reviendrez rempli de joie, portant des gerbes en vos mains. Ô ma mère, parmi ces gerbes fleuries, la petite fleur blanche se tient cachée, mais au ciel, elle aura une voix pour chanter votre douceur et les vertus qu'elle vous voit pratiquer chaque jour dans l'ombre et le silence de la vie d'exil. Oui, depuis 2 ans, j'ai compris bien des mystères jusque-là cachés pour moi. Le bon Dieu m'a montré la même miséricorde qu'il montra au roi Salomon. Il n'a pas voulu que j'aie un seul désir qui ne soit rempli, non seulement mes désirs de perfection, mais encore ceux dont je comprenais la vanité sans l'avoir expérimenté. Vous ayant toujours, ma mère chérie, regardé comme mon idéal, je désirais vous ressembler en tout. Vous voyant faire de belles peintures et de ravissantes poésies, je me disais « Oh, que je serais heureuse de pouvoir peindre, de savoir exprimer mes pensées en vers et de faire aussi du bien aux âmes. » Je n'aurais pas voulu demander ces dons naturels et mes désirs restaient cachés au fond de mon cœur. Jésus caché, lui aussi dans ce pauvre petit cœur, se plut à lui montrer que tout est vanité et affliction d'esprit sous le soleil. Au grand étonnement des sœurs, on me fit peindre. Et le bon Dieu permit que je sache profiter des leçons que ma mère chérie me donna. Il voulut encore que je puisse, à son exemple, faire des poésies, composer des pièces qui furent trouvées jolies. De même que Salomon, se tournant vers les ouvrages de ses mains, où il avait pris une peine si inutile, vit que tout est vanité et affliction d'esprit. De même, j'ai reconnu par expérience que le bonheur ne consiste qu'à se cacher, à rester dans l'ignorance des choses créées. J'ai compris que sans l'amour, toutes les œuvres ne sont que néant, même les plus éclatantes, comme de ressusciter les morts ou de convertir les peuples. Au lieu de me faire du mal, de me porter à la vanité, les dons que le bon Dieu m'a prodigués, sans que je les lui demande, me portent vers lui. Je vois que lui seul est immuable, que lui seul peut remplir mes immenses désirs. Il est encore d'autres désirs d'un autre genre que Jésus s'est plu à combler. Désirs enfantins semblables à ceux de la neige de ma prise d'habit. Vous savez, ma mère chérie, combien j'aime les fleurs. En me faisant prisonnière à 15 ans, je renonçais pour toujours au bonheur de courir dans les campagnes émaillées des trésors du printemps. Eh bien, jamais je n'ai possédé plus de fleurs que depuis mon entrée au Carmel. Il est d'usage que les fiancés offrent souvent des bouquets à leurs fiancés. Jésus ne l'oublia pas. Il m'envoya à foison des gerbes de bleuets, grandes pâquerettes, coquelicots, etc. Toutes les fleurs qui me ravissent le plus. Il y avait même une petite fleur, appelée la nielle des blés, que je n'avais pas trouvée depuis notre séjour à Lisieux. Je désirais beaucoup la revoir, cette fleur de mon enfance cueillie par moi dans les campagnes d'Alençon. Ce fut au Carmel qu'elle vint me sourire et me montrer que, dans les plus petites choses comme dans les grandes, le bon Dieu donne le centuple dès cette vie aux âmes qui, pour son amour, ont tout quitté. Mais le plus intime de mes désirs, le plus grand de tous, que je pensais ne jamais voir se réaliser, était l'entrée de ma Céline chérie dans le même Carmel que nous. Ce rêve me semblait invraisemblable, vivre sous le même toit, partager les joies et les peines de la compagne de mon enfance. Aussi, j'avais fait complètement mon sacrifice. J'avais confié à Jésus l'avenir de ma sœur chérie, étant résolue à la voir partir au bout du monde s'il le fallait. La seule chose que je ne pouvais accepter, c'était qu'elle ne soit pas l'épouse de Jésus. Car l'aimant autant que moi-même, il m'était impossible de l'avoir donné son cœur à un mortel. J'avais déjà beaucoup souffert en la sachant exposée dans le monde à des dangers qui m'avaient été inconnus. Je puis dire que mon affection pour Céline était, depuis mon entrée au Carmel, un amour de mère autant que de sœur.
Un jour, qu'elle devait aller en soirée, cela me faisait tant de peine que je suppliais le bon Dieu de l'empêcher de danser.

et même, contre mon habitude, je versai un torrent de larmes. Jésus daigna m'exaucer. Il ne permit pas que sa petite fiancée pût danser ce soir-là, quoiqu'elle ne fût pas embarrassée pour le faire gracieusement lorsqu'il était nécessaire. Ayant été invitée sans qu'elle pût refuser, son cavalier se trouva dans l'impuissance totale de la faire danser. À sa grande confusion, il fut condamné à marcher simplement pour la reconduire à sa place, puis il s'esquiva et ne reparut pas de la soirée. Cette aventure unique en son genre me fit grandir en confiance et en l'amour de celui qui, posant son signe sur mon front, l'avait en même temps imprimé sur celui de ma Céline chérie. Le 29 juillet de l'année dernière, le bon Dieu, rompant les liens de son incomparable serviteur et l'appelant à la récompense éternelle, rompit en même temps ceux qui retenaient au monde sa fiancée chérie. Elle avait rempli sa première mission, chargée de nous représenter toutes auprès de notre Père si tendrement aimé. Cette mission, elle l'avait accomplie comme un ange. Et les anges ne restent pas sur la terre. Lorsqu'ils ont accompli la volonté du bon Dieu, ils retournent aussitôt vers lui. C'est pour cela qu'ils ont des ailes. Notre ange aussi secoua ses ailes blanches. Il était prêt à voler bien loin pour trouver Jésus. Mais Jésus le fit voler tout près. Il se contenta de l'acceptation du grand sacrifice qui fut bien douloureux pour la petite Thérèse. Pendant 2 ans, sa Céline lui avait caché un secret. À qu'elle avait souffert elle aussi. Enfin, du haut du ciel, mon roi chéri, qui sur la terre n'aimait pas les lenteurs, se hâta d'arranger les affaires si embrouillées de sa Céline. Et le 14 septembre, elle se réunissait à nous. Un jour, que les difficultés semblaient insurmontables, je dis à Jésus pendant mon action de grâce, « Vous savez, mon Dieu, combien je désire savoir si papa est allé tout droit au ciel. Je ne vous demande pas de me parler, mais donnez-moi un signe. » Si ma sœur aimée de Jésus consent à l'entrée de Céline ou n'y met pas obstacle, ce sera la réponse que papa est allé tout droit avec vous. Cette sœur, comme vous le savez, ma mère chérie, trouvait que nous étions déjà trop de 3 et par conséquent ne voulait pas en admettre une autre.

Mais le bon Dieu, qui tient en sa main le cœur des créatures et l'incline comme il veut, changea les dispositions de la sœur. La première personne que je rencontrai après l'action de grâce, ce fut elle qui m'appela d'un air aimable, me dit de monter chez vous et me parla de Céline, les larmes aux yeux. Ah, combien de sujets n'ai-je pas de remercier Jésus qui sut combler tous mes désirs. Maintenant, je n'ai plus aucun désir, si ce n'est celui d'aimer Jésus à la folie. Mes désirs enfantins sont envolés. Sans doute j'aime encore à parer de fleurs l'autel du petit Jésus, mais depuis qu'il m'a donné la fleur que je désirais, ma Céline chérie, je n'en désire plus d'autre. C'est elle que je lui offre comme mon plus ravissant bouquet. Je ne désire pas non plus la souffrance ni la mort, et cependant je les aime toutes les deux. Mais c'est l'amour seul qui m'attire. Longtemps je les ai désirées. J'ai possédé la souffrance et j'ai cru toucher au rivage du ciel. J'ai cru que la petite fleur serait cueillie en son printemps. Maintenant c'est l'abandon seul qui me guide. Je n'ai point d'autre boussole. Je ne puis plus rien demander avec ardeur, excepté l'accomplissement parfait de la volonté du bon Dieu sur mon âme, sans que les créatures puissent y mettre obstacle. Je puis dire ces paroles du cantique spirituel de notre Père Saint Jean de la Croix. Dans le cellier intérieur de mon bien-aimé, j'ai bu. Et quand je suis sortie, dans toute cette plaine, je ne connaissais plus rien, et je perdis le troupeau que je suivais auparavant. Mon âme s'est employée avec toutes ses ressources à son service. Je ne garde plus de troupeau. Je n'ai plus d'autre office, parce que maintenant, tout mon exercice est d'aimer. Ou bien encore, depuis que j'en ai l'expérience, l'amour est si puissant en œuvre qu'il sait tirer profit de tout, du bien et du mal qu'il trouve en moi, et transformer mon âme en soi. Oh, ma mère chérie, quelle est douce la voix de l'amour. Sans doute on peut bien tomber, on peut commettre des infidélités, mais l'amour, sachant tirer profit de tout, a bien vite consumé tout ce qui peut déplaire à Jésus, ne laissant qu'une humble et profonde paix au fond du cœur. Ah, que de lumière n'ai-je pas puisé dans les œuvres de notre Père Saint Jean de la Croix. À l'âge de 17 ans et 18 ans, je n'avais pas d'autre nourriture spirituelle. Mais plus tard, tous les livres me laissèrent dans l'aridité, et je suis encore dans cet état. Si j'ouvre un livre composé par un auteur spirituel, même le plus beau, le plus touchant, je sens aussitôt mon cœur se serrer, et je lis sans pour un

0: c'est dire comprendre, ou si je comprends, mon esprit s'arrête sans pouvoir méditer. Dans cette impuissance, l'écriture sainte et l'imitation viennent à mon secours. En elle, je trouve une nourriture solide et toute pure. Mais c'est par-dessus tout l'évangile qui m'entretient pendant mes oraisons. En lui, je trouve tout ce qui est nécessaire à ma pauvre petite âme. Je découvre toujours de nouvelles lumières, des sens cachés et mystérieux. Je comprends et je sais par expérience que le royaume de Dieu est au-dedans de nous. Jésus n'a pas besoin de livres ni de docteurs pour instruire les âmes. Lui, le docteur des docteurs, il enseigne sans bruit de parole. Jamais je ne l'ai entendu parler. Mais je sens qu'il est en moi, à chaque instant. Il me guide et m'inspire ce que je dois faire, dire ou faire. Je découvre, juste au moment où j'en avais besoin, des lumières que je n'avais pas encore vues. Ce n'est pas le plus souvent pendant mes oraisons qu'elles sont le plus abondantes. C'est plutôt au milieu des occupations de ma journée. Oh ma mère chérie, après tant de grâces, ne puis-je pas chanter avec le psalmiste « Que le Seigneur est bon, que sa miséricorde est éternelle ?» Il me semble que si toutes les créatures avaient les mêmes grâces que moi, le bon Dieu ne serait craint de personne, mais aimé jusqu'à la folie, et que par amour et non pas en tremblant, jamais aucune âme ne consentira à lui faire de la peine. Je comprends cependant que toutes les âmes ne peuvent pas se ressembler. Il faut qu'il y en ait de différentes familles afin d'honorer spécialement chacune des perfections du bon Dieu. À moi, il a donné sa miséricorde infinie. Et c'est à travers elle que je contemple et adore les autres perfections divines. Alors toutes m'apparaissent rayonnantes d'amour. La justice même, et peut-être encore plus que toute autre, me semble revêtue d'amour. Quelle douce joie de penser que le bon Dieu est juste. C'est-à-dire qu'il tient compte de nos faiblesses, qu'il connaît parfaitement la fragilité de notre nature. De quoi donc aurais-je peur ? Ah, le Dieu infiniment juste, qui daigna pardonner avec tant de bonté toutes les fautes de l'enfant prodigue, ne doit-il pas être juste aussi envers moi qui suis toujours avec lui? Cette année, le 9 juin, fête de la Sainte Trinité, j'ai reçu la grâce de comprendre plus que jamais combien Jésus désire être aimé. Je pensais aux âmes qui s'offrent comme victimes à la justice de Dieu afin de détourner et d'attirer sur elles les châtiments réservés aux coupables. Cette offrande me semblait grande et généreuse, mais j'étais loin de me sentir portée à la faire. « Oh mon Dieu !» m'écriai-je au fond de mon cœur. « N'y aura-t-il que votre justice qui recevra des âmes s'immolant en victime ? Votre amour miséricordieux n'en a-t-il pas besoin lui aussi ? De toutes parts, il est méconnu, rejeté. Les cœurs auxquels vous désirez le prodiguer se tournent vers les créatures, leur demandant le bonheur avec leur misérable affection, au lieu de se jeter dans vos bras. » Et d'accepter votre amour infini. Oh mon Dieu, votre amour méprisé va-t-il rester en votre cœur? Il me semble que si vous trouviez des âmes s'offrant victimes d'holocauste à votre amour, vous les consumeriez rapidement. Il me semble que vous seriez heureux de ne point comprimer les flots d'infinie tendresse qui sont en vous. Si votre justice aime à se décharger, elle qui ne s'étend que sur la terre, combien plus votre amour miséricordieux désire-t-il embraser les âmes, puisque votre miséricorde s'élève jusqu'aux cieux? Oh mon Jésus, que ce soit moi cette heureuse victime. Consumez votre holocauste par le feu de votre divin amour, ma mère chérie. Vous qui m'avez permis de m'offrir ainsi au bon Dieu. Vous savez les fleuves, ou plutôt les océans de grâce qui sont venus inonder mon âme. Ah, depuis cet heureux jour, il me semble que l'amour me pénètre et m'environne. Il me semble qu'à chaque instant, cet amour miséricordieux me renouvelle, purifie mon âme et n'y laisse aucune trace de péché. Aussi, je ne puis craindre le purgatoire. Je sais que par moi-même, je ne mériterai pas même d'entrer dans ce lieu d'expiation, puisque les âmes saintes peuvent seules y avoir accès. Mais je sais que le feu de l'amour est plus sanctifiant que celui du purgatoire. Je sais que par moi-même, je ne mériterai pas même d'entrer dans ce lieu d'expiation. Puisque les âmes saintes peuvent seules y avoir accès. Mais je sais que le feu de l'amour est plus sanctifiant que celui du purgatoire. Je sais que Jésus ne peut désirer pour nous de souffrances inutiles et qu'il ne m'inspirerait pas les désirs que je ressens s'il ne voulait les combler. Oh, qu'elle est douce, la voix de l'amour, comme je veux m'appliquer à faire toujours avec le plus grand abandon la volonté du bon Dieu. Voilà. Ma mère chérie, tout ce que je puis vous dire de la vie de votre petite Thérèse, vous connaissez bien mieux par vous-même ce qu'elle est et ce que Jésus a fait pour elle. Ainsi, vous me pardonnerez d'avoir beaucoup abrégé l'histoire de ma vie religieuse. Comment s'achèvera-t-elle, cette histoire d'une petite fleur blanche? Peut-être la petite fleur sera-t-elle cueillie dans sa fraîcheur, ou bien transplantée sur d'autres rivages, je l'ignore. Mais ce dont je suis certaine, c'est que la miséricorde du bon Dieu l'accompagnera toujours. C'est que jamais elle ne cessera de bénir la mère chérie qu'il a donnée à Jésus. Éternellement, elle se réjouira d'être une des fleurs de sa couronne. Éternellement, elle chantera avec cette mère chérie le cantique toujours nouveau de l'amour. Offrande de moi-même comme victime d'holocauste à l'amour miséricordieux du bon Dieu. Ô mon Dieu, Trinité bienheureuse, je désire vous aimer et vous faire aimer. Travaillez à la glorification de la Sainte Église en sauvant les âmes qui sont sur la terre et en délivrant celles qui souffrent dans le purgatoire. Je désire accomplir parfaitement votre volonté et arriver au degré de gloire que vous m'avez préparé dans votre royaume. En un mot, je désire être sainte. Mais je sens mon impuissance et je vous demande, ô mon Dieu, d'être vous-même ma sainteté. Puisque vous m'avez aimée jusqu'à me donner votre Fils unique pour être mon sauveur et mon époux, les trésors infinis de ces mérites sont à moi. Je vous les offre avec bonheur, vous suppliant de ne me regarder qu'à travers la face de Jésus et dans son cœur brûlant d'amour. Je vous offre encore tous les mérites des saints qui sont au ciel et sur la terre, leurs actes d'amour et ceux des saints anges. Enfin, je vous offre, ô bienheureuse Trinité, l'amour et les mérites de la Sainte Vierge, ma mère chérie. C'est à elle que j'abandonne mon offrande, la priant de vous la présenter. Son divin Fils, mon époux bien-aimé, au jour de sa vie mortelle, nous a dit « Tout ce que vous demanderez à mon Père en mon nom, il vous le donnera. Je suis donc certaine que vous exaucerez mes désirs. Je le sais, ô mon Dieu. Plus vous voulez donner, plus vous faites désirer. Je sens en mon cœur des désirs immenses et c'est avec confiance que je vous demande de venir prendre possession de mon âme. Ah, je ne puis recevoir la Sainte Communion aussi souvent que je le désire, mais Seigneur, n'êtes-vous pas tout-puissant? Restez en moi, comme au tabernacle. Ne vous éloignez jamais de votre petite hostie. Je voudrais vous consoler de l'ingratitude des méchants et je vous supplie de m'ôter la liberté de vous déplaire si par faiblesse je tombe quelquefois, qu'aussitôt votre divin regard purifie mon âme, consumant toutes mes imperfections comme le feu qui transforme toute chose en lui-même. Je vous remercie, ô mon Dieu, de toutes les grâces que vous m'avez accordées, en particulier de m'avoir fait passer par le creuset de la souffrance. C'est avec joie que je vous contemplerai au dernier jour portant le sceptre de la croix, puisque vous avez daigné me donner en partage cette croix si précieuse. J'espère au ciel vous ressembler et voir briller sur mon corps glorifié les sacrés stigmates de votre passion. Après l'exil de la terre, j'espère aller jouir de vous dans la patrie. Mais je ne veux pas amasser de mérite pour le ciel. Je veux travailler pour votre seul amour, dans l'unique but de vous faire plaisir, de consoler votre cœur sacré et de sauver des âmes qui vous aimeront éternellement. Au soir de cette vie, je paraîtrai devant vous les mains vides, car je ne vous demande pas, Seigneur, de compter mes œuvres. Toutes nos justices sont des tâches à vos yeux. Je veux donc me revêtir de votre propre justice et recevoir de votre amour la possession éternelle de vous-même. Je ne veux point d'autre trône et d'autre couronne que vous, ô mon bien-aimé. À vos yeux, le temps n'est rien. Un seul jour est comme 1000 ans. Vous pouvez donc en un instant me préparer à paraître devant vous. Afin de vivre dans un acte de parfait amour, je m'offre comme victime d'holocauste à votre amour miséricordieux. Vous suppliant de me consumer sans cesse, laissant déborder en mon âme les flots de tendresse infinie qui sont renfermés en vous, et qu'ainsi je devienne martyr de votre amour, que ce martyr, après m'avoir préparé à paraître devant vous, me fasse enfin mourir, et que mon âme s'élance sans retard dans l'éternel embrasement de votre miséricordieux amour. Je veux, ô mon bien-aimé, à chaque battement de mon cœur vous renouveler cette offrande un nombre infini de fois, jusqu'à ce que les ombres, s'étant évanouies, je puisse vous redire mon amour dans un face-à-face éternel. Marie, Françoise, Thérèse de l'Enfant Jésus et de la Sainte Face.
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0: Bonjour et bienvenue sur KTO et KTORadio.com dans notre rendez-vous hebdomadaire dédié à la doctrine sociale. Nous poursuivons et nous terminons aujourd'hui notre découverte du thème de la communauté politique avec des sujets comme celui de la liberté religieuse dans cette émission. Nous en parlons avec nos invités. Père Augustin Bourg, bonjour. Vous êtes responsable de la maison Saint-Germain du séminaire de Paris, enseignant à la faculté Notre-Dame et au Collège des Bernardins. Vous êtes co-directeur du département de recherche politique et religion. Stéphane Bouillon, bonjour. Bonjour. Vous êtes haut fonctionnaire, vous avez été préfet dans plusieurs régions de France, directeur de cabinet de deux ministres de l'Intérieur et puis secrétaire général de la Défense et de la Sécurité nationale. Vous êtes aujourd'hui conseiller à la Cour des comptes. Père Augustin Bourg, vous l'avez rapidement évoqué dans une précédente émission, je voudrais qu'on y revienne sur le sujet de la société civile. On entend beaucoup depuis plusieurs années que beaucoup de gens s'engagent en politique en venant de la société civile. Qu'est-ce que c'est cette société civile que la doctrine sociale évoque et en invitant les chrétiens à s'engager dans cette société civile?
1: Alors généralement sous ce terme, on désigne les multiples institutions, organisations qui ne sont pas proprement politiques, mais qui participent à la vie de la cité. Par exemple des associations, et le principe de subsidiarité promu par la doctrine sociale de l'Église dit bien que chacun est responsable à son échelle et il est bon, il est légitime que ces différents organismes existent pour participer à procurer le bien commun de la société. Donc ça suppose de la part des citoyens une conscience de cet engagement, de la nécessité de cet engagement. Évidemment, chacun à sa mesure, à son échelle. Vous voyez, ça veut dire aussi qu'une société ne tient pas simplement sur des rapports de droits et de devoirs. Ça ne fait pas tenir des gens ensemble. Il y a plus que ça, il y a la gratuité, il y a le service, il y a le pardon, et c'est ça qui fait tenir, d'ailleurs une famille, mais aussi une société politique. Et l'engagement dans la société civile, eh bien, il fait appel à cette conscience-là.
0: Donc la communauté politique, elle a vocation à servir les personnes, mais aussi les groupes, de permettre que cette société civile puisse agir et participer à la construction du bien commun.
1: Exactement, elle doit pas remplacer ou se substituer à tous ces groupes, mais leur permettre d'assurer leurs fonctions et de remplir leur rôle dans la société, leur donner les moyens, éventuellement, s'il le faut.
0: Stéphane Bouillon, dans les différentes fonctions qui ont été les vôtres, vous avez eu à travailler avec ces acteurs, actrices de la société civile, qui était une façon pour elles et pour vous, en collaborant, de participer à cette communauté politique, à la vie de cette communauté politique.
2: Un des acteurs majeurs dans ce domaine, ce sont les syndicats. Les syndicats de salariés, les syndicats d'employeurs, les syndicats professionnels. La règle, le principe pour un préfet quand il arrive dans son territoire, c'est de très vite les rencontrer. Il va voir les principaux élus, mais dans les deux ou trois jours, il va commencer à prendre des contacts et à rencontrer les principales centrales syndicales, parce qu'il va apprendre le territoire avec eux, va le comprendre, va voir où sont les problèmes et va voir comment il peut essayer de les régler avec les uns et les autres. Et entre l'association et le parti politique, il y a le syndicat qui parfois d'ailleurs a des idées politiques et joue sur le sujet. Mais c'est un outil de construction de la société, de régulation des conflits, de mise en forme de la société qui est absolument indispensable. Et pour nous, représentants de l'État, travailler avec les syndicats, c'est vital si on veut travailler tout court.
0: Est-ce que derrière ce terme de société civile, Père Augustin Bourg, on retrouve aussi l'idée des corps intermédiaires qu'on trouve beaucoup dans les textes de l'Église et ce souci de préserver la vie de ces corps intermédiaires pour la vie de la société?
1: Oui, tout à fait. Donc particulièrement, je le disais, sous la plume de Pie XI, en 1931, à l'époque précisément où l'État fasciste veut être totalisant, tout pour l'État, tout par l'État, rien en dehors de l'État, le pape dit non, il est légitime qu'il y ait différents mouvements de jeunesse, différents syndicats, différents partis, et que chacun prenne sa part pour travailler au bien commun de la,

0: chacun a son rôle. Les associations, et on pense Secours catholique, Secours populaire, les Restos du cœur, etc. Je ne vais pas toutes les citer, la Banque alimentaire. Il y a aussi les services des collectivités territoriales, les services de la commune, les services du département qui prennent en charge la politique sociale. Pas seulement d'ailleurs parce que ça leur a été donné par la loi, mais parce que les gens qui travaillent là-dedans ont vraiment envie de faire quelque chose pour leurs concitoyens et de construire quelque chose. Cet aspect de solidarité, il est consubstantiel à tout et il est indispensable pour le tout. Et d'une certaine manière, il peut servir à tout. Quand on arrive à créer ou à faire venir une entreprise, si on peut arriver à faire travailler un chantier d'insertion pour aménager les alentours, si on peut prendre des chômeurs qu'on va former et qu'on va mettre ça en place, et là, c'est un boulot qu'on fait tous, les associations, les syndicats, la collectivité locale, l'employeur, et c'est là où on peut arriver à faire société. Quand on arrive ainsi à construire l'accès à l'emploi, l'accès à l'intégration dans la vie sociale de personnes qui en étaient écartées pour toute une série de raisons, on a été utile.
1: Il y a un groupe important, un corps intermédiaire important, qui est l'Église, quand même. comment est-ce que la doctrine sociale, Père Augustin, envisage ce rapport entre l'Église et l'État, et notamment avec ce sujet important de la liberté religieuse? On sait que c'est au cœur de la pensée sociale chrétienne. Voilà, comment est-ce que c'est décrit?
2: Alors, d'abord, l'Église, ce n'est pas vraiment un corps intermédiaire comme les autres. Si peut-être, du point de vue de l'État, il se dit dans la société, il y a l'Église, mais... En fait, l'Église transcende l'État, et l'Église, c'est un peuple de toute nation, voilà, de toute langue, de toute culture, puisque c'est une société d'abord religieuse, pas politique, et universelle. Ça, c'est la première chose. Ensuite, la question de la liberté religieuse, c'est vraiment une... On pourrait dire c'est la plus fondamentale, peut-être, des libertés. En fait, c'est la liberté de chercher la vérité, voilà, et de pouvoir reconnaître... l'existence de Dieu, d'apprendre à le connaître. Alors, dans la tradition française, puisque les droits de l'homme ont été promulgués au moment de la Révolution, la religion n'était pas en mise en valeur. Et donc, si on regarde bien, on dit « Nul ne peut être inquiété pour ses opinions, virgule, même religieuses. Voilà. » Alors, ça, ce n'est pas une conception très valorisée de la liberté religieuse, qui n'est pas une question d'opinion. C'est plus profond que ça. Dans la Déclaration des droits de l'homme de 1945, c'est différent, parce qu'on dit « l'homme, certes, est doté d'une raison, mais aussi d'une conscience. » Voilà. Et donc, il est appelé, par sa conscience, à chercher le bien, chercher la vérité. Et ça, c'est précieux.
1: Et dans ces textes, les différents papes l'ont répété, dans différents contextes, en rappelant systématiquement ce droit fondamental de la liberté religieuse, demander que cette liberté religieuse puisse être appliquée.
2: Tout à fait. Alors, il y a un peu, on va dire, l'Église, elle jouit de ce droit-là à deux titres un peu différents. En fait, au titre de... comme n'importe quel groupe religieux, et c'est parce que la liberté religieuse, c'est un droit politique, hein, c'est pour protéger cette capacité de l'homme à chercher par lui-même, avec sa conscience et son intelligence, la vérité. Et puis, c'est pas simplement un droit politique pour l'Église, c'est parce qu'en fait, elle tient son existence de Dieu lui-même. Voilà. Donc, j'allais dire, il y a un peu une double justification à ce droit dont jouit l'Église.
1: Et qu'elle rappelle,
2: et qui a un droit qui doit être défendu non seulement pour les chrétiens, mais pour tous, parce que c'est le Dieu unique et véritable qui se fait connaître à travers son Fils.
1: Alors sur ce sujet, Stéphane Bouillon, je voulais citer un extrait d'un texte du Concile qui précise qu'en raison de ses liens historiques ou culturels avec une nation, une communauté religieuse peut recevoir une reconnaissance spéciale de la part de l'État, sans pour autant que cela entraîne une discrimination quelconque à l'égard des autres, justement au nom de la liberté religieuse, liberté de culte qui doit être pour tous. Voilà, comment est-ce que ces sujets-là ont pu éclairer votre action comme préfet, par exemple?
0: La loi de 1905, et d'ailleurs celle de 1907, soyons clairs, c'était d'abord une loi de séparation Église-État. Ouais. Elle a posé un principe qui est très fort, que beaucoup de gens ne comprennent pas ou font semblant de ne pas comprendre, qui est celui de la laïcité, c'est-à-dire que l'État laisse à toutes les religions la liberté de s'exprimer, de convaincre, etc., à condition évidemment qu'elles

0: n'empiète pas sur les libertés des autres. Mmh. Et ça, ça a toujours été, ça a toujours, et ça fonctionne très très bien aujourd'hui. Et ça fonctionnait aussi lorsque j'étais préfet en Alsace, alors que nous n'étions pas sous l'empire de la loi de 1905, mais nous étions sous la loi concordataire.
1: Ouais.
0: Il n'en demeure pas moins que lorsqu'il y avait des difficultés, lorsqu'il y avait par exemple, lorsqu'il y a eu les attentats, nous nous sommes retrouvés à chaque fois représentants de l'État, représentants des cultes, à l'initiative soit d'un élu, soit d'un évêque ou d'un représentant d'une religion ou du préfet, à se retrouver ensemble pour voir comment nous communautés d'hommes et de femmes avec des religions, des idées différentes, y compris ceux qui ne croient pas à Dieu, et qui sont confrontés à un problème qui met en cause ce que nous sommes en société et ce que nous voulons faire ensemble. Et là, moi, ce qui m'a frappé, c'est qu'à chaque fois, que ce soit les enfants d'Abraham ou les enfants du siècle des Lumières, on se retrouve tous. Mmh. Et on arrive tous à faire avancer quelque chose. Et je crois profondément à cette capacité que nous pouvons avoir à nous transcender tous autour de Dieu pour surmonter une épreuve qui peut mettre en cause ce que nous sommes et la communauté que nous essayons de conduire.
1: Et Père Augustin Bourg, juste pour terminer, peut-être rappeler que si l'État a vocation à prendre soin et à garantir la liberté religieuse, l'Église, elle aussi, quelque part s'engage à ne pas investir le champ politique au sens aussi partisan, et donc elle est là pour donner ces grands critères qu'on peut puiser de discernement, qu'on peut puiser dans la doctrine sociale, mais sans voilà que les rôles soient bien distincts pour que Église et État puissent collaborer ensemble au service du bien commun.
2: Voilà, si l'Église n'a pas vocation à exercer le pouvoir politique, hein, on le disait dans la première émission consacrée à la communauté politique, le Christ a renoncé explicitement à la royauté politique, donc ça c'est vraiment très important. En revanche, l'Église n'est pas indifférente, non seulement n'est pas indifférente, mais elle invite ses enfants à servir la communauté politique, et elle veut éclairer aussi les consciences, d'où la doctrine sociale de l'Église, qui veut non seulement éclairer les consciences des chrétiens, mais aussi s'adresser à tous, évangéliser la culture. Donc l'Église n'est évidemment pas indifférente, simplement quand l'Église confond son pouvoir ou s'identifie même, ça a pu arriver au moment où les sociétés étaient vraiment très chrétiennes, quand elle s'identifie à la société politique, là il y a des difficultés.
1: Merci beaucoup pour cet éclairage, Père Augustin Bourg, Stéphane Bouillon, sur ce sujet de la communauté politique. Des émissions à retrouver sur ktotv.com et ktoradio.com. On se retrouve le mois prochain avec un nouveau thème. À bientôt.

Je m'adresse à ceux qui exercent parmi vous la fonction d'ancien, car moi aussi je fais partie des anciens. Je suis témoin de la passion du Christ et je communierai à la gloire qui va se révéler. Soyez les bergers du troupeau de Dieu qui vous est confié. Veillez sur lui, non par contrainte, mais de bon cœur, comme Dieu le veut, non par une misérable cupidité, mais par dévouement, sans commander à maître à ceux dont vous avez reçu la charge, mais en devenant les modèles du troupeau. Et quand se manifestera le berger suprême, vous remporterez la couronne de gloire qui ne se flétrit pas.

Louons le Christ, le grand prêtre, prie parmi les hommes pour intervenir en notre faveur et prions-le.

Tu as donné à ton Église des pasteurs animés de l'Esprit de l'Évangile. Accorde à ton peuple la même connaissance et le même courage. À la prière de Moïse et de tes saints pasteurs, tu as pardonné les péchés de ton peuple. À leur intercession, purifie l'Église aujourd'hui.

Tu t'es choisi des saints parmi ton peuple et tu les as conduits par ton esprit. Donne ce même esprit à tous les pasteurs de ton Église. Toi, l'unique richesse des saints, ne permets pas qu'aucun homme, sauvé par ton sang, demeure loin de toi.

Toi qui donnes la vie au troupeau par la main de ces pasteurs, ne permets pas qu'aucun défunt se perde. Tu t'es livré pour eux, sauve-les.

Seigneur, pour défendre la foi catholique et fonder toutes choses dans le Christ, tu as comblé le pape Saint-Pie X de sagesse divine et de courage apostolique. Permets que, docile à son instruction et à ses exemples, nous obtenions l'éternelle récompense. Par Jésus-Christ, ton Fils, notre Seigneur, qui vit et règne avec toi dans l'unité du Saint-Esprit, Dieu pour les siècles des siècles. Le Seigneur soit avec vous. Que Dieu Tout-Puissant vous bénisse, le Père, le Fils et le Saint-Esprit.

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1: La marine fête ses 400 ans sous le regard de Notre-Dame de Rocamadour.
2: Reportage.
3: Je m'appelle Henri, je suis contre-amiral et je suis à la retraite depuis 16 ans. Il y a un lien entre la mer très fort et Notre-Dame de Rocamadour qui est historique. Il existe ici une tradition qui est la chapelle Notre-Dame de Rocamadour dans laquelle il y a une cloche que l'on appelle la cloche miraculeuse et qui a eu la vertu de sonner quand il se passait des événements dramatiques en mer et que la Vierge était invoquée et les marins venaient ici déposer en ex voto quand ils avaient été sauvés par l'intercession de la Vierge.
1: À l'Assomption, les marins ont pris leur quartier à Rocamadour pour célébrer les 400 ans de la marine et prier Notre-Dame, vénérée ici depuis le XIIe siècle par les gens de mer. Alors que près de 70 s'étaient inscrits, une vingtaine est finalement présente aux côtés des anciens marins, la majorité étant mobilisée par des opérations en mer. Le capitaine de vaisseau Arthur est l'un des organisateurs du pèlerinage.
4: Dans le cadre des 400 ans, on est venu ici à la fois avec une démarche militaire, c'est-à-dire qu'on a fait des journées jeunesse et territoire, telles qu'elles ont été faites partout en France cette année par la marine. Et pour la partie pèlerinage, c'est l'aumônerie aux armées qui a amené les marins qu'ils souhaitaient

0: faire ce pèlerinage à Rocamadour. Et donc c'est une démarche absolument personnelle, individuelle, qui est liée à la foi ou qui est liée au lien qu'on a avec la ville de Rocamadour, la Vierge Marie, et qui est très personnel, mais qui est beau.
1: Ce lien entre les marins et Rocamadour est ancien. Dans les sanctuaires, les traces de cette histoire sont encore bien visibles, comme l'explique Monseigneur Laurent Camiade, évêque de Cahors.
2: Dans la chapelle Notre-Dame, là où il y a la statue de la Vierge Noire, il y a des maquettes de bateaux, et ça depuis des temps immémoriaux, et c'est lié à l'histoire en fait, du sanctuaire. Un des moments importants, ça a été dès le XIIe siècle, quand le curé de Camaret-sur-Mer est venu en pèlerinage à Rocamadour, et il est revenu chez lui, il a créé dans son église une chapelle dédiée à Notre-Dame de Rocamadour. Beaucoup de marins ont fait ce lien avec Rocamadour, et on sait qu'il y a eu beaucoup de miracles de gens sauvés en mer par l'intercession de Notre-Dame de Rocamadour.
1: L'histoire se raconte aussi aux visiteurs du sanctuaire à travers cette conférence de Monseigneur Camiade sur Notre-Dame de Rocamadour et la mer.
2: La mer apparaît comme un lieu où l'être humain prend particulièrement conscience de sa fragilité et de ses limites. Notre-Dame de Rocamadour est présentée comme une figure maternelle et protectrice des marins, associée à l'espérance dans les situations désespérées.
1: Un film sur la marine est projeté, tandis que 14 maquettes de bateaux sont exposées par l'Amicale des anciens marins de Limoges. Daniel se consacre depuis plus de 40 ans à reproduire ces navires en miniature.
3: Cette maquette, qui s'appelle Amiral Remarque, est la maquette du dernier bâtiment de la Marine nationale. C'est une frégate multimission qui est spécialisée anti-aérienne. Cette frégate a un canon à concentration d'énergie, genre laser très puissant.
1: Le chœur équipage fait résonner les chants marins.

0: Et pour certains marins, Notre-Dame de Rocamadour est invoquée au fil de leurs affectations, sans même connaître le lieu de pèlerinage, comme l'explique Valérie, maître principal dans la Marine nationale.
1: J'ai fait à peu près une dizaine d'années en Bretagne. Et en Bretagne, donc, où il y a énormément de marins, de gens de la mer, on a aussi une chapelle qui s'appelle Rocamadour. Donc dans notre activité, on voit régulièrement Rocamadour, du coup, puisque nous avons une chapelle de Rocamadour en Bretagne.
0: À la tombée du jour, les pèlerins se mettent en marche depuis l'Hospitalet pour rejoindre le sanctuaire. Une procession sans flambeaux sur le parcours, en raison des fortes chaleurs et du risque d'incendie. Et ce n'est qu'à l'intérieur du sanctuaire que les cierges peuvent être allumés.
2: C'est à l'occasion des 400 ans de la marine que j'ai connu l'histoire de Rocamadour qui est liée à la marine. Moi, je suis un ancien militaire, un ancien marin, mais j'ai prié pour ma famille, pour mes anciens collègues, pour des collègues en activité.
3: Et ben, j'ai été très content et fier d'effectuer cette procession en l'honneur de la Vierge Marie. J'avais consacré à la Vierge Marie un de mes amis, maintenant qui est parti la rejoindre. Et je pensais à lui pendant toute cette procession.
0: Le lendemain, à la messe de l'Assomption, présidée par Monseigneur Benoît Gschwindt, évêque de Pamiers, rassemble à nouveau les pèlerins autour de Notre-Dame de Rocamadour.
4: Dieu se met en route avec nous comme il s'est mis en route avec Marie, avec Élisabeth, et avec tant d'autres jusque dans cet accompagnement des marins, loin d'ici et sur lesquels Notre-Dame de Rocamadour ne cesse de veiller.
0: À la fin de la célébration, il est temps pour les marins de reprendre la mer, sous la protection de la Vierge Noire, Notre-Dame de Rocamadour.

Je suis Loubet Montsainville, l'un des rédacteurs en chef de La Croix, où je travaille depuis 2011. Je vais aussi vous dire ce que je ne suis pas. Je ne suis pas un théologien, je ne suis pas un philosophe, même si

0: Il y a un certain nombre de mes anciens professeurs de philosophie à la Sorbonne qui sont dans cette salle, ce qui m'impressionne d'autant plus. Je suis un journaliste et j'essaye d'être un observateur du monde et de l'Église catholique. J'ai donc été correspondant au Vatican entre 2020 et 2024 et vous m'avez demandé, mon père, de parler de la nécessité pour l'Église de parler au monde dans les repères de celui-ci. Et donc, pour ça, je vais vous parler de mon journal et de la manière dont on envisage l'actualité et le positionnement dans cette ligne de crête qui est double, parce que ce journal a pour particularité d'être à la fois un journal généraliste, un quotidien généraliste, et donc de couvrir l'intégralité du champ de l'actualité, et en même temps un journal catholique avec son nom, la croix, même si on pourra peut-être y revenir. Il y a eu des débats il y a plus de 4 décennies sur le changement de nom du journal. Aujourd'hui, il n'existe plus, et c'est une identité catholique qu'il porte à travers son nom, à travers son histoire, et donc cette identité dont les contours ont d'ailleurs pu pas mal évoluer au fil des décennies. Ce journal, il a fait sienne cette devise du poète latin Terence, qui a été très souvent citée par Paul VI, qui a été longuement reprise souvent par François. Je suis désolé, je vais citer le pape François une fois ou deux, parce que ça a été le pape que j'ai beaucoup couvert à Rome. « Rien de ce qui est humain ne m'est étranger », et c'est dans cette tradition que le journal a à la fois soutenu le Concile Vatican II, aussi la rencontre d'Assise. C'est intéressant parce que au Concile Vatican II, il y a une histoire intime presque entre la croix et le concile, parce que le père Antoine Wenger, qui à l'époque est l'un des rédacteurs en chef du journal, est le seul journaliste autorisé à assister au concile. Il est dans la tribune des experts de l'Aula conciliaire, et Paul VI s'informe des débats en lisant la croix tous les jours. Et le journal bénéficie à l'époque, donc on est en 1962, de plus ou moins 100 000 lecteurs, avec voilà, une réputation de fiabilité, d'exactitude. Et Wenger, il maintient cette ligne, qui est sur cette ligne de crête qui existe toujours aujourd'hui, et qui est une maxime qu'on entend toujours dans nos murs, qui est entre fidélité doctrinale et liberté éditoriale. Parfois, le chemin de crête est un chemin de crête. Voilà. Le deuxième moment, ça a été donc la manière dont le journal a suivi la rencontre interreligieuse d'Assise en octobre 86. Et tout ce qui a suivi, cette histoire-là, elle raconte le regard positif sur le fait religieux que porte ce journal, quelles que soient les religions, un regard expert, un regard exigeant, mais d'abord un regard positif, c'est-à-dire un regard sur l'Église catholique, mais aussi un regard sur les autres religions, avec cette conviction que la religion et la spiritualité font partie intégrante de la vie de nos contemporains, que c'est pas un sujet qui peut être traité à part, que c'est pas une dimension qui est à part, mais qui est quelque chose qui fait partie de la vie et qui fait partie de chacun d'entre nous. C'est aussi en nom de cette conviction que la ligne du journal passe par le fait de vouloir porter un regard chrétien sur l'actualité. Alors, qu'est-ce que c'est qu'un regard chrétien sur l'actualité? C'est un débat qu'on a tous les matins en conférence de rédaction. Mais c'est effectivement un travail qui est à renouveler quotidiennement, parce qu'un regard chrétien sur l'actualité, c'est pas uniquement de traiter de l'actualité religieuse, c'est de porter ce regard sur à la fois l'actualité aux États-Unis, l'actualité politique, les soubresauts et les guerres qui secouent actuellement le Proche-Orient. C'est un travail qui passe, qui parfois a beaucoup d'implicites, mais qui nous conduit à essayer de mettre en avant des solutions constructives, des sorties de crise, ce qu'on appelle des angles positifs, et donc de voir, pour résumer, un peu la lumière au bout du tunnel, et de nourrir toujours cette espérance. Voilà. Et c'est quelque chose qu'on entend beaucoup, et qui fait qu'on est, voilà, qu'on essaye d'être en dialogue avec le monde, et qu'on essaye d'être dans une version dialoguante du catholicisme, si je puis dire, qui consiste pas à repeindre le monde en rose, même s'il y a toujours une tentation de la naïveté ou de l'irénisme ou de la compromission, mais qui consiste à pas se concentrer exclusivement sur la noirceur du monde, qui est grande et qui peut vous absorber facilement. Et donc ça demande un effort extrêmement positif de se sortir de cette noirceur et de voir qu'il y a aussi autre chose, même si ce sont des petites choses. Cette position de journal et catholique et généraliste, je vous disais, elle forme et elle nous pousse aujourd'hui à maintenir cette ligne de crête. Et donc cette position de dialogue avec la société. Moi, quand j'avais entendu le pape François, dans une de ses premières prises de parole, parler de l'Église comme hôpital de campagne, ça collait assez bien avec ce qu'on porte. Il y a l'idée, avec cette idée d'hôpital de campagne, de dire, voilà, il est inutile, disait le pape François, de demander à un blessé grave s'il a du cholestérol ou si son taux de sucre est trop haut. Nous devons soigner les blessures, ensuite nous pourrons apporter le reste. Et ça, c'est quelque chose que j'ai beaucoup entendu à Rome, c'est-à-dire que les théologiens latino-américains m'expliquaient beaucoup, en Europe, vous partez souvent de la doctrine et vous la faites descendre, nous, on essaye de partir du réel, et on accompagne les gens là où ils en sont, et on essaye de les faire monter vers la doctrine, et vers la doctrine, oui. Et donc cette idée d'église hôpital de campagne, je pense que c'est aussi nous le regard qu'on essaye de porter. Il ne faut pas confondre ce positionnement d'aujourd'hui avec celui qui a longtemps consisté, je pense, et qui appartient à des vieux schémas. Alors que moi je viens d'avoir 40 ans, donc je suis plus dans les jeunes, parce que j'ai des enfants qui me font vraiment passer pour un vieux, donc je vois que je commence à rater des trucs, mais en même temps je suis de cette génération qui n'a pas connu le concile et qui lorsqu'il entend parler de la présence chrétienne comme du levain dans la pâte, comme le fait de mieux ne pas se dire pour mieux se faire comprendre, me paraît être quelque chose qui appartient complètement au passé. Pour moi, c'est plus une vision qui est ni efficace ni explicite. Et effectivement, si le pape François a symbolisé le christianisme que certains appellent inclusif, c'est aussi lui qui a fustigé sans cesse ceux qui agissent sans foi, qui prennent l'Église catholique pour une ONG en lui faisant perdre son caractère catholique, enfin en tout cas en cachant qu'ils agissent au nom de leur foi catholique. Et donc voilà, on est loin pour moi du levain dans la pâte, qui est à mon avis un débat dépassé. Je voulais finir en reprenant un article d'Olivier Roy que j'ai lu il n'y a pas très longtemps, et où il retravaille sur cette distinction conservateur-progressiste qui parle moins aujourd'hui, à mon avis, et qui est dépassée. Et donc je finirai en lisant un passage, non pas de la lettre aux Hébreux, non,
1: de Timothée,
0: mais d'Olivier Roy. Je disais, je ne suis qu'un journaliste. Les conservateurs catholiques commettent la même erreur que les médias non catholiques. Pour classer les papes, les cardinaux et les évêques, tous utilisent comme grille d'analyse un axe libéral-conservateur, alors qu'en fait, les vraies polarisations se font sur deux autres axes, charité-normativité et identité-universalité. Ni François ni Léon XIV ne sont des libéraux sur la question de l'avortement, de la sexualité et du mariage. Ils défendent une vision conservatrice de la sexualité et de la famille, mais ils disent simplement qu'il faut faire passer la charité avant la norme. Voilà, merci.
2: Donc effectivement, moi, il m'a été demandé de traiter de l'Église comme signe de contradiction. En quoi l'Église est-elle signe de contradiction ? La réponse courte est... L'Église est signe de contradiction parce qu'elle parle du ciel, parce qu'elle ouvre notre monde à la vie éternelle, parce qu'elle tourne nos regards vers Dieu. Qu'est-ce que l'Église ? Le corps du Christ, ou, pour reprendre les mots de Don Guéranger, elle est le prolongement historique et mystérieux de l'incarnation du Christ. Et l'incarnation du Christ, que provoque-t-elle sur terre ? Siméon nous le dit au début de l'évangile de Saint Luc, je cite « Voici que cet enfant provoquera la chute et le relèvement de beaucoup en Israël. Il sera un signe de contradiction, et toi, ton âme sera traversée d'un glaive. » Le Christ, et donc l'Église à sa suite, est signe de contradiction dans son être le plus profond. Et que fait le Christ parmi les hommes ? Toujours, il montre le Père. Il est totalement aligné avec son Père. Il nous révèle le dessein du Père, la logique du Père, qui n'est pas la logique du monde. Et ce faisant, il nous met à nu, il expose nos failles. Quand le Christ pose ses yeux sur quelqu'un, cette personne est transpercée, mise face à sa propre réalité. Cet enfant provoquera la chute et le relèvement de beaucoup en Israël. Et le Christ, ce qu'il fait, c'est qu'il nous invite d'une invitation tout à fait libre, on se souvient du jeune homme riche, à un changement radical, à une transformation du sens de notre existence, de notre façon d'agir, et ce parce qu'il nous demande de vivre non plus pour nous-mêmes ou pour les choses de ce monde, mais pour le ciel. Un exemple qui me semble illustrer ce fait que être signe de contradiction, au fond, si on simplifie, c'est tout simplement vivre dès ici-bas pour le ciel, c'est Sainte Thérèse de l'Enfant Jésus. Je lisais cet été Histoire d'une âme, et à chaque page de cette lecture, j'étais frappée. Depuis son plus jeune âge, toutes ses forces, chaque souffle de son corps et de son âme sont tendus vers le ciel. Sainte Thérèse a traversé son séjour terrestre en ayant toujours un pied au ciel, et la terre est pour elle véritablement un lieu d'exil. Et de cette attitude existentielle, spirituelle, fondamentale, est née une forme de décalage permanent avec les autres, rendue très palpable quand elle supplie son monde d'entrer au Carmel dès 14 ans, là où on lui enjoint d'attendre quelques années. Même dans sa famille qui est sainte, même dans l'église, même dans sa communauté religieuse, elle ne côtoie que des gens qui sont en quelque sorte moins happés par le ciel qu'elle, et ce simple fait la rend signe de contradiction dans son propre monde. Et d'ailleurs, elle vit tellement pour le ciel que la grande épreuve de nuit de la foi qui obscurcit ces dernières années n'a pas pour objet un sentiment d'absence de Dieu ou une incertitude sur son existence. Non, l'objet spécifique de son épreuve de foi à elle, c'est qu'elle perd la certitude du ciel. Elle est tentée de perdre l'espérance de la vie éternelle. Elle écrit « Le bon Dieu a permis que mon âme fût envahie par les plus épaisses ténèbres et que la pensée du ciel, si douce pour moi, ne soit plus qu'un sujet de combat et de tourment. » Et cette figure de Sainte Thérèse, elle nous aide à répondre à une objection possible, celle bien connue qui veut qu'en étant signe de contradiction, l'Église serait condamnée à heurter, à blesser, au point de devenir totalement inaudible et de ne plus avoir même les moyens de parler au monde. Mais qui pourrait se sentir jugé par une Sainte Thérèse ? Elle qui a offert tant de sacrifices et de prières pour que soit sauvé Prandini, un meurtrier n'ayant jamais exprimé le moindre regret, et elle surtout qui, de façon plus générale, avait un tel souci que tous rencontrent Dieu et que tous soient sauvés. Et face au risque qui est celui de brusquer ou de blesser par le message qu'elle apporte, l'Église doit essayer d'imiter le Christ dans son attitude fondamentale. Attitude fondamentale du Christ que je désignerai ainsi. Être le signe d'une contradiction totalement radicale, mais dans la plus parfaite humilité, en toute confiance dans le Père et dans la plus parfaite douceur. Je m'arrêterai rapidement sur ces trois points. Être signe de contradiction dans la plus parfaite humilité. Jésus, au cours de sa vie terrestre, s'oublie, s'efface totalement pour nous mener au Père et ne surtout pas faire obstacle à cette révélation, à cette rencontre avec le Père. Et l'Église, à son tour, me semble-t-il, doit bien signifier que jamais elle ne vit pour elle-même, mais toujours pour Dieu. Plus elle acceptera de comprendre qu'elle ne veut rien ramener à elle, plus elle sera écoutée. Et d'ailleurs, être signe de contradiction, c'est toujours une conséquence, un effet secondaire, jamais un but recherché, ni une posture, un étendard que l'Église brandirait à propos d'elle-même. Le deuxième point sur lequel je m'arrête, c'est que le Christ, en attitude fondamentale, c'est d'être un signe de contradiction radicale, mais en toute confiance dans son Père. Le Christ, on l'a déjà entendu ce matin, vient rendre témoignage à la vérité. Et l'Église est signe de contradiction aussi, parce que, à sa suite, elle transmet cette vérité apprise du Christ, et qu'elle l'enseigne dans toute son intégrité, sans compromis avec ce que peut être l'esprit d'un temps. Le rôle du chrétien, c'est de veiller à la diffusion du message du Christ. Il ne lui revient pas de décider telle sélection ou telle mise sous le boisseau, ni de découper les contours de l'acceptable. Il lui faut annoncer ce qu'il a reçu et ce que l'Église enseigne. Paul VI écrit dans Evangelii Nuntiandi, que la préoccupation d'approcher nos frères ne doit pas se traduire par une atténuation,

celui qui nous a fait, qui ne veut que notre bien, qui nous connaît le mieux. Nous devons donc être animés par la certitude profonde que c'est rendre à l'homme le meilleur service que de lui communiquer ce message. Et concernant plus particulièrement le terrain des grandes, ce qui me semble être en tout cas le terrain des grandes fractures chrétiennes aujourd'hui, à savoir la morale, il est primordial de ne pas oublier que la morale chrétienne est une morale du bonheur. Si l'Église défend sa vision, ce n'est pas par amour de la réglementation, du commandement, ni par moralisme. Non, c'est parce qu'elle vise le bien fondamental, le bonheur de tous les hommes. À cet égard, le devoir d'annonce constitue pour nous chrétiens une mise à l'épreuve rude mais nécessaire de notre propre foi. Avons-nous assez confiance dans la vérité et la beauté du message du Christ pour oser l'annoncer tel quel, sans vouloir l'émonder par crainte ou par respect humain? Le troisième point, donc de l'attitude fondamentale du Christ, qui est signe de contradiction radicale, mais dans la plus grande douceur. Le Christ ne triche pas avec la vérité, il la montre, il la révèle, il l'enseigne jusqu'au bout, sans faire le moindre compromis et jusqu'à y laisser sa propre vie. « Je suis la voie, la vérité, la vie », on l'a aussi entendu ce matin. Et pourtant, dans la révélation de cette vérité, celui dont l'âme est transpercée par cette rencontre avec le message du Christ n'est pas étranglé, écrasé ou broyé par le poids de ses péchés ou de son passé. Il est d'abord consolé, immensément aimé, et il a immédiatement devant lui la possibilité de la rédemption. Il a au fond de lui la certitude que s'il le choisit, tous ses péchés sont pardonnés pour de bon. Et tout le rôle de l'Église, c'est de ne jamais cesser d'enseigner et transmettre la vérité reçue de son maître, mais aussi et toujours en même temps de signifier la consolation et la miséricorde du Père pour ne pas accabler les personnes. Et à cet égard, il y a une spécificité peut-être de notre temps. La tâche est aujourd'hui plus que jamais éminemment ardue en raison d'un décalage et d'une incompréhension fondamentale qui est celle de notre époque. Parce que notre monde n'a pas seulement oublié le pardon et la miséricorde, il les combat et résonne presque tout entier du fameux slogan « ni oubli, ni pardon ». Or, sans la miséricorde, bien sûr que le message chrétien devient inaudible avec tout son lot d'exigences, avec cette lumière qu'il braque sur nos vies, sur l'intime de nos vies. Mais l'Église, elle, n'ose parler de sujets très douloureux et parfois très délicats que parce qu'elle sait qu'avec la dénonciation du mal vient toujours immédiatement la surabondance de la miséricorde et que nul n'est jamais essentialisé, réduit ou enchaîné à sa faute, mais que le dernier mot revient toujours au rachat par le Christ et à l'amour infini de Dieu. Mais si l'on ne connaît pas la miséricorde, le discours chrétien peut en effet être trop brutal, trop dur, trop abrupt. Il ne peut pas donc y avoir de contradiction chrétienne féconde dans un monde qui a perdu la notion et même pire, l'expérience de la miséricorde. Et donc, cela peut donner un objectif concret à chacun de nous, à savoir remettre cette notion qui est à la fois spirituelle et anthropologique au cœur des relations interpersonnelles. C'est presque un programme en lui-même. Par ailleurs, cela nous fait toucher du doigt une autre dimension de la compréhension qu'on a de l'Église comme signe de contradiction. C'est que être signe de contradiction, on l'a vu, c'est vivre pour le ciel. Mais cela ne veut pas dire se renfermer sur elle-même et couper le dialogue avec le monde. Bien au contraire, c'est vivre pour le ciel en embarquant autrui. C'est ne pas oublier que le salut est toujours affaire communautaire et non purement individuelle. Un des écueils possibles du chrétien, c'est celui que formule admirablement Benoît XVI dans son encyclique Spe Salvi. Je le cite. Comment est-on arrivé à interpréter le salut de l'âme comme une fuite devant la responsabilité pour l'ensemble et à considérer par conséquent que le programme du christianisme est la recherche égoïste du salut qui se refuse au service des autres. Fin de citation. Et le remède à cet écueil me semble être très simple. Il faut lire et le relire, Spe Salvi justement. Pourquoi ? Parce que dans cette encyclique, Benoît XVI nous indique la voie pour que notre espérance du ciel ne nous fasse pas oublier les autres. Son raisonnement est le suivant. La relation avec Dieu s'établit par la communion avec Jésus, médiateur entre son Père et les hommes. Et la relation avec Jésus est une relation avec celui qui s'est donné lui-même en rançon pour nous tous.

à une citation de saint Paul. Or, écrit Benoît XVI, le fait d'être en communion avec Jésus-Christ nous implique dans son être pour. Il en fait notre façon d'être. Le Christ est mort pour tous. Vivre pour lui signifie se laisser associer à son être pour. Et Benoît XVI donne l'exemple de saint Augustin qui, après sa conversion, voulait mener une vie totalement consacrée à la parole de Dieu et aux choses éternelles dans la solitude, et qui, au moment de cette décision, est appelé par son évêque au sacerdoce, et il doit renoncer à son rêve contemplatif et se donner tout entier aux autres dans la vie sacerdotale. Et vous voyez, c'est un seul et même mouvement. Donc saint Augustin accepte évidemment, parce que pour lui, justement, c'est un seul et même mouvement que de vivre pour le ciel et de vivre pour les autres, avec le souci d'autrui chevillé au corps et à l'âme. Ailleurs, Benoît XVI écrit « Aucun homme n'est une monade fermée sur elle-même. Nos existences sont en profonde communion entre elles. Elles sont reliées l'une à l'autre au moyen de multiples interactions. Nul ne vit seul, nul ne pêche seul, nul n'est sauvé seul. » Notre espérance est toujours essentiellement aussi espérance pour les autres. En tant que chrétiens, nous ne devrions jamais nous demander seulement « Comment puis-je me sauver moi-même ?» Nous devrions aussi nous demander « Que puis-je faire pour que les autres soient sauvés ?» Et un dernier exemple pour illustrer ce paradoxe chrétien, plutôt pour illustrer ce paradoxe du chrétien qui est signe de contradiction, toujours tendu vers le ciel et en même temps toujours soucieux des autres et du monde, cet exemple, ce sont les moines. Le théologien Louis Bouillet explique que la vocation du moine, ce n'est que la vocation du baptisé, mais la vocation du baptisé parvenu à son degré d'extrême urgence. Dieu nous appelle tous et veut qu'on le cherche. Mais le moine est celui pour qui cet appel s'est fait si insistant qu'il ne peut s'agir d'y répondre demain. Il ne peut attendre que ce monde passe, pour voir Dieu. Et donc le moine va au-devant de son Créateur, abandonnant tout de ce monde pour le chercher et le trouver dès à présent. Donc il veut anticiper la vie céleste et être sans cesse tendu vers les réalités d'en haut, pour citer la devise d'un ancien père abbé de Fongombeau. Et ces moines sont des signes de contradiction évidents, radicaux. On le voit par leur renoncement lié aux trois vœux, par leur retrait du monde, par leur vie communautaire et liturgique. Mais comme l'essentiel de leur témoignage passe par leur être, par leur vie elle-même, et qui sont un lieu évident, éminent, en tout cas, d'accueil inconditionnel, un refuge pour tous, ils prédisposent mieux que personne à entendre le message chrétien. Et leur efficace missionnaire est souvent immense. On l'a vu très récemment, par exemple, avec le succès du livre « Trois jours et trois nuits » qui parlait de l'abbaye de la Grâce. Le père Bouillet écrivait plus loin « La méthode monastique pour la mission est un apostolat qui plonge dans la réalité profonde, qui procède plus de l'être que de l'agir. » Et plus loin, il ajoute « Les moines du haut Moyen-Âge, comme les premiers chrétiens, ne considéraient pas leur annonce missionnaire comme une propagande qui devait servir à augmenter l'importance de leur groupe, mais comme une nécessité intrinsèque qui dérivait de la nature de leur foi. Le Dieu en qui ils croyaient était le Dieu de tous, qu'au plus profond d'eux-mêmes, tous attendent. » Donc ce qu'on peut retenir de l'exemple de ces moines, c'est un paradoxe révélateur. Ceux qui sont le plus signe de contradiction sont en même temps ceux qui peut-être parlent le plus ou le mieux au monde, et ceux qui sont les plus concernés par le sort du monde, passant leur existence à prier pour lui et à restaurer la relation du monde avec Dieu. Et en conclusion, deux rapides remarques. La première, c'est que la contradiction qu'apporte l'Église pourrait presque supporter des guillemets, parce que c'est une contradiction avec le monde qui est en fait une réparation du monde. À l'origine, le monde est fait pour ce que l'Église souhaite pour lui, à savoir participer à la grande liturgie céleste qui loue Dieu. Et le monde s'est détourné de cette grande symphonie, de cette grande liturgie terrestre, avec la chute de Satan puis la chute de l'homme. Mais dans ce contexte-là, quand on songe à la contradiction que représente l'Église dans le monde, en fait, cette contradiction qu'elle propose, c'est un monde restauré et rendu à sa finalité originelle. Et dernière réflexion, qui est plus une réflexion d'ouverture et de débat, c'est le fait que l'Église du Christ est signe de contradiction, résonne en nous d'abord de façon personnelle et pas d'abord de façon politique, même si l'annonce du message du Christ a bien sûr des répercussions politiques. Certains voudraient aujourd'hui renverser le capitalisme, les États-nations, d'autres structures humaines, pourquoi pas? Mais ça me semble devenir problématique si ces renversements sont érigés comme
le signe de contradiction par excellence, le signe de contradiction chrétien par excellence. Et c'est, je pense, le plus

0: vieux contresens sur ce que veut dire signe de contradiction. C'était déjà l'erreur de Judas qui rêvait d'un messie politique, grand libérateur de son peuple, durement opprimé par l'occupation romaine. Mais Jésus n'a pas renversé l'Empire romain, il a obéi au dessein du Père, il a accompli la folie de la croix jusqu'au bout, offrant à tous les hommes leur véritable libération.
1: Je pense que l'apologétique, telle qu'elle a été conçue, disons, depuis le XVIIIe siècle, jusqu'à presque nos jours, est une défaillance de la théologie. Je voudrais exposer ce qui tous nos débats sont gouvernés par un certain nombre de décisions et de présupposés. Et je voudrais en relever quelques-uns, en espérant ainsi dégager un peu l'horizon du débat, en particulier sur le statut de l'apologétique. J'aurai trois points. Le premier, c'est que la question du christianisme et de la situation de l'Église, pour un fidèle baptisé, devrait n'avoir aucune importance et aucun intérêt. Je veux dire que la question du baptisé n'est pas du tout savoir quel est l'état de l'Église. L'Église ne m'intéresse personnellement pas. Ce qui m'intéresse, c'est le Christ. La raison pour laquelle nous sommes chrétiens, ça n'est pas le bon état ou le mauvais état de l'Église, c'est l'état de notre relation avec le Christ, avec sa résurrection, avec la possibilité que cette résurrection, si nous en admettons la réalité, puisse, en quelque manière, avoir des conséquences sur nous-mêmes. La question de savoir si l'Église est en bon état est une question importante, mais ce n'est pas la question fondamentale. Serait-elle en très mauvais état, comme elle l'a été assez souvent, que ça ne changerait rien à la question de mon rapport au Christ. Donc je m'étonne toujours de voir le débat sur la bonne santé ou la mauvaise santé de l'Église, du christianisme, de la chrétienté, devenir l'horizon du débat, du discours chrétien. Que ce soit l'horizon du discours des non-chrétiens sur le Christ, de ceux qui ne croient pas dans la mort et la résurrection du Fils de Dieu. Je le comprends très bien, puisque précisément, n'étant pas chrétiens, ils n'ont pas de rapport direct au Christ ressuscité. Mais cette extériorité se traduit précisément par le fait qu'ils ne s'interrogent pas sur le Christ, ils s'interrogent sur l'Église. Le cas des croyants est que, justement, ils ne devraient pas partager ce point de vue. J'avais toujours été frappé, à la grande époque des progressistes et des conservateurs, par l'homologie du discours des gens des cônes et des gens de la tendance ultra-progressiste. Les deux portaient la plus grande attention, Écône ou Goliath, c'était pareil, sur les mouvement de nomination dans la curie romaine ou des cardinaux, ou sur la notation des évêques comme étant des bons évêques progressistes ou des mauvais évêques progressistes. Comme si ceci était le signe de l'essentiel. Et ils étaient d'accord, les deux côtés, pour avoir une vision purement institutionnelle de l'Église. Mais encore une fois, le chrétien se moque complètement de l'état de l'Église. Le moine ne se tient pas nécessairement au courant des nominations curiales. Les statistiques... Alors, il y a un deuxième point. Que veulent dire les statistiques sur l'état de l'Église? J'entendais des statistiques tout à l'heure en disant que 74 des musulmans pensent qu'il y a une seule religion, c'est la leur, et ils y croient absolument, 27% des protestants et 5% des catholiques. Évidemment, c'est ridicule. Parce que, d'abord, qu'est-ce que veut dire la question? Est-ce que c'est la question sur appartenez-vous sociologiquement

à une religion qui vous identifie? Ou est-ce que c'est croyez-vous véritablement tout ce que dit votre religion? Bon, c'est la première question. La deuxième question, évidemment, on ne fera pas croire que la dévotion des catholiques pratiquants soit si faible par rapport à la dévotion des protestants pratiquants. Je veux dire, pour avoir enseigné un peu à Genève, j'ai bien vu que les protestants n'étaient pas supérieurement convaincus de la vérité de leur foi que les catholiques. C'est la question n'est pas du tout là. Mais surtout, ce genre de comparaison, outre que c'est une approche sociologique et tout dépend de la formulation de la question, ne porte pas sur l'essentiel. L'essentiel, pourquoi ? Non seulement parce que la question porte sur des considérations sociologiques, mais parce que celui qui pose la question n'est pas qualifié pour juger. Et celui qui répond à la question n'est même pas qualifié pour juger. Si on me demande, moi, est-ce que je suis un catholique convaincu ? Je réponds partiellement, un peu. Enfin, j'espère, mais je ne vais pas m'ériger en juge de ma vie spirituelle. Ce serait tout à fait déplacé. Si je disais « je suis absolument convaincu d'être un très bon catholique », ce serait très suspect. Donc, la question est totalement piégée. Celui qui pose la question n'est pas qualifié pour la poser. Il ne sait pas exactement ce qu'il demande. Celui qui répond à la question ne sait pas exactement ce qu'il dit et n'est pas qualifié pour répondre. Donc, Mgr Lucigien insistait beaucoup là-dessus. La sociologie, sous toutes ses formes, et quelque instruite qu'elle soit, n'est pas du tout apte à juger de l'état du rapport au Christ de telle ou telle population. Personne n'en sait rien. C'est pour ça qu'il y a un jugement dernier, dont nous savons plusieurs choses, en particulier que ce n'est pas nous qui le porterons. Au contraire de tous les autres jugements qu'ils ont portés par des hommes. Et troisièmement, c'est un jugement qui surprendra, puisqu'il nous dira sur nous-mêmes quelque chose que nous ne savons pas. Donc il est très important, c'est mon premier point, de considérer que la question sur l'état de l'Église est une question sérieuse, mais ce n'est pas une question fondamentale. Et donc, un chrétien n'est pas quelqu'un qui s'intéresse à l'état de l'institution ecclésiastique plus qu'un habitant de Paris ne se concentre sur l'état du système d'adduction d'eau dans Paris. Alors, il y a sûrement beaucoup de pertes parce qu'il y a des fuites partout, il y a de la corruption, il y a tout ce qu'il faut. Pourvu que l'eau arrive au robinet, tant que c'est comme ça, je continuerai à payer sans poser de questions. Même si je sais qu'on pourrait sûrement bien améliorer les choses. Tel est le rapport que nous devrions avoir vis-à-vis de la question de l'état de l'Église. Alors, une deuxième remarque sur ce point. Je ne suis pas sûr que je suis pour l'œcuménisme et le dialogue avec les religions. Nostra Aetate est une bénédiction et je m'en réjouis tous les jours. Et les rapports avec le judaïsme sont un sujet qui me tient évidemment largement à cœur. Mais je n'admettrai pas pour autant, et d'ailleurs ça a été rappelé tout à l'heure, que le christianisme soit une religion. D'abord, je n'adhère pas au christianisme, j'essaie d'adhérer au Christ, c'est pas pareil. Et deuxièmement, considérer qu'il y a une catégorie comme religion qui recouvre des réalités aussi distinctes que le judaïsme, le christianisme, sous ses différentes formes, l'islam, le bouddhisme, le taoïsme, le shintoïsme, etc., etc., cette catégorie est moderne, elle date en gros du XVIe siècle, elle n'a pas dans le sens ancien de religio est tout à fait différent. Donc c'est une catégorie abstraite, peut-être utile pour les sciences comparées des religions, mais justement elles ont créé leur objet en créant la notion de religion qui permet de faire des comparaisons. Mais le christianisme n'est pas fondamentalement une religion. Il est en rapport avec d'autres formes de spiritualité, c'est bel et bon, mais ça n'est pas une religion. C'est un événement, c'est tout à fait différent. C'est un événement, et un événement plus événementiel que tous les autres, comparé à l'islam,
où il n'y a pas d'incarnation, comparé à la, au judaïsme où l'incarnation est une prise de parole, mais pas une prise de chair, il n'y a que dans le cas du Christ où il s'agit d'un événement qui est une prise de chair. Ce qui change complètement tout. Si le Christ est universalisable et n'entre en concurrence avec aucune autre culture et donc aucune autre religion, comme on dit, c'est parce qu'il n'est pas une religion, il est un événement. Et un événement unique dans l'histoire. Alors cet événement est unique dans l'histoire de manière tout à fait remarquable, puisque aucun être au monde n'a jamais dit ce que le Christ a dit, à savoir, qui peut me convaincre de péché ? Jean 8. Et deuxièmement, je suis la vérité, la voie, et je suis la vie. Et il est le seul homme à propos duquel on n'a jamais prétendu qu'il était vraiment ressuscité. Donc, il faut faire très attention à savoir de quoi nous parlons. Alors, beaucoup d'enquêtes sur le christianisme ne portent pas sur le Christ. Mon second point est justement la notion de crise. Nous sommes très convaincus, on nous le répète tous les jours au journal de 20 heures, que nous sommes dans une situation de crise. Que notre société, nos sociétés sont dans un virage parfaitement exceptionnel et que demain ne sera jamais comme aujourd'hui, ni même comme avant, et tous les jours que le bon Dieu fait nous apporte la confirmation que tout change toujours. Je ne sais pas si c'est, si c'est historiquement vrai. Je ne sais pas si la révolution de l'électronique quantique, de l'intelligence artificielle, quantique évidemment, il faut être quantique, je veux dire, si toutes ces révolutions sont aussi importantes que l'imprimerie, l'écriture, etc. Je ne sais pas, et d'ailleurs, qui peut en juger. Mais ce dont je suis sûr, c'est qu'il n'y a jamais eu de période privilégiée, ni pour le monde, ni pour l'Église, qui puisse faire référence et par rapport à laquelle on puisse, par comparaison, dire que nous sommes dans un état particulièrement critique. Quand quelqu'un parle de ce qu'était la chrétienté avant, de ce qu'était le christianisme avant, de ce qu'était l'Église en France avant, je demande toujours, donnez-moi une date. Et sitôt que la date est donnée, on peut faire la liste des catastrophes, des crises, des états de persécution latente ou patente qui occupaient cette époque. Il n'y a pas de moment qui n'a pas été un moment de crise. La question n'est pas de savoir si nous sommes en crise ou non, la réponse est oui. La question est de savoir si nous sommes dans une bonne crise. J'entends par bonne crise le fait de penser la crise selon une catégorie proprement biblique. Et le Christ dit « Je suis venu apporter la crise, la crisis ». Qu'est-ce que ça veut dire, apporter le jugement ? Ça veut dire que quand le Christ intervient, chacun se trouve mis en quelque manière en question par rapport à lui-même. Il se met lui-même en question. On ne peut pas rester neutre. Donc, le problème est de savoir si nous pouvons transposer ou vivre ou expérimenter le moment d'indécision, d'incertitude, de détresse dans lequel nous sommes éventuellement en ce moment, qui est peut-être un moment de détresse plus grand qu'en 1940 ou en 1945 ou en 1968, je ne sais pas. Bon. Qui peut savoir quel était le plus grand moment de détresse ? Le problème est de savoir ce que nous faisons de notre détresse. Est-ce que c'est un moment de jugement où nous prenons une décision, ou est-ce que c'est un moment d'échappatoire où, une fois de plus, nous ne prendrons aucune autre décision ? C'est la seule question que le vrai chrétien doit se poser. C'est-à-dire, qu'est-ce que je décide aujourd'hui ? Bon, c'est là qu'il y a une crise. Les autres crises, du chômage, du surarmement, du Moyen-Orient, le Christ dit « des pauvres, vous en aurez toujours avec vous ». Phrase choquante. Des crises comme cela, nous en aurons toujours avec nous. Nous en avons toujours eu. Et elles ne dépendent pas directement de nous. Ce qui dépend directement de nous, c'est notre crise. Alors, le deuxième point, c'est
toujours dans ces questions que la

crise n'est pas exceptionnelle, si on ne voit pas ça, pour fuir la décision à prendre maintenant, la vraie crise, si je puis dire, nous pouvons nous construire de fausses crises. On citait ce matin ce livre très drôle de Hans Küng, « Que faut-il faire pour sauver l'Église ?» Je veux dire, pour sauver l'Église, il n'y a qu'une seule personne qui peut sauver l'Église. Hein, c'est celui qui l'a fondée. C'est pas Hans Küng qui va sauver l'Église. Je veux dire, nous ne pouvons pas sauver l'Église. Nous ne pouvons pas sauver le monde. La question n'est pas là. Quand la question est posée dans ces termes, elle n'a pas de réponse parce qu'elle est absurde. Donc, nous devons sans cesse essayer d'utiliser, à propos de la situation dans laquelle nous sommes, des catégories qui ne soient ni sociologiques, ni psychologiques, ni historiques, et je dirais, évidemment pas politiques, ni même philosophique. Ces catégories ont une légitimité parfaite quand il s'agit d'un problème psychologique, politique, métaphysique ou philosophique, esthétique, etc. Pas quand il s'agit de l'événement du Christ. À propos de l'événement du Christ, on peut ne pas vouloir le considérer, ou bien alors il faut l'affronter dans les termes où lui-même se donne à voir et parle. Et en ce sens, je reviens sur la question de la philosophie, et de la fin de la philosophie classique, de la déconstruction. La déconstruction peut être une très bonne nouvelle. Elle est d'ailleurs, en fait, philosophiquement, une très bonne nouvelle. Parce qu'elle consiste à dire que les catégories de la philosophie classique, de la métaphysique, qui, comme vous le savez, est un concept moderne, puisqu'il ne date que du XVIIe siècle. Donc c'est un concept moderne. Les catégories de la métaphysique ne permettent pas de rendre raison de, comme le dit l'épître de Pierre, de rendre raison de notre espérance. Il y a des choses que les catégories de la métaphysique, comme celle de la politique, comme celle de la psychologie, comme celle de la sociologie, ne permettent pas de dire. Le fait qu'il y ait une déconstruction de certains concepts philosophiques, que nous ne puissions plus disposer d'une métaphysique transcendantale, a priori, formalisable, etc., n'est pas en soi une catastrophe. C'est l'ouverture de la possibilité d'autres descriptions, d'autres phénomènes. Donc, là, la crise peut être bénéfique. On pourrait même dire que la foi chrétienne se porte d'autant mieux qu'elle est capable d'affronter des crises. C'est quand la foi chrétienne se croit dispensée de crise et qu'elle s'installe dans l'illusion d'un accord complet avec le monde qu'elle va s'exposer aux plus grandes déceptions. Heureusement, le constantinisme a été, le moment où l'Empire est devenu chrétien en son empereur, heureusement, et c'est pour ça que les choses se sont bien développées, heureusement, on a continué à persécuter les chrétiens. C'est-à-dire, les empereurs ont été ariens, ils ont été monophysites, ils ont été contre les icônes, etc. Ils ont fait toutes les bêtises nécessaires. On a continué à persécuter les chrétiens. Du coup, il y a de la grande théologie. Mais il faut toujours que le conflit entre l'opinion reçue et l'establishment, d'une part, et la confession de foi chrétienne demeure. Et la crise est là. Et c'est une crise inévitable. D'où mon dernier point, je rejoins l'orateur précédent qui a très bien dit les choses, et je serai donc plus court, c'est la question de la contradiction. Le signe de contradiction, chez saint Paul, c'est le logos antilégoménos, c'est-à-dire, c'est le logos auquel on va s'opposer un autre logos. Mais c'est encore un logos. La contradiction chrétienne n'est pas irrationnelle. Il faut toujours refuser le choix entre la rationalité et la foi.
La foi est une forme de la rationalité.

Et le rationalisme, cette réduction de la rationalité, est un manque de foi, souvent. La foi n'est pas l'absence de la raison, c'est une certaine logique. C'est un certain logos. Et le premier chapitre de la première épître aux Corinthiens oppose bien deux logos, c'est-à-dire la sagesse du monde qui se donne comme un logos est une folie parce qu'elle refuse la vraie sagesse de Dieu qui est le logos. La différence entre les deux logos, c'est que le logos du monde, c'est un mode de raisonnement, c'est un mode de pensée, c'est un langage, c'est une logique. Le logos de la foi, c'est une personne. C'est tout à fait différent. C'est une bataille inégale. Il y a un logos qui est une personne et qui se fait chair. Il y a un logos qui parle, qui explique et qui fait parler. Mais ce qui n'est personne. Entre le logos qui n'est personne et le logos qui est une personne, il y a une contradiction. Mais ce n'est pas une contradiction entre la rationalité et la non-rationalité. C'est une contradiction de deux interprétations de la rationalité. Et donc, le point essentiel, c'est de comprendre que tout ce qui n'est pas fondé sur la personne du logos est remplacé par une idole. Et la contradiction, c'est la contradiction entre le logos et l'idole. On a parlé très bien ce matin de l'idole. L'idole, c'est ce au nom de quoi je peux tuer. Parce que c'est ce en quoi je me reconnais exclusivement et qui m'interdit d'admettre une autre subjectivité que la mienne. Et l'opposition à l'idole, c'est évidemment la Trinité. La Trinité, c'est le lieu de l'altérité. Mais l'altérité n'est possible, elle n'est tolérable que dans le cadre trinitaire. C'est tout le problème de notre rapport à l'islam et, à un moindre titre, au judaïsme. C'est-à-dire que la communion n'est possible que dans la charité. L'hospitalité n'est possible qu'avec un lieu chez soi, c'est-à-dire dans la Trinité. La Trinité est le lieu de la communion. S'il n'y a pas de Trinité, il n'y a pas de lieu de la communion. S'il n'y a pas de Trinité, il y a une contradiction entre l'identité et la communion. S'il n'y a pas de Trinité, il n'y a pas de raison que Dieu s'unisse à nous, parce qu'il n'y a pas en Dieu la place pour une union. Donc, nous sommes ceux pour qui l'accès à la Trinité est la condition de possibilité de la communion. On a dit, justement, que la charité passe avant la norme. C'est juste, à condition de dire que la norme, c'est la charité. C'est-à-dire que la Trinité n'est pas facultative. De la même manière que le christianisme est une idole s'il n'est pas l'événement du Christ. Alors, je pense que ces trois points sont des points de méthode, ce n'est pas des points de doctrine. Mais ils sont décisifs pour ne pas faire ce que Wittgenstein et ses successeurs appellent très justement des fautes de grammaire, c'est-à-dire employer un lexique qui ne correspond pas à ce dont on veut parler. Et c'est le plus grand danger qui nous menace, puisque nous sommes entourés de gens qui font des fautes de grammaire. Donc, de la même manière qu'il faut veiller à bien parler français, c'est l'académie qui parle pour moi, de la même manière, il faut arriver à bien parler théologiquement. Je vous remercie.

Bonjour à toutes et à tous, bienvenue sur KTO pour la vie des diocèses, une émission toujours enregistrée depuis les studios du Sanctuaire de Lourdes à l'occasion de l'Assemblée des évêques de France. Et pour la première émission de cette année 2026, nous partons toujours à la découverte d'un diocèse, d'un territoire et de son évêque. Et aujourd'hui, direction les Antilles pour parler de la Guadeloupe et du diocèse de Basse-Terre et Pointe-à-Pitre, diocèse situé entre la mer des Caraïbes et l'océan Atlantique. Dans cette édition, on suivra deux organistes de la cathédrale de Basse-Terre et on verra la façon dont les chants qu'ils composent intègrent les racines créoles pour permettre aux Guadeloupéens de mieux s'approprier les chants liturgiques. Et on écoutera Christiane Thompson, directrice de l'enseignement catholique, évoquer les défis et les particularités de l'enseignement catholique en Guadeloupe. La Guadeloupe.

0: Guadeloupe, surnommé l'île aux belles eaux, est le plus grand archipel des petites Antilles. L'agriculture, la pêche, l'agroalimentaire et l'élevage dominent l'activité économique guadeloupéenne et les cultures de la banane et de la canne à sucre occupent plus de 50% des surfaces agricoles utiles. Si le tourisme fait partie des moteurs de l'économie, la société est confrontée à plusieurs défis, dont celui de l'inflation et de la vie chère et un taux de chômage élevé. Et pour parler du diocèse de Basse-Terre et Pointe-à-Pitre en Guadeloupe, je reçois son évêque, Mgr Philippe Guyougou. Bonjour Mgr.
1: Bonjour, bonjour à toutes et à tous, bonjour à ceux qui nous écoutent et regardent surtout.
0: Merci de nous rejoindre au cœur de cette assemblée plénière. Je le précise, derrière vous, c'est l'église de Saint-Pierre et Saint-Paul à Pointe-à-Pitre qu'on va voir pendant toute l'émission. Je viens de présenter la Guadeloupe, est-ce que vous pourriez nous donner quelques caractéristiques de ce diocèse en quelques mots ?
1: Alors, vous l'avez très bien dit, c'est un archipel. Et j'aime bien dire, parce que j'en ai pris conscience petit à petit en sillonnant le diocèse, que c'est 8 îles, composées de 8 îles. Donc, une des particularités, singularités, c'est que c'est un diocèse très étendu, qui va, en fait, jusqu'à Saint-Martin, Saint-Barthélemy. Donc, c'est 1 heure d'avion. Donc, je n'ai jamais autant pris l'avion de ma vie en 2 ans et demi. Le bateau, c'est 3 quarts d'heure de bateau. Et donc, il y a un côté, bon, insularité liée à l'île, mais aussi archipélique. Donc, c'est une des caractéristiques. Et puis, on pourrait aussi dire un diocèse malheureusement vieillissant. Voilà, ça c'est important de le dire, parce qu'on doit aussi œuvrer pour donner l'espérance, donner aussi envie à aux jeunes de rester sur le diocèse et aussi donc de faire des enfants pour que nous puissions les catéchiser et même les envoyer à l'école.
0: Je reprends quelques-uns des chiffres clés de l'Église catholique en Guadeloupe. Il y a donc 423 000 habitants au dernier recensement en Guadeloupe, 43 paroisses, plus la mission maronite, 34 établissements scolaires dans l'enseignement catholique. On compte 62 prêtres de moins de 75 ans et 20 diacres permanents. Il y a 5 séminaristes en formation, en discernement actuellement pour le diocèse, 7 communautés religieuses et 5 communautés cléricales, et puis 15 laïcs en mission ecclésiale, pardon, ce ne sont que quelques chiffres, mais on va maintenant découvrir plus profondément la vie des catholiques. Je redonne quelques dates pour mieux connaître votre parcours, Mgr Philippe Guyougou. Vous êtes donc évêque de Basse-Terre et Pointe-à-Pitre depuis 2023. Vous êtes né en Guadeloupe, à Pointe-à-Pitre, en 1973. Mais c'est pour le diocèse de Saint-Denis, en métropole, que vous avez été ordonné prêtre en 2004. Vous avez notamment été curé des paroisses de Bobigny de 2012 à 2019. Et vous étiez vicaire général de ce diocèse de Saint-Denis de 2019 à 2023, quand le pape vous a appelé à devenir évêque. Votre devise épiscopale, elle vient de l'évangile de Jean, « Que tous soient un », chapitre 17, verset 21. Une première question toute simple, quel bilan est-ce que vous tirez 2 ans après votre ordination comme évêque pour la Guadeloupe ?
1: J'ai envie de dire un bilan très positif dans la mesure où j'ai appris à connaître le diocèse et l'archipel et donc de le sillonner. Du coup, je peux dire que je connais toutes les paroisses et un peu les acteurs principaux, que ce soit au niveau des paroisses, du diocèse, mais aussi du monde économique, un peu du monde politique. Donc en fait, j'ai rencontré les acteurs prêts à œuvrer pour leur département, mais aussi à œuvrer pour leur diocèse. Donc des défis, vous l'avez évoqué rapidement, la question du chômage, je disais la question de la jeunesse, mais aussi je me rends compte que de par sa petitesse, une petite île permet aussi ce que quelquefois un grand continent ne permet pas, c'est-à-dire une certaine flexibilité. Et donc c'est plutôt montrer qu'il y a les atouts, il y a les avantages, donc à nous aussi de nous prendre en main pour que nous fassions de notre diocèse, de notre département, un département tourné vers l'avenir.
0: Votre parole, elle porte, elle est écoutée en Guadeloupe, et puis peut-être le revers de la médaille, c'est le problème d'usurpation d'identité dont vous êtes victime. Cette émission est peut-être l'occasion d'une mise en garde, puisqu'il y a des gens qui se font arnaquer par ces usurpations d'identité.
1: Non, tout à fait, je suis vraiment victime de cela, je ne suis pas le seul, hein, les autres évêques, notamment à la Martinique ou à la Guyane, mais ça prend des proportions.
0: C'est-à-dire notamment sur les réseaux sociaux,
1: sur les réseaux sociaux, en fait, Facebook, Instagram, maintenant TikTok. Donc, en fait, vraiment, je rencontre régulièrement des paroissiens qui me disent « Ben, j'ai échangé, j'ai dialogué avec vous. Ben non, c'est pas moi, parce que je n'ai pas de compte ni sur Facebook, ni autre, sauf le compte du diocèse, en fait, qui parle au nom du diocèse. Et puis surtout, j'ai vraiment récemment encore rencontré des personnes qui ont donné de l'argent. Donc, je parle au-delà des frontières, puisque on dépasse les frontières aujourd'hui, donc ça va dans l'Hexagone, mais aussi en Afrique, ailleurs. Donc, c'est une manière de redire, ne contactez, ne vous mettez pas en lien avec l'évêque par Facebook. Voyez-le en chair et en os, passez un coup de fil à l'évêché, vous aurez l'évêque, ça c'est sûr.
0: Merci pour cette mise en garde, puisqu'effectivement des gens perdent de l'argent, se font ainsi arnaquer par ces faux profils. On va mieux découvrir justement la vie des catholiques, puisqu'on va s'intéresser au chant liturgique qui intègre les racines créoles pour permettre aux Guadeloupéens de mieux participer aux célébrations. C'est justement la question à laquelle essayent de répondre Joël Gustave Di Duflo et Jean-Michel Lesdel, organistes de la cathédrale Notre-Dame Guadeloupe à Basse-Terre, dans cet extrait du documentaire « Sous le ciel des Antilles » d'Adrien Pierre, une coproduction KTO 4 Productions.

0: En Guadeloupe, à Basse-Terre, où siège l'évêché, la cathédrale s'est récemment dotée de grandes orgues pour soutenir la prière des fidèles. Joël Gustave Di Duflo est l'un des deux organistes qui accompagnent les célébrations. Il travaille avec son co-titulaire, Jean-Michel Lesdel, à la composition de nouvelles musiques liturgiques. Ensemble, ils cherchent à y intégrer leurs racines créoles afin de mieux parler au cœur des fidèles antillais.
1: Notre façon d'écrire, c'est de s'approprier déjà la langue de chez nous et de respecter la liturgie, mais tout en privilégiant le beau, et que le Guadeloupéen qui chante ça à la liturgie se reconnaît dans ce qu'il chante et s'approprie ce chant, ce thème, etc. Et je pense que c'est comme ça qu'on arrivera à fidéliser un peu nos jeunes Guadeloupéens.
2: Je vais vous faire un morceau composé pour l'ordination de Monseigneur Philippe et qui a été coécrit par Joël Gustave, Joël pour les paroles et moi-même pour la musique.

0: Alors, ça vous rappelle forcément des souvenirs, puisque c'était pour votre ordination épiscopale. Cette question, je ne sais pas si on peut le dire comme ça, de la créolisation de la liturgie, elle est importante ?
1: Oui, pour moi, elle est importante, puisqu'on parle le créole, c'est une langue, c'est souvent la langue maternelle, hein, donc je parle le créole, parce que, évidemment, ma mère et mes parents en parlent. Donc, les trois quarts de ceux qui vivent en Guadeloupe parlent le créole, même ceux qui viennent y habiter, en s'intéressant à la culture, finissent par parler. Et donc, on a aussi besoin de se penser, de prier aussi dans sa langue. Une des langues, évidemment, il y a le français, qui est la langue commune, mais il y a aussi le créole. Donc, c'est important de travailler ces deux aspects pour que chacun s'y retrouve et que, de façon, au cœur de la liturgie, nous vivions un peu cette richesse. Parce que c'est une richesse, du coup.
0: À la rentrée 2025, vous avez publié une lettre pastorale intitulée « Avec Jésus-Christ en Église, participons et témoignons ». Quel bilan vous tirez de l'année jubilaire qui vient d'être vécue, et quels sont aujourd'hui les grands axes que vous voulez donner à l'Église catholique en Guadeloupe ?
1: Alors, une année jubilaire qui a été riche, hein, riche parce que ça nous a permis tout simplement de rencontrer, j'ai établi 9 lieux jubilaires, dont l'aumônerie de l'hôpital, la chapelle de l'hôpital. Et donc, à travers ces 9 lieux jubilaires, il y avait entre autres les samedis jubilaires, à peu près tout un mois et demi, et qui, au fur et à mesure, a rassemblé beaucoup de personnes. Le peuple de Dieu s'est déplacé, même presque, j'ai envie de dire, au-delà de nos espérances. Donc, un des aspects que nous retenons, c'est qu'il est aussi possible de pèleriner au sein du diocèse, parce que très souvent, puisqu'on est une île, on part. Mais on s'est rendu compte que beaucoup ont découvert la cathédrale ou d'autres lieux, et donc ça a été un point fort. Et puis cette année jubilaire a été une année aussi beaucoup de confessions, beaucoup de cheminement où les gens ont été à l'essentiel. Et donc, ça a permis aussi, finalement, de mettre en route le diocèse. Et moi, pasteur de ce diocèse, de me rendre compte qu'un peuple de Dieu est là et priant. Il y a besoin aussi d'espérance, que ce soit pour les plus âgés ou pour les jeunes. Parce que j'ai essayé de rencontrer aussi régulièrement la jeunesse.
0: Vous annoncez aussi la création d'une nouvelle organisation des services diocésains. Alors, on ne sait pas de la cuisine interne, oui. Parce que c'est au service de la mission, du témoignage.

0: Comment faire pour pas être une église autoréférentielle?
1: En fait, il faut constamment s'ouvrir, il faut constamment se dire, mais l'évangile nous pousse à aller vers. Et donc, ma première lettre pastorale, c'était cette invitation à aller vers. Donc, sortir, comme disait le pape François, et donc aller aux périphéries. Donc, finalement, la meilleure manière de ne pas s'auto-centrer, c'est de se préoccuper de ce qui se passe autour de nous et surtout que nous avons à apprendre des autres. Parce que si on se pense un peu suffisant, ben on n'annonce plus l'évangile. Et l'évangile, c'est une annonce qui se fait aussi de ce que les autres nous disent, de ce que le monde nous dit. Donc que cette annonce puisse aussi coller et correspondre aussi à notre humanité. Ben, coller à l'humanité, même si la vérité de l'évangile ne change pas, mais la manière de le dire et de l'appréhender, eh bien aussi passe avec le temps.
0: Et comment est-ce que ces nouveaux services, ça peut rejoindre le baptisé, le catholique dans sa paroisse au quotidien? Oui.
1: Alors, il y a les services tels que l'aspect de la solidarité, justement, puisque on a voulu relier solidarité et santé. On a la pastorale de la santé. On a créé un nouveau service, solidarité et santé, puisqu'on se rend compte que quelquefois, quelqu'un qui a une difficulté de santé et finalement, ça peut arriver d'être l'aspect solidarité en défaillance et vice versa. Un aspect de quelqu'un un peu désœuvré ou en difficulté, ben, aura forcément des conséquences sur la santé. Donc voilà, donc j'ai pris un peu des responsables du Secours catholique, de Saint-Vincent de Paul pour former ce pôle. Et donc comment rendre la charité aussi, pas uniquement à les structures, mais aussi au niveau des paroisses. Donc c'est ça un peu l'objectif. Il y a des services tels qu'un service qui était très important, tout ce qui est guérison, délivrance, exorcisme. Donc on a pris 7 mois pour former des fidèles. Et qui, du coup, on a mis un nouveau service en place qu'on appelle Talitacum et qui permet d'écouter, d'accompagner des fidèles qui peuvent traverser des moments difficiles. Voilà, donc, sans compter le service de la catéchèse et autres, mais il me semblait important de repérer les besoins et du coup, d'y apporter une proposition et une solution.
0: On va parler de la jeunesse maintenant, puisque je vous propose d'écouter Christiane Thompson, la directrice de l'enseignement catholique, qui évoquait en septembre dernier les projets et les spécificités de la situation en Guadeloupe.
2: Nous avons le projet de faire en sorte qu'un maximum de personnes nous rejoignent. Comment ? Nous savons que cette situation en Guadeloupe est extrêmement problématique puisque nous avons des problèmes de financement. Nous avons beaucoup de parents qui nous disent effectivement avoir des difficultés financières. Et nous avons mis en place un fonds de solidarité pour que tout le monde puisse continuer à venir nous rejoindre. Notre deuxième but également, c'est de faire en sorte d'aider des jeunes dont on se rend compte qu'ils sont réellement en déshérence, ils n'ont pas de projet d'avenir, leur proposer des formations qui sont des formations diplômantes et des formations qui leur permettront sur le marché de l'emploi de trouver du travail. C'est pour ça que le lycée des métiers industriels de Blanchette a ouvert un CFA et ce CFA a pour projet effectivement de faire en sorte que des jeunes qui n'ont pas envie d'une scolarité où on est assis toute la journée derrière un bureau puissent de manière concrète effectivement entrer dans des activités scolaires. Et pour cela, notre enjeu, notre défi, c'est de faire en sorte également d'aider la Basse-Terre à redémarrer puisque nous savons les problèmes de dénatalité, nous savons les problèmes effectivement qui sont posés au départ des familles sur la Grande Terre. Donc notre projet, c'est d'implanter des structures d'accueil de jeunes qui vont rester sur Basse-Terre, qui vont habiter Basse-Terre et qui, pourquoi pas, pourront relancer l'emploi sur Basse-Terre.
0: On l'entend avec cette interview de la directrice de l'enseignement catholique en Guadeloupe, beaucoup de problématiques, de défis que traverse la jeunesse. Comment est-ce que l'enseignement catholique peut accompagner les jeunes guadeloupéens?
1: C'est essentiel, c'est ce que fait l'enseignement catholique depuis des années, que d'accompagner, de former, d'éduquer. Et on insiste sur l'éducation à la fois spirituelle et humaine. Donc l'enseignement catholique, l'Église joint les deux pour dire qu'il y a un côté complet de l'humain que nous accompagnons. Et donc du coup, nous voulons encore plus répondre à ces défis. Et puis on l'a entendu, il y a un défi de dénatalité d'enfants, nous en avons moins. C'est une réalité. Donc comment se rendre utile et permettre aux jeunes de se projeter sur leur territoire. Voilà un peu l'objectif. On évoquait la question de l'enseignement professionnel, de dire à certains jeunes, vous pouvez, par l'enseignement professionnel, avoir une attractivité, avoir un travail sur le département, puisqu'il y a un paradoxe, parce qu'il y a des métiers qui ne sont pas pourvus en jeunes, et donc c'est leur donner les moyens de travailler, de se former, et surtout de pouvoir rester dans leur département. Rester sur le département, c'est construire une famille, c'est consommer sur le département et c'est envoyer ses enfants à l'école, envoyer au catéchisme. Donc voilà, donc c'est on est obligé de prendre les choses de façon globale. Si on ne regarde que par un petit bout, finalement, on oublie que nous sommes

0: tous concernés par cette question essentielle. Un département, un pays sans enfants est un pays en grave difficulté.
1: J'ai une question un peu relative à tout ce qu'on est en train d'évoquer, puisqu'on sait que malheureusement la violence est en train d'exploser en Guadeloupe, la violence routière également. Comment soutenir les familles face à ces drames, face à cette réalité qui peut bien sûr être difficile ?
0: C'est terrible, puisque nous sommes touchés très régulièrement et on n'arrive pas à endiguer cette vague, même si nous prenons la parole régulièrement. Mais on se rend compte qu'il y a, il peut y avoir aussi, si on parle de violence intrafamiliale, donc un souci de la famille. Donc ça veut dire, il n'y a pas très longtemps, on a rencontré l'ensemble des acteurs de la pastorale familiale, que ce soit au niveau du diocèse, mais avec les acteurs civils, pour dire on ne peut pas être chacun dans son coin, donc nous devons travailler ensemble, même si on fait bouger qu'une ou deux lignes, mais on aura quand même tout de même fait bouger. Et donc du coup, c'est une prise de conscience que c'est un problème majeur. Et donc cette violence à la fois familiale, mais aussi la violence de la route, qui est liée aussi à la violence familiale, la question de la drogue, la question des armes qui circulent. Donc il y a un problème de sécurité. Et bon, et tout simplement aussi, un jeune qui arrive à s'épanouir, trouver un travail et construire une famille, eh bien, il n'est pas dans la rue. Donc voilà, donc c'est la solution, elle est multiple, mais c'est la volonté d'avancer ensemble. Et donc c'est dans ce sens que l'Église se positionne, que ce soit de façon intra, avec l'ensemble des acteurs, mais aussi avec les acteurs civils. Nous disons, et je dis, qu'on a le désir de travailler ensemble et de faire bouger les lignes.
1: Dans ce souci de la jeunesse aussi, je note le lancement il y a quelques semaines d'un réseau de jeunes pros, de jeunes catholiques. La jeunesse a traversé toutes vos missions de prêtre avant de devenir évêque en Guadeloupe. Comment accompagner aussi ces jeunes professionnels dans leur désir de vie chrétienne ?
0: J'ai presque envie de dire, on se refait pas, puisqu'effectivement, j'ai accompagné les jeunes pendant pas mal d'années. Et tout simplement, c'est parti de quelques jeunes. Il y a les jeunes qui étaient, on a encore une équipe JOC, une équipe MTC, Mouvement des Travailleurs Chrétiens, et un autre réseau de jeunes. Puis, ils se sont dit, ben, pourquoi pas faire aussi un temps jubilaire, voilà, sur le diocèse. Et donc, et puis comme objectif de rassembler un grand nombre de jeunes, mais surtout, à la suite de cette manifestation, ben, permettre, et c'est ce qui est en train de se vivre, créer un réseau de jeunes qui travaillent, mais qui peuvent s'entraider, qui peuvent montrer aussi, ce que je leur dis, mais montrer que vous êtes acteurs de la société et qu'on peut faire bouger les choses et ne pas avoir peur de s'afficher en tant que chrétien, non pas pour pavaner, mais pour dire que nous pouvons, et clairement en tant que chrétien aussi, porter notre pierre à l'édifice. Donc écoutez les jeunes, écouter les difficultés et voir que nous pouvons apporter des solutions internes. Et je leur dis, j'ai confiance en vous et vous pouvez y arriver. Donc, je pense qu'un jeune a surtout besoin d'entendre qu'on lui dise, j'ai confiance en toi et tu as les moyens. Eh bien, retrousse-toi les manches, on va t'accompagner. Mais tu peux aussi réussir sur ton territoire.
1: Peut-être un mot avant de passer aux questions de terrain sur les spécificités des diocèses de la Caraïbe, puisque la Guadeloupe, comme la Martinique, comme d'autres, fait aussi partie de la conférence épiscopale de la Caraïbe. Quelles sont les problématiques communes ? Qu'est-ce que vous travaillez ensemble ?
0: Alors là, on travaille ensemble très régulièrement à la question du synode. Donc chaque diocèse en train de... Ben, le pape nous a donné aussi une feuille de... Pas François, une feuille de route à la suite du synode sur la synodalité. Donc cette notion de synodalité, de travail commun, laïque clair, ben nous sommes dans cette perspective, nous continuons à travailler très concrètement dessus. Et puis il y a des réalités plus difficiles, telles que la violence. On se rend compte que ça traverse le territoire caraïbéen. Et donc encore très récemment, nous sommes dit, mais comment nous pouvons être acteurs de paix ? Et puis une région aussi qui est en guerre. Et puis on voit le Venezuela, on voit la question des États-Unis, on voit donc des sujets très très difficiles, politiquement, géopolitiquement compliqués. Donc c'est l'ensemble de ces sujets que nous balayons. Et aussi, comme je le redisais, redonner une espérance à la jeunesse, parce que sinon ça serait beaucoup plus compliqué si on a une jeunesse qui ne finit plus par espérer ou désespérer. Eh bien, ça aurait une répercussion sur tout le monde.
1: Je vous propose maintenant, Monseigneur Philippe Guihougou, de passer aux questions de terrain. Et on a une première question de Linda de la paroisse Saint-Louis au Gosier.
2: Comment peut-on accompagner les jeunes à travers leur vocation chrétienne ? C'est vrai qu'on rencontre énormément de jeunes dans leur cheminement à travers la catéchèse, la pastorale des jeunes. Et souvent, ils nous posent cette question.

0: sens à ce que l'on fait, et je pense que c'est important de le dire très jeune, très petit. Donc je vais surtout dans cette voie et cette piste en m'adressant aux jeunes. Et du coup, une des vocations, et bien sûr, il y a celle de l'épanouissement par le mariage, par la vie religieuse. Et donc, c'est important de dire aux jeunes, tu peux réussir dans ces voies-là. Et donc, l'Église a aussi besoin de toi et t'attend là-dessus. Donc, je n'hésite pas à parler de la vocation et de dire que j'ai besoin, je dis souvent, j'ai besoin de vous. Donc, à vous de voir comment ça a une résonance dans votre cœur, mais on a besoin de vous. Et puis surtout, la vocation à donner le meilleur de soi-même et être au service des autres. Je ne sais pas comment dire ça autrement que la vocation du service. Et ça peut se décliner dans toutes les circonstances de notre vie. Donc voilà, donc que ces jeunes, nous les accompagnons sur un projet de bonheur de leur vie, parce que trop souvent nous entendons « je veux gagner de l'argent ». Non, tu ne veux pas gagner de l'argent, tu veux réussir ta vie en te rendant utile et en étant utile aux autres. Donc voilà la meilleure des vocations qu'on puisse proposer à une jeunesse.
1: Je vous propose une question de Betty de la paroisse Saint-Michel du Rézé aux Abîmes.
2: Monseigneur, nous catholiques, nous avons une vraie dévotion à Marie. Aujourd'hui, vous nous demandez d'intéresser les jeunes à prier Saint-Joseph. Alors ma question serait celle-ci. Quelle serait la place de Saint-Joseph dans l'Église et dans nos familles? Je vous remercie.
0: Oui, ça remonte, puisque j'ai récemment proposé une prière à Saint-Joseph, puisqu'on a une radio, Radio Massabielle, et puis je fais chaque semaine un podcast vidéo, et donc avec une prière. Donc il y avait la prière à Saint-Joseph, et qui a eu un écho, bien plus que je ne le pensais. Bon, le pape François nous a rappelé dans la prière eucharistique, redonner à Saint-Joseph sa juste place. Il y a la pastorale des hommes qui a été rassemblée l'année dernière. Que je développe. On a rassemblé 1000 hommes de la Guadeloupe qui se sont retrouvés sur une journée. Et ce rassemblement a eu un écho vraiment très, très fort chez les hommes. Nous allons de nouveau nous rassembler. Et donc, c'est dire à l'homme, voilà, je m'adresse à l'homme entier, qu'il a aussi une place centrale au sein de la famille, de la société. Et ça fait partie de nos blessures, de nos difficultés, où l'homme a certainement moins sa place. Et puis encore, ces jours-ci, récemment, il y a une question existentielle presque que je me pose, où je ne sais pas si elle est philosophique ou théologique, mais de dire, mais la femme a quelque chose, je ne sais pas s'il faut dire de plus ou de différent de l'homme, sur cette sensibilité vis-à-vis de la religion, vis-à-vis de la prière, nous avons une sensibilité différente. Donc, permettre à l'homme de trouver son propre chemin, sa propre sensibilité d'église et de prière, je crois que ça ne peut être que complémentaire et servir notre église.
1: Et pour terminer, une dernière question de Gaëlle.
3: Dans ce monde dans lequel nous vivons, comment toujours garder la foi malgré les obstacles, malgré les tentations?
1: Grande question.
0: Oui, comment garder la foi? La vie nous montre que nous pouvons avoir des obstacles, des difficultés, quelquefois auxquelles nous n'attendions pas. Je pense souvent aux catéchumènes qui, quelquefois, ont traversé des parcours incroyables et qui pourtant ne reprennent la route vers Dieu ou prennent la route vers le Seigneur. Donc, je pense qu'on a toujours besoin de témoins, voilà, pour raccrocher à cette lettre de rentrée, de dire participons et témoignons, participons à la vie d'Église. Mais nous avons aussi de besoin de témoins, de personnes qui témoignent de leur foi et qui montrent qu'en témoignant que le Christ est vivant. Et donc, cela aussi peut aider qu'on trouve des témoins sur notre route qui nous permettent de croire en chair et en os de ce Christ, non pas certes ressuscité, mais je dis encore mieux, vivant.
1: Merci beaucoup, Monseigneur Philippe Guillougou. Ce sera le mot de la fin. Merci d'être venu sur le plateau de la vie des diocèses, ici depuis Lourdes. 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Merci à chacun d'entre vous pour votre fidélité. Je vous donne rendez-vous la semaine prochaine.

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1: Chers téléspectateurs, chers auditeurs, bonjour, bonjour à toutes et à tous et un grand merci pour votre fidélité à l'émission Au risque de l'histoire. Elle s'appelle Blanche de Castille, Marguerite de Provence ou encore Isabelle de France. Elles ont un point commun, Louis IX, le roi Saint-Louis, qui régna de 1226 à 1270. Alors qui étaient tout d'abord ces trois femmes ? Quel sera leur rôle dans l'exercice du pouvoir du roi saint ? Comment définir leurs relations entre elles, mais aussi avec le roi ? Est-ce que ces trois femmes ont réussi à construire un espace de liberté, d'autonomie dans une société avant tout masculine ? Étaient-elles, comme Louis, des femmes pieuses ? Et si oui, comment leur spiritualité s'est-elle inscrite dans leurs devoirs d'État au quotidien ? C'est ce que je vais avoir le plaisir de voir avec deux historiennes. Muriel Godt-Ferragu, bonjour.
2: Bonjour.
1: Merci d'avoir répondu à notre invitation. Vous êtes professeur à l'université Sorbonne Paris-Nord. Votre actualité littéraire est la suivante.

0: Vous venez de publier Blanche de Castille, régente et chef de guerre, un ouvrage paru chez cet éditeur formidable qui s'appelle Calipe, qui est tenu par Cédric Michon. Des petits livres très accessibles, mais qui donnent les derniers résultats de la recherche historique. Et vous en êtes, Muriel Godefert-Aigu, un très bon exemple. Je voudrais aussi citer un autre livre que vous avez édité, La Reine au Moyen-Âge, qui a été réédité dans la collection de poche des éditions Talendier, chez Texto, La Reine au Moyen-Âge, le pouvoir au féminin, 14e, 15e siècle. C'est un livre qu'on a présenté chez notre partenaire Storia Voce, donc n'hésitez pas à aller chez notre partenaire Storia Voce pour écouter cette émission. Marie Dejoux, bonjour.
1: Bonjour.
0: Merci aussi d'avoir répondu à notre invitation. Alors, votre actualité littéraire chez nos amis des presses universitaires de Rennes, Saint-Louis après Jacques Le Goff. Alors, ce titre, bien évidemment, nécessite une explication. Il y a d'abord le livre de Jacques Le Goff, Saint-Louis, qui est disponible en poche, qui est disponible dans plusieurs éditions. Là, je vous montre simplement l'édition parue dans la collection Quarto de chez Gallimard. Jacques Le Goff, héros du Moyen-Âge, le saint et le roi. Pourquoi faire écrire un livre sur Saint-Louis après Jacques Le Goff, Marie Dejoux?
1: Eh bien, au moment où on a eu l'idée de cet ouvrage, il se trouve qu'on fêtait justement l'anniversaire du Saint-Louis après Le Goff, 25 ans, et il était temps de faire un aggiornamento de la recherche sur Saint-Louis depuis ses 25 dernières années, voir quels étaient les chemins qu'elle avait pris. Alors, bien entendu, le livre qui est issu d'un colloque est paru un peu après 25 ans, mais c'est un beau bilan historiographique qui montre un petit peu le poids qu'a eu cet ouvrage dans les études sur Saint-Louis, mais également les gens qui ont pris le relais et dans quelle direction.
0: Alors, il faut dire à nos téléspectateurs et nos auditeurs qui ne connaissent pas forcément Jacques Le Goff. Jacques Le Goff, c'est un des grands papes de l'histoire et son livre a eu un succès absolument phénoménal. On considère, nous historiens, qu'il s'agit d'une des plus belles biographies d'histoire et vous montrer qu'on peut aller plus loin. Et c'est au cours d'une conversation avec vous, donc, qu'on a eu l'idée de faire cette émission sur l'entourage féminin de Saint-Louis. Je me tourne vers vous, Muriel Godefert-Aigu. Donc, on va d'abord voir qui était Blanche, qui était Marguerite, qui était Isabelle de France. Et on commence naturellement par Blanche. Après, nous aurons un regard croisé de ces trois personnages. Blanche de Castille, mère, régente, architecte du règne. En quelques mots, qui était Blanche avant de devenir la régente du royaume à la mort de son mari en 1226.
2: Alors Blanche de Castille est la fille du roi de Castille, Alphonse VIII, qui est très célèbre dans la lutte qu'il mène, la fameuse Reconquista, contre les musulmans. Et il est le grand vainqueur d'une bataille importante, Las Navas de Tolosa. Et c'est très important de comprendre que Blanche vient du coup d'un royaume où l'identité chrétienne, on est vraiment dans une défense de cette identité. Et il est important de comprendre aussi qu'elle vient d'un royaume où les femmes peuvent hériter de la couronne. Elles peuvent hériter de la couronne de Castille. Il n'y a absolument aucune exclusion de ces femmes. Et d'ailleurs, sa sœur va devenir reine à part entière de Castille. Donc, c'est une princesse qui arrive en France en 1200. Elle est choisie par sa très célèbre grand-mère. On connaît bien l'histoire, Aliénor d'Aquitaine, que l'on a chargée de ramener une de ses filles de Castille. Blanche a une sœur, Urraquois, et Aliénor est chargée de ramener l'une des deux. Et donc, elle se rend à la cour de Castille, et après quelques jours de discussion avec l'une et l'autre, elle choisit finalement Blanche Bianca. Alors les chroniqueurs vont dire que c'est le prénom de Blanche Bianca qui était plus facile à prononcer qu'Urraquois, mais en réalité, l'intelligence de la petite fille, enfin de la...
0: Aliénor d'Aquitaine voit davantage l'intelligence de Blanche plutôt que de...
2: Alors, on ne saura jamais réellement ce qui s'est passé. Elle aurait dû choisir l'aîné. Dans la réalité, elle aurait dû choisir l'aîné. Et pourtant, c'est Blanche qu'elle ramène. Donc, après, les chroniqueurs, bon, pour les uns, c'est le prénom. Pour les autres, sa beauté. Bon, mais il y a quand même un choix qui est fait à ce moment-là. Aliénor elle-même, tout le monde connaît cette grande reine. Et... bon, voilà, sans doute que l'intelligence de la petite fille lui est apparue.
0: Marie Dejoux ?
1: Oui, tout à fait. J'ai peu de choses à rajouter. C'est véritablement une double héritière de deux traditions gouvernementales extrêmement puissantes, la Castille et l'Angleterre.
0: Quel type de femme est-elle à ce moment-là? Est-ce que c'est une femme qui va évoluer avec le temps? Elle va se marier, bien évidemment. Elle va grandir, elle va se former. Quelle place, quelle évolution vit Blanche de Castille?
2: Alors, elle arrive à la cour de France, donc on est en 1200. Pendant longtemps, elle joue un rôle, celui finalement qui est attribué à la future reine de France, c'est-à-dire qu'elle va donner des héritiers, on espère, au royaume. Et en réalité, jusqu'en 1226, elle devient reine seulement en 1223. Donc il y a 23 années qui se passent.
0: Ce qui est long.
2: Ce qui est extrêmement long. Mmh. C'est où elle est. Alors on dirait aujourd'hui dauphine, c'est pas la réalité, elle n'est pas la femme du dauphin, il n'y a pas encore ce titre, mais peu importe. Elle est l'épouse du futur héritier à la couronne. Et elle a un rôle assez modéré, à la seule, quand même, la seule exception d'un épisode qui est assez peu connu, le fils, donc son époux Louis, qui deviendra le roi Louis VIII, part en expédition donc en Angleterre. Il est vainqueur à Londres, on est au moment d'une révolte des barons anglais, et elle a à ce moment-là eu un rôle déjà important, puisqu'il va falloir qu'elle puisse garantir des fonds financiers apportés à son époux. Mais pour le reste, elle a vraiment... Avant tout, elle est la mère des futurs héritiers. Et donc, elle va sortir de l'ombre, véritablement, d'abord comme reine, donc de 1223 à 1226. Mais là encore, pour un temps très court. Hein, c'est une des reines qui a régné le moins longtemps, quelque part. Comme reine consort, hein, comme épouse de Louis VIII. Donc là, on a quelques chartes qui sont bien conservées aux archives nationales, où on voit qu'elle va faire, alors c'est toujours la même chose, des fondations, en tout cas, elle est dans son rôle de reine consort, mais là où elle va vraiment sortir de l'ombre et exercer le pouvoir, c'est à la mort de son mari.
0: En 1226, donc elle devient régente. Est-ce qu'on sait quel rôle elle joue dans la formation spirituelle et morale, voire politique, de son fils Louis?
2: Alors, au Moyen-Âge, la mère est chargée avant tout de l'éducation religieuse, notamment de son fils, mais pas seulement. Et c'est en tant que reine, alors il y a des enluminures assez célèbres, où on nous la montre aussi choisir le précepteur, donner un certain nombre d'ordres pour l'éducation, notamment politique, de son fils. Mais en réalité, il faut bien voir qu'on va en faire avant tout un modèle de vertu religieuse et morale, mais c'est un modèle qui est développé finalement parce que en miroir à Louis IX, Saint-Louis, et donc il s'agit de la présenter en modèle. C'est elle qui aurait eu cette fameuse phrase qu'elle préférait voir son fils mort que commettre un péché mortel. Mais là encore, ce sont des paroles, des mots prononcés après par les hagiographes. Donc il faut toujours se méfier un petit peu de ces phrases toutes faites où elle est effectivement un miroir, un modèle, mais elle n'a pas joué le plus grand des rôles dans ce que va devenir cette vie de Saint-Louis.
0: Marie Dejoux.
1: Oui, on peut même peut-être parler d'une forme d'instrumentalisation de Blanche par les hagiographes, puisqu'en fait, le saint doit être saint dès son enfance. Donc il est véritablement important dans une vita, c'est-à-dire un récit destiné à canoniser un individu, que ses qualités de saint apparaissent dès son enfance. Et Blanche, elle apparaît en fait dans ses vies de Saint-Louis comme la grande éducatrice, comme le rappelait Muriel. L'éducation religieuse était confiée aux mères, mais là, véritablement, son rôle est mis en valeur parce qu'il faut prouver que Louis était déjà saint dès le berceau, ou presque.
0: C'est une reine mécène qui soutient les ordres. C'est, j'allais dire, assez classique pour une reine de soutenir les ordres religieux, de, de faire des fondations, etc.
2: Oui, le rôle d'une reine, avant tout, hein, c'est d'être justement cette femme mécène qui est chargée d'un certain nombre de fondations. Alors, elle, Blanche de Castille, l'exerce à merveille. C'est quand même elle qui est derrière les deux grandes fondations que sont Maubuisson. Alors, déjà, Royaumont, elle a joué quand même un rôle important. Hein. On dit que c'est une fondation de Louis IX, de Saint-Louis, certes, mais au moment de cette fondation, c'est Blanche de Castille qui est aussi derrière. Mmh. Il ne faut pas oublier que c'est l'ordre, un ordre cistercien, que ce soit Royaumont, que ce soit Maubuisson, qu'elle va fonder elle-même, ou une autre abbaye qu'on connaît moins, qui est à Melun, hein, Notre-Dame du Lys. On est dans des abbayes cisterciennes, alors que on est dans les années 1220-1230. Les cisterciens, il y a eu les franciscains, les dominicains depuis, c'est pas l'ordre le plus à la mode. Mais n'oublions pas que par ses parents, Burgos, Las Huelgas, eux-mêmes avaient fondé un très grand monastère cistercien. Et il y a vraiment ce modèle qui est toujours derrière cette fondation de Blanche de Castille.
0: Mmh. Est-ce qu'elle joue un rôle dans l'exercice du pouvoir, parce que bon, le temps avance, on a trois personnages à voir, mais peut-être sur une fois que son fils devient adulte et qu'il peut gouverner, quel rôle joue-t-elle dans l'exercice du pouvoir par son fils ?
1: Il est crucial, c'est-à-dire qu'on a vraiment une femme de pouvoir. Il y a d'abord la première expérience de la régence jusqu'à la minorité de Saint-Louis en 1234, où elle fait quand même face à une fronde baroniale qu'elle réussit à dominer, à mater. Et puis, par la suite, les historiens ne savent pas véritablement quand est-ce que l'influence de Blanche sur Louis cesse. On a parlé de co-royauté. Au moins jusqu'à, alors William Chester Jordan, historien américain, dit que le vœu de croisade de Louis IX en 1244 serait la première décision autonome de Louis IX, qui scellerait donc une première forme de divorce entre le fils et la mère. Mais dès 1248, il part à la croisade et il laisse le royaume entre les mains de sa mère, qui décède en 1252. Donc en fait, c'est quand même un demi-siècle d'exercice ou de coexercice féminin du pouvoir. Et quand on regarde les décisions, hein, moi par exemple en ce moment je travaille beaucoup sur la répression des Juifs, on voit vraiment qu'il y a une expérience politique autonome sous Blanche de Castille. Très souvent, on fait partir les histoires de Saint-Louis de 1226 et toute l'expérience politique menée par Blanche et ses conseillers, bien entendu, est souvent gommée et mise au profit du fils. Alors oui, les actes sont bien rédigés au nom du fils, mais derrière, c'est quand même la mère qui prend des décisions. Et là, on a quand même quelque chose d'assez exceptionnel, je pense.
0: Est-ce qu'elle jusqu'à intervenir dans le lit conjugal ou pas ?
2: Non, ça, il y a beaucoup quand même d'anecdotes. Là encore, celui qui raconte que Blanche empêchait Louis IX et son épouse Marguerite de Provence de se voir, il fallait qu'ils se cachent, notamment donc, dans ce fameux château de Pontoise où ils avaient leur chambre, il n'y avait qu'un escalier finalement à prendre, et donc que la reine-mère serait tellement possessive et manipulatrice qu'elle empêchait ses époux de se voir. En réalité, il faut faire très attention, c'est Joinville qui nous raconte ça, on est dans le domaine là encore de l'anecdote.
0: Joinville, c'est le chroniqueur du règne.
2: Le chroniqueur du règne de Saint-Louis. Et lui, il a toujours été partisan de Marguerite de Provence. Et il recueille toute une série de confidences de Marguerite de Provence.
0: Donc l'épouse de Saint-Louis.
2: L'épouse de Saint-Louis qui n'aimait pas, ça on ne va pas le cacher, sa belle-mère, Blanche de Castille. Mais les relations entre les deux sont beaucoup plus complexes que ce que cette anecdote veut bien laisser entendre. Blanche de Castille, c'est une experte politique. Et donc, c'est pas qu'elle soit possessive, c'est tout simplement parce qu'à un moment donné, les relations diplomatiques que mène Marguerite de Provence, ou l'influence politique que veut acquérir Marguerite de Provence, ne lui conviennent pas. Et donc, les rapports vont être antagonistes, mais pas parce qu'elle est juste une belle-mère possessive.
0: Mmh. Alors, on se tourne précisément vers Marguerite de Provence, et je me tourne vers vous, Marie de Joux. D'abord, en quelques mots, qui était cette Marguerite ? Et est-ce qu'elle a joué, au même titre que la mère de Saint-Louis, un rôle politique et diplomatique réel ?
1: Alors, Marguerite de Provence, comme son nom l'indique, hein, c'est la fille d'un comte de Provence et d'une princesse de Savoie. Donc, pour la couronne de France, c'est une alliance qui est particulièrement utile, puisque ça permet de faire alliance avec le sud du royaume, dans lequel le pouvoir royal s'implante de manière relativement récente, puisque l'annexion du Languedoc, on est sous le règne de Louis VIII, donc le père de Saint-Louis. Et moi, j'aurais tendance à voir dans Marguerite de Provence une figure originale beaucoup plus caractéristique de ce qu'était une reine au Moyen-Âge, c'est-à-dire qu'on attendait qu'elle soit la génitrice des enfants, qu'elle donne un héritier, des héritières, ce qu'elle fait. Elle a une figure d'intercession également, hein, c'est-à-dire qu'elle va, elle a une large activité, on conserve beaucoup de lettres. C'est Audrey Munter qui a consacré une thèse récente à Marguerite de Provence, qui a repéré toutes les correspondances qui sont écrites par Marguerite de Provence. Donc elle a une activité d'intercession diplomatique qui est importante, mais par contre Louis IX la met à distance en fait également de l'exercice du pouvoir, puisque Louis IX est d'une certaine manière également sa mère. Il faut voir que jusqu'en 1252, il y a deux reines à la cour de France, et que Audrey Munter le montre bien aussi, hein, dans la documentation, on voit apparaître beaucoup plus Marguerite à partir de 1252 et de la mort de Blanche, hein, où elle peut prendre son rôle de reine. Mais ensuite, ça n'est pas le seul moment où véritablement il va lui donner une délégation directe du pouvoir, c'est d'une certaine manière un peu contraint et forcé à Damiette, donc pendant la septième croisade, où il se retrouve captif. Donc il reste que d'une certaine manière Marguerite pour tenir les rênes du pouvoir à ce moment-là. Mais quand il part pour sa dernière croisade, il ne donne pas la régence à Marguerite, alors qu'il l'avait confiée à sa propre mère lors de sa première croisade. Et puis on peut rajouter aussi cette affaire, qui est quand même une affaire en 1263. Donc on est dans un contexte où l'héritier de la couronne, le prince Louis, est décédé. C'est Philippe, son fils, qui va donc, c'est le deuxième fils de Saint-Louis, Philippe, qui va devenir le futur monarque. Il se marie et à ce moment-là, sa mère lui demande de prêter un vœu de tutelle. Il s'engage à respecter les décisions de sa mère pendant 30 ans. Et Louis IX le découvre et fait casser cette décision par le pape. Et ça scelle une forme de divorce au sein également de ce couple, où véritablement, les dernières années du règne de Louis IX, il y a un gouvernement qui est beaucoup plus autoritaire et qui se fait aussi contre Marguerite de Provence, qui, d'une certaine manière, est renvoyée à ses affaires de reine, on pourrait dire, beaucoup plus ordinaire. Donc c'est quand même une femme qui a été beaucoup plus mise à distance du pouvoir que Blanche qui l'a embrassée.
0: Vous voulez ajouter quelque chose, Muriel ?
2: Oui, pour rebondir, effectivement, Blanche de Castille a eu vraiment, avec la régence, un pouvoir. Elle incarne le pouvoir au féminin d'autorité. Donc on a vraiment une reine de pouvoir, alors que Marguerite de Provence est, dans ce qui est tout à fait classique, une reine qu'on va appeler une reine consort. Et donc elle a des fonctions qui sont toujours les mêmes, que ce soit l'intercession de paix, bon, ce qu'elle n'est pas toujours, mais on va dire la paix, et puis le mécénat, hein, et donner des héritiers toujours pareil à la France. Donc elle a quand même un rôle important avec l'Angleterre, dans les relations, hein, sa sœur qui s'appelle Éléonore de Provence est reine d'Angleterre. Et à ce titre, quand il va, alors au tout début, quand elle arrive, elle épouse Louis IX, donc on est en 1234, là il y a vraiment un antagonisme très fort, un conflit, Henri III d'un côté, Louis IX de l'autre. Mais au fur et à mesure, et notamment quand Louis IX revient de croisade, on va avoir quand même des négociations qui sont menées, et à ce titre elle a un rôle quand même très important, que l'on voit bien justement dans la correspondance que Marie rappelait, où voilà, il y a déjà des tractations qui sont menées, des négociations. Elle écrit beaucoup à sa sœur Éléonore, qui lui répond, à son neveu, etc. Et donc elle a quand même joué un rôle diplomatique, me semble-t-il, peut-être davantage que d'autres reines consorts.
0: Alors on a vu le côté des relations entre Blanche et Marguerite, du côté de Blanche. Marguerite de Provence, avec sa belle-mère, ça a été extrêmement difficile.
1: Encore une fois, c'est très difficile. Je pense qu'on n'arrivera pas à rentrer dans les relations affectives que se sont portées ces deux femmes, parce que finalement, le seul qui en parle un peu, c'est Joinville. Et comme le rappelait Muriel, Joinville, il écrit quand même 30 ans après la mort de Louis IX, quand Louis IX est déjà canonisé. C'est un vieil homme. Et on sent qu'il a envie d'émailler son récit d'anecdotes. Alors voilà, par exemple, il dit que

0: quand Louis IX apprend la mort de sa mère en Terre Sainte, il est effondré et Joinville irait voir Marguerite pour lui dire « Ah, vous devez vous réjouir de la mort de cette femme que vous haïssez tant ». Et Marguerite, en bonne fille, répond « Non, puisqu'elle sait que ça va faire de la peine à son mari ». Mais encore une fois… Est-ce qu'on est véritablement... Est-ce qu'on est dans
1: oui, on n'a pas d'autres sources.
0: On n'a pas d'autres sources, donc on ne pourra pas en dire beaucoup plus.
2: Est-ce que Marguerite joue à participer à la construction mémorielle et hagiographique de son époux?
0: Alors ça, c'est intéressant parce que justement, Marguerite n'est pas convoquée pour le procès en canonisation de son mari. Alors, bien entendu, la canonisation, c'est une affaire masculine. Hein. Le procès de canonisation de Louis IX, c'est une bonne trentaine d'hommes. Il y a quand même 6 femmes qui interviennent, mais ce sont des moniales. Mais, donc il y a des membres de la famille royale, Charles d'Anjou, qui est un acteur important de ce procès de canonisation, mais elle en est exclue. Elle a un rôle, mais qui est un rôle beaucoup plus indirect, puisque Guillaume de Saint-Pathus, qui est son confesseur au moment justement de ce long procès de canonisation, est également un des rédacteurs d'une vita hagiographique, d'une vie hagiographique de Saint-Louis. Donc d'une certaine manière, elle peut avoir un rôle, mais qui est indirecte, elle n'est pas convoquée pour être un des témoins principaux de la sainteté de son époux.
2: Toutes les deux étaient des femmes de foi?
3: Toutes les deux sont des reines exemplaires, miroirs de vertu, religieuses morales, donc des femmes de foi. Et encore une fois, elles vont exercer leur piété sous tout type de forme, que ce soit le mécénat, la charité, les aumônes quotidiennes. Elle a un confesseur, Marguerite de Provence a un confesseur. Je rajouterais quand même que c'est une des seules reines croisées. Hein, elle est partie en croisade avec Louis IX, ce qui n'arrive quand même pas fréquemment. Alors il y a des femmes qui accompagnent, on pense encore une fois à sa grand-mère, à la grand-mère de Blanche, donc Aliénor, qui était aussi, Aliénor d'Aquitaine était aussi partie en croisade. Mais là, Marguerite de Provence, on est au milieu du XIIIe siècle, on va dire, c'est beaucoup plus rare hein, à ce moment-là. Donc c'est une reine qui est croisée, c'est une reine qui va aussi favoriser toute une série d'ordres, et on peut penser au cordelière de Lourcine. En tout cas, c'est une reine qui montre cette piété exemplaire qu'on attend de ces femmes. Alors, il y a notamment un épisode aussi assez célèbre hein, que les chroniqueurs racontent et qui est illustré dans une miniature justement du manuscrit dont Marie parlait, hein, de Guillaume de Saint-Pathus, où on la voit dans cette enluminure, dévêtue, cachant son sein, et Louis IX qui s'écarte à ce moment-là du lit conjugal, tout simplement pour montrer qu'ils ont respecté les trois, donc les nuits de Toby, c'est-à-dire que la continence, hein, pendant, ils ont pas, la nuit de noces n'a pas eu lieu, ils ont bien attendu les trois nuits pour exercer cette nuit de noces, et donc elle participe quand même de ce caractère admirable, saint de son mari.
2: Vous voulez ajouter quelque chose?
0: Non, c'est parfait.
2: Alors, venons-en... Alors peut-être un dernier mot sur la notion de pouvoir, parce que vous avez écrit, Muriel Godefray-Régul, ce livre, hein, Le pouvoir au féminin, 14e, 15e siècle. Là, nous sommes au 13e siècle. Est-ce que, au fond, hein, sur ces deux personnages, parce que Isabelle de France, le troisième que nous allons voir dans un instant, c'est un autre exemple, est-ce que on peut les qualifier de femmes de pouvoir, et est-ce qu'elles révèlent est-ce qu'elles sont des images qui s'inscrivent un peu en contradiction avec l'image que l'on peut avoir de la place de la femme au Moyen-Âge?
3: Alors tout à fait, vraiment la régence de Blanche de Castille a énormément marqué non seulement ses contemporains, mais bien après, hein, au XIVe et XVe siècle, on cite toujours, il y a des lois de régence à ce moment-là qui vont être prises par les rois, et le modèle absolu de régence, ça reste Blanche de Castille.
2: Oui.
3: Donc vraiment, Blanche de Castille, c'est une figure, à mon sens, complètement exceptionnelle dans le pouvoir régalien exercé. Certes, elle agit toujours avec le nom, c'est le nom de son fils, comme le disait Marie, hein, c'est toujours le roi, parce que c'est une régence, et il n'y a pas de sceau de régence, mais c'est elle qui est derrière ses actes, et elle prend tout, vraiment des actes régaliens, hein, que ce soit des décisions militaires, d'ailleurs on la voit partant à la tête de l'armée avec son fils, au moment de la révolte des barons, donc c'est pour ça que j'ai intitulé mon ouvrage « Chef de guerre », elle est aussi chef de guerre, elle mène les expéditions, elle a un rôle militaire, elle a un rôle diplomatique,

0: sans cesse, elle est dans les négociations diplomatiques. C'est elle qui les mène. Elle a un rôle de roi marieur, comme on dit. Elle a vraiment, au niveau financier, au niveau judiciaire, elle a vraiment, elle exerce tous les pouvoirs. Donc c'est vraiment une figure centrale ensuite, dans les lois de régence, hein, le modèle, c'est Blanche de Castille.
1: Marie de Joux, femme de pouvoir.
2: Oui.
1: Marguerite de Provence aussi, non?
2: Alors Marguerite de Provence...
1: À un niveau moindre.
2: À un niveau traditionnel qui est celui qu'on attend d'une reine de France de l'époque, où bien entendu la loi salique n'existe pas encore, hein, puisqu'elle va être activée au moment des débuts de la guerre de Cent Ans avec l'accession au trône des Valois. Donc voilà, il n'y a pas un système de primogéniture mâle qui est véritablement déjà défini, mais les femmes ne montent de toute façon pas sur le trône, contrairement à la Castille qu'évoquait tout à l'heure Muriel. Donc c'est une reine consort, c'est la femme du roi.
1: Alors donc, Blanche de Castille, Marguerite de Provence, jamais 203, Isabelle de France, la sœur de Saint-Louis, la sainte sœur et fondatrice. On connaît Blanche de Castille, on connaît Saint-Louis, bien évidemment. On ne connaît vraiment pas Isabelle de France. Qui était cette sœur?
0: Alors, justement, c'est un des modèles féminins les plus intéressants parce qu'elle est restée une laïque. Elle n'a jamais prononcé de vœux monastiques.
1: Oui.
0: Et pour autant, elle a décidé de refuser tous les mariages que lui proposait sa mère, Blanche de Castille, notamment un mariage très prestigieux, puisqu'il s'agissait d'épouser le fils de l'empereur Frédéric II. Mais elle refuse, donc là on est en 1243, elle refuse toutes les propositions de mariage, et on pense que c'est en 1244, donc au moment où Louis IX, lui, prête, décide de partir en croisade, hein, fait ce fameux vœu de croisade, et bien au même moment, sa sœur, on voit que l'un et l'autre agissent toujours plus ou moins de concert, même si, en tout cas comme miroir, et elle décide donc de se consacrer à Dieu, de consacrer sa virginité à Dieu, et donc elle ne se mariera pas, elle reste laïque, célibataire mais laïque. Donc c'est une vie qui est absolument extraordinaire, puisque normalement, une femme soit se marie, soit entre dans les ordres. Et puis n'oublions pas qu'elle est quand même fille de roi de France, donc c'est une première, hein, en réalité, donc une image de femme vraiment extraordinaire.
1: Femme de caractère comme l'est sa mère, en fait.
2: Alors donc, enfin, disons que Isabelle, en fait, il faut peut-être le dire aussi, c'est la seule fille de Blanche de Castille et de Louis VIII. Donc ça faisait d'elle le plus beau parti, d'une certaine manière, quasiment d'Occident.
1: Elle était aussi belle que sa mère.
2: Et pendant longtemps, en fait, Louis IX n'a pas d'enfant avec Marguerite, donc elle est la seule capétienne à marier. Et j'ai récemment repris, en fait, le dossier des mariages d'Isabelle. Donc les premières tentatives de mariage, elle est toute petite. Elle a 5-7 ans, on est dans le contexte justement de cette régence, avec la fronde baronniale, avec la rivalité avec le roi d'Angleterre, on essaie de la marier avec un Lusignan, puis ça n'est pas possible, puis avec Henri III en personne. Bref, elle n'a pas son mot à dire, elle est toute petite, elle est le jeu d'alliance qui la dépasse et qui en plus ne marche pas. Mais moi, ce qui m'a fascinée, c'est qu'en fait, entre la proposition de mariage du fils de Frédéric II et la dernière proposition en date, il y a 13 ans qui s'écoulent, alors que c'est le plus beau parti d'Occident. Donc ça ne montre pas véritablement une volonté farouche de Blanche d'essayer de caser sa fille. Et moi, je pense en fait qu'à la cour, on a laissé cette jeune femme aspirer à ce modèle de vie qui est assez radical et assez, en effet, surprenant pour une princesse, c'est-à-dire refuser le mariage, parce que les Capétiens nourrissaient déjà cette espèce d'aspiration à avoir un saint pour leur dynastie. Et en fait, Isabelle, c'était la mieux placée à l'époque, pour pouvoir avoir cette position-là. Il y avait d'autres modèles, comme celui d'Élisabeth de Hongrie, par exemple, qui, donc, elle s'est mariée, hein, elle a respecté le vœu de sa famille, elle s'est mariée, elle est rentrée dans des ordres mendiants, et puis ensuite, elle a été canonisée. On sait qu'elle était l'objet d'un véritable culte à la cour capétienne à l'époque, notamment de la part de Blanche de Castille. Donc, en fait, Blanche de Castille, elle portait quand même une forme de... Elle était une des architectes de cette sainteté dynastique. Les Capétiens voulaient un saint pour leur dynastie. Et ce qui est intéressant, c'est que bien entendu, Louis, on porte

0: portait des aspirations sur Louis, mais à l'époque, je pense que la meilleure candidate, c'était Isabelle. Donc on l'a aussi, peut-être pas encouragée, mais laissée vivre cette vie qui était très particulière, mais qu'on peut retrouver à la cour de Hongrie, qui était une des cours qui, justement, a beaucoup œuvré pour avoir des saints pour sa dynastie et sacraliser son pouvoir.
1: Alors, elle ne s'engage pas dans les ordres, mais son nom reste associé à l'abbaye de Longchamp. Quel est son rôle dans cette fondation ? Est-ce que c'est le rôle classique d'une fille de reine et de roi que de participer aussi à ces fondations, comme Blanche, comme Saint-Louis, ont fondé tant d'œuvres religieuses ?
0: Et alors, pas du tout, parce qu'en fait, oui, elle est fondatrice de l'abbaye de Longchamp, donc ça, on est sur une posture classique, mais elle en est aussi, c'est elle qui en rédige la règle, donc elle fonde un nouvel ordre, et en fait,
1: sans être elle-même ordonnée.
0: Sans être elle-même ordonnée, et en fait, Isabelle, c'est une véritable intellectuelle. C'est une grande latiniste, c'est une grande intellectuelle, et donc elle rédige la règle entourée d'un entourage d'intellectuels mendiants. Et il faut bien voir que l'abbaye de Longchamp, c'est une exception au sein des ordres féminins mendiants, puisqu'au fait, ça va être le seul couvent qui est héritier du franciscanisme, mais qui n'a pas comme modèle Claire d'Assise. On n'est pas chez des Clarisses. Ça va être le seul ordre, finalement, dont la fondatrice et Isabelle de France, Isabelle de Longchamp, c'est une fondation royale. Et ce qui est fascinant, c'est que justement, Isabelle a tenu tête à ses prétendants, mais elle tient tête aussi au pape, c'est-à-dire qu'elle défend sa règle, elle réussit à obtenir une règle avec une forte autonomie pour son ordre, et puis elle refuse d'en être l'abbesse, parce que bien entendu, le pape essaye de lui faire prêter un véritable vœu, lui demande de devenir l'abbesse de l'ordre qu'elle a fondé, et elle le refuse. Et elle va vivre toute sa vie en bordure de la clôture monastique, un pied dedans, un pied dehors, toujours un pied à la cour, mais aussi un pied à Longchamp. Donc on a véritablement une figure de l'entre-deux, que féminine, que seul le XIIIe siècle pouvait porter, puisqu'on est dans une forme de féminisation du religieux, et de laïcisation du religieux, qui a avorté avec l'exemple des Béguines et également d'Isabelle. Mmh. Il y a eu une tentative à ce moment-là par des laïcs de s'emparer, et notamment par des femmes laïques, de s'emparer du religieux. Et puis, on va sans doute le dire, mais c'est un relatif échec, puisque Louis IX, lui, est canonisé, mais pas sa sœur.
1: Mmh. Il y a le livre de Jacques d'Alarin qui reprend en fait le mot de Michelet lui-même, qui disait « Dieu, pour ainsi dire, changea de sexe », sous-entendu, l'Église avait, le XIIIe siècle était un siècle féminin sur le plan religieux, comme le sera le XIXe siècle. C'est un modèle de sainteté en dépit d'un caractère très affirmé et de cette volonté de s'opposer au pape, ou en tous les cas de faire face aux oppositions du pape lui-même sur son action.
0: C'est un peu toute la question, parce que on pense que c'est Charles d'Anjou qui était vraiment un des grands entrepreneurs de la sainteté de son lignage. Il avait justement, lui, été marié avec une princesse hongroise, et il savait le bénéfice que pouvait tirer une dynastie de la présence de saints en son sein. Et donc, Charles d'Anjou commande à Agnès d'Harcourt, qui est l'abbesse de Longchamp, une vie d'Isabelle. Mais Agnès, elle aussi est une aristocrate, et finalement, dans sa vie, dans la manière qu'elle a de présenter la vie de sa sainte, on a bien entendu le modèle Claire d'Assise derrière, mais on voit toujours une princesse et on voit toujours une aristocrate. Elle n'a pas réussi à gommer jusqu'au bout ces scories qui font quand même d'elle une femme altière, fière et indépendante, et qui fait que ça ne correspond pas véritablement au modèle de sainteté que le pape pourrait avaliser et promouvoir.
1: Pourquoi est-elle béatifiée ? Elle n'est pas canonisée, mais elle est béatifiée si tardivement, je crois que c'est 3 siècles après sa mort.
0: C'est un peu, je pense que l'explication est aussi dans, et ça c'est Schoenfield qui l'a bien montré dans son livre sur les saintes femmes, qui étaient des femmes qui étaient reconnues, qui avaient une aura de sainteté de leur vivant, mais dont peu ont été canonisées, qui souvent étaient proches des mouvements béguinales. Donc les béguines, ce sont ces femmes laïques qui décident de vivre ensemble,

0: de demeurer vierge ou hors de leur mariage après un veuvage, et qui tente cette expérience qui va être stoppée et par les rois de France. Il faut bien voir que Philippe le Bel, après s'être appuyé sur des saintes femmes, brûle Marguerite de Porrette, et par la papauté qui trouve que ces formes de vie qui ne sont pas des vies monacales sont trop subversives. Donc, d'une certaine manière, je pense qu'elle a porté une forme de... Elle a porté cet échec-là, en fait, Isabelle. Il a fallu attendre beaucoup plus tard pour qu'on puisse penser que ce type de féminité sainte pouvait être compatible avec des modèles de sainteté plus contemporains.
1: Est-ce qu'on sait le rôle que joue... on va partir dans un regard croisé. Le rôle que joue Isabelle dans l'équilibre familial, dynastique, comment sa position de sœur vierge lui permet, au fond, une autonomie différente de celle de Blanche de Castille et de Marguerite.
2: Il y a là, effectivement, un espèce de triangle qui se met en place. On est toujours dans une position de miroir, en fait. Effectivement, Agnès d'Harcourt ne va pas gommer tout l'aspect aristocratique, royal même d'Isabelle, mais elle va insister sur les jeunes, sur l'assaise, exactement le modèle de Louis IX. Donc c'est pour ça que je parle de miroir, mais on va insister sur un certain nombre de points, un ascétisme quand même rigoureux. Alors Blanche, d'ailleurs, pour ajouter, Blanche de Castille s'est toujours positionnée, a toujours eu quand même une certaine modération. Donc elle est très pieuse, elle est charitable. Blanche de Castille a vraiment joué ce rôle, mais sans vouloir aller trop loin dans l'ascétisme, dans la rigueur. Et donc on voit très bien que et Isabelle d'un côté et Louis IX de l'autre, eh bien, sont beaucoup plus loin, eux, dans cet ascétisme.
1: Marie de Joux, la relation entre ces trois femmes, au-delà de l'ascétisme, est-ce que, j'allais dire, est-ce que Isabelle de France est aussi cette personne qui peut améliorer les relations entre la mère Blanche et Marguerite de Provence? C'est difficile à dire.
0: C'est difficile à dire. Ce qu'on peut dire, c'est qu'elles ont presque grandi ensemble, parce que quand Marguerite arrive à la cour de France, elle a 12 ans, donc c'est Blanche qui finit son éducation, comme elle fait l'éducation à cette époque-là de sa fille Isabelle. Donc c'est deux femmes qui ont grandi ensemble, et une des plus grandes supportrices de la sainteté d'Isabelle, ça va être Marguerite. Marguerite qui, par exemple, va amener sur la tombe d'Isabelle le futur Philippe IV le Bel, qui était malade, pour le faire guérir. Donc véritablement, il y a une relation qui est très, très proche, très importante entre Marguerite et Isabelle.
1: Est-ce que, parce que vous évoquiez l'ascèse, cet effet de miroir avec Saint-Louis, mais il n'y a pas que l'ascèse, il y a aussi le comportement, l'humilité, la pauvreté volontaire, ce sont des figures féminines quasi sainte et exceptionnelle dans vous qui connaissez bien l'histoire des reines de France, ce sont des exceptions dans cette histoire.
2: Alors Isabelle de France est fille de roi de France, mais c'est une figure exceptionnelle. Les reines dont on parle, que ce soit Blanche de Castille ou Marguerite de Provence, on parle d'elles comme femmes de pouvoir, d'une grande piété, mais jamais elles ne sont considérées comme des saintes femmes. C'est juste un modèle de piété et de charité, un modèle exemplaire, comme toute reine se doit d'être ce modèle de vertu, pour la cour comme pour l'ensemble des sujets. Donc il y a vraiment qu'Isabelle qui est béatifiée.
0: Et peut-être je rajouterais que on disait tout à l'heure que d'une certaine manière les hagiographes de Louis IX ont écrasé également ces figures féminines qu'ils ont essayé de conformer en fait à des modèles pour le saint. Donc la mère, l'éducation pieuse, la femme, une conjugalité qui répond aux normes chrétiennes. Mais si on regarde ces femmes par d'autres sources, comme a pu le faire Lindy Grant qui s'est emparée des comptabilités, on voit que par exemple Blanche de Castille, c'est une femme qui aime le luxe. Elle aime les belles étoffes, elle aime bien manger, et elle a du mal à comprendre l'habillement de sa propre fille et son goût pour la 16, parce qu'elle ne tient pas son rang de princesse de ce fait. Et Marguerite de Provence, c'est pareil, c'est une véritable aristocrate, c'est aussi une femme qui est mécène, qui aime le luxe. Mmh. Donc on n'est pas du tout sur les mêmes figures, mais elles tiennent leur rang, enfin, elles se distinguent.
1: C'est une forme de paradoxe, parce que vous disiez tout à l'heure que Blanche de Castille a pu voir en sa fille, cette fille unique, une volonté aussi d'en faire une sainte, mais est-ce qu'on peut devenir sainte en ayant des vêtements de luxe? Voilà.
0: C'est un peu tout le paradoxe, c'est-à-dire que d'un côté, elle élève sa fille pour être une princesse, mais je pense aussi peut-être derrière que Blanche a une dévotion qui est intense, radicale, oui, mais beaucoup plus cistercienne que mendiante.
1: Oui.
0: Alors que le modèle que vont prendre Louis et Isabelle, c'est un modèle mendiant et qui a une forme parfois de radicalité qui frôle l'extrémisme.
1: Oui.
0: Et une forme de rivalité entre le frère et la sœur. C'est Schoenfield et Jacques Dallarin qui disaient que c'était plus dévot que moi, tu meurs. Il y a une forme de rivalité, d'émulation qui doit dépasser d'une certaine manière Blanche qui vit une foi qui est beaucoup plus traditionnelle dans ses marqueurs. Les renoncement vestimentaire de Louis IX, c'est quand même quelque chose aussi d'extrêmement singulier et qui a été mal perçu par l'opinion de son temps. On attendait d'un roi qu'il soit dans la pompe royale.
1: Il n'y avait pas de rois normaux. Voilà. Il n'y avait pas de rois normaux par rapport au président normal.
0: Oui.
1: Ce sont des... Sans vouloir tomber dans l'anachronisme, leur liberté, est-ce qu'il y a chez ces femmes... malgré tout, quand on voit leur caractère, en fait, leur force de caractère, une forme aussi de liberté.
2: Alors, peut-être pour Isabelle, Marie répondra mieux que moi. Pour Blanche, comme pour Marguerite, il faut bien voir que les droits de la femme au Moyen-Âge sont extrêmement réduits. Elle est une éternelle mineure, sous l'autorité de son père, puis sous l'autorité de son mari. Donc, elle ne décide pas. Jusqu'à son veuvage, en fait, ce qui donne une certaine liberté, et d'ailleurs on le voit bien avec Blanche, c'est à partir du moment où son mari meurt, en 1226, qu'elle prend les rênes du pouvoir, mais elle prend aussi les rênes de sa vie, et elle prend ses propres décisions. Mais jusque-là, tant qu'on est reine consort, il faut plutôt voir le pouvoir sous une forme de complémentarité entre le roi et la reine, mais pas d'une liberté pure de la reine, en réalité. Et même quand elle fait son testament, il faut toujours qu'elle ait l'autorisation du mari qui va lui donner une somme d'argent. Donc même pour ses fondations, quelque part, il n'y a même pas cette liberté absolue. Voilà, donc il faut rester mesuré en ce qui concerne la liberté au moment du veuvage, oui. Tant qu'on est une femme, une jeune fille sous l'autorité du père, puis une femme mariée sous l'autorité de son époux, non, complémentarité, mais attention, même une, alors je mets des très gros guillemets, féministe, entre guillemets, comme Christine de Pizan, va sans cesse dire que la princesse doit obéir à son mari, elle doit être contrôlée par son mari, etc., etc. Hein, donc il n'y a vraiment pas cette liberté telle qu'on l'entend aujourd'hui.
0: Oui, c'est la mort du mari qui rend libre.
1: Ouais.
0: Et Isabelle choisit, d'une certaine manière, de ne pas avoir de mari, donc elle ne se pose pas la question. Elle a sans doute aussi une position qui est un petit peu particulière, parce qu'en fait, elle n'est pas fille de roi très longtemps. À la mort de son père, elle devient sœur de roi. Donc peut-être aussi que ça lui permet de se tailler une indépendance qui est un peu différente, parce que quand on voit la manière dont Louis IX a aussi gouverné le sort matrimonial et la vie de ses propres filles, dans les conseils qu'il donne à sa fille Isabelle, on parle souvent des enseignements de Saint-Louis à son fils, avant son départ à la dernière croisade, Philippe III. Il adresse des conseils identiques à sa fille Isabelle, nommée Isabelle d'après justement sa tante, Isabelle de France, dont on a longtemps parlé. C'est deux Isabelles de France, un peu compliqué à suivre, mais eh bien dans celle-ci, il lui donne quand même des conseils qui sont... il ne lui conseille absolument pas, elle est déjà reine. Il attend qu'elle porte perte des enfants. Il attend qu'elle soit une princesse pieuse, mais il lui recommande quand même, en termes de toilette, de ne pas trop en faire, mais de ne pas non plus en faire trop peu, donc d'être dans quelque chose d'équilibré. Donc

0: C'est intéressant aussi de voir comment est-ce que Louis IX n'a pas du tout donné la liberté que s'est octroyée sa sœur et qu'il a également accordée à sa sœur. Il ne la donne pas à ses propres filles.
1: Alors, il nous reste un peu moins de 5 minutes. On a vu ces trois femmes d'exception. Est-ce qu'il y a dans l'entourage de Saint-Louis d'autres femmes, des ordres religieux spécifiques qui jouent un rôle, voire des femmes isolées, saintes mystiques, saintes femmes, dans l'entourage du roi et qui vont marquer sa dévotion, son parcours ?
0: Alors, j'aurais quand même tendance à dire que les dévotions féminines restent souvent des dévotions féminines, je vais m'expliquer. C'est-à-dire que, par exemple, Blanche de Castille avait une grande dévotion pour Élisabeth de Hongrie, qui était un modèle de princesse et de reine pieuse. Louis IX, par exemple, ne voue pas un culte, une dévotion aussi spéciale à Élisabeth de Hongrie, mais sa fille Isabelle va en vouer une, sa sœur Isabelle en voue une. Donc on a un petit peu cet équilibre. Schoenfield, par contre, ce qu'il montre, c'est que les Capétiens vont véritablement s'entourer d'une certaine manière de saintes femmes, mais ils ne vont pas chercher la même chose auprès des saintes femmes que les femmes de la lignée. Les femmes, on l'a vu, elles vont mobiliser les saintes femmes pour des guérisons au sein de la famille royale. On va chercher Blanche va chercher une sainte femme d'Auvetère pour guérir Isabelle. On a dit Marguerite qui va chercher pour le futur Philippe IV le Bel, on l'emmène sur la tombe d'Isabelle. Les rois vont faire appel aux saintes femmes pour leur pouvoir de prophétie. Prophéties qui sont censées conforter leur domination. Charles d'Anjou, par exemple, va faire appel à une sainte femme pour confirmer sa domination en Sicile. Et puis, progressivement, le problème, c'est que la prophétie de ces saintes femmes ne tourne pas toujours à l'avantage des hommes. Et donc, avec Philippe III, ça commence à se corser les relations avec ses prophéties, et sous Philippe IV le Bel, comme je le disais, c'est le divorce. Et avec la dernière des saintes femmes célèbres, c'est Jeanne d'Arc, on voit bien qu'il y a aussi une ambivalence, c'est-à-dire qu'elle est soutenue d'un côté par le roi, mais il l'abandonne ensuite. Et donc voilà, il y a, disons, politiquement, les hommes ont besoin des prophétesses, les hommes gouvernants, les Capétiens ont besoin des prophétesses, mais qu'ils s'en méfient aussi d'une certaine manière. C'est assez ambigu comme message.
1: Un dernier mot sur les béguines. Les béguines ont joué un rôle dans le règne de Saint-Louis ?
0: Eh bien, oui, il y a des fondations. En fait, on voit que quand Saint-Louis se déplace, il peut visiter des béguinages. Et il y a quelques fondations de donations pieuses qui sont faites aussi à des béguinages qui ont encore, à cette époque-là, une bonne image, y compris auprès des rois
1: de France. Oui, c'était une nouveauté, en fait. C'était
2: le grand béguinage de Paris. Hein, oui. On participe à cette fondation au milieu du XIIIe siècle. Donc...
1: Eh bien, merci beaucoup toutes les deux, Muriel Godeferragu et Marie Dejoux. Muriel, donc, vous avez publié Blanche de Castille, un ouvrage très accessible qui se lit très facilement, Régente et chef de guerre, paru chez Calippe dans la collection Destin. Je veux aussi mentionner La Reine au Moyen-Âge, paru chez Texto, sur le pouvoir au féminin, 14e 15e siècle. Marie Dejoux, vous avez donc diriger ce colloque Saint-Louis après Jacques Le Goff, paru aux presses universitaires de Rennes, Nouveau regard sur le roi et son gouvernement, donc au pur. Et je ne pense pas l'avoir mentionné en début d'émission, mais vous avez aussi publié, coédité avec d'autres historiens, un livre qui s'intitule La justice de Saint-Louis, un livre paru aux presses universitaires de France. Et comme bien évidemment nous réalisons cette émission sur Saint-Louis, je dois mentionner évidemment le Jacques Le Goff, le Saint-Louis de Le Goff. Donc là, ici, il s'agit d'une compilation de plusieurs de ses ouvrages, dont le Saint-Louis, héros du Moyen-Âge, le Saint et le Roi. Il parle également de Saint-François d'Assise, de Reims, ville du Sac, de la Cour royale, etc. Donc paru chez Quarto, chez Gallimard, dans la collection Quarto. Il me reste à vous remercier chers auditeurs et chers téléspectateurs, pour votre fidélité. 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

C'était sans effort que les mourantes passaient à une vie meilleure. Aussitôt après leur mort, une expression de joie et de paix se répandait sur leurs traits. On aurait dit un doux sommeil. C'en était bien, hein, véritablement. Puisqu'après que la figure de ce monde aura passé, elles se réveilleront pour jouir éternellement des délices réservés aux élus. Tout le temps que la communauté fut ainsi éprouvée, je pus avoir l'ineffable consolation de faire tous les jours la Sainte Communion. Ah, que c'était doux! Jésus me gâta longtemps, plus longtemps que ses fidèles épouses, car il permit qu'on me le donnât sans que les autres aient le bonheur de le recevoir. J'étais aussi bien heureuse de toucher au vase sacré, de préparer les petites langes destinées à recevoir Jésus. Je sentais qu'il me fallait être bien fervente, et je me rappelais souvent cette parole adressée à un saint diacre : « Soyez saints, vous qui touchez les vases du Seigneur. » Je ne puis pas dire que j'ai souvent reçu des consolations pendant mes actions de grâce. C'est peut-être le moment où j'en ai le moins. Je trouve cela tout naturel, puisque je ne me suis offerte à Jésus non comme une personne qui désire recevoir sa visite pour sa propre consolation, mais au contraire pour le plaisir de celui qui se donne à moi. Je me figure mon âme comme un terrain libre, et je prie la Sainte Vierge d'ôter les décombres qui pourraient l'empêcher d'être libre. Ensuite, je la supplie de dresser elle-même une vaste tente digne du ciel, de l'orner de ses propres parures. Et puis j'invite tous les saints et les anges à venir faire un magnifique concert. Il me semble, lorsque Jésus descend dans mon cœur, qu'il est content de se trouver si bien reçu. Et moi, je suis contente aussi. Tout cela n'empêche pas les distractions et le sommeil de venir me visiter. Mais au sortir de l'action de grâce, voyant que je l'ai fait si mal, je prends la résolution d'être tout le reste de la journée en action de grâce.

grâce. Vous voyez, ma mère chérie, que je suis loin d'être conduite par la voie de la crainte. Je sais toujours trouver le moyen d'être heureuse et de profiter de mes misères. Sans doute cela ne déplaît pas à Jésus, car il semble m'encourager dans ce chemin. Un jour, contrairement à mon habitude, j'étais un peu troublée en allant à la communion. Il me semblait que le bon Dieu n'était pas content de moi, et je me disais « Ah, si je ne reçois aujourd'hui que la moitié d'une hostie, cela va me faire bien de la peine. Je vais croire que Jésus vient comme à regret dans mon cœur. » Je m'approche. Oh, bonheur! Pour la première fois de ma vie, je vois le prêtre prendre deux hosties bien séparées et me les donner. Vous comprenez ma joie et les douces larmes que j'ai répandues en voyant une si grande miséricorde. L'année qui suivit ma profession, c'est-à-dire 2 mois avant la mort de Mère Geneviève, je reçus de grandes grâces pendant la retraite. Ordinairement, les retraites prêchées me sont encore plus douloureuses que celles que je fais toute seule. Mais cette année-là, il en fut autrement. J'avais fait une neuvaine préparatoire avec beaucoup de ferveur, malgré le sentiment intime que j'avais, car il me semblait que le prédicateur ne pourrait me comprendre, étant surtout destiné à faire du bien aux grands prêcheurs, mais pas aux âmes religieuses. Le bon Dieu, voulant me montrer que c'était lui le seul directeur de mon âme, se servit justement de ce père qui ne fut apprécié que de moi. J'avais alors de grandes épreuves intérieures de toutes sortes, jusqu'à me demander parfois s'il y avait un ciel. Je me sentais disposée à ne rien dire de mes dispositions intimes, ne sachant comment les exprimer. Mais à peine entrée dans le confessionnal, je sentis mon âme se dilater. Après avoir dit peu de mots, je fus comprise d'une façon merveilleuse et même devinée. Mon âme était comme un livre dans lequel le Père lisait mieux que moi-même. Il me lança à pleine voile sur les flots de la confiance et de l'amour qui m'attiraient si fort, mais sur lesquels je n'osais avancer. Il me dit que mes fautes ne faisaient pas de peine au bon Dieu, que tenant sa place, il me disait de sa part qu'il était très content de moi. Oh, que je fus heureuse en écoutant ces consolantes paroles. Jamais je n'avais entendu dire que les fautes pouvaient ne pas faire de peine au bon Dieu. Cette assurance me combla de joie. Elle me fit supporter patiemment l'exil de la vie. Je sentais bien au fond de mon cœur que c'était vrai, car le bon Dieu est plus tendre qu'une mère. Eh bien, vous, ma mère chérie, n'êtes-vous pas toujours prête à me pardonner les petites indélicatesses que je vous fais involontairement? Que de fois n'en ai-je pas fait la douce expérience? Nul reproche ne m'aurait autant touché qu'une seule de vos caresses. Je suis d'une nature telle que la crainte me fait reculer. Avec l'amour, non seulement j'avance, mais je vole. Oh, ma mère, ce fut surtout depuis le jour béni de votre élection que je volais dans les voies de l'amour. Ce jour-là, Pauline devint mon Jésus vivant. Depuis longtemps déjà, j'ai le bonheur de contempler les merveilles que Jésus opère par le moyen de ma mère chérie. Je vois que la souffrance seule peut enfanter les âmes, et plus que jamais, ces sublimes paroles de Jésus me dévoilent leur profondeur. En vérité, je vous le dis, si le grain de blé, étant tombé en terre, ne vient à mourir, il demeure seul. Mais s'il meurt, il rapporte beaucoup de fruits. Quelle abondante moisson n'avez-vous pas récoltée ? Vous avez semé dans les larmes, mais bientôt vous verrez le fruit de vos travaux. Vous reviendrez rempli de joie, portant des gerbes en vos mains. Oh, ma mère, parmi ces gerbes fleuries, la petite fleur blanche se tient cachée. Mais au ciel, elle aura une voix pour chanter votre douceur et les vertus qu'elle vous voit pratiquer chaque jour dans l'ombre et le silence de la vie d'exil. Oui, depuis 2 ans, j'ai compris bien des mystères jusque-là cachés pour moi. Le bon Dieu m'a montré la même miséricorde qu'il montra au roi Salomon. Il n'a pas voulu que j'aie un seul désir qui ne soit rempli, non seulement mes désirs de perfection, mais encore ceux dont je comprenais la vanité sans l'avoir expérimenté. Vous ayant toujours, ma mère chérie, regardé comme mon idéal, je désirais vous ressembler en tout. Vous voyant faire de belles peintures et de ravissantes poésies, je me disais « Oh, que je serais heureuse de pouvoir peindre, de savoir exprimer mes pensées en vers et de faire aussi du bien aux âmes. » Je n'aurais pas voulu demander ces dons naturels et mes désirs restaient cachés au fond de mon cœur. Jésus caché, lui aussi dans ce pauvre petit cœur, se plut à lui montrer que tout est vanité et affliction d'esprit sous le soleil. Au grand étonnement des sœurs, on me fit peindre. Et le bon Dieu permit que je sache profiter des leçons que ma mère chérie me donna. Il voulut encore que je puisse, à son exemple, faire des poésies, composer des pièces qui furent trouvées jolies. De même que Salomon, se tournant vers les ouvrages de ses mains, où il avait pris une peine si inutile, vit que tout est vanité et affliction d'esprit, de même j'ai reconnu par expérience

que le bonheur ne consiste qu'à se cacher, à rester dans l'ignorance des choses créées. J'ai compris que sans l'amour, toutes les œuvres ne sont que néant, même les plus éclatantes, comme de ressusciter les morts ou de convertir les peuples. Au lieu de me faire du mal, de me porter à la vanité, les dons que le bon Dieu m'a prodigués, sans que je les lui demande, me portent vers lui. Je vois que lui seul est immuable, que lui seul peut remplir mes immenses désirs. Il est encore d'autres désirs d'un autre genre que Jésus s'est plu à combler, désirs enfantins semblables à ceux de la neige de ma prise d'habit. Vous savez, ma mère chérie, combien j'aime les fleurs. En me faisant prisonnière à 15 ans, je renonçais pour toujours au bonheur de courir dans les campagnes émaillées des trésors du printemps. Eh bien, jamais je n'ai possédé plus de fleurs que depuis mon entrée au Carmel. Il est d'usage que les fiancés offrent souvent des bouquets à leurs fiancés. Jésus ne l'oublia pas. Il m'envoya à foison des gerbes de bleuets, grandes pâquerettes, coquelicots, etc. Toutes les fleurs qui me ravissent le plus. Il y avait même une petite fleur, appelée la nielle des blés, que je n'avais pas trouvée depuis notre séjour à Lisieux. Je désirais beaucoup la revoir, cette fleur de mon enfance cueillie par moi dans les campagnes d'Alençon. Ce fut au Carmel qu'elle vint me sourire et me montrer que, dans les plus petites choses comme dans les grandes, le bon Dieu donne le centuple dès cette vie aux âmes qui, pour son amour, ont tout quitté. Mais le plus intime de mes désirs, le plus grand de tous, que je pensais ne jamais voir se réaliser, était l'entrée de ma Céline chérie dans le même Carmel que nous. Ce rêve me semblait invraisemblable, vivre sous le même toit, partager les joies et les peines de la compagne de mon enfance. Aussi, j'avais fait complètement mon sacrifice. J'avais confié à Jésus l'avenir de ma sœur chérie, étant résolue à la voir partir au bout du monde s'il le fallait. La seule chose que je ne pouvais accepter, c'était qu'elle ne soit pas l'épouse de Jésus. Car l'aimant autant que moi-même, il m'était impossible de l'avoir donné son cœur à un mortel. J'avais déjà beaucoup souffert en la sachant exposée dans le monde à des dangers qui m'avaient été inconnus. Je puis dire que mon affection pour Céline était, depuis mon entrée au Carmel, un amour de mère autant que de sœur. Un jour, qu'elle devait aller en soirée, cela me faisait tant de peine que je suppliais le bon Dieu de l'empêcher de danser. Et même, contre mon habitude, je versais un torrent de larmes. Jésus daigna m'exaucer. Il ne permit pas que sa petite fiancée pût danser ce soir-là. Quoiqu'elle ne fût pas embarrassée pour le faire gracieusement lorsqu'il était nécessaire. Ayant été invitée sans qu'elle pût refuser, son cavalier se trouva dans l'impuissance totale de la faire danser. À sa grande confusion, il fut condamné à marcher simplement pour la reconduire à sa place, puis il s'esquiva et ne reparut pas de la soirée. Cette aventure unique en son genre me fit grandir en confiance et en l'amour de celui qui, posant son signe sur mon front, l'avait en même temps imprimé sur celui de ma Céline chérie. Le 29 juillet de l'année dernière, le bon Dieu, rompant les liens de son incomparable serviteur et l'appelant à la récompense éternelle, rompit en même temps ceux qui retenaient au monde sa fiancée chérie. Elle avait rempli sa première mission, chargée de nous représenter toutes auprès de notre Père si tendrement aimé. Cette mission, elle l'avait accomplie comme un ange. Et les anges ne restent pas sur la terre. Lorsqu'ils ont accompli la volonté du bon Dieu, ils retournent aussitôt vers lui. C'est pour cela qu'ils ont des ailes. Notre ange aussi secoua ses ailes blanches. Il était prêt à voler bien loin pour trouver Jésus. Mais Jésus le fit voler tout près. Il se contenta de l'acceptation du grand sacrifice qui fut bien douloureux pour la petite Thérèse. Pendant 2 ans, sa Céline lui avait caché un secret. À qu'elle avait souffert elle aussi. Enfin, du haut du ciel, mon roi chéri qui sur la terre n'aimait pas les lenteurs se hâta d'arranger les affaires si embrouillées de sa Céline. Et le 14 septembre, elle se réunissait à nous. Un jour, que les difficultés semblaient insurmontables, je dis à Jésus pendant mon action de grâce « Vous savez, mon Dieu, combien je désire savoir si papa est allé tout droit au ciel. Je ne vous demande pas de me parler, mais donnez-moi un signe. Si ma sœur aimée de Jésus consent à l'entrée de Céline ou n'y met pas obstacle, ce sera la réponse que papa est allé tout droit avec vous. Cette sœur, comme vous le savez, ma mère chérie, trouvait que nous étions déjà trop de trois et par conséquent ne voulait pas en admettre une autre. »

Mais le bon Dieu, qui tient en sa main le cœur des créatures et l'incline comme il veut, changea les dispositions de la sœur. La première personne que je rencontrai après l'action de grâce, ce fut elle qui m'appela d'un air aimable, me dit de monter chez vous et me parla de Céline, les larmes aux yeux. Ah, combien de sujets n'ai-je pas de remercier Jésus qui sut combler tous mes désirs. Maintenant, je n'ai plus aucun désir, si ce n'est celui d'aimer Jésus à la folie. Mes désirs enfantins sont envolés. Sans doute j'aime encore à parer de fleurs l'autel du petit Jésus, mais depuis qu'il m'a donné la fleur que je désirais, ma Céline chérie, je n'en désire plus d'autre. C'est elle que je lui offre comme mon plus ravissant bouquet. Je ne désire pas non plus la souffrance ni la mort, et cependant je les aime toutes les deux. Mais c'est l'amour seul qui m'attire. Longtemps je les ai désirées. J'ai possédé la souffrance et j'ai cru toucher au rivage du ciel. J'ai cru que la petite fleur serait cueillie en son printemps. Maintenant c'est l'abandon seul qui me guide. Je n'ai point d'autre boussole. Je ne puis plus rien demander avec ardeur, excepté l'accomplissement parfait de la volonté du bon Dieu sur mon âme, sans que les créatures puissent y mettre obstacle. Je puis dire ces paroles du cantique spirituel de notre Père Saint Jean de la Croix. Dans le cellier intérieur de mon bien-aimé, j'ai bu. Et quand je suis sortie, dans toute cette plaine, je ne connaissais plus rien, et je perdis le troupeau que je suivais auparavant. Mon âme s'est employée avec toutes ses ressources à son service. Je ne garde plus de troupeau, je n'ai plus d'autre office, parce que maintenant, tout mon exercice est d'aimer. Ou bien encore, depuis que j'en ai l'expérience, l'amour est si puissant en œuvre qu'il sait tirer profit de tout, du bien et du mal qu'il trouve en moi, et transformer mon âme en soi. Oh ma mère chérie, quelle est douce la voix de l'amour! Sans doute on peut bien tomber, on peut commettre des infidélités, mais l'amour, sachant tirer profit de tout, a bien vite consumé tout ce qui peut déplaire à Jésus, ne laissant qu'une humble et profonde paix au fond du cœur. Ah, que de lumière n'ai-je pas puisé dans les œuvres de notre Père Saint Jean de la Croix! À l'âge de 17 ans et 18 ans, je n'avais pas d'autre nourriture spirituelle. Mais plus tard, tous les livres me laissèrent dans l'aridité, et je suis encore dans cet état. Si j'ouvre un livre composé par un auteur spirituel, même le plus beau, le plus touchant, je sens aussitôt mon cœur se serrer, et je lis sans pour ainsi dire comprendre, ou si je comprends, mon esprit s'arrête sans pouvoir méditer. Dans cette impuissance, l'écriture sainte et l'imitation viennent à mon secours. En elle, je trouve une nourriture solide et toute pure. Mais c'est par-dessus tout l'Évangile qui m'entretient pendant mes oraisons. En lui, je trouve tout ce qui est nécessaire à ma pauvre petite âme. Je découvre toujours de nouvelles lumières, des sens cachés et mystérieux. Je comprends et je sais par expérience que le royaume de Dieu est au-dedans de nous. Jésus n'a pas besoin de livres ni de docteurs pour instruire les âmes. Lui, le docteur des docteurs, il enseigne sans bruit de parole. Jamais je ne l'ai entendu parler. Mais je sens qu'il est en moi, à chaque instant. Il me guide et m'inspire ce que je dois faire, dire ou faire. Je découvre, juste au moment où j'en avais besoin, des lumières que je n'avais pas encore vues. Ce n'est pas le plus souvent pendant mes oraisons qu'elles sont le plus abondantes. C'est plutôt au milieu des occupations de ma journée. Oh ma mère chérie, après tant de grâces, ne puis-je pas chanter avec le psalmiste que le Seigneur est bon, que sa miséricorde est éternelle? Il me semble que si toutes les créatures avaient les mêmes grâces que moi, le bon Dieu ne serait craint de personne, mais aimé jusqu'à la folie, et que par amour et non pas en tremblant, jamais aucune âme ne consentira à lui faire de la peine. Je comprends cependant que toutes les âmes ne peuvent pas se ressembler. Il faut qu'il y en ait de différentes familles afin d'honorer spécialement chacune des perfections du bon Dieu. À moi, il a donné sa miséricorde infinie. Et c'est à travers elle que je contemple et adore les autres perfections divines. Alors toutes m'apparaissent rayonnantes d'amour. La justice même, et peut-être encore plus que toute autre, me semble revêtue d'amour. Quelle douce joie de penser que le bon Dieu est juste. C'est-à-dire qu'il tient compte de nos faiblesses, qu'il connaît parfaitement la fragilité de notre nature. De quoi donc aurais-je peur ? Ah, le Dieu infiniment juste, qui daigna pardonner avec tant de bonté toutes les fautes de l'enfant prodigue, ne doit-il pas être juste aussi envers moi qui suis toujours avec lui? Cette année, le 9 juin, fête de la Sainte Trinité, j'ai reçu la grâce de comprendre plus que jamais combien Jésus désire être aimé.
Je pensais aux âmes qui s'offrent comme victimes à la justice de Dieu afin de détourner et d'attirer sur elles les châtiments réservés aux coupables. Cette offrande me semblait grande et généreuse, mais j'étais loin de me sentir portée à la faire. Oh mon Dieu,

m'écriai-je au fond de mon cœur. N'y aura-t-il que votre justice qui recevra des âmes s'immolant en victime? Votre amour miséricordieux n'en a-t-il pas besoin lui aussi? De toutes parts, il est méconnu, rejeté. Les cœurs auxquels vous désirez le prodiguer se tournent vers les créatures, leur demandant le bonheur avec leur misérable affection, au lieu de se jeter dans vos bras et d'accepter votre amour infini. Oh mon Dieu, votre amour méprisé va-t-il rester en votre cœur? Il me semble que si vous trouviez des âmes s'offrant victimes d'holocauste à votre amour, vous les consumeriez rapidement. Il me semble que vous seriez heureux de ne point comprimer les flots d'infinie tendresse qui sont en vous. Si votre justice aime à se décharger, elle qui ne s'étend que sur la terre, combien plus votre amour miséricordieux désire-t-il embraser les âmes, puisque votre miséricorde s'élève jusqu'aux cieux? Oh mon Jésus, que ce soit moi cette heureuse victime. Consumez votre holocauste par le feu de votre divin amour, ma mère chérie, vous qui m'avez permis de m'offrir ainsi au bon Dieu. Vous savez les fleuves, ou plutôt les océans de grâce qui sont venus inonder mon âme. Ah, depuis cet heureux jour, il me semble que l'amour me pénètre et m'environne. Il me semble qu'à chaque instant, cet amour miséricordieux me renouvelle, purifie mon âme et n'y laisse aucune trace de péché. Aussi, je ne puis craindre le purgatoire. Je sais que par moi-même, je ne mériterais pas même d'entrer dans ce lieu d'expiation, puisque les âmes saintes peuvent seules y avoir accès. Mais je sais que le feu de l'amour est plus sanctifiant que celui du purgatoire. Je sais que par moi-même, je ne mériterai pas même d'entrer dans celui d'expiation, puisque les âmes saintes peuvent seules y avoir accès. Mais je sais que le feu de l'amour est plus sanctifiant que celui du purgatoire. Je sais que Jésus ne peut désirer pour nous de souffrances inutiles et qu'il ne m'inspirerait pas les désirs que je ressens s'il ne voulait les combler. Oh, qu'elle est douce, la voix de l'amour! Comme je veux m'appliquer à faire toujours avec le plus grand abandon la volonté du bon Dieu. Voilà, ma mère chérie, tout ce que je puis vous dire de la vie de votre petite Thérèse. Vous connaissez bien mieux par vous-même ce qu'elle est et ce que Jésus a fait pour elle. Ainsi, vous me pardonnerez d'avoir beaucoup abrégé l'histoire de ma vie religieuse. Comment s'achèvera-t-elle, cette histoire d'une petite fleur blanche? Peut-être la petite fleur sera-t-elle cueillie dans sa fraîcheur, ou bien transplantée sur d'autres rivages, je l'ignore. Mais ce dont je suis certaine, c'est que la miséricorde du bon Dieu l'accompagnera toujours. C'est que jamais elle ne cessera de bénir la mère chérie qu'il a donnée à Jésus. Éternellement, elle se réjouira d'être une des fleurs de sa couronne. Éternellement, elle chantera avec cette mère chérie le cantique toujours nouveau de l'amour. Offrande de moi-même comme victime d'holocauste à l'amour miséricordieux du bon Dieu. Oh mon Dieu, Trinité bienheureuse, je désire vous aimer et vous faire aimer. Travaillez à la glorification de la Sainte Église en sauvant les âmes qui sont sur la terre et en délivrant celles qui souffrent dans le purgatoire. Je désire accomplir parfaitement votre volonté et arriver au degré de gloire que vous m'avez préparé dans votre royaume. En un mot, je désire être sainte. Mais je sens mon impuissance et je vous demande, ô mon Dieu, d'être vous-même ma sainteté. Puisque vous m'avez aimée jusqu'à me donner votre Fils unique pour être mon Sauveur et mon Époux. Les trésors infinis de ces mérites sont à moi. Je vous les offre avec bonheur, vous suppliant de ne me regarder qu'à travers la face de Jésus et dans son cœur brûlant d'amour. Je vous offre encore tous les mérites des saints qui sont au ciel et sur la terre, leurs actes d'amour et ceux des saints anges. Enfin, je vous offre, ô bienheureuse Trinité, l'amour et les mérites de la Sainte Vierge, ma mère chérie. C'est à elle que j'abandonne mon offrande, la priant de vous la présenter. Son divin Fils, mon époux bien-aimé, au jour de sa vie mortelle nous a dit « Tout ce que vous demanderez à mon Père en mon nom, il vous le donnera. Je suis donc certaine que vous exaucerez mes désirs. Je le sais, ô mon Dieu. Plus vous voulez donner, plus vous faites désirer. Je sens en mon cœur des désirs immenses. Et c'est avec confiance que je vous demande de venir prendre possession de mon âme. Ah, je ne puis recevoir la Sainte Communion aussi souvent que je le désire, mais Seigneur, n'êtes-vous pas tout-puissant? Restez en moi, comme au tabernacle. Ne vous éloignez jamais de votre petite hostie. Je voudrais vous consoler de l'ingratitude des méchants
et je vous supplie de m'ôter la liberté de vous déplaire. Si par faiblesse je tombe quelquefois, qu'aussitôt votre divin regard purifie mon âme, consumant toutes mes

0: imperfection, comme le feu qui transforme toute chose en lui-même. Je vous remercie, ô mon Dieu, de toutes les grâces que vous m'avez accordées, en particulier de m'avoir fait passer par le creuset de la souffrance. C'est avec joie que je vous contemplerai au dernier jour portant le sceptre de la croix, puisque vous avez daigné me donner en partage cette croix si précieuse. J'espère au ciel vous ressembler et voir briller sur mon corps glorifié les sacrés stigmates de votre passion. Après l'exil de la terre, j'espère aller jouir de vous dans la patrie. Mais je ne veux pas amasser de mérite pour le ciel. Je veux travailler pour votre seul amour, dans l'unique but de vous faire plaisir, de consoler votre cœur sacré et de sauver des âmes qui vous aimeront éternellement. Au soir de cette vie, je paraîtrai devant vous les mains vides, car je ne vous demande pas, Seigneur, de compter mes œuvres. Toutes nos justices sont des tâches à vos yeux. Je veux donc me revêtir de votre propre justice et recevoir de votre amour la possession éternelle de vous-même. Je ne veux point d'autre trône et d'autre couronne que vous, ô mon bien-aimé. À vos yeux, le temps n'est rien. Un seul jour est comme 1000 ans. Vous pouvez donc en un instant me préparer à paraître devant vous. Afin de vivre dans un acte de parfait amour, je m'offre comme victime d'holocauste à votre amour miséricordieux. Vous suppliant de me consumer sans cesse, laissant déborder en mon âme les flots de tendresse infinie qui sont renfermés en vous, et qu'ainsi je devienne martyr de votre amour, que ce martyr, après m'avoir préparé à paraître devant vous, me fasse enfin mourir, et que mon âme s'élance sans retard dans l'éternel embrasement de votre miséricordieux amour. Je veux, ô mon bien-aimé, à chaque battement de mon cœur vous renouveler cette offrande un nombre infini de fois, jusqu'à ce que les ombres, s'étant évanouies, je puisse vous redire mon amour dans un face-à-face éternel. Marie, Françoise, Thérèse de l'Enfant Jésus et de la Sainte Face.
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2: Madame, Monsieur, bonjour et bienvenue dans Point d'orgue, votre rendez-vous de musique sacrée. Je suis très heureux de vous retrouver pour un nouveau numéro consacré aux merveilles du répertoire. Et aujourd'hui, nous allons entamer un nouveau cycle autour de l'école française d'orgue. Le terrain est si vaste que je vais vous proposer ça sur 3 émissions. Et aujourd'hui, nous allons plonger dans l'âge classique du règne de Louis XIV jusqu'au milieu du XVIIIe siècle, un moment où l'orgue devient un symbole de prestige, un instrument de liturgie et un terrain de virtuosité. Alors pour comprendre pleinement l'école française de l'orgue classique, il faut revenir à son contexte. Maintenant, vous le savez, la France et surtout Paris est une puissance artistique de premier plan. L'orgue n'est pas seulement un instrument liturgique, il est aussi un outil politique, un marqueur de prestige et un objet de fascination. Sous Louis XIV, la musique occupe une place centrale dans la mise en scène du pouvoir, tout comme toute la vie du monarque d'ailleurs. Si la cour encourage surtout la musique de Lully, elle n'oublie pas les organistes, loin s'en faut. Les grandes églises de Paris deviennent des lieux de visibilité pour les musiciens. Y obtenir un poste, c'est bénéficier d'une reconnaissance sociale importante, et bien sûr, cela permet de lancer des carrières. Alors vous avez certains organistes comme Marchand, Balbastre, la famille Couperin, qui acquièrent une véritable renommée publique. Le roi, les princes et les institutions religieuses financent la construction ou même l'agrandissement d'orgues dans tout le royaume. Et la monarchie va imposer également un certain goût, c'est ça qui va nous intéresser aujourd'hui, la régularité, la clarté, l'équilibre qui contribuent à homogénéiser ce qu'on va appeler le style français. Mais quand on parle de style français, de cette esthétique si particulière, il y a bien entendu un art de la couleur derrière. Et la spécificité de cette école repose en grande partie sur sa facture d'orgue. On a pour cela des grandes dynasties comme les Cliquot, les Thierry ou les Dallery, et la France va inventer une esthétique sonore unique fondée sur la couleur et sur la rhétorique. Alors je vais vous en donner quelques traits caractéristiques, notamment des fonds. Alors les fonds, qu'est-ce que c'est? Ce sont ces jeux, la montre, le bourdon, la flûte, qui font presque comme s'il s'agissait du fond de l'orchestre, vous savez, les cordes de l'orchestre. Eh bien ces fonds ont un timbre majestueux, chantant, parfaitement équilibré, pendant que les anches, vous savez, les trompettes et les clairons, elles, sont pensées pour projeter, dialoguer entre les claviers et jouer avec l'espace. Il y a également un jeu qui est très spécifique de cette esthétique, c'est le cornet, véritable joyau du récit français, idéal pour les lignes expressives. Et il y a beaucoup de différences entre la sonorité des claviers, le grand orgue pour la masse, le positif pour la vivacité, le récit et l'écho pour les effets solistes et beaucoup plus lointains. Alors tout cela contribue à un jeu très théâtral, presque oratoire. Le musicien y exprime la parole liturgique autant qu'il la sonorise, chaque registration devient un choix narratif. Et effectivement, on peut penser à une pièce de théâtre avec toutes ses esthétiques, avec ses protagonistes qui se répondent. Et alors, afin d'aller un petit peu plus loin dans cette thématique de l'esthétique, je voulais comparer, alors on reste dans la théorie, veuillez m'en excuser, mais je pense que c'est assez important parce que dans l'imaginaire collectif, quand on parle de musique baroque et d'orgue, on pense beaucoup à l'Allemagne, on pense beaucoup à Buxtehude et à Jean-Sébastien Bach. Donc quand on parle d'orgue, il y a une sonorité, une esthétique sonore qui nous vient beaucoup à l'esprit avec cette façon allemande de faire, c'est-à-dire que les instruments sont beaucoup plus massifs et beaucoup plus polyphoniques, les mixtures sont beaucoup plus fournies, l'orgue est un lieu par excellence du contrepoint car la musique est structurée par la fugue, l'ornementation luthérienne autour des chorales et une harmonie rigoureuse. En France, les choses sont très différentes. On va privilégier l'articulation, l'élocution, le caractère, et les pièces sont souvent beaucoup plus descriptives. Plein jeu, grand jeu, récit, duo, etc. La registration, ça je vous l'ai dit, fait partie intégrante de l'écriture, et le discours est davantage rhétorique que strictement contrapuntique. Et c'est cette différence qui est essentielle pour comprendre les œuvres de Marchand, de Grigny ou de Daquin que nous allons écouter dans un instant. Leur musique n'a pas pour but d'impressionner par la densité, mais par la clarté, l'expressivité et la richesse des couleurs. Alors maintenant que le décor est planté, pardonnez-moi pour cette introduction un peu longue, mais on va écouter certains des plus grands représentants de cette école française en musique. Et on va commencer par le grand seigneur, j'ai nommé Louis Marchand. Alors, Louis Marchand, il est né à Lyon en 1669 et il est mort à Paris en 1732. C'est un compositeur absolument exceptionnel, un improvisateur redouté et probablement l'un des tempéraments les plus explosifs de toute l'histoire de la tribune française. Je vais vous en donner quelques exemples. Marchand fait carrière très jeune, à seulement 20 ans. Alors il faut dire qu'il est également un peu intrigant. Il obtient le prestigieux poste d'organiste de la cathédrale de Nevers et quelques années plus tard, en 1707, il atteint le sommet, le Graal, organiste du roi à la chapelle royale, le rêve de tous les musiciens de l'époque. Il est tellement boulimique de renommée qu'il est également titulaire de certaines des grandes tribunes majeures à Paris, notamment Saint-Benoît-le-Bétourné, l'église des Cordeliers et surtout Saint-Honoré où sa réputation d'improvisateur attire des foules immenses. Côté œuvre, Marchand nous laisse des livres d'orgue d'une grande vitalité, portés par des contrastes spectaculaires, des dialogues, des offertoires, et bien sûr ce fameux grand jeu en ut majeur, l'une de ses pages les plus éclatantes que nous allons écouter. Mais Marchand, je vous le disais, avait aussi le caractère d'un dramaturge colérique, imprévisible, souvent en conflit avec ses employeurs. Alors j'ai quelques anecdotes là-dessus, et ça va jusqu'à la cour du roi. Vraiment, c'était un personnage haut en couleur. Alors sa femme notamment, il avait beaucoup de disputes avec sa femme et elle lui prenait la moitié de son argent. Et alors un jour, lors de la messe à Versailles, eh bien, au milieu de l'office, il est parti au milieu, décrétant que puisqu'il ne touchait que la moitié de ce qu'il gagnait, eh bien, il arrêterait de jouer la messe en son milieu. Une autre fois, alors c'est dire ce à quel point il pouvait aller loin, le roi, le monarque, lui fait une remarque sur ses mains, une remarque anatomique, et la main du musicien a fini dans l'oreille du roi. Donc tout ça pour dire que c'était quelqu'un qui était extrêmement colérique. Suite à cet épisode, on lui a conseillé d'aller un petit peu à la campagne, mais le roi Louis XIV a toujours conservé pour lui une grande affection. Il y a une dernière anecdote qui est extrêmement célèbre. Elle n'est pas... on doute de sa véracité, mais quand même, elle donne à comprendre quel pouvait être ce personnage-là. Il aurait voulu affronter Bach lors d'une joute d'improvisation et ayant entendu le compositeur, il aurait pris la fuite. Alors, ça peut être pris comme un petit peu de lâcheté ou au contraire, le fait qu'on pouvait ne pas se mettre tout à fait d'accord sur ses esthétiques, bien que le maître de Leipzig, lui, était très admiratif du jeu français. On va y revenir. Alors, on va maintenant écouter ce grand jeu, un pur concentré de théâtralité française. Voici la musique de Louis Marchand.

L'explosion sonore que vous venez d'entendre résume à elle seule bien Marchand, brillant, impétueux, impossible à ignorer. Et maintenant que nous sommes bien installés dans ce siècle classique français, eh bien nous allons découvrir l'un des autres grands compositeurs de cette période, Nicolas de Grigny, qui est né en 1672 et mort en 1703. Il est mort à seulement 31 ans, une carrière foudroyée, mais un chef-d'œuvre qui a traversé les siècles. Il est issu d'une famille de musiciens formés probablement à Paris et il devient très jeune organiste titulaire de la cathédrale Notre-Dame de Reims où il officie jusqu'à sa mort. Sa vie, discrète et sans éclat, contraste totalement avec celle de Marchand. J'ai pas d'anecdote flamboyante, pas de scandale, mais un vrai travail d'orfèvre d'une qualité exceptionnelle à vous présenter. En 1699, il publie son livre d'orgue, une œuvre absolument unique dans l'école française. 5 grands hymnes liturgiques, dont le Veni Creator, que nous allons écouter, enfin seulement une petite partie, une messe solennelle, un langage harmonique riche et parfois audacieux, et également une écriture profondément liturgique. Ce livre passe presque inaperçu en France, mais en Allemagne, il provoque l'admiration Bach et Krebs en recopie chaque page à la main, un geste rarissime et révélateur de son influence. Alors le Veni Creator que nous allons entendre montre toute la noblesse de la ligne, la densité du plein jeu et un équilibre presque architectural. Grigny, vous allez le comprendre, c'est l'âme intérieure, la contemplation. Et nous allons découvrir le début de son Veni Creator. Vous allez entendre le thème grégorien joué à la pédale en taille avec les hanches. Là aussi, cela montre toute l'étendue du génie de ce compositeur.

Vous l'avez compris, avec Grigny, c'est un souffle noble et grave qui est le versant le plus spirituel de l'école française, qui encore aujourd'hui inspire les plus grands organistes du monde. Et pour terminer ce tour des grands compositeurs de la période classique, eh bien, il était difficile de ne pas parler de Louis-Claude d'Aquin, né en 1694 et mort en 1772. C'est un tout autre personnage, un prodige absolu. À 6 ans, il joue devant le roi. À 12 ans, il dirige son premier motet à la cour. Et à l'âge adulte, il tient deux des tribunes les plus prestigieuses de Paris, la Sainte-Chapelle et surtout Notre-Dame de Paris, où sa célébrité attire les foules. D'Aquin est d'une virtuosité absolument phénoménale. On le compare souvent à François Couperin pour son élégance, mais lui a une énergie presque acrobatique. On le dit capable d'improviser pendant des heures sans se répéter. Ses œuvres les plus connues sont ses Noël pour orgue, publiées en 1757. C'est une série de variations brillantes fondées sur des mélodies populaires mêlant virtuosité française et inventivité rythmique très personnelle. Le Noël 6 que nous allons entendre en est un parfait exemple. Vous allez voir des ornements ciselés, des dialogues entre les claviers, des couleurs vives, un mélange de naïveté populaire et de sophistication musicale.

0: Et c'est donc avec d'Aquin que l'école française atteint son versant le plus lumineux, le plus public, presque jubilatoire. Vous l'avez compris, trois compositeurs, trois personnalités, trois mondes. Marchand, le flamboyant, Grigny, le spirituel, et d'Aquin, le virtuose éclatant. Chacun révèle une facette du génie français de cette époque, élégance, rhétorique, dialogue et couleur. Écouter leurs œuvres, c'est comprendre pourquoi l'orgue français classique reste encore aujourd'hui une référence de style et de sonorité. Mesdames et messieurs, j'espère que ce voyage dans l'école française de l'orgue vous a plu. La semaine prochaine, nous allons poursuivre sur cette route avec le fameux 19e siècle français et la musique romantique. Je vous retrouve la semaine prochaine pour en parler. D'ici là, portez-vous bien. À bientôt sur Point d'Orgue.
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1: Nous vous recommandons Marie-Pierre, qui doit subir aujourd'hui une intervention tout à fait délicate. Nous avons confiance en vous. Merci.
2: Notre-Dame de Lourdes, merci de guérir et aider Alia et toute sa famille. Merci à tout le monde et merci pour tout.
3: Notre-Dame de Lourdes, chère pèlerin Sainte Bernadette, priez pour Pierre pour qu'il sorte de son anorexie. Priez pour ma copine Laurence qui va se faire opérer du cancer du sein le 26 août. Merci Notre-Dame de Lourdes, merci chère pèlerin.
4: Chers frères et sœurs, chers pèlerins, soyez les bienvenus ici même à Lourdes, à la grotte de Massabielle, qui est le lieu des apparitions de la Vierge Marie à Bernadette à 18 reprises en 1858. Avec elle, nous méditerons en ce vendredi les mystères douloureux du rosaire. Nous prions avec tous les pèlerins présents ici à Lourdes, tous ceux qui sont en lien avec nous par l'informatique, par la télévision, la radio. Et nous prions particulièrement avec les pèlerins des diocèses d'Auch, de Saint-Rosaire et de Reims ici présents. Je crois en Dieu, le Père Tout-Puissant, Créateur du ciel et de la terre, et en Jésus-Christ, son Fils unique, notre Seigneur, qui a été conçu du Saint-Esprit, est né de la Vierge Marie, a souffert sous Ponce Pilate, a été crucifié, est mort et a été enseveli, est descendu aux enfers. Le troisième jour est ressuscité des morts, est monté aux cieux, est assis à la droite de Dieu, le Père Tout-Puissant, d'où il viendra juger les vivants et les morts. Je crois en l'Esprit Saint, à la Sainte Église catholique, à la communion des saints, à la rémission des péchés, à la résurrection de la chair, à la vie éternelle. Amen. Prions pour le pape Léon XIV, pour toutes ses intentions, particulièrement pour son voyage apostolique en France et spécialement à Lourdes, pour les intentions de toute l'Église. Notre Père qui es aux cieux, que ton nom

0: soit sanctifié, que ton règne vienne, que ta volonté soit faite sur la terre comme au ciel. Je vous salue Marie, pleine de grâce, le Seigneur est avec vous. Vous êtes bénie entre toutes les femmes et Jésus, le fruit de vos entrailles, est béni.
1: Sainte Marie, Mère de Dieu, priez pour nous pauvres pécheurs, maintenant et à l'heure de notre mort. Amen.
0: Je vous salue Marie, pleine de grâce, le Seigneur est avec vous. Vous êtes bénie entre toutes les femmes et Jésus, le fruit de vos entrailles, est béni.
1: Sainte Marie, Mère de Dieu, priez pour nous pauvres pécheurs, maintenant et à l'heure de notre mort. Amen.
0: Je vous salue Marie, pleine de grâce, le Seigneur est avec vous. Vous êtes bénie entre toutes les femmes, et Jésus, le fruit de vos entrailles, est béni.
1: Sainte Marie, Mère de Dieu, priez pour nous pauvres pécheurs,

0: Premier mystère douloureux, l'agonie de Jésus. Dans l'évangile selon saint Luc, en proie à la détresse, Jésus priait de façon plus ardente. Chers pèlerins, prions pour toutes les personnes qui souffrent, pour tous les malades, les personnes fragilisées par la vieillesse, la maladie, pour les personnes hospitalisées, celles qui sont chez elles, les accidentées, les personnes en situation de handicap. Notre Père qui es aux cieux, que ton nom soit sanctifié, que ton règne vienne, que ta volonté soit faite sur la terre comme au ciel.
1: Comme nous pardonnons aussi à ceux qui nous ont offensés. Et ne nous laisse pas entrer en tentation, mais délivre-nous du mal. Je vous salue, Marie, pleine de grâce. Le Seigneur est avec vous. Vous êtes bénie entre toutes les femmes, et Jésus, le fruit de vos entrailles, est béni.
2: Sainte Marie, Mère de Dieu, priez pour nous pauvres pécheurs, maintenant et à l'heure de notre mort. Amen.
1: Je vous salue, Marie, pleine de grâce. Le Seigneur est avec vous. Vous êtes bénie entre toutes les femmes, et Jésus, le fruit de vos entrailles, est béni.
2: Sainte Marie, Mère de Dieu, priez pour nous, pauvres pécheurs, maintenant et à l'heure de notre mort. Amen.
1: Je vous salue, Marie, pleine de grâce. Le Seigneur est avec vous. Vous êtes bénie entre toutes les femmes, et Jésus, le fruit de vos entrailles, est béni.
2: Sainte Marie, Mère de Dieu, priez pour nous, pauvres pécheurs, maintenant et à l'heure de notre mort. Amen.
1: Je vous salue, Marie, pleine de grâce. Le Seigneur est avec vous. Vous êtes bénie entre toutes les femmes, et Jésus, le fruit de vos entrailles, est béni.
2: Sainte Marie, Mère de Dieu, priez pour nous, pauvres pécheurs, maintenant et à l'heure de notre mort. Amen.
1: Je vous salue, Marie, pleine de grâce. Le Seigneur est avec vous. Vous êtes bénie entre toutes les femmes, et Jésus, le fruit de vos entrailles, est béni.
2: Sainte Marie, Mère de Dieu, priez pour nous, pauvres pécheurs, maintenant et à l'heure de notre mort. Amen.
1: Je vous salue, Marie, pleine de grâce. Le Seigneur est avec vous. Vous êtes bénie entre toutes les femmes, et Jésus, le fruit de vos entrailles, est béni.
2: Sainte Marie, Mère de Dieu, priez pour nous pauvres pécheurs, maintenant et à l'heure de notre mort. Amen.
1: Je vous salue, Marie, pleine de grâce. Le Seigneur est avec vous. Vous êtes bénie entre toutes les femmes, et Jésus, le fruit de vos entrailles, est béni.
2: Sainte Marie, Mère de Dieu, priez pour nous pauvres pécheurs, maintenant et à l'heure de notre mort. Amen.
1: Je vous salue, Marie.

0: Marie, pleine de grâce, le Seigneur est avec vous. Vous êtes bénie entre toutes les femmes, et Jésus, le fruit de vos entrailles, est béni.
1: Sainte Marie, Mère de Dieu, priez pour nous pauvres pécheurs, maintenant et à l'heure de notre mort.
0: Amen. Je vous salue, Marie, pleine de grâce. Le Seigneur est avec vous. Vous êtes bénie entre toutes les femmes, et Jésus, le fruit de vos entrailles, est béni.
1: Sainte Marie, Mère de Dieu, priez pour nous pauvres pécheurs, maintenant et à l'heure de notre mort. Amen.
0: Je vous salue, Marie, pleine de grâce. Le Seigneur est avec vous. Vous êtes bénie entre toutes les femmes, et Jésus, le fruit de vos entrailles, est béni.
1: Sainte Marie, Mère de Dieu, priez pour nous pauvres pécheurs, maintenant et à l'heure de notre mort. Amen.

0: Ô Marie conçue sans péché. Deuxième mystère douloureux, la flagellation. Dans le livre du prophète Isaïe, maltraité, il s'humiliait et n'ouvrait pas la bouche. Prions pour nos frères et sœurs torturés en raison de leur foi partout dans le monde et prions également pour ceux qui les torturent. Notre Père qui es aux cieux, que ton nom soit sanctifié, que ton règne vienne, que ta volonté soit faite sur la terre comme au ciel.
1: Je vous salue Marie, pleine de grâce. Le Seigneur est avec vous. Vous êtes bénie entre toutes les femmes, et Jésus, le fruit de vos entrailles, est béni.
2: Sainte Marie, Mère de Dieu, priez pour nous pauvres pécheurs, maintenant et à l'heure de notre mort. Amen.
1: Je vous salue Marie, pleine de grâce. Le Seigneur est avec vous. Vous êtes bénie entre toutes les femmes, et Jésus, le fruit de vos entrailles, est béni.
2: Sainte Marie, Mère de Dieu, priez pour nous pauvres pécheurs, maintenant et à l'heure de notre mort. Amen.
1: Je vous salue Marie, pleine de grâce. Le Seigneur est avec vous. Vous êtes bénie entre toutes les femmes, et Jésus, le fruit de vos entrailles, est béni.
2: Sainte Marie, Mère de Dieu, priez pour nous pauvres pécheurs, maintenant et à l'heure de notre mort. Amen.
1: Je vous salue Marie, pleine de grâce. Le Seigneur est avec vous. Vous êtes bénie entre toutes les femmes, et Jésus, le fruit de vos entrailles, est béni.
2: Sainte Marie, Mère de Dieu, priez pour nous pauvres pécheurs, maintenant et à l'heure de notre mort. Amen.
1: Je vous salue Marie, pleine de grâce. Le Seigneur est avec vous. Vous êtes bénie entre toutes les femmes, et Jésus, le fruit de vos entrailles, est béni.
2: Sainte Marie, Mère de Dieu, priez pour nous pauvres pécheurs, maintenant et à l'heure de notre mort. Amen.
1: Je vous salue Marie, pleine de grâce, le Seigneur est avec vous. Vous êtes bénie entre toutes les femmes, et Jésus, le fruit de vos entrailles, est béni.
2: Sainte Marie, Mère de Dieu, priez pour nous pauvres pécheurs, maintenant et à l'heure de notre mort. Amen.
1: Je vous salue Marie, pleine de grâce, le Seigneur est avec vous. Vous êtes bénie entre toutes les femmes, et Jésus, le fruit de vos entrailles, est béni.
2: Sainte Marie, Mère de Dieu, priez pour nous pauvres pécheurs, maintenant et à l'heure de notre mort. Amen.
1: Je vous salue Marie, pleine de grâce. Le Seigneur est avec vous. Vous êtes bénie entre toutes les femmes. Et Jésus, le fruit de vos entrailles, est béni.
2: Sainte Marie, Mère de Dieu, priez pour nous pauvres pécheurs, maintenant et à l'heure de notre mort. Amen.
1: Je vous salue Marie, pleine de grâce. Le Seigneur est avec vous. Vous êtes bénie entre toutes les femmes. Et Jésus, le fruit de vos entrailles, est béni.
2: Sainte Marie, Mère de Dieu, priez pour nous pauvres pécheurs, maintenant et à l'heure de notre mort. Amen.
1: Je vous salue Marie, pleine de grâce. Le Seigneur est avec vous. Vous êtes bénie entre toutes les femmes, et Jésus, le fruit de vos entrailles, est béni.
2: Sainte Marie, Mère de Dieu,

0: Ô Marie conçue sans péché. Troisième mystère douloureux, le couronnement d'épines. Dans l'évangile selon saint Jean, Jésus sortit portant la couronne d'épines et le manteau de pourpre. Pilate leur dit, « Voici l'homme ». Prions, frères et sœurs, pour toutes les victimes de notre temps, les victimes de toutes les violences et des guerres en particulier. Notre Père qui es aux cieux, que ton nom soit sanctifié, que ton règne vienne, que ta volonté soit faite sur la terre comme au ciel.
1: Pardonne-nous nos offenses, comme nous pardonnons aussi à ceux qui nous ont offensés. Et ne nous laisse pas entrer en tentation, mais délivre-nous du mal.
2: Je vous salue, Marie, pleine de grâce. Le Seigneur est avec vous. Vous êtes bénie entre toutes les femmes, et Jésus, le fruit de vos entrailles, est béni.
1: Sainte Marie, Mère de Dieu, priez pour nous pauvres pécheurs,
2: maintenant et à l'heure de notre mort. Amen. Je vous salue, Marie, pleine de grâce. Le Seigneur est avec vous. Vous êtes bénie entre toutes les femmes, et Jésus, le fruit de vos entrailles, est béni.
1: Sainte Marie, Mère de Dieu,
2: priez pour nous pauvres pécheurs, maintenant et à l'heure de notre mort. Amen. Je vous salue, Marie, pleine de grâce. Le Seigneur est avec vous. Vous êtes bénie entre toutes les femmes, et Jésus, le fruit de vos entrailles, est béni.
1: Sainte Marie, Mère de Dieu,
2: priez pour nous pauvres pécheurs, maintenant et à l'heure de notre mort. Amen. Je vous salue, Marie, pleine de grâce. Le Seigneur est avec vous. Vous êtes bénie entre toutes les femmes, et Jésus, le fruit de vos entrailles, est béni.
1: Sainte Marie, Mère de Dieu,
2: priez pour nous pauvres pécheurs, maintenant et à l'heure de notre mort. Amen. Je vous salue, Marie, pleine de grâce. Le Seigneur est avec vous. Vous êtes bénie entre toutes les femmes, et Jésus, le fruit de vos entrailles, est béni.
1: Sainte Marie, Mère de Dieu, priez pour nous pauvres pécheurs,
2: maintenant et à l'heure de notre mort. Amen. Je vous salue, Marie, pleine de grâce. Le Seigneur est avec vous. Vous êtes bénie entre toutes les femmes, et Jésus, le fruit de vos entrailles, est béni.
1: Sainte Marie,
2: Mère de Dieu, priez pour nous pauvres pécheurs, maintenant et à l'heure de notre mort. Amen. Je vous salue, Marie, pleine de grâce. Le Seigneur est avec vous. Vous êtes bénie entre toutes les femmes, et Jésus, le fruit de vos entrailles, est béni.
1: Sainte Marie, Mère de Dieu, priez pour nous pauvres pécheurs, maintenant et à l'heure de notre mort. Amen.
2: Je vous salue, Marie, pleine de grâce. Le Seigneur est avec vous. Vous êtes bénie entre toutes les femmes, et Jésus, le fruit de vos entrailles, est béni.
1: Sainte Marie, Mère de Dieu, priez pour nous pauvres pécheurs,
2: maintenant et à l'heure de notre mort. Amen. Je vous salue, Marie, pleine de grâce. Le Seigneur est avec vous. Vous êtes bénie entre toutes les femmes, et Jésus, le fruit de vos entrailles, est béni.
1: Sainte Marie, Mère de Dieu,
2: priez pour nous pauvres pécheurs, maintenant et à l'heure de notre mort. Amen. Je vous salue, Marie, pleine de grâce. Le Seigneur est avec vous. Vous êtes bénie entre toutes les femmes, et Jésus, le fruit de vos entrailles, est béni.
1: Sainte Marie, Mère de Dieu, priez pour nous pauvres pécheurs, maintenant et à l'heure de notre mort. Amen.

0: péchés. Quatrième mystère douloureux, le portement de la croix. De l'Évangile selon saint Jean, ils prirent donc Jésus qui, portant lui-même sa croix, sortit de la ville pour aller au lieu dit Golgotha. Prions, frères et sœurs, pour toutes celles et ceux que la vie écrase et qui désespèrent. Notre Père qui es aux cieux, que ton nom soit sanctifié, que ton règne vienne, que ta volonté soit faite sur la terre comme au ciel.
1: Pardonne-nous nos offenses, comme nous pardonnons aussi à ceux qui nous ont offensés. Et ne nous laisse pas entrer en tentation, mais délivre-nous du mal.
2: Je vous salue Marie, pleine de grâce. Le Seigneur est avec vous. Vous êtes bénie entre toutes les femmes. Et Jésus, le fruit de vos entrailles, est béni.
1: Sainte Marie, Mère de Dieu, priez pour nous pauvres pécheurs, maintenant et à l'heure de notre mort. Amen.
2: Je vous salue Marie, pleine de grâce. Le Seigneur est avec vous. Vous êtes bénie entre toutes les femmes, et Jésus, le fruit de vos entrailles, est béni.
1: Sainte Marie, Mère de Dieu, priez pour nous pauvres pécheurs, maintenant et à l'heure de notre mort. Amen.
2: Je vous salue, Marie, pleine de grâce. Le Seigneur est avec vous. Vous êtes bénie entre toutes les femmes, et Jésus, le fruit de vos entrailles, est béni.
1: Sainte Marie, Mère de Dieu, priez pour nous pauvres pécheurs, maintenant et à l'heure de notre mort. Amen.
2: Je vous salue Marie, pleine de grâce, le Seigneur est avec vous. Vous êtes bénie entre toutes les femmes, et Jésus, le fruit de vos entrailles, est béni.
1: Sainte Marie, Mère de Dieu, priez pour nous pauvres pécheurs, maintenant et à l'heure de notre mort. Amen.
2: Je vous salue Marie, pleine de grâce, le Seigneur est avec vous. Vous êtes bénie entre toutes les femmes, et Jésus, le fruit de vos entrailles, est béni.
1: Sainte Marie, Mère de Dieu, priez pour nous pauvres pécheurs, maintenant et à l'heure de notre mort. Amen.
2: Je vous salue Marie, pleine de grâce. Le Seigneur est avec vous. Vous êtes bénie entre toutes les femmes, et Jésus, le fruit de vos entrailles, est béni.
1: Sainte Marie, Mère de Dieu, priez pour nous pauvres pécheurs, maintenant et à l'heure de notre mort. Amen.
2: Je vous salue Marie, pleine de grâce. Le Seigneur est avec vous. Vous êtes bénie entre toutes les femmes, et Jésus, le fruit de vos entrailles, est béni.
1: Sainte Marie, Mère de Dieu, priez pour nous pauvres pécheurs, maintenant et à l'heure de notre mort. Amen.
2: Je vous salue Marie, pleine de grâce. Le Seigneur est avec vous. Vous êtes bénie entre toutes les femmes, et Jésus, le fruit de vos entrailles, est béni.
1: Sainte Marie, Mère de Dieu, priez pour nous pauvres pécheurs, maintenant et à l'heure de notre mort. Amen.
2: Je vous salue, Marie, pleine de grâce. Le Seigneur est avec vous. Vous êtes bénie entre toutes les femmes, et Jésus, le fruit de vos entrailles, est béni.
1: Sainte Marie, Mère de Dieu, priez pour nous pauvres pécheurs, maintenant et à l'heure de notre mort. Amen.
2: Je vous salue, Marie, pleine de grâce. Le Seigneur est avec vous. Vous êtes bénie entre toutes les femmes, et Jésus, le fruit de vos entrailles, est béni.
1: Sainte Marie, Mère de Dieu, priez pour nous pauvres pécheurs, maintenant et à l'heure de notre mort. Amen.

0: Ô Marie conçue sans péché. Cinquième mystère douloureux, le crucifixion et la mort de Jésus. Dans l'évangile selon saint Luc, Père, en tes mains, je remets mon esprit. Prions, frères et sœurs, pour les défunts de nos familles, de nos amis, de nos paroisses, de nos communautés. Notre Père, qui es aux cieux, que ton nom soit sanctifié, que ton règne vienne, que ta volonté soit faite sur la terre comme au ciel.
1: Et ne nous laisse pas entrer en tentation, mais délivre-nous du mal.
2: Je vous salue, Marie, pleine de grâce. Le Seigneur est avec vous. Vous êtes bénie entre toutes les femmes, et Jésus, le fruit de vos entrailles, est béni.
1: Sainte Marie, Mère de Dieu, priez pour nous pauvres pécheurs, maintenant et à l'heure de notre mort. Amen.
2: Je vous salue, Marie, pleine de grâce. Le Seigneur est avec vous. Vous êtes bénie entre toutes les femmes, et Jésus, le fruit de vos entrailles, est béni.
1: Sainte Marie, Mère de Dieu, priez pour nous pauvres pécheurs, maintenant et à l'heure de notre mort. Amen.
2: Je vous salue, Marie, pleine de grâce. Le Seigneur est avec vous. Vous êtes bénie entre toutes les femmes, et Jésus, le fruit de vos entrailles, est béni.
1: Sainte Marie, Mère de Dieu, priez pour nous pauvres pécheurs, maintenant et à l'heure de notre mort. Amen.
2: Je vous salue, Marie, pleine de grâce. Le Seigneur est avec vous. Et Jésus, vous êtes bénie entre toutes les femmes. Et Jésus, le fruit de vos entrailles, est béni.
1: Sainte Marie, Mère de Dieu, priez pour nous pauvres pécheurs, maintenant et à l'heure de notre mort. Amen.
2: Je vous salue, Marie, pleine de grâce. Le Seigneur est avec vous. Vous êtes bénie entre toutes les femmes. Et Jésus, le fruit de vos entrailles, est béni.
1: Sainte Marie, Mère de Dieu, priez pour nous pauvres pécheurs, maintenant et à l'heure de notre mort. Amen.
2: Je vous salue, Marie, pleine de grâce. Le Seigneur est avec vous. Vous êtes bénie entre toutes les femmes. Et Jésus, le fruit de vos entrailles, est béni.
1: Sainte Marie, Mère de Dieu, priez pour nous pauvres pécheurs, maintenant et à l'heure de notre mort. Amen.
2: Je vous salue, Marie, pleine de grâce. Le Seigneur est avec vous. Vous êtes bénie entre toutes les femmes. Et Jésus, le fruit de vos entrailles, est béni.
1: Sainte Marie, Mère de Dieu, priez pour nous pauvres pécheurs, maintenant et à l'heure de notre mort. Amen.
2: Je vous salue, Marie, pleine de grâce. Le Seigneur est avec vous. Vous êtes bénie entre toutes les femmes. Et Jésus, le fruit de vos entrailles, est béni.
1: Sainte Marie, Mère de Dieu, priez pour nous pauvres pécheurs, maintenant et à l'heure de notre mort. Amen.
2: Je vous salue, Marie, pleine de grâce. Le Seigneur est avec vous. Vous êtes bénie entre toutes les femmes. Et Jésus, le fruit de vos entrailles, est béni.
1: Sainte Marie, Mère de Dieu, priez pour nous pauvres pécheurs, maintenant et à l'heure de notre mort. Amen.
2: Je vous salue, Marie, pleine de grâce. Le Seigneur est avec vous. Vous êtes bénie entre toutes les femmes, et Jésus, le fruit de vos entrailles, est béni.
1: Sainte Marie, Mère de Dieu, priez pour nous pauvres pécheurs, maintenant et à l'heure de notre mort. Amen.

0: Ô Marie conçue sans péché,
1: prions le Seigneur.

0: Notre-Dame de Lourdes,
1: priez pour nous.
0: Notre-Dame de Lourdes,
1: priez pour nous.
0: Notre-Dame de Lourdes,
1: priez pour nous.
0: Sainte Bernadette,
1: priez pour nous.

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2: Vingt-et-unième dimanche du temps ordinaire de l'année A. Première lecture, lecture du livre du prophète Isaïe, chapitre 22, versets 19 à 23.
3: Parole du Seigneur adressée à Shebna, le gouverneur. Je vais te chasser de ton poste, t'expulser de ta place. Et ce jour-là, j'appellerai mon serviteur Eliakim, fils d'Elkias. Je le revêtirai de ta tunique, je le ceindrai de ton écharpe, je lui remettrai tes pouvoirs. Il sera un père pour les habitants de Jérusalem et pour la maison de Juda. Je mettrai sur son épaule la clé de la maison de David. S'il ouvre, personne ne fermera. S'il ferme, personne n'ouvrira. Je le planterai comme une cheville dans un endroit solide. Il sera un trône de gloire pour la maison de son père. Aujourd'hui, on parlerait de remaniement ministériel. Nous sommes à la cour de Jérusalem, sous le règne d'Ézéchias, c'est-à-dire vers 700 avant Jésus-Christ. Shebna, dont il est question ici, fut donc gouverneur du palais de Jérusalem au cours de ce règne d'Ézéchias. Le poste de gouverneur du palais était certainement important, puisqu'il y avait un véritable rituel d'intronisation au moment de sa nomination. Et on en devine des bribes à travers le texte d'aujourd'hui. En particulier, le gouverneur recevait une tunique et une écharpe qui étaient les insignes de sa fonction. Concrètement, parmi les attributions du gouverneur de Jérusalem figurait ce qu'on appelait le pouvoir des clés. Au moment de la remise solennelle des clés du palais royal, il recevait plein pouvoir sur les entrées au palais et donc sur la possibilité d'être mis en présence du roi. Et l'on disait sur lui la formule rituelle. Je mets sur son épaule la clé de la maison de David. S'il ouvre, personne ne fermera. S'il ferme, personne n'ouvrira. C'était donc un symbole d'autorité sur le royaume et la marque d'une très grande confiance de la part du roi. Mais Shebna s'est mal comporté. En relisant un peu plus largement le contexte qui entoure le passage retenu pour aujourd'hui, on s'aperçoit que le prophète Isaïe, de la part de Dieu bien sûr, lui fait deux reproches. D'une part, Shebna est de très mauvais conseil pour le roi. La confiance marquée par celui-ci l'autorisait très certainement à prendre position sur les affaires politiques. Et on devine que Shebna faisait partie du clan pro-égyptien. Je m'explique. Le père d'Ézéchias, le roi Akaz, avait dû accepter, de mauvais gré, la tutelle de l'Empire assyrien. Le prophète ne l'avait pas souhaité, mais il estimait que la faiblesse du royaume de Jérusalem interdisait toute révolte. Ézéchias, au contraire, tout au long de son règne, cherchera à recouvrer son indépendance, quitte à s'allier avec l'Égypte. Cela lui coûtera très cher à lui et à son peuple, car chaque tentative de révolte contre le suzerain assyrien, chaque marque d'insoumission est durement réprimée. En 701, par exemple, l'empereur assyrien, Sennachérib, envahit toute la région, mata très durement les insoumis et annexa purement et simplement la plupart des villes qui composaient le royaume de Jérusalem. Et il aggrava considérablement les conditions financières de sa tutelle. Ézéchias fut bien obligé de se soumettre, définitivement. Les conseils d'alliance avec l'Égypte prodigués par Shebna à Ézéchias étaient donc fort mal inspirés. C'est le premier reproche que lui faisait Isaïe. Et il y en avait visiblement un second. Toujours entre les lignes, on devine que Shebna se préoccupait de ses propres intérêts et non de ceux du peuple de Dieu. Or, il lui avait été clairement précisé le jour de sa prise de fonction qu'il devait être un père pour les habitants de Jérusalem et pour la maison de Juda. La décision du prophète Isaïe est donc prise. Il annonce à Shebna sa destitution et son remplacement par un nouveau gouverneur du palais, Eliakim, un véritable serviteur du peuple. Ce texte a probablement été composé pour nous délivrer plusieurs messages. Premièrement, on peut s'étonner que la Bible, livre dans lequel nous cherchons fondamentalement une révélation sur Dieu, se complaisent à tant de récits historiques, plus ou moins touffus d'ailleurs, et aux intrigues de palais, dont celle de Chebna et Eliakim, par exemple. Première leçon, Dieu n'est pas à chercher ailleurs que dans le creux même de notre vie. Et rien dans nos vies n'est trop insignifiant à ses yeux. Il se révèle au jour le jour dans notre histoire. Et c'est là qu'il nous faut apprendre à lire sa présence et son action. Deuxièmement, nous découvrons le rôle des prophètes. Tout d'abord, on devine que le roi était assez docile à ses conseils pour qu'Isaïe puisse se permettre d'intervenir dans les histoires du palais. Et on ne peut qu'admirer la véhémence du prophète, tout occupé, lui, des véritables intérêts du peuple de Dieu. C'est peut-être l'une des caractéristiques d'un véritable prophète. Troisièmement, la grande, l'unique préoccupation de Dieu, et qui doit être celle de ses serviteurs, c'est le service du peuple. Dans la Bible, on ne manque jamais une occasion de rappeler cela aux responsables et de leur dire que la seule raison d'être de tout pouvoir, celui du roi ou du gouverneur ou de tout autre pouvoir, est l'intérêt du peuple. À tel point que dès que l'avenir de son peuple est gravement en danger, Dieu intervient. Ici, par exemple, Dieu ne laissera pas son roi privé trop longtemps des collaborations indispensables. Enfin, dernière remarque, pour les auteurs du Nouveau Testament, il ne fait pas de doute que Jésus-Christ est le vrai maître des clés. C'est lui qui réellement nous met en présence du roi. L'Apocalypse en particulier en parle à plusieurs reprises. Dans la lettre à Philadelphie, par exemple, « Ainsi parle le Saint, le véritable, qui tient la clé de David, qui ouvre et nul ne fermera, qui ferme et nul ne peut ouvrir. » L'auteur de l'Apocalypse ici a littéralement décalqué la phrase rituelle de l'Ancien Testament.
2: Le psaume 137.
3: De tout mon cœur, Seigneur, je te rends grâce. Tu as entendu les paroles de ma bouche. Je te chante en présence des anges. Vers ton temple sacré, je me prosterne. Je rends grâce à ton nom pour ton amour et ta vérité, car tu élèves au-dessus de tout ton nom et ta parole. Le jour où tu répondis à mon appel, tu fis grandir en mon âme la force. Si haut que soit le Seigneur, il voit le plus humble. De loin, il reconnaît l'orgueilleux. Seigneur, éternel est ton amour. N'arrête pas l'œuvre de tes mains. Ce psaume est très court, puisque nous venons de l'entendre presque en entier. Mais chacun de ces versets, chacun de ces mots est chargé de toute une histoire. Cette histoire, toujours la même, bien sûr, que nous retrouvons dans tous les psaumes, celle de l'alliance entre Dieu et Israël. C'est Israël qui a été le peuple choisi par Dieu pour être son confident, son prophète. Confident de Dieu, il a eu cette révélation que Dieu est amour. Prophète de Dieu, il est chargé de le dire au monde entier. C'est, je crois, exactement le sens de ce psaume 137. Encore une fois, c'est Israël tout entier qui parle. Le « je » est un sujet collectif, comme dans tous les psaumes. Je le reprends tout simplement dans l'ordre, mais vous verrez qu'il est moins limpide qu'il ne paraît. D'autant plus que la traduction ne simplifie pas du tout les choses. Notre liturgie a choisi le texte grec, mais le psaume a été originellement écrit en hébreu, il ne faut pas l'oublier. Or, le texte primitif hébreu et sa traduction en grec sont par moments assez différents. Comme un certain nombre de psaumes, celui-ci commence par les deux mots « de David » que l'on pourrait traduire « à la manière de David ». Il est bien certain que David avait le cœur plein d'actions de grâce. Je reprends le premier verset. « De tout mon cœur, Seigneur, je te rends grâce. » Le texte hébreu ne dit pas la raison de cette action de grâce. Sans doute est-elle évidente. Mais le texte grec explicite « Je te rends grâce car tu as entendu les paroles de ma bouche ». N'est-ce pas justement la caractéristique du croyant que d'être assuré en toutes circonstances que Dieu entend ses cris ? Pour le peuple d'Israël, c'est une conviction bien ancrée depuis l'épisode du buisson ardent. Ce jour-là, Dieu avait dit à Moïse « Oui, vraiment ». J'ai vu la souffrance de mon peuple en Égypte. Je l'ai entendu crier sous les coups de ses chefs de corvée. Oui, je connais ses souffrances. Dieu sait, Dieu entend, Dieu connaît nos difficultés, nos souffrances. Et il nous donne la force de tenir debout, de ne pas nous laisser submerger par le mal. Si haut que soit le Seigneur, il voit le plus humble, avons-nous dit dans ce psaume. Beaucoup plus tard, Ben Sira le sage écrira « La prière du pauvre traverse les nuées », sous-entendu « Elle atteint Dieu ». Et plus tard encore, un autre fils d'Israël, vous allez deviner lequel, dira « Je sais, Père, que tu m'exauces toujours ». Vous avez reconnu la prière de Jésus lorsqu'il se rendit devant le tombeau de Lazare. Je continue le psaume. Je te chante en présence des anges. Là encore une difficulté, au moins une différence entre les deux textes hébreu et grec. Le mot traduit ici par ange en grec était en hébreu Elohim, qui veut dire les dieux. Voilà donc deux formulations franchement différentes. Dans ces cas-là, il ne faut pas jouer une traduction contre l'autre. Les deux sont inspirés. Les deux doivent nous inspirer. Je te chante en présence des anges. C'est la phrase du croyant déjà transportée dans la liturgie céleste, où les serviteurs de Dieu chantent sans fin. Saint, saint, saint le Seigneur, Dieu de l'univers. Vous avez reconnu là le chant des séraphins, au cours de la grande vision d'Isaïe qui détermina sa vocation. L'autre traduction possible, je te chante devant les Elohim, c'est la profession de foi d'Israël. Dieu seul est Dieu. Les Elohim, c'est-à-dire les idoles, les dieux des autres peuples, ne sont que néant. Et si vous avez la curiosité de poursuivre votre recherche, vous verrez que le texte syriaque ou araméen, lui, a traduit « les rois », ce qui veut dire encore autre chose. « Je te chante en présence des rois ». Cette fois, c'est l'engagement missionnaire qui est dit. Israël n'oublie pas sa vocation de témoin au milieu des nations. Tous ces sens s'ajoutent les uns aux autres, car cette parole de Dieu, elle est vivante dans le cœur de ceux qui la scrutent de génération en génération. Je rends grâce à ton nom pour ton amour et ta vérité. L'expression « ton amour et ta vérité », c'est l'une des formules préférées pour rappeler l'alliance de Dieu et son œuvre en faveur de son peuple. Voilà encore un écho de l'événement de l'Exode, car c'est la définition que Dieu a donnée de lui-même à Moïse au Sinaï. « Je suis le Seigneur, Dieu miséricordieux et bienveillant, lent à la colère, plein d'amour et de vérité. » Et cette expression « amour et vérité » est devenue très habituelle dans la religion juive. Elle rappelle à tous la fidélité absolue de Dieu à l'alliance qu'il a lui-même proposée à son peuple au Sinaï. À la fin du psaume, nous retrouverons ce thème de l'amour de Dieu. « Éternel est ton amour. » C'est encore une autre manière de dire la fidélité de Dieu. On retrouve cette formule dans plusieurs psaumes. En particulier, c'est le refrain du psaume 135. Enfin, notre psaume se termine par une demande. « N'arrête pas l'œuvre de tes mains », ce qui veut dire « continue, s'il te plaît, malgré nos infidélités répétées ». Et il faut lire ensemble les deux phrases. « Seigneur éternel est ton amour, n'arrête pas l'œuvre de tes mains ». C'est parce que l'amour de Dieu est éternel que nous savons qu'il n'arrêtera pas l'œuvre de ses mains.
2: Deuxième lecture, lecture de la lettre de saint Paul, apôtre aux Romains, chapitre 11, versets 33 à 36.
3: Quelle profondeur dans la richesse, la sagesse et la connaissance de Dieu. Ses décisions sont insondables, ses chemins sont impénétrables. Qui a connu la pensée du Seigneur? Qui a été son conseiller? Qui lui a donné en premier et mériterait de recevoir en retour? Car tout est de lui, et par lui, et pour lui. À lui la gloire pour l'éternité. Amen. Ces lignes clôturent une méditation de Paul sur une situation historique et religieuse à proprement parler bouleversante. Toute l'histoire de ce peuple était celle de l'alliance que Dieu avait scellée avec lui au cours des événements de l'Exode. D'une troupe de fuyards évadés de l'Égypte, pays de leur servitude, Dieu avait fait un peuple libre. Il lui avait donné des règles de vie. Il lui avait promis une fidélité sans faille et un avenir resplendissant. Les prophètes avaient, de siècle en siècle, et surtout au pire moment, rappelé à Israël qu'il était le peuple élu et qu'il pouvait compter sur la solidité du pacte que Dieu avait fait avec lui et sur le lumineux avenir qu'il lui avait promis. « Je t'ai destiné à être la lumière des nations, afin que mon salut soit présent jusqu'aux extrémités de la terre », disait Isaïe. Et voilà que tout avait basculé. La naissance de la communauté chrétienne a représenté pour Israël un déchirement de toutes les certitudes. Au sein même du peuple juif, et émanant de lui, est né un nouveau groupe de croyants, les fidèles de Jésus. Paul est l'un d'eux. Il est à la charnière de ces deux communautés, la juive et la chrétienne. Lui-même, au début, a ressenti comme une trahison de la cause juive la fidélité des disciples de Jésus à leur maître. Devenu chrétien à son tour, il éprouve au plus profond de son cœur un nouveau déchirement. Nous avons lu depuis deux dimanches la souffrance qu'il éprouve et les questions qu'il se pose. Le peuple élu va-t-il être écarté? L'alliance entre Dieu et Israël peut-elle être rompue au bénéfice d'un autre peuple? Pour méditer sur ce problème, Paul, en bon juif qu'il est toujours, fait appel à toutes les ressources de l'Écriture, ce que nous appelons aujourd'hui l'Ancien Testament. Il y trouve plusieurs motifs d'espérance. Tout d'abord, Dieu est fidèle à son alliance, aucun juif ne saurait en douter. Le Dieu d'amour et de vérité, au sens de fidélité, tel qu'il s'est révélé lui-même, ne saurait se renier. Les prophètes avaient été jusqu'à comparer cette alliance entre Dieu et son peuple à un lien d'amour, tel que celui des fiançailles ou du mariage. Dans un moment de grande infidélité du peuple, Osée affirmait que Dieu déployait toutes les ressources de son amour pour ramener la fiancée infidèle. « C'est moi qui vais la séduire, je la conduirai au désert et je parlerai à son cœur. Et là, elle répondra comme au temps de sa jeunesse. » Et vous vous souvenez des promesses du prophète Isaïe, qui comparait l'amour de Dieu pour Israël à celui d'un époux, qu'aucune infidélité ne peut lasser. Par exemple, je cite, « Mon alliance de paix jamais ne sera branlante, dit celui qui te manifeste sa tendresse, le Seigneur. » Et c'est pour cela que Paul a pu affirmer un peu plus tôt, « Les dons de Dieu et son appel sont sans repentance. » C'est dans ce même chapitre 11 de la lettre aux Romains. C'était notre lecture de dimanche dernier. Deuxième motif d'espérance, Dieu sait tirer le bien de tous les événements et même du mal. Paul l'a affirmé un peu plus haut dans cette même lettre aux Romains, je vous rappelle. « Dieu fait tout concourir au bien de ceux qui l'aiment, c'est-à-dire de ceux qui lui font confiance. » Et ce peuple continue à croire en Dieu. Paul en est sûr. Dans un premier temps, c'est le refus des Juifs devant l'Évangile qui est devenu, grâce à Dieu, la chance des païens qui ont été accueillis dans l'Église du Christ. Seul un petit nombre de Juifs, un reste d'Israël, pour parler comme l'Ancien Testament, y est entré aussi. Dans un deuxième temps, c'est ce reste d'Israël qui sauvera l'ensemble du peuple, qui n'a jamais cessé d'être le peuple de l'Alliance. Comment cela se fera-t-il? Paul n'en sait rien. Mais cet avenir lui apparaît absolument certain. Devant cette certitude, il tombe en admiration. Quelle profondeur dans la richesse, la sagesse et la connaissance de Dieu. Humblement, il retrouve les versets des contemplatifs de l'Ancien Testament. L'auteur du psaume 138, par exemple, qui chantait « Mystérieuse connaissance qui me dépasse, si haute que je ne puis l'atteindre. Dieu, que tes projets sont difficiles pour moi. » Ou bien le livre de la sagesse. « Ses décisions sont insondables, ses chemins sont impénétrables. » Et quand Paul s'exclame « Qui a connu la pensée du Seigneur? Qui a été son conseiller ?» Il cite en fait les propos du prophète Isaïe. « Qui a mesuré l'Esprit du Seigneur? De qui donc a-t-il pris conseil? Qui puisse l'éclairer? Lui enseigner la voie du jugement, lui enseigner la science, lui indiquer le chemin de l'intelligence. » Et c'est au livre de Job encore qu'il emprunte un autre verset. « Qui lui a donné en premier et mériterait de recevoir en retour. Rappel salutaire pour les chrétiens auxquels il s'adresse, qui sont majoritairement de culture grecque et donc amoureux de la philosophie. Elle était à leurs yeux la plus haute vertu. Manière aussi de ramener ses lecteurs à une saine humilité. Les Juifs les précèdent sur le chemin de la sagesse. La découverte de la sagesse de Dieu, c'est à Israël que les chrétiens la doivent. Et dans cette foi même qu'il a héritée du judaïsme, Paul ne perd pas espoir. Les desseins de Dieu sont impénétrables. Il saura sauver son alliance.
2: Évangile de Jésus-Christ selon saint Matthieu, chapitre 16, versets 13 à 20.
4: En ce temps-là, Jésus, arrivé dans la région de Césarée de Philippe, demandait à ses disciples, « Au dire des gens, qui est le Fils de l'homme ?» Ils répondirent, « Pour les uns, Jean le Baptiste, pour d'autres, Élie, pour d'autres encore, Jérémie ou l'un des prophètes. » Jésus leur demanda, « Et vous, que dites-vous ? Pour vous, qui suis-je ? » Alors Simon-Pierre prit la parole et dit, « Tu es le Christ, le Fils du Dieu vivant. » Prenant la parole à son tour, Jésus lui dit, « Heureux es-tu, Simon, fils de Jonas. Ce n'est pas la chair et le sang qui t'ont révélé cela, mais mon Père qui est aux cieux. Et moi, je te le déclare, tu es Pierre, et sur cette pierre, je bâtirai mon Église, et la puissance de la mort ne l'emportera pas sur elle. Je te donnerai les clés du royaume des cieux. Tout ce que tu auras lié sur la terre sera lié dans les cieux. » Et tout ce que tu auras délié sur la terre sera délié dans les cieux. » Alors, il ordonna aux disciples de ne dire à personne que c'était lui, le Christ.
3: Dans ce passage, deux titres sont donnés à Jésus, mais aucun des deux n'est nouveau. Jésus s'attribue le titre de Fils de l'homme, ce qu'il a déjà fait 9 fois dans l'évangile de Matthieu auparavant, et Pierre lui attribue celui de Messie, fils de Dieu, et il n'est pas non plus le premier à le dire. Premier titre, le fils de l'homme. Une expression sortie tout droit du livre de Daniel au chapitre 7. Je cite. « Je regardais dans les visions de la nuit, et voici que sur les nuées du ciel venait comme un fils d'homme. Il arriva jusqu'au vieillard, et on le fit approcher en sa présence. Et il lui fut donné souveraineté, gloire et royauté. Les gens de tout peuple, nations et langues le servaient. Sa souveraineté est une souveraineté éternelle qui ne passera pas, et sa royauté, une royauté qui ne sera jamais détruite. » Et quelques versets plus loin, Daniel précise que ce fils d'homme n'est pas un individu solitaire, mais un peuple. Je cite encore, « Les saints du Très-Haut recevront la royauté et ils posséderont la royauté pour toujours et à tout jamais. » La royauté, la souveraineté et la grandeur de tous les royaumes qu'il y a sous tous les cieux, elles ont été données au peuple des saints du Très-Haut. Sa royauté est une royauté éternelle. Toutes les souverainetés le serviront et lui obéiront. Quand Jésus s'applique à lui-même ce titre de fils de l'homme, il se présente donc comme celui qui prend la tête du peuple de Dieu. Le deuxième titre qui lui est donné ici, c'est celui de « Fils de Dieu ». En langage du temps, c'était exactement synonyme de « Messie-Roi ». Vous vous rappelez qu'à la fin de l'épisode de la marche sur les eaux, ceux qui étaient dans la barque s'étaient prosternés devant Jésus et lui avaient dit « Vraiment, tu es Fils de Dieu ». Ce jour-là, les disciples ne se sont pas trompés sur le titre. Ils ont bien deviné la véritable identité de Jésus. Mais cela ne veut pas dire qu'ils ont parfaitement compris la mission de ce Messie. C'est la puissance de Jésus sur la mer qui les a impressionnés. Il leur reste toute une étape à franchir pour découvrir qui

qui est nouveau aussi à ces arrêts, ce n'est pas l'usage de l'un ou l'autre des deux titres de Jésus, mais c'est leur jonction. « Qui est le Fils de l'homme ?» demande Jésus. Et Pierre répond « Il est le Fils de Dieu. » Et Jésus fera le même rapprochement au moment de son interrogatoire par le grand prêtre. Celui-ci lui demande « Je t'adjure, par le Dieu vivant, de nous dire si tu es toi le Messie, le Fils de Dieu. » Et Jésus répond « Tu le dis. » Seulement, je vous le déclare, désormais vous verrez le Fils de l'homme siégeant à la droite du Tout-Puissant et venant sur les nuées du ciel. Dès que Pierre a découvert qui est Jésus, celui-ci aussitôt l'envoie en mission pour l'Église. Tu es Pierre, et sur cette pierre je bâtirai mon Église. Cette Église qui sera son corps et constituera avec lui le Christ total, le peuple des saints du Très-Haut, dont parlait le prophète Daniel. Et sur quoi le Christ construit-il son Église ? Sur la personne d'un homme dont la seule vertu est d'avoir écouté ce que le Père lui a révélé. Et Jésus ajoute, « Ce que tu auras lié sur la terre sera lié dans les cieux. Tout ce que tu auras délié sur la terre sera délié dans les cieux. » C'est ce que l'on appelle le pouvoir des clés. Cela ne veut pas dire que Pierre et ses successeurs sont désormais tout-puissants. Mais cela veut dire que Dieu promet de s'engager auprès d'eux. Et pour nous, il nous faut et il nous suffit d'être en communion avec notre Église pour être en communion avec Dieu. Si l'on se souvient de la première lecture, cela veut dire aussi que la mission de l'Église est d'introduire les hommes auprès du Père. Dernier motif pour nous rassurer, Jésus dit « Je bâtirai mon Église ». C'est lui, Jésus, qui bâtit son Église. Nous ne sommes pas chargés de bâtir son Église, mais simplement d'écouter ce que le Dieu vivant veut bien nous révéler. Et parce que c'est le Christ ressuscité, Fils du Dieu vivant qui bâtit, nous pouvons en être certains. La puissance de la mort ne l'emportera pas.

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1: Cette semaine à l'émission, on lève le voile sur la réalité des familles d'accueil au Québec, sur les zones d'ombre, bien sûr, mais surtout sur des histoires lumineuses qui s'y vivent. Bref, on n'est pas du monde. Bonjour à tous et bienvenue à votre magazine Foi et culture. Ici Antoine Malenfant, votre animateur pour cet épisode dédié à un phénomène, à une réalité assez peu connue, mais pourtant bien réelle, bien répandue aussi autour de nous, sur le territoire du Québec et peut-être ailleurs, on le verra, celui des familles d'accueil. Ça fait les manchettes de temps en temps. On voit des histoires un peu tristes, hein, même très tristes parfois, faire les manchettes. Liés à des histoires d'enfants abandonnés, maltraités. Parfois, l'État ou le système réussit à éviter des drames, parfois non. Jamais bien loin de ces histoires-là, il y a des familles qui sont prêtes à accueillir des enfants qui vivent des situations difficiles, à soutenir, justement, à accueillir toutes sortes d'histoires. On a décidé de se pencher là-dessus. C'est parti, disons-le, d'emblée d'un reportage que notre collègue Stéphanie a fait. Bonjour Stéphanie.
2: Bonjour Antoine.
1: Un reportage qu'on peut lire sur leverbe.com qui a été diffusé sur notre site web. T'as aimé ça,
2: faire ce reportage? Oui, j'ai beaucoup aimé ça. J'ai découvert des femmes dévouées, des belles histoires, avec son lot de défis aussi, mais c'est justement ce que j'ai aimé découvrir, c'est qu'à travers les difficultés puis les parties plus... les plus gros défis, il y avait beaucoup, comme tu dis, de lumière qui se dégageait de ça, beaucoup d'amour, un don de soi qui est impressionnant. Ouais.
1: Il y a beaucoup de préjugés, il y a beaucoup d'idées reçues, en tout cas, peut-être pas beaucoup, mais quelques idées reçues sur les familles d'accueil. On est content d'avoir quelqu'un qui a été famille d'accueil, qui a été père de famille d'accueil, père de famille biologique aussi. Yves Saint-Maurice, bonjour.
3: Bonjour.
1: On va pouvoir démystifier un peu tout ça. C'est une réalité que tu as vécue pendant plusieurs années quand même.
3: Je dirais pendant une quinzaine d'années, jusqu'à temps que l'enfant qu'on avait gardé à 4 ans est arrivé à 18 ans. Alors, il est arrivé à maturité, ouais. Et puis il a valé ses propres ailes. Alors, notre travail n'est pas terminé là, parce qu'on est toujours... Son père et sa mère. Dans les faits, on ne l'a pas adopté d'enfant.
1: Mais le lien s'est maintenu.
3: Le lien est encore plus fort qu'avant.
1: Ah oui? Oui. Okay, c'est intéressant.
3: Oui.
1: On prendra le temps de plonger dans cette histoire, très belle histoire d'ailleurs, que tu pourras nous partager dans une minute. Le temps que je présente aussi James Langlois. Bonjour James.
4: Salut Antoine, ça fait longtemps.
1: Non, c'est ça j'allais dire, tu viens souvent ces temps-ci.
4: Encore une autre tranche de ma vie à exploiter pour
2: un
4: une émission.
1: C'est toujours à propos.
4: On va finir par faire le tour un moment donné.
1: De ce kaléidoscope, de cette boule disco multifacette que tu es, James. Fait que, qu'est-ce que tu fais ici?
4: Ouais, ben moi, j'ai vécu en famille d'accueil de 1 an à 7 ans.
1: Quand même.
4: Ouais, ça a été un passage, évidemment, certains disent que c'est les années les plus importantes de notre vie, là, puis d'une manière, on peut dire ça, ouais. Non, c'est pas vrai. Ce qui venait après était aussi très important, mais on s'entend que ça marque une vie, quoi.
1: Ben ouais, c'est clair. Tu gardes des souvenirs quand même flous ou bien nets?
4: Ah non, beaucoup de souvenirs, okay. Ouais.
1: Parce que t'étais jeune?
4: Ouais, j'étais jeune.

0: Ben, c'est sûr que peut-être là, les premières années, j'ai pas beaucoup de souvenirs, là, mais mm-hmm. à partir de... On dit que la mémoire d'un enfant, là, c'est à partir à peu près de 2 ans. Là, fait que, ouais. C'est ça. Je commence à avoir des souvenirs à ce moment-là. Mais c'est, non, c'est ça qui... Les principaux souvenirs de mon enfance, c'est ça. Bien que j'ai eu des moments aussi avec ma mère biologique. Là,
1: ouais.
0: C'est ça. Fait que, non, c'est...
1: Le lien s'est maintenu avec... Et ta mère biologique et la famille d'accueil jusqu'à ce jour.
0: Ouais, tout à fait.
1: OK, j'ai hâte de t'entendre là-dessus, sur ton histoire. Je connais déjà des choses, mais je compte bien en découvrir de nouvelles. Merci, James.
0: De rien.
1: Revenons à Yves. Yves Saint-Maurice, t'as d'abord eu un premier enfant avec ton épouse. Vous avez eu un enfant et là, ça fonctionnait pas pour en avoir d'autres. C'est bien ça.
2: C'est ça. Alors, on a fait des démarches d'adoption.
1: OK.
2: Il faut se revenir à l'époque, l'adoption, c'était au niveau international. On pouvait aller au Pérou, en Colombie, au Vietnam, en Chine.
1: On parle de quelles années, là, à peu
2: près? On parle des années, je dirais, début des années 90.
1: OK.
2: Fin des années 80. Cette époque-là, là,
1: ouais.
2: où c'était effervescent, on pouvait... L'adoption internationale était vraiment le Klondike, entre guillemets.
1: Mm-hmm.
2: Alors, à chaque fois qu'on avait une démarche qui était sur le point d'aboutir pour... aller faire une démarche ultime, ça se fermait. Là, il y avait une fermeture. Le pays fermait. Bon. Alors, la dernière étape, ça a été au mois d'août, je me souviens encore, août 92. les services sociaux nous disent, écoutez, pourquoi vous adoptez pas un Québécois? J'ai dit, des Québécois, là. Écoutez, moi, un enfant qui a passé dans 32 familles avant d'arriver chez nous, puis qui a 7 ans, puis qui est déjà déformé ou formé, peu importe, c'est un risque qu'on ne veut pas prendre.
1: Qui arrive avec tout son bagage de traumatisme, de
2: Alors, là, ils m'ont dit, vous êtes prêt à aller en Russie? J'ai dit, oui, on est rendu là, là. Et bon, ben, c'est bien. Alors, écoutez, en Russie, 4 mois, vous revenez avec l'enfant, on a déjà le dossier, tout est prêt. Ça, c'est formidable. Elle dit... Avez-vous pensé qu'un enfant russe, ça pouvait être un peu différent de ce que vous imaginez? Ben, j'ai dit...
0: C'est certainement différent, oui, vu qu'il est russe.
2: Oui, ben, en partant, hein? J'ai dit, il va arriver à 2 ans, peut-être. Mais on dit, pensez-vous que les Russes vous laissent leurs meilleurs enfants ou leurs pires? Oh, j'ai dit, ça, c'est une question à laquelle on n'a pas songé. Mais probablement que l'enfant ne sera pas dans l'élite russe, là. Et puis, c'était des bouleversements aussi, la période Troïka. Tout était en bouleversement. C'était facile d'avoir un enfant russe, mais c'était facile d'avoir un enfant russe perturbé,
1: mm-hmm.
2: peut-être alcoolo-fœtal. Mm-hmm. On peut s'imaginer toutes sortes de choses. Elle dit, vous voulez pas avoir de Québécois. Ben, j'ai dit, savez-vous, là, avec ce que vous me dites, là, mon épouse était avec moi, j'ai dit, regardez, on prend le dossier de Yves et de Yolaine, on le déchire, on le met à la poubelle, puis on dit, au revoir. C'est ce qu'on a fait. Histoire très courte maintenant, dans le même mois, dans les jours qui ont suivi, j'ai une amie d'enfance qui est arrêtée pour meurtre. Crapuleux, mais crapuleux. C'est un meurtre, pour voler une carte de crédit. Tu veux dire,
1: c'est pas joli.
2: Non, c'est pas joli, puis c'est un couple de truands, là, la fille avec le gars.
1: Bonnie and Clyde.
2: C'est pas, oui. Puis leur portrait dans le journal, affiché, recherché, arrêté en Nouvelle-Écosse, toute beauté. Alors, ça, c'est arrivé au mois de septembre. Au mois de novembre, on s'en va à Blainville chez ma mère, et mon père aussi. Et puis, on demande, avez-vous des nouvelles du procès de Michel? oui, on a des nouvelles. Ça va se faire bientôt. La première audience va passer. Mais là, ils cherchent activement une famille d'accueil d'urgence, parce qu'il y a une famille de dépannage à Saint-Luc, en région de Montréal, qui a accueilli un des deux enfants. Le deuxième enfant, étant la plus vieille, est resté avec la grand-mère,
1: okay.
2: qu'on connaissait très bien, etc. Ouais. Donc, pour la fille, c'était réglé. Pour le gars, il était en foyer d'urgence. Depuis 3 mois qu'il était en foyer d'urgence.
1: Hmm.
2: Alors,
1: sa mère était en prison, ou en tout cas,
2: sur le
1: point d'être condamnée.
2: Elle n'était pas jugée.
1: Mais elle était
2: en prison.
1: Déjà incarcérée.
2: Elle n'était pas libérée.
1: Mais
2: là.
1: Non, c'est ça.
2: Elle n'était pas libérée sur parole. Hein?
1: Mais non.
2: Bon. Alors, ce qui est arrivé, c'est que, dans le fond, ma mère nous dit exactement tous les critères qu'il recherche pour ta-ta-ta. Et ma mère répète mot à mot ce que les services sociaux nous ont dit 2 mois plus tôt, sans savoir de quoi il s'agissait.
1: Mm-hmm.
2: Alors, pour nous, ça a été un signe de Dieu. C'est clairement un appel, c'est clair. C'est ce qu'on voulait pas, finalement, c'est ce qu'on devrait faire, puis ce qu'on va faire avec plaisir, parce que là, ça reste un peu comme dans la famille, tu sais, on était des amis d'enfance, etc. Alors, on a fait la démarche le lendemain, DPJ de Québec, DPJ de Montréal, les deux DPJ se parlent.
1: La DPJ, la Direction de la protection de la jeunesse,
2: oui, là, pour exactement. Ceux qui connaissent, oui, le contexte. C'est toujours qui avait des enfants ça leur était confié.
1: Ouais.
2: Alors, les deux centres se sont parlé. Ça, c'est judiciarisé, on se comprend bien. Ça prend un juge aussi de la cour.
1: Ça ne s'organise pas sur le coin d'une table. Ça
2: mais écoutez, ça a été au mois, à la mi-novembre, à la mi-décembre, l'enfant était chez nous. Avec toutes sortes de... Je ne mesurerai pas dans les détails, parce que... Mais ça a été instantané. Notre plus vieux, lui, notre garçon...
1: Il avait quel âge à ce moment-là?
2: Il avait à ce moment-là, Charles avait autour de 10 ans. Okay. Autour de 10 ans.
1: Et là, vous accueillez un petit gars de...
2: 4 ans.
1: 4 ans.
2: 4 ans. Avec ses travers, mais lui, il a fait 15 familles d'accueil avant d'arriver chez nous.
1: Ben non.
2: Oui.
1: En quelques semaines seulement?
2: Non, en plusieurs mois, okay. Depuis la naissance. Parce que, écoutez, c'est des polytoxicomanes qui ont conçu cet enfant-là. Le père de Raphaël, inconnu. La mère, bien connue, elle avait été en prison. Mm-hmm. Alors, puis, ça a été polytoxicomanie. On disait à Raphaël, attention, là. En toi, des gènes qui peuvent... Mais ça ne faisait pas peur, ça. Je disais, à la grâce de Dieu, hein? Bon.
0: Mais quand même, 14 familles d'accueil, de 0 à 4 ans, c'est
1: énorme.
0: C'est énorme.
2: Écoutez, le dossier à la DPJ était de cette épaisseur... J'exagère pas, là. De cette épaisseur-là. Hein, c'est...
1: Et c'est cet enfant-là que vous accueillez à ce moment-là, oui. Chez oui. vous, oui. dans votre famille déjà constituée, déjà commencée. Comment ça se passe? Comment peut se faire l'attachement avec un enfant qui a été détaché, arraché aussi souvent?
2: Oui. Ben, d'abord, il faut comprendre qu'un enfant, c'est pas bête. Hein? Lui, dans la famille d'urgence, il y avait deux filles dans cette famille-là qui recevaient continuellement des enfants en foyer d'urgence. Mais c'était les deux enfants légitimes de ces adultes-là qui faisaient de la famille d'accueil d'urgence, seulement d'urgence. Alors, on a vu qu'ils mettaient sur le dos de Raphaël beaucoup, beaucoup de méfaits qui n'étaient pas vrais. Et j'ai expliqué ça à la DPJ. Après, j'ai dit, écoutez, il y a un petit pattern là, que vous devriez vérifier avec cette famille-là, parce que moi, j'ai assez d'expérience en éducation pour savoir qu'on met sur le dos de l'enfant tout ce qu'il faut lui mettre pour se débarrasser de lui.
1: C'est un bon bouc émissaire, finalement.
2: Ben oui, parce que les parents ne s'occupent pas assez de leurs propres enfants, qui sont très bons, mais les enfants réclament de l'attention, de l'affection. Ben, ils ont fait une petite enquête là-dessus, ça a l'air, puis j'avais pas tout à fait tort. Mm-hmm. Alors, mais nous, Raphaël est arrivé avec la bonté. Il faut comprendre, dans une histoire très courte aussi, que Raphaël, ce prénom-là, vient du fait que sa mère aimait beaucoup mon père. Elle respectait beaucoup mon père, qui s'appelait...
0: Raphaël,
2: bien sûr. Alors, c'est resté une histoire intime, mais alors...
0: Qui veut dire Dieu guérit.
2: Oui, et dans son cas, c'était tout à fait pertinent. Alors, ça s'est fait très, très bien, parce que notre plus vieux était à un âge assez raisonnable pour comprendre la situation.
1: Ouais.
2: Désirait avoir des frères et des sœurs, il n'y en avait pas. Donc, il a pris ça comme étant une belle solution.
1: Wow.
2: Un petit gars a quand même... peut-être un petit gars curieux. Raphaël, t'es un petit gars curieux, etc. Puis il s'est très bien intégré. Ça a été surprenamment très, très bien.
1: Quelle belle histoire.
2: Oui. Puis la demi-sœur est arrivée à la fin de l'année scolaire, donc au mois de juin.
1: Donc sa petite sœur, sa petite demi-sœur à Raphaël.
2: Oui, parce qu'il y avait deux pères différents. Un père inconnu, puis l'autre, c'est un père italien qu'on a rencontré.
1: Okay.
2: Un monsieur plus âgé, pas mal, mais un vrai italien. Alors, elle avait un caractère... Edith avait un caractère très italien. C'est le sentiment, là, puis la colère, puis la Madone. La Madone, elle était tout
0: tragique
2: le temps.
0: Un peu.
2: Oui, mais mes références à la Madone, dans les tragédies, la Madone, c'était... Mais elle faisait beaucoup de théâtre, un peu. Alors, mais avec Yolaine, c'était une opposante.
1: Avec ton épouse, oui.
2: Oui, alors ce qui fait qu'elle est arrivée en juin... parce que Yolaine avait perdu un autre enfant entre-temps, donc on avait décidé de garder notre plan, qui était de prendre Edith.
1: Ouais.
2: Et Yolaine est retombée enceinte, et est arrivée la naissance de notre fille Héloïse en avril. Donc tout s'est fait rapidement. Et puis, tout s'est bien passé. Parce que le stress de grossesse est passé dans le stress avec Edith. C'est ma théorie. Bon. Puis après, Yannine est retombée enceinte, puis le stress de grossesse est passé encore à travers l'animosité avec Edith. Et j'ai décidé qu'Edith ne pouvait pas continuer chez nous. C'était trop tendu, c'était difficile à vivre. Alors, quand Thomas, notre deuxième de cette petite série-là, est arrivé, Edith était déjà partie. Mais elle a rendu un grand service. Et on lui a dit, etc. Nos relations...
1: Vous êtes resté en contact avec...
2: On est resté en contact. Les premiers mois qu'elle est partie, elle a trouvé une famille d'accueil à Lauzon. Pas à Lauzon, mais à Beaumont. Et puis, elle a été adoptée dans cette famille-là. Puis, elle s'est mariée maintenant. Mais elle est restée... Elle pensait qu'on lui en voulait. C'est assez curieux. Je ne compterai pas l'anecdote non plus, parce que ça va être trop long. Mais elle est restée en contact avec nous accidentellement après. On a rétabli le contact, puis on lui a dit, écoute, si tu penses qu'on t'en veut, ben nous, on pense vraiment que toi, tu nous en veux de t'avoir fait décoller de la maison, hein, parti. Alors,
1: tout a pu se réconcilier.
2: Oui. Puis elle a un beau parcours maintenant, puis...
1: Alors, on reviendra sur certains détails assurément dans les prochaines minutes parce que on a plein de questions pour toi, Yves. Des questions très précises même dans le deuxième segment. Juste avant de terminer ce premier segment, James, j'aimerais entendre ton expérience de famille.
0: Ouais, ben c'est drôle parce que moi, il y a certains points qui recoupent l'histoire d'Yves, mais moi aussi, années 90. Ma mère et mon père sont dans une relation pas très stable et puis ma mère vit avec ma grand-mère dans un immeuble 4 logements à Val-Bélair.
1: En banlieue de Québec.
0: Puis une des voisines, c'est une amie de ma grand-mère, Mimi. Et puis Mimi qui est séparée de son mari, etc., qui a 2 enfants plus vieux. Bon. Et puis là, ma mère qui accouche de moi, qui vivait toujours avec ma grand-mère, arrive chez elle. Et puis tout de suite, Mimi me voit dans les bras de ma mère, bébé naissant. Puis monte en elle ce cri qui dit « Seigneur, un jour, si cet enfant-là a besoin de moi, faites que ce soit moi qui s'en occupe. » Et puis là, elle commence à devenir ma baby-sitrice, ma gardienne de temps à autre. Bon, maman lui confie, elle travaille dans la restauration, tout ça. Et puis donc déjà, j'ai un lien qui se crée avec Mimi, donc j'ai 1 an et demi à peu près, mon père décède, est assassiné. Donc là, on imagine la vie de ma mère qui est complètement bouleversée.
1: Ben ouais.
0: Ma grand-mère décide, voyant cela, la misère dans laquelle était ma mère, demande à Mimi si elle peut s'ouvrir en tant que famille d'accueil. Et puis font les démarches avec les GPJ. Je suis officiellement transféré chez Mimi comme enfant de famille d'accueil. Donc, puis j'y suis resté jusqu'à 7 ans. Puis, dans cette période-là, ma mère quand même avait des droits de visite. Tu sais, je pouvais aller chez elle la fin de semaine. Des fois, ça n'arrivait pas tout le temps. Fait que ça a été quand même une... Je dirais... J'étais déjà habitué avec Mimi, mais ça a été un élément de tension pour elle. Puis c'est ça qui créait quand même beaucoup de souffrance chez moi parce que, dans le fond, souvent, je voulais... être avec ma mère, mais elle avait ses responsabilités, tout ça. Souvent, elle pouvait pas toujours venir. Puis moi, ça me mettait en crise. Puis donc, Mimi devait aussi gérer un peu mes crises par rapport à ça. Mais somme toute, ça s'est vraiment bien passé. Puis pour moi, j'ai goûté avec elle un amour inconditionnel, vraiment. Là, elle m'a aimé comme une... Ben que c'est ça, comme une mère peut aimer d'une manière inconditionnelle. Puis j'ai eu somme toute une enfance heureuse. Puis tu sais, évidemment que bon à 7 ans, tu sais, je suis retourné vivre avec ma mère. Puis il y a eu des hauts puis des bas. Effectivement, j'ai eu beaucoup de beaux moments aussi avec ma mère quand j'étais plus jeune, tout ça. Mais tu sais, il y a quelque chose de la relation primordiale qui s'est plus créée au début avec Mimi. Puis plus tard que j'ai dû aussi quand même rebâtir avec ma mère. Puis là, après, il y a toute la question de... Parce qu'à 7 ans, quand je suis retourné vivre avec ma mère biologique, ben là, les services sociaux, en tout cas, peut-être on reviendra un peu là-dessus sur ces détails-là, mais les services sociaux essaient quand même de séparer, tu sais, de... qu'il y ait une... Il faut que ce soit une relation qui soit vraiment remise à sa place. Là. Mm-hmm. Donc, il y a eu un mois ou deux, si je me rappelle bien, là, dans lequel on ne pouvait plus avoir de contact, ne plus
3: avec
0: parler.
3: Avec la famille d'accueil?
0: Avec ma famille d'accueil, mais c'est quand même...
1: Comme couper le cordon un peu. Là.
0: Couper le cordon, mais tu sais, c'est quand même... bon, c'est questionnable, là, tu sais, tout ça.

0: Mais ça n'a pas été long que la relation a été rétablie tout de suite après.
1: Ben, c'était encore en contact avec Mimi.
0: Encore aujourd'hui, ben oui, on est toujours resté. Même que plus tard dans ma vie, je suis retourné vivre avec elle une courte période, là, mais là, c'était vraiment de manière officieuse. Puis même encore, les mois qui ont suivi, quand ma mère avait besoin, je retournais me faire garder chez Mimi. T'sais, fait que ça a toujours été...
1: Là, quand il y a une fête de famille ou quelque chose chez Mimi, tu fais partie de la famille.
0: Exactement. Encore aujourd'hui, ses enfants, je les considère comme mes frères.
1: S'est passé quand tu es arrivé là? Est-ce que tu sentais que tu les dérangeais, ces plus vieux enfants qui étaient déjà là?
0: Il y en avait. Ben, la plus vieille était déjà partie.
1: OK.
0: Mais il y avait encore son garçon qui était là, qui lui était, tu sais, vieil adolescent peut-être, là. Je me rappelle bien. Mais c'est sûr que lui, ça l'a sans doute un peu dérangé, mais je pense que lui aussi, ça l'a aidé à sortir de lui-même puis à créer une relation avec une autre personne. Mais lui aussi, il avait l'adolescence, pas toujours un bon moment. Mais c'est certain que ça a dû être profitable. Puis encore aujourd'hui, on a une très belle relation.
1: Wow. On prend une petite pause, puis on revient avec un peu c'est quoi le contexte des familles d'accueil au Québec. Stéphanie, je te ferai la belle part. À tout de suite.
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1: De retour à On n'est pas du monde avec Antoine Malenfant, j'ai avec moi mes collègues journalistes James Langlois, Stéphanie Grimard et notre invité Yves Saint-Maurice qui a été pendant 14 ans.
3: Il y aurait une quinzaine d'années, oui.
1: Quinzaine d'années, famille d'accueil. Stéphanie, tu as fait, je le disais plus tôt, un reportage sur la situation des familles d'accueil au Québec. Tu as interviewé des familles.
4: Oui, trois familles.
1: C'est quoi le portrait qu'on peut dresser de ce phénomène-là?
4: Bien, c'est sûr que c'est des gens qui ont beaucoup de courage parce que ça prend. C'est pas n'importe qui, je pense, qui peut s'ouvrir à ce point-là face à des enfants dont on ne connaît pas nécessairement le passé. Ils arrivent avec... Il y en a une qui disait il y a des chapitres de leur vie qu'on ne connaît pas. Mmh. C'est évidemment, dépendamment à quel âge on les reçoit. Là. Puis ça, on peut faire la demande en fonction de nos préférences. Mais en général, il y a comme une espèce d'abandon là, là-dedans de dire, ben je vais prendre ce à quoi je suis appelée à...
1: Ce qu'on m'offre.
4: Ce qu'on m'offre, ce qui se présente à mon chemin. Puis donc, il y a cet aspect-là qui est quand même assez difficile de dire, ben il y a des enfants, quand ils sont plus jeunes, c'est sûr qu'on peut mieux les accompagner, ben justement, plus peut-être les aider à changer, à évoluer. Quand ils sont plus vieux, ben il y en a une de Sylvie qui me disait, on peut que les accompagner, rendu à un certain âge, il faut les accepter comme ils sont, puis les faire cheminer, oui, mais peut-être moins de façon moins significative que quand ils arrivent plus jeunes.
1: Il y a une portion d'éducation ou de formation qu'on peut... pas trop tard, mais disons...
4: Ben, c'est ça. Disons qu'il y a des plis qui sont pris.
1: Exact.
4: Puis donc, c'est encore peut-être un plus grand défi là, de simplement dire ben, tout ce que je peux faire, c'est être là, les accompagner.
1: Les écouter.
4: Ouais. Puis j'ai remarqué aussi que c'est sûr que c'est souvent des enjeux avec la famille biologique. C'est ça, des fois, des tensions ou ça peut très bien se passer. Là. Il y a des cas parmi les trois que j'ai découvert où ça se passait très bien, mais d'autres où il y avait quand même certaines tensions. Là, des mères, par exemple, très blessées, puis qui vont dire, ben regarde, là, qui vont avoir des conversations ou même des lettres, là, où est-ce qu'ils vont blâmer des fois la famille d'accueil ou la DPJ, de dire, ah, regarde, c'est eux qui font qu'on ne peut pas être ensemble. T'sais. Donc, ça peut devenir très difficile, très lourd aussi de bien naviguer dans cette relation-là avec les parents d'origine. Là.
1: Parce qu'il y a une réelle souffrance là, de ces parents-là qui doivent être séparés de leur enfant pour toutes sortes de raisons qu'on s'imagine.
4: Mais ce que j'ai découvert aussi, c'est que la DPJ, même depuis le début, là, depuis la première loi, la loi sur la protection de la jeunesse, met beaucoup l'emphase sur... Idéalement, ce qui est visé, c'est un retour dans la famille biologique. C'est ce qui est
1: quand privilégié. C'est possible.
4: Quand c'est possible. Ouais. Il y a des critères pour ça, mais évidemment, il ne faut pas que la sécurité ou le développement de l'enfant soit compromis. Mais ils sont capables, ils vont toujours laisser une chance de dire, ben, si vous pouvez vous prendre en main, on vous donne, quand les enfants sont plus jeunes, c'est un délai de un an qu'on leur donne pour dire, vous avez un an pour vous ressaisir, pour vous prendre en main, démontrer que vous êtes capable de vous impliquer aussi auprès de votre enfant, etc. Quand ils sont plus vieux, c'est deux ans, mais donc, ils laissent toujours un peu cette chance-là parce que idéalement, c'est de garder ce lien-là.
1: Ben
4: mais
1: oui.
4: Évidemment, parfois, c'est pas possible. Puis, à ce moment-là, les milieux d'accueil, les familles d'accueil, ça devient vraiment une solution qui peut donner lieu à de très, très belles histoires aussi. Là.
1: Une vraie bouée dans bien des cas, James.
0: Ben, tu l'as nommé un peu, Stéphanie, mais je pense de fait, moi, j'ai entendu aussi des parents de familles d'accueil dire que ce qu'ils trouvaient difficile, c'était après d'avoir aimé un enfant aussi longtemps, puis que du jour au lendemain, la relation se brise. Bon, ça, c'est des cas aussi qui existent dans des familles biologiques, mais c'est, tout le monde n'est pas comme... mettons, les enfants de Yves ou moi par rapport à ma mère de fin d'accueil où il y a un lien qui se maintient dans le temps. C'est-à-dire, on a beaucoup, c'est ça passe, puis merci, bonsoir, c'est terminé. Alors que, donc, je comprends qu'il peut y avoir une souffrance aussi reliée à ça.
4: Oh oui, c'est ça, mais encore là, c'est laisser, lâcher prise un peu, de laisser aller à ce qui va arriver. Valérie, elle me disait souvent, nous, on fait confiance, on prie pour que, on sait que le meilleur va arriver pour cet enfant-là. Puis si ça implique de... devoir s'en séparer, ben ce sera... Donc, c'est encore là, c'est une espèce de grande confiance qu'ils ont en la vie. Ou en
1: un grand don.
4: Un grand don.
1: Tu as évoqué la loi sur la protection de la jeunesse. On parle de la DPJ ou du DPJ, là, du directeur de la protection de la jeunesse ici au Québec. C'est pas arrivé de nulle part. Il y a toute une histoire, il y a tout un contexte. Les grandes lignes de cette histoire-là
4: au Québec,
1: c'est quoi?
4: Oui, c'est ça. Je me suis un peu intéressée à ça. À l'origine, avant, nous, on est habitués de dire, bon, ben l'État les prend en charge, tout ça. Mais il faut savoir qu'au début, dès la fin du 17e siècle, il y avait le séminaire Saint-Sulpice à Montréal qui accueillait les enfants de tous âges, ben, en fait de 14 ans et moins.
0: Je ne pensais pas que tu remonterais aussi loin.
4: Il paraît que c'est un des plus vieux édifices à Montréal, d'ailleurs. Mais donc,
1: Yves, tu n'étais pas là à ce moment-là.
3: J'arrivais.
4: Puis ensuite de ça, au 18e siècle, c'est Marguerite Douville et les Sœurs de la Charité qui prennent la relève, donc s'occupent des enfants dans le besoin. Ensuite, il y a des lois qui vont encadrer un peu ce qu'on appelait à l'époque les orphelinats. C'était comme ça que... Donc, il y avait du financement public, oui, mais qui provenait beaucoup de la charité aussi. Puis c'est en 1954 qu'on commence vraiment à placer à faire des placements en famille substitut qu'on appelle les foyers nourriciers à l'époque. Okay. Puis c'est en 71 qu'on crée l'entité juridique appelée famille d'accueil. Mais là, ça incluait aussi les gens qui accueillaient des personnes âgées. Donc, c'était pas propre à la jeunesse.
1: Okay.
4: Puis donc, 1977, loi de la protection de la jeunesse. Puis comme je disais, qui place un peu les balises, mais encore là, quand on applique cette loi-là, on voit à quel point c'est difficile de... On peut pas vraiment s'appuyer sur de la jurisprudence non plus, parce que chaque cas est tellement différent. Oui. Mais il y avait quand même eu une tentative d'établir une loi. Puis c'est suite à cette loi-là que 2 ans plus tard est née la Direction de la protection de la jeunesse. Il y a eu une mise à jour en 91 de la loi qui, là, a vraiment fait la séparation entre familles d'accueil pour les enfants et ce qu'on appelle maintenant les résidences d'accueil pour les personnes âgées.
1: Qui est autre chose, complètement.
4: Oui, qui est autre chose.
1: Puis, il y a différents types de familles d'accueil. On l'entendait dans l'histoire d'Yves un peu plus tôt. Il y a des familles d'accueil d'urgence, là, ça presse, il faut accueillir quelqu'un. Des fois, c'est un appel au milieu de la nuit. Pour quelques heures, des fois seulement, c'est quoi les types là, de
4: C'est
1: de
4: ça, familles? On appelle ça les foyers d'urgence, les familles d'accueil d'urgence. Ça, c'est entre 24 et 48 heures en général.
1: Okay.
4: Puis, comme tu dis, c'est des besoins immédiats. Là. Il faut
1: c'est
4: trouver
1: du
4: quelqu'un.
1: Dépannage,
4: c'est sûr qu'au début, ils vont essayer de voir est-ce qu'il y a une tante ou est-ce qu'il y a quelqu'un de proche de la famille, un grand-parent qui peut en prendre soin, mais sinon, ils ont recours à... Puis ça, il y a beaucoup de besoins pour ça. Là. C'est sûr qu'il y a des gens qui... à qui ça convient, parce que, bon, justement, il n'y a pas vraiment d'attachement qui se crée. Puis moi, ça m'a quand même fait réaliser ça. Même si c'est quelques heures, une journée ou deux, c'est tellement significatif dans la vie d'un enfant.
1: Un moment où il y a une détresse.
4: Ce besoin, ce moment-là où il peut venir de vivre quelque chose d'effroyable.
1: C'est sûr.
4: Puis là, il y a besoin de bras, il y a besoin d'amour pour passer au travers de ça. Donc, c'est une sorte de famille d'accueil. Ensuite, il y a ce qu'on appelle les familles d'accueil régulières. Puis ça va de quelques mois à 2 ans, les placements. Mais c'est toujours avec dans la perspective d'un retour à la famille d'origine. Puis en fait, il y a ce qu'on appelle les banques mixtes. La banque mixte, et là, il y a 3 options qui s'offrent. C'est soit il y a un placement à majorité, un peu comme dans votre cas. Donc, on dit on va placer l'enfant jusqu'à sa majorité. Mais ce qui est différent d'une adoption, ça, c'est pas la même chose, parce que il y a aussi la tutelle légale et l'adoption.
1: Okay.
4: Mais donc, c'est simplement dans le cas d'une adoption où là, tu obtiens vraiment tous les droits légaux. Sinon...
1: Il n'y a pas de retour en arrière possible.
4: Oui, exactement. Avec l'adoption, il n'y a plus de retour en arrière. Puis c'est vraiment... Là, tu peux changer le nom, tu peux vraiment obtenir tous les droits parentaux, alors que dans les 2 autres options... ça prend souvent encore le consentement du parent biologique, okay. des parents ou du parent biologique, pour, par exemple, tout ce qui est partir en voyage ou le choix des écoles, etc. Donc, c'est toujours ce lien-là dans les autres cas.
1: Très éclairant. Fait que vous, votre situation, Yves, à

0: ton épouse et toi, c'était avec Raphaël. C'était un placement à majorité?
1: C'était un placement, au départ, c'était un placement à l'urgence. Hein, ça a duré 3 mois, donc l'urgence était vraiment plus que débordée, là. Nous, c'était un placement. Écoutez, le fait que la mère soit en prison et condamnée à prison à vie, ça, puis pas de père connu, ça faisait un placement jusqu'à majorité. Il y a eu, à un moment donné, il y a eu la possibilité d'avoir, ils appellent ça l'adoption biologique, là. C'est possible avec le renoncement de la mère.
2: C'est
1: même
2: ça, quand les parents sont d'accord, hein, si j'ai bien compris.
1: Oui, la mère était d'accord, parce que même si elle était en prison, elle avait un droit biologique. Okay? Au début, il fallait visiter la mère en prison à Montréal, partir de Québec, aller visiter à tous les mois la maman en prison, avec la prison des femmes à Montréal, là, c'était lugubre, hein? Puis jaune, puis la fumée. Puis... Alors, on a obtenu du juge de la Cour supérieure d'arrêter ça, là. C'est absolument... Les enfants revenaient de là. Il n'y avait aucun intérêt.
3: Ben ouais.
1: Puis il n'y avait aucun intérêt pour leur mère non plus. Parce que, dans le fond, c'est pas elle qui s'en était occupée. C'était la grand-mère pour la fille. Puis c'était la protection de la jeunesse pour le gars. Donc, tout ça s'est fait. Alors, nous, finalement, on aurait pu adopter Raphaël, mais on ne l'a pas adopté. On ne l'a pas adopté parce qu'à 14 ans, on avait la possibilité, puis on a demandé à Raphaël, puis il dit, ouais, ça pourrait être intéressant, mais... Moi, j'avais un petit côté noir que j'étais pas sûr, parce que on connaît pas l'histoire biologique du père, hein? Bon. Puis on connaît l'histoire de la mère, je la connaissais très bien. Alors, d'un commun accord avec lui, on a dit, on t'adoptera pas, Raphaël. On va. Mais il dit, dans le fond, je suis content, parce que je vais garder mon nom de famille qui est Brouillette. Je suis le dernier. Je suis le dernier mâle descendant. Donc, il dit ça. Il était content de ça. Alors, dans le fond, on l'a pas adopté. Après ça, à 18 ans, il est devenu la majorité, donc il devenait protégé, entre guillemets, par des foyers de groupe. Mais on l'a laissé aller. Mais on a toujours gardé le contact. Mais là, ça a été difficile. C'était une époque difficile parce qu'il n'y avait plus d'encadrement. On lui donnait un encadrement, peut-être de la peur, je ne sais pas, mais à partir du moment où il a quitté la maison, il est devenu libre comme l'air. Parce qu'il m'avait dit, moi, j'ai 18 ans, pap. Il ne t'appelait pas. Il t'appelait encore pas. Hein? C'est pas... j'ai 18 ans, je peux faire ce que je veux. Mais je dis, quand tu restes dans la maison, tu ne fais pas ce que tu veux. Tu vas faire avec les règles de la maison. Je vais partir d'abord. T'es libre. Alors, on l'a laissé partir. Ça ne servait à rien d'étirer le plaisir, entre guillemets. Et là, c'était des années difficiles pour lui. Mais il a toujours travaillé. Il a eu son diplôme en boucherie à 17 ans. Il était boucher diplômé, à DEP, diplôme d'études secondaires. Un enfant tout à fait normal, régulier. Ouais. Donc, il y avait des belles... Et on a toujours été là quand même. On a toujours été là. Et on est devenu de plus en plus tricoté, serré. Il nous a toujours appelé paiement. Il nous a toujours... il est à toutes les fêtes. Il appelle pour toutes les circonstances. C'est vraiment un lien rendu... Il y a 38 ans, là. Ce lien-là est plus fort qu'avant.
4: Est-ce qu'il y a déjà eu ce moment où il voulait reconnecter avec sa mère biologique et son père?
1: Jamais, au contraire.
4: Ah ouais.
1: Au contraire, parce que lui, dans sa conscience, ma mère, elle a juste voulu du mal pour moi. C'est comme ça qu'il l'a vu, là. Il ne dira pas comme ça, mais il ne veut rien savoir. La mère, nous, on garde le contact avec la mère parce que la mère veut garder le contact. Elle est sortie de prison, là. Son 25 ans est fini. À un moment donné, elle a marié un ex-prisonnier. Elle est très heureuse, elle a changé de nom. Mais Raphaël, il ne veut rien savoir. Et la fille, elle, c'est pas rien savoir, c'est strictement rien savoir. Elle ne veut même pas qu'on lui donne l'information à la mère qu'elle a eu 2 enfants. Alors, la mère, de temps en temps, et puis là, il dit, est-ce que tu es enceinte? Bon, pas au courant, moi, là. Je sais pas. Puis quand elle pose des questions... À l'heure qu'elle la pose la question, elle n'est pas enceinte, mais elle l'a été. Puis pour notre gars, parce que je parlais à un moment donné de notre garçon qui, lui, vient d'adopter un enfant.
3: Votre fils biologique.
1: Notre fils biologique, le plus vieux,
3: okay.
1: A décidé de devenir famille d'accueil pour. Parce qu'il avait aimé.
4: C'est votre affaire.
1: Il avait aimé l'expérience avec Raphaël, puis il trouvait que c'était un geste que lui aussi pouvait rendre.
3: Wow.
1: Alors lui, il a 3 enfants. Le plus jeune a 11 ans présentement. Il a décidé de faire une demande pour être famille d'accueil pour un enfant de 0 à 3 ans. Il a fait la démarche, etc. Ils ont fait l'évaluation. Ils sont allés inspecter la maison, puis papa avec sa conjointe. Tout a bien été, etc. Mais après ça, il a reçu un téléphone le 20 décembre, à peu près le 20 décembre, il y a 2 ans, pour dire, monsieur, c'est un enfant de Drummondville. Il n'y a personne dans la région qui peut l'accueillir. Est-ce que vous êtes prêt à accueillir un enfant aujourd'hui, là, etc. Aujourd'hui, là, il faut aller chercher à Drummondville à 4 heures. Il est où? Il est à l'hôpital à Drummondville. Mon Dieu, il y a un enfant malade. Non. Non, il y a 2 jours. Ah! Oh. 2 jours. Alors, ça fait un lien avec ce que vous avez dit tout à l'heure. C'est le 4e enfant d'une famille où les 3 premiers enfants sont placés en famille d'accueil.
4: Les parents sont déjà fichés, là.
1: Ils sont fichés, mais ils sont toujours ensemble. Ils sont toujours ensemble. Mais on fait un 4e enfant. Et là, la DPJ a dit, une minute, là, on ne recommencera pas encore la même procédure. C'est bouleversant pour les enfants parce que probablement, on ne les connaît pas, les parents. Mais ce qui m'a allumé, c'est que le petit gars qui a été pris, il a porté à la naissance le nom du père. Et non pas le nom de la mère. Ça veut dire que les 2 parents étaient encore ensemble.
3: Ben oui, c'est ça.
1: Alors là, ils ont pris l'enfant à la mère aussitôt qu'il est né. Elle n'a pas vu. Elle a quitté l'hôpital une journée après, puis c'était fini. Après, c'est allé en cours. Là, ça a déboulé en cours. Mais en cours, c'est allé très rapidement parce que l'enfant a été adopté en septembre l'an dernier.
3: Là, c'est un cas d'adoption.
1: Il a été adopté, oui. D'abord, placement de 3 mois. Ouais. Après ça, placement d'un an. Après ça, placement jusqu'à la majorité. Puis après, et là, les parents n'ont pas eu le choix de dire qu'on est d'accord. Ils étaient d'accord, mais ils n'étaient pas contents. Il n'était pas content, mais il n'aurait jamais eu la garde de ses enfants-là. Alors, c'est une belle histoire, dans le fond. Lui, ça a été rapide. Là. C'est Jules. Il s'appelle Jules. Mais il ne s'appelait pas Jules au début. Il s'appelait Jason. Il a changé de prénom. Puis, regardez, mon gars a gardé son nom de famille, notre nom à nous, mais entre les deux, il a mis le nom de famille pour garder un certain lien pour l'enfant, etc. Mais c'est très respectueux. Les enfants, écoute, ont accueilli cet enfant-là. À 11 ans, tu peux encore faire un geste volontaire. Puis c'est lui qui s'en occupe le plus, c'est Hubert. Mais cet enfant-là, à 2 ans maintenant, il parle. Il va vous sortir des mots que des adultes vont sortir, etc. Ça vient pas des nuages, ça vient de la stimulation qu'il y a dans la famille,
3: ben
1: etc.
3: Ouais.
1: Mais il n'y a pas de... Il n'y a rien d'anormal. L'enfant croit normalement, etc. Mm-hmm. Parce qu'il va avoir des choses familiales, probablement, mais il n'y a pas de... Alors, c'est... Pour Charles, c'était un bel accomplissement. Lui est directeur d'un camp de vacances, puis il est professeur à l'école Saint-François, un centre psychopédagogique qu'on appelait. Alors, les enfants en difficulté, là, ils baignent là-dedans.
4: Oui, c'est ça.
1: Il y a un don pour ça. Il est bon, il est généreux. Puis sa conjointe aussi, ils sont généreux. Puis les enfants acceptent tout. C'est beau.
2: Mais le fait de vous avoir eu comme exemple aussi, parce que c'est le cas d'une des personnes que j'ai rencontrées, qui, elle aussi, sa tante était famille d'accueil, elle avait déjà... côtoyer ces réalités-là, puis ça lui a inspiré, peur, c'est ça. Mmh. Ouais.
3: Il y a une question qui revient souvent quand on aborde la question des familles d'accueil, c'est est-ce payant? Hein? Il y en a qui pensent même qu'on fait ça pour avoir de l'argent, pour avoir un revenu. Est-ce que ce mythe-là tient la route?
4: Dans certains cas, je pense que c'est vrai. Il y en a qui font ça comme un travail, comme des gens décident de s'ouvrir une garderie pour... Est-ce que ça veut dire qu'ils maltraitent puis qu'ils sont pas gentils avec
3: les enfants? Non, pas du tout.
1: Moi, je n'avais pas été payé. J'aurais été obligé de travailler dans un dépanneur. Non, c'est pas vrai. Mais écoutez.
3: De faire travailler là.
1: Moi, je pense que c'est une très bonne chose. Il y a beaucoup d'octrois qui sont consacrés à toutes sortes de choses. Ils ne veulent pas que la famille d'accueil pénalise l'enfant. Alors, si ça coûte des couches, puis ça coûte des frais de garde, puis si ça coûte du linge, puis si ça coûte des frais de loisirs, puis si.
3: Tout ça est couvert.
1: Tout est couvert.
3: Ouais.
1: Tout est couvert. Alors, quelqu'un qui est famille d'accueil ne peut pas dire, parce que ma famille d'accueil est là, moi, je suis obligé de faire souffrir mes enfants, c'est pas vrai.
3: Mm-hmm.
1: Mais de là, est-ce qu'on fait de l'argent? On ne fait pas d'argent avec ça. Mais
3: c'est pas une business.
1: C'est pas une business. Mais il y en a qui le font pour la... Il y en a pour qui c'est leur seul revenu, là,
3: c'est
1: on se comprend bien. Ils peuvent avoir 3 ou 4 enfants en famille d'accueil. C'est des placements temporaires, souvent. Dans ces cas-là. Là.
3: C'est le cas d'une des femmes que tu as interviewées, qui était à la maison, qui était une femme seule, qui avait 3 ou 4 enfants à la fois pendant plusieurs années.
2: C'est ça, puis elle en a accueilli au total, je pense, 45 qui sont passés dans sa vie.
3: Mais elle n'aurait pas pu faire ça avec un emploi. J'imagine que ton épouse était à la maison pour s'occuper des enfants.
1: On a eu une petite service de garde à la maison, mais Yolaine a été, avant d'avoir Héloïse, elle travaillait technicienne dans le laboratoire dans nos écoles.
3: OK.
1: Et puis la dernière année, elle travaillait dans mon école. Alors j'ai dit, c'est une bonne chose que tu t'en ailles. Là. Donc, va accoucher. Puis... Alors elle n'est pas revenue au marché du travail après.
3: Okay.
1: On a fait un petit milieu de garde en milieu familial.
3: Ça lui permettait d'être avec les enfants.
1: Exactement. Okay. Puis... avec des normes et tout. C'est bien développé là-dedans. Il faut garder la stabilité. L'important, c'est garder la stabilité pour, pour ce qui existe. Tu sais, il ne faut pas que

0: dis stabilise pour stabiliser d'autres.
1: Ah ouais.
0: Faut vraiment que ce soit un tout. Alors, il y a probablement des familles d'accueil qui vivent des échecs pour différentes raisons, ou qui sont familles d'accueil peut-être pas pour les bonnes raisons. Mais en général, je dirais que c'est des gens qui sont altruistes, qui veulent. Moi, c'est arrivé de même parce que les circonstances le faisaient. Mais on le faisait aussi pour nos propres familles parce que les enfants qu'on a pris étaient un peu dans notre famille d'âge. Famille de voisinage. Pour nous autres, la grand-mère des enfants, c'était ma tante.
2: Moi,
0: c'était
2: Mais l'auriez-vous fait si c'était pas de ça?
0: Non.
2: C'est difficile à dire.
0: Je crois pas. Je pense que les circonstances nous ont dicté la ligne.
1: Il y a une providence là-dedans.
0: Hein. Oui, bon, la providence, absolument. Comme on était croyants.
2: Maman de famille d'accueil, même aussi, chose,
0: finalement. Je pense que c'était marqué dans le ciel. C'est vraiment le cas de dire. Puis, ça nous a sûrement aidé, la foi, etc.
1: Faire le saut. Là. On y reviendra dans quelques instants. Juste avant, Stéphanie, pour conclure ce deuxième segment, il y a une association, il y a une fédération des familles d'accueil.
3: La FARIC.
1: OK.
3: La Fédération des familles d'accueil et ressources intermédiaires du Québec depuis 1974, donc plus de 50 ans. Puis il y a juste un peu comme un syndicat aussi pour faire valoir leurs droits, pour les accompagner aussi à toutes sortes de niveaux. Puis ils font des rassemblements aussi où les familles d'accueil peuvent échanger. Puis on m'a dit qu'en tout cas, pour celles que j'ai rencontrées, c'était très important pour eux de surtout pouvoir partager avec d'autres familles puis connaître un peu, être accompagné dans tout ce cheminement-là.
1: C'est le porte-voix des familles aussi auprès des instances gouvernementales.
3: Ouais.
1: Donc, on fait une petite pause, puis on revient justement, Yves a bien ouvert la porte là, aux aspects plus spirituels, hein, parce qu'il y en a, pour plusieurs familles, mais on tissera quelques liens là, de ce côté-là. À tout de suite.
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1: De retour à On n'est pas du monde avec Antoine Malenfant, James Langlois, Stéphanie Grimard et Yves Saint-Maurice. Yves, juste avant de se quitter pour la petite pause, t'évoquais l'aspect spirituel, la foi, comment tout ça s'est placé de manière un peu providentielle dans ton histoire, dans l'histoire de votre famille. J'aimerais savoir, est-ce que ça aide et comment ça aide, parce que tu as la foi, ton épouse a la foi, comment ça aide de vivre, d'avoir la foi? Je vais reprendre ma phrase. Le fait d'avoir la foi, comment ça vous a aidé à vivre cette expérience-là de famille d'accueil?
0: Bien, ça nous aide à prier pour que ça aille bien, parce que des difficultés, il y en a. Là, c'est pas... Et puis, on fait affaire avec des enfants qui ne sont pas les nôtres. Hein? Alors, on a un mandat, même si ce n'est pas le mandat des parents qui nous s'est délégué, on a un mandat de la société. Et puis, donc, il faut faire comme il faut. Il faut accepter les contrariétés qui vont en découler. Il faut accepter aussi les interventions sociales qui ne sont pas nécessairement dans le même sens que nous, on veut.
1: Il y a une forme d'intrusion, ou en tout cas, c'est
0: ouais.
1: faut
0: si ça va pas, ouvert, c'est toi le problème, comprends-tu?
1: Ah ouais, c'est ça.
0: C'est pas l'enfant, c'est toi. On a vu différentes choses là-dessus. Là. Puis, nous, on avait une petite fille qui était très, très axée sur la Madone. Hein, alors, inculquer de la piété, puis inculquer des... Alors, on le faisait d'une façon naturelle, d'une façon normale. Puis, mais les enfants ne sont pas à l'abri des influences externes. Mm-hmm. Mais une fois qu'ils sont rendus adultes, on continue à travailler de la même façon qu'on travaille avec nos propres enfants. Et puis, alors le témoignage qu'on peut leur donner, ce n'est pas nécessairement ce qu'ils vont garder dans leur pratique, mais ils vont au moins savoir que la foi nous a permis de garder ça à un niveau où il n'y a pas de chicane. On ne lève pas le ton pour rien. Ça peut arriver qu'on lève le ton. À un moment donné, il faut que ça va faire. Mais c'est tout. Tu sais? Et puis, on fait nos vacances. Quand on faisait les vacances, n'importe quoi, on le faisait en fonction de tous les enfants, y incluant ceux qui n'étaient pas avec nous. Puis, tout évolue. De façon naturelle, je dirais. Mais si Dieu est présent, ça facilite les choses. Ça nous donne un éclairage qui est un peu différent. Puis, on parle de charité, bien... La charité bien accomplie, c'est de donner tout ce qu'on peut pour ces enfants-là. Puis en espérant que quand ils vont quitter la maison, ils aient en main tous les atouts qu'il faut pour faire des choix. Puis on ne peut pas les faire pour eux, mais on va les aider à faire des choix. Puis c'est vrai, mais

0: sais, même nos propres enfants, on leur laisse des choix.
1: Ah ouais, c'est ça.
0: Alors, pour des enfants en famille d'accueil aussi. Mais en famille d'accueil, tu ne peux pas faire tout ce que tu veux, maintenant, en tout cas, par rapport à l'éducation religieuse. Hein. Faut être,
2: Ah ouais?
0: Ah oui, oui, parce que l'enfant ne t'appartient pas. Alors, supposons le petit dont on parle, baptisé, ça ne t'appartient pas de décider qu'on peut le baptiser.
2: Ça prend le consentement des parents, à ce moment-là?
0: Oui, puis c'est la démarche de la DPJ aussi. Alors, le meilleur moyen de résoudre le problème, c'est de l'adopter.
3: Mais c'est vrai que ça doit emmener un point de tension, mais je ne sais pas comment la DPJ aujourd'hui, ben, peut-être c'était différent dans les années 90, mais tu sais, vu qu'on vit dans une société québécoise qui tend à vouloir se laïciser davantage, est-ce que la DPJ... cherche à omettre certaines familles parce qu'elle sait
1: que... Je pense pas qu'elle en a les moyens.
3: Non, d'une part.
2: Il y a tellement de besoins criants.
1: Ben d'ailleurs, toi, tu as rencontré trois familles qui sont des gens croyants, pratiquants, et qui accueillent vraisemblablement des enfants en famille d'accueil. Comment ça se passait chez les gens que tu as interviewés?
2: Ben, je sais qu'il y a une des familles, entre autres, ils font partie de la communauté de la famille Myriam.
1: Oui.
2: Puis ils allaient dans les événements avec les enfants, puis ça posait pas problème. Ils étaient très transparents par rapport à ça. La famille biologique était au courant. Les familles, puisque c'est différents enfants, différentes familles, mais ils étaient toujours au courant, puis ça se passait bien, même qu'ils ont découvert un peu par hasard que finalement, ils voulaient faire cheminer les enfants dans les sacrements. Puis ils ont découvert que les enfants étaient déjà baptisés, puis ça a été comme une grande joie, puis ils ont pu tous continuer dans les sacrements. Sylvie aussi, celle qui en a eu là, une 40, là, elle a accompagné plusieurs enfants aussi dans les sacrements. Donc, ça, c'est possible de combiner les deux.
1: Dans la liberté et la transparence, j'imagine que c'est ça la clé, c'est que ça soit pas en catimini c'est ça, en toute transparence.
2: Puis c'était beau de voir comment justement la foi était une ressource de force pour elle.
1: Ah oui.
2: De dire... de demander à Dieu, aime-moi pour que je puisse les aimer à mon tour, s'en remettre un peu à cette force-là, parce que ça n'en prend de la force, là, ça prend quand même. Il y a beaucoup de moments de découragement parfois, d'impuissance face à la souffrance des enfants. Donc, puis encore là, l'espèce d'abandon, une des femmes que j'ai rencontrées qui me disait, c'est comme quand je regarde mon petit garçon... presque manquer de tomber quand il marche sur la table, mais il est en confiance, il sait qu'on va le rattraper, bien, c'est comme ça qu'on doit se mettre dans les bras de Dieu aussi, dans l'espèce d'abandon, parce qu'on ne sait pas ce qui va arriver nécessairement, on ne sait pas qui on va accueillir, on ne sait pas quand ils vont peut-être repartir. C'est toute ce lâcher-prise-là aussi qui était beau à voir.
1: James, dans ton cheminement de foi, même si tu étais très jeune, ça a été quand même déterminant, ce passage-là en famille d'accueil.
3: Absolument, parce que ma mère de famille d'accueil, Mimi, elle est une génération, les baby-boomers, tu sais, qui vivaient, en tout cas pour plusieurs encore, là, mais une relation, c'est ça, une forme de lien avec Dieu qui n'était pas très ancré dans l'Église, mais quand même, tu sais, populaire, culturelle. Donc moi, j'étais déjà baptisé par mes parents, donc elle n'a pas eu à se poser cette question-là, mais c'est quand même elle qui, très jeune, me parlait du bon Dieu, m'a montré aussi à prier simplement le soir, à penser à Jésus, tout ça, puis qui, évidemment, je suis la dernière génération à avoir eu l'association École, Catéchèse, Église, là, donc puis l'initiation sacramentaire, c'est elle qui même poussé aussi pour que je sois initié sacramentellement quand j'étais jeune, mais sans doute avec l'accord de ma mère. Là, je ne sais pas comment ça s'est déroulé dans les faits. Donc, pour moi, c'est clair que ces germes de foi qui ont été semés quand j'étais enfant viennent beaucoup de ma mère de famille d'accueil. Tu sais, mes parents n'avaient rien contre, mais je ne pense pas qu'eux m'auraient transmis la foi. Et puis, aussi, mais tout ce... Je dirais même à un niveau plus profond, tu sais, tout ce... Ce chambardement d'enfance, tantôt aussi je parlais un peu de la souffrance que cette situation-là familiale a pu me causer, même si dans les faits elle a été très profitable et très paisible, bien, il y a une souffrance qui est là, tu sais, une instabilité qui se vit, puis un questionnement aussi par rapport de l'attachement avec ta mère, etc. Donc c'est comme c'est une croix que le Seigneur a permis, qu'il a plantée dans ma vie en fait, pour que je puisse le rencontrer, tu sais. Puis quand je regarde ma vie, quand je repense aussi à ce souhait qui a été semé dans le cœur de Mimi, de dire, Seigneur, si cet enfant-là a besoin de moi, confie-le-moi. Comme je le disais, j'ai goûté là un amour inconditionnel. Je pense que cet amour-là qu'elle m'a donné, en fait, venait clairement de Dieu pour moi. Puis je pense que si je ne l'avais pas eu, j'ai failli me prendre des chemins complètement de travers dans ma vie. Et je pense que si j'avais pas eu cet ancrage affectif ou cet amour-là qu'elle me donnait, j'aurais complètement basculé ailleurs, en fait. Puis c'est grâce à tout ce cheminement-là, grâce à cette croix que j'ai pu, un jour plus tard, après une certaine crise, mais quand même revenir à Dieu, à l'Église, puis me rendre compte que Dieu avait permis tous ces événements-là pour que je puisse le rencontrer.
1: Parce que malgré tes dérapes à l'adolescence, malgré, comme tu dis, les chemins de traverse que tu as pu prendre ou que tu aurais pu prendre, il y avait cette assurance-là fondamentale ou cette expérience-là primordiale d'être aimé, d'être accueilli, d'être aimé inconditionnellement par quelqu'un qui s'est complètement donné pour te recevoir.
3: Exactement.
2: Non, c'est vraiment un don de soi total. Tu sais, c'est pas... Sylvie disait, c'est donner sa vie pour donner la vie, d'une autre manière que de façon charnelle, biologique, mais c'est un don de soi tout aussi grand. Parce
1: ben
2: que
1: ouais.
2: C'est 24 heures sur 24, 7 jours sur 7, évidemment, là, mais je veux dire, c'est un engagement complet et total envers quelqu'un d'autre.
3: Puis on le dit, il y a quelque chose d'un peu difficile, je pense, pour la plupart des... Je ne sais pas vous comment vous avez vécu ça, mais en tout cas, pour moi, qui à 7 ans, à cette époque-là, ça se déroulait comme ça, mais moi, j'avais un suivi constant avec les services sociaux, bien, la DPJ, puis j'ai rencontré, il y avait une évaluation constante, puis je me rappelle qu'ils m'ont demandé, à un moment donné, est-ce que tu veux retourner vivre avec ta mère biologique? C'est sûr que la réponse d'un enfant, je connaissais ma mère, elle était, tu sais, elle vivait quand même, elle était dans mon environnement, donc c'est oui, je veux retourner vivre avec ma mère, puis... Je pense qu'on m'a dit que maintenant, ça ne fonctionnait plus comme ça, mais ils ont quand même écouté ce désir-là de l'enfant. Puis ça a été un déchirement quand même pour ma mère de famille d'accueil de savoir que je l'aimais énormément, mais que fondamentalement, mon désir, c'était de retourner vivre avec ma mère. Puis que peut-être que elle savait peut-être que ça n'allait pas nécessairement être tout rose tout le temps non plus, là, que ma mère avait des limites qui étaient encore présentes puis que, auxquelles j'allais être confrontée.
1: Ben ouais,
3: ça demandait une espèce de renoncement, puis de dire, ben cet enfant-là m'appartient pas. Tu sais, fait que...
1: Clairement. Est-ce qu'il y a un accompagnement psychologique pour les familles d'accueil elles-mêmes, avec tous ces détachements-là?
0: Je peux te dire que, je sais pas aujourd'hui de quelle est la situation, mais moi, je retiens que les services étaient débordés. Alors, dans notre cas, ils ont dit Saint-Maurice, commission scolaire, tout ça, puis on s'occupe pas de lui. C'est comme ça que je l'ai vu, là, que je l'ai vécu. On s'occupe pas de lui.
1: Parce que tu avais un bon poste dans une commission scolaire.
0: Bagage, le rock, etc. Tu sais, c'était comme un peu...
1: Une famille stable.
0: Ouais, un bon garçon, tu sais. Bon.
1: Ah ouais.
0: Puis il me connaissait bien. Puis moi, j'avais des interventions que je faisais aussi avec des services sociaux, puis la DPJ par rapport à l'ensemble des écoles du territoire. Puis, je dirais que, fondamentalement, c'est la relation mère-enfant qui est au cœur de tout. C'est là-dessus qu'il faut que les gens travaillent. C'est là-dessus, je pense, que les services vont se préoccuper. Le rôle de la mère, parce que le rôle de la mère est pratiquement continu. C'est elle, la figure continue. Le rôle du père, lui, il doit représenter un peu c'est quoi une figure paternelle. En étant moins présent, c'est souvent le cas, en étant moins présent. C'est la mère qui est vraiment, vraiment la bougie d'allumage de toute la relation. Alors, oui, il va y avoir du support, mais on l'a vécu, nous autres. La relation tendue entre la petite fille et ma femme, qui a fait en sorte que la fille est restée finalement un an et demi ou presque deux ans, là, mais pas plus, c'était de dire que si la petite fille a besoin de besoins psychologiques, c'est vous, madame, qui en êtes les responsables. Mm. C'est vous qui avez besoin d'aide psychologique. Ça, c'était avec goutte d'eau que j'ai dit, cette journée-là, j'ai dit à Yodan, demain matin, c'est terminé, j'appelle, je demande qu'il reprenne l'enfant. Mm. Et on n'avait pas le choix, c'était... Parce que là, c'était comme si tout ce qui se passait en termes de relations acrimonieuses, c'était la faute d'une personne. On disait, mais c'est pas exactement comme ça.
1: OK, c'est éminemment complexe. Là.
0: Mais c'est ça. Il y a des ressources qui existent, effectivement. Ouais. C'est pas tous les cas qu'on... Mais c'est quand même... Il faut pas oublier qu'on est dans un... Les familles d'accueil, c'est un service, mais c'est un service pour des enfants en difficulté, ou des familles en difficulté, et ça élimine pas les difficultés. Ça les atténue, ça peut les corriger, ça peut arriver avec une belle... Tu sais, dans le cas, nous autres, ils n'ont jamais demandé, ils retourneront pas vivre avec la mère.
1: C'est évident.
0: C'est un cas facile, là. Tu sais, alors nous autres, c'est nous autres ou bien rien.
1: Rapidement, 30 secondes.
2: Ben, c'est ça que les intervenants sont présents, mais sont débordés aussi, comme tu disais, puis sont épuisés souvent, fait qu'il y a un grand roulement. Je sais que c'est ce que les familles me disaient, qui sont accompagnés, mais que... Souvent, ça change d'intervenant rapidement, puis que pour les enfants, ça peut être déstabilisant aussi. Mmh.
1: Merci à vous trois, James Langlois, Stéphanie Grimard, journaliste pour Le Verbe Média, Yves Saint-Maurice, père de famille d'accueil pendant une quinzaine d'années, très généreux partage.

0: Bonsoir et bienvenue dans ce nouvel épisode d'Église du Monde sur KTO. Ce soir, nous prenons la direction de Cuba, une île des Caraïbes marquée par plus de 60 ans de régime communiste, marquée aussi par une profonde crise économique et donc un quotidien de plus en plus difficile pour sa population. Et pourtant, Cuba reste une terre de foi où l'Église catholique continue d'accompagner, de soutenir, de vivre au cœur d'une société sous tension. Pour en parler ce soir, nous recevons le père Régis Morel en mission à Cuba depuis 2019. Mais avant cela, je vous propose quelques repères. Alors Cuba, c'est la plus grande île des Caraïbes. On la surnomme aussi le Caïman des Caraïbes en raison de sa forme qui ressemble à un crocodile. La République de Cuba se définit comme un régime socialiste à parti unique et ce, depuis la fin de la Révolution quand Fidel Castro a accédé au pouvoir. Son frère, Raúl Castro, a pris sa suite jusqu'en 2018 et c'est aujourd'hui Miguel Díaz-Canel qui dirige le pays, la capitale est la Havane. Il y a à Cuba environ 10 millions d'habitants. Dans un rapport publié en septembre dernier, l'Observatoire cubain des droits de l'homme indique que l'extrême pauvreté a atteint 89% de la population et que 78% des Cubains souhaiteraient émigrer. Du côté des religions, et je vous précise qu'il s'agit d'estimations car il n'existe aucune source officielle sur l'appartenance religieuse à Cuba, mais les chrétiens seraient majoritaires, ils représenteraient plus de la moitié de la population. Plus de 15% appartiennent aux religions afro-cubaines. Tout de suite, je retrouve mon invité. Père Régis Morel, bonsoir.
1: Bonsoir Marion.
0: Merci d'être avec nous sur le plateau d'Église du Monde. Alors pour faire un peu connaissance, vous êtes donc prêtre de la communauté Saint-Martin, en mission à Cuba depuis 2019, précisément à la paroisse de Placetas. Racontez-nous un peu comment est-ce qu'un prêtre de la communauté de Saint-Martin, comment est-ce que vous êtes retrouvé à Cuba ?
1: Alors ça, c'est un peu un coup de la Providence. Ne parlant pas espagnol, je pensais que ce n'était pas dans mes cordes. Et puis, les supérieurs n'ont pas pensé la même chose. Donc, on m'a demandé d'y penser. Et discernant, j'ai fini par l'accepter. Puis, j'ai fait comme tout le monde. J'ai regardé la Casa de Papel et j'ai appris l'espagnol.
0: Alors, pour commencer et bien comprendre le contexte, justement, racontez-nous un peu comment les Cubains expriment-ils leur foi au quotidien ?
1: Alors, les Cubains, d'abord, sont très religieux. Très, très religieux, parfois un peu trop, ils sont prêts à croire beaucoup de choses, mais donc beaucoup de piété populaire à la maison, mais bien sûr à l'église. Les processions aussi, ils sont très attachés aux fêtes des saints, et donc ça s'exprime en particulier de cette manière, les pèlerinages, lorsqu'on peut partir, c'est pas toujours facile de bouger à Cuba, mais les pèlerinages au sanctuaire national du Cobre sont très suivis par les Cubains.
0: Et quel est l'impact des croyances afro-cubaines dans la dévotion populaire ? Je disais dans l'introduction, à peu près 15% de la population.
1: Oui, et on dit en riant que il y a, ce que vous avez dit, 60% et 100% de syncrétistes. C'est-à-dire que vraiment, c'est très imprégné dans la culture cubaine. Et donc, il y a pour nous, en tant que catholiques, un vrai défi, parce que dans la culture cubaine, derrière des saints catholiques, sont cachés bien souvent ce qu'on appelle les orishas, des divinités païennes issues des croyances africaines. Et donc, il faut parfois démêler cela.
0: Ça passe par une formation auprès des...
1: C'est ça, alors, auprès des fidèles dans la catéchèse, etc., les homélies, mais c'est souvent dans les fêtes des saints qu'il faut aider les gens, par exemple, à dire, ben non, on ne va pas offrir des cigares et du rhum à Sainte-Barbe, par exemple. Donc il faut leur dire ça, vous laissez à l'entrée de l'église, si vous lui mettez un cierge et des bougies, oui, et puis on les amène, on essaie...